0: Gamin, Gilles Attave, qui vous a peut-être poussé à faire le métier que vous faites aujourd'hui. Vous parlez souvent de ces odeurs de tissu, ces bruits de machines. Finalement, c'est un voyage à rebours, votre vie. Quand on voit ce que vous faites aujourd'hui, vous recherchez presque ça encore.
1: Ouais, je recherche ça, et puis je pense que j'ai aussi la sensation que j'ai le devoir d'apporter quelque chose. Je me dis que voilà, il faut que je donne un sens, et je pense que c'est un devoir pour moi de remettre en avant tout ce mouvement de société qu'on a un peu perdu, toute cette
0: valeur.
1: Ouais, toutes ces valeurs, et donc effectivement c'est quelque chose qui me porte et aujourd'hui qui guide ma vie, parce que remettre en avant les personnes qui produisent la production qu'on a tant décriée, pour moi c'est une mission peut-être aujourd'hui, et puis je crois que je me sens redevable. Je pense que il y a certainement des fois où j'aurais pu faire mieux, et aujourd'hui je voudrais apporter ma pierre à l'édifice.
0: Gilles, il y a eu Paris, il y a eu Belleville, vous commencez à travailler dès l'âge de 14 ans aux côtés de ce papa. Vous avez toujours eu le sentiment d'ailleurs que vous iriez dans ses pas, hein, et que vous feriez peut-être pas forcément le même métier, mais que vous iriez dans quelque chose d'assez similaire. Votre papa, il devient patron à 20 ans, je crois, ou
1: ouais, c'est assez jeune. Hein. Ouais, très jeune. Alors moi, j'ai pas travaillé à 14 ans, l'été, hein, j'allais dans le, pendant
0: c'est
1: les
0: du
1: vacances.
0: Boulot.
1: Oui, bien
0: vous
1: sûr.
0: Vous étiez payé
1: mais,
0: ou pas?
1: Mais oui.
0: Ou pas du tout?
1: Pardon?
0: Vous étiez payé, il y avait quelque chose?
1: Ah oui, bien sûr. Mais c'était pendant mes vacances scolaires. Mais mon père, par contre, lui, a commencé à travailler à 14 ans, effectivement. Et il est devenu son patron à 19 ans, puisque son patron prenait sa retraite, et comme c'était son meilleur ouvrier, il lui a proposé de reprendre l'atelier, ce qu'il a fait avec brio, parce qu'il avait aussi une envie de réussite absolument terrible, mon père.
0: Votre enfance est Fontenay-sous-Bois, c'est le Val-de-Marne, à la limite de la Seine-Saint-Denis, c'est là où vous grandissez aussi?
1: Oui, absolument. D'ailleurs, je suis retourné en Seine-Saint-Denis, parce qu'aujourd'hui, j'habite la Seine-Saint-Denis.
0: Ah, c'est marrant. Je vous parlais de voyage à rebours tout à l'heure. Finalement, vous revenez là où vous étiez. Quels sont les lieux qui vous ont marqué si on quitte Belleville et Paris du côté de Fontenay-sous-Bois? Est-ce qu'il y a des endroits comme ça, des images qui vous reviennent, Gilles Attave?
1: Alors oui, parce que Fontenay-sous-Bois, c'est assez étonnant comme ville, parce qu'il y a un côté très bourgeois, à côté bois de Vincennes, et puis il y a un côté à l'époque où plutôt moi j'étais plus proche de cet environnement avec des huppes, avec des grands immeubles. Mmh. Mais les images qui me reviennent, c'est vraiment la fraternité qu'on ressentait à l'époque, et surtout ce melting pot qu'on avait encore dans nos villes lorsque j'ai grandi, et qui aujourd'hui me manque beaucoup.
0: Il y a une école comme ça qui vous revient, un collège, une cour dont vous vous souvenez en particulier?
1: Ouais, j'ai vraiment un souvenir de mon lycée Pablo Picasso, qui était au cœur de grands ensembles, mais où j'ai vécu des moments extraordinaires parce que j'avais des amis absolument fabuleux.
0: Gilles Attave est votre invité, président certification Origine France Garantie. L'idée, Gilles, c'est de se balader dans votre vie et de aussi quitter les endroits qui vous tiennent à cœur pour aller vers d'autres. Peut-être que vous les connaissez aussi, avec notamment Benoît Prospero qui nous rejoint pour la Revue des Merveilles. Ça, c'est tous les jours aussi dans cette émission, les merveilles de notre planète, que l'on passe en revue. Et aujourd'hui, on a rendez-vous juste devant un point d'eau. Écoutez.
2: Et si dans votre jardin, vous installiez un des points d'eau des plus riches en biodiversité, à savoir une mare? Nous voici avec Ici Occitanie. Alors, on vous le dit hein, tout de suite, si vous pensez qu'une mare, c'est sale et envahie de moustiques, on vous rassure, ce n'est pas le cas. Et c'est même l'inverse. Ce sont de véritables oasis pour la faune et la flore qui accueillent une multitude d'espèces et qui, face au dérèglement climatique, deviennent des refuges indispensables. Avec nous, Florent Sabatier du Conservatoire d'Espaces Naturels Occitanie, à qui on a d'abord demandé si c'est compliqué de créer une mare.
3: C'est relativement simple.
2: Bon, donc jusqu'ici, tout va bien. Évidemment, il y a d'abord une condition.
3: Déjà, c'est d'avoir un jardin. Une mare est fonctionnelle à partir de 4-5 mètres carrés. Donc c'est quand même assez facile de trouver ça.
2: Donc ça, c'est noté. On a compris. Et en fait, elle sera où, cette mare? Oui, parce qu'il y a une autre condition indispensable.
3: Il suffit d'avoir un peu de bonne volonté pour creuser.
2: Ah bah oui, évidemment. Et donc, une fois que j'ai mon jardin et de la bonne volonté, on part sur quelle dimension pour une mare?
3: Une mare idéale, c'est une mare qui va faire au moins 1 mètre de profondeur, voire 1 mètre 50. Et ensuite, le plus important, vraiment, c'est ne pas avoir des pentes raides. Pour un ordre d'idée, ça veut dire, pour remettre de profondeur, il faut que les berges fassent au moins 3 mètres de longueur. Ça permet en fait aux amphibiens et aux insectes de pouvoir rentrer et surtout sortir de ces mares sans se noyer.
2: Et si vous habitez à la campagne et qu'il y a un petit peu plus de terrain autour de vous, il y a un petit bonus.
3: D'avoir d'autres animaux comme des mammifères, des chevreuils, des sangliers, des renards qui viennent s'abreuver dans cette mare.
2: Et au fait, au-delà de ça, à ce

0: merci ici Occitanie et merci Florence Abattier du Conservatoire d'Espaces Naturels Occitanie. Vous imaginez quand même si tout le monde creusait une petite mare ou faisait en sorte que chaque jardin soit conçu comme un refuge de biodiversité, les tritons, les iris, nénuphars, libellules, hérissons, oiseaux, papillons. Vous imaginez à quoi ressemblerait la France ? Ce serait une merveille.
1: C'est pas faux, Benoît Prospero. Gilata, vous êtes prêt à creuser ?
2: Ah oui, absolument. Oui,
1: c'est vrai.
2: Ouais, je trouve ça magnifique. J'aime bien cette idée de la mare, qui est quelque chose d'un peu voilà atypique, qui est pas formaté, qui permet d'accueillir aussi. Ouais. Enfin, j'aime bien cette idée. À partir du moment où ça n'empêche pas la réindustrialisation.
1: Bien sûr. Vous avez un jardin ? Vous vivez à la campagne ?
2: Oui, j'ai un jardin.
1: C'est pas mal. C'est un luxe, hein.
2: Ouais, exactement.
1: Gilles Attafé, votre invité ce soir, président certification Origine France Garantie. On vous dira tout, hein, d'ailleurs, sur ce label, sur son travail au quotidien. Et puis, on va continuer surtout de se balader. On va un peu quitter Paris, Belleville, mais c'est également Fontenay-sous-Bois pour aller découvrir plein d'autres endroits que vous avez sillonnés et que vous sillonnez encore aujourd'hui tout au long de votre carrière et de votre vie. Restez bien avec nous sur ICI.

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2: Et jusqu'à 21h avec notre invité Gilles Attaf, président certification Origine France. C'est son parcours qui se lit ce soir, que vous découvrez jusqu'à 21h sur votre radio. Il y a un instant, Gilles, on a été à Paris, là où vous êtes né, on a été à Belleville, on s'est baladé un petit peu aussi à Fontenay-sous-Bois. On a parlé des établissements de votre scolarité. Quelle scolarité vous avez eu d'ailleurs? Vous avez fait quoi comme type d'études? Vous étiez où?
3: J'ai arrêté après le bac, puisque... Mon père est décédé précipitamment et c'est là où j'ai été obligé d'aider ma maman pour reprendre l'atelier familial.
2: Le sport fait partie de votre vie, il est aussi lié à Fontenay-sous-Bois. On a parlé de Fontenay à l'instant, je le disais. Vous avez des souvenirs, vous avez joué au volley et même à un certain niveau, je crois, si j'ai bien compris.
3: Oui, alors j'ai joué à Saint-Maur-des-Fossés. J'habitais Fontenay-sous-Bois, mais j'ai joué au volley à Saint-Maur-des-Fossés. Effectivement, j'ai commencé très jeune et j'ai eu la chance de pouvoir évoluer avec des excellents entraîneurs qui m'ont donné le sens du collectif que je pense j'ai gardé aujourd'hui. Ouais. Ça fait partie vraiment de mon ADN.
2: Vous avez eu des déplacements d'ailleurs au gré des matchs, des championnats?
3: Oui, c'était pour moi c'était toute ma vie. Enfin, tout tournait autour du sport et du travail, mais c'est vrai que le sport pour moi était un élément essentiel de ma vie et d'ailleurs j'ai gardé les mêmes amis d'il y a 50 ans avec lequel j'ai commencé à jouer au volley, avec qui j'ai continué très longtemps. Puisque, petite anecdote, j'ai été champion de France cadet en 1980, donc j'avais 17 ans, et j'ai été champion de France vétéran des plus de 50 ans avec une partie de la même équipe avec laquelle on avait été champion de France cadet.
2: C'était où ça, quand vous avez été champion de France? Vous vous souvenez de ce lieu où vous avez vécu les choses?
3: Alors, on a été champion de France à Saint-Nazaire, c'était absolument magique de se refaire 40 ans après,
2: Et vous retournez à Saint-Nazaire de temps en temps? C'était pas que des bateaux, donc si je comprends bien.
3: Non, là, c'était le hasard. La phase finale se jouait là-bas, et donc c'est comme ça qu'on a été champion de France.
2: Alors, vous allez peut-être découvrir la France aussi, à un moment donné, parce que là, on parle beaucoup de votre enfance, de votre adolescence. Quelles sont les premières villes en France que vous découvrez? Vous avez un souvenir particulier, je sais pas, de vacances, ou d'un départ, quelque part, vers un ailleurs?
3: Alors moi j'ai beaucoup été en Normandie parce que mon père avait continué son chemin professionnel en ouvrant un outil de production en Normandie à 100 km de Paris dans l'Eure à Gaillon, et donc tous les week-ends on partait sur la Normandie, donc j'ai des super souvenirs moi de ces week-ends en Normandie
2: vous travaillez aussi
3: pour non je travaillais pas du tout, mais mon père donc lui travaillait, j'ai des souvenirs de partie de chasse qu'il faisait aussi le dimanche, et c'était des moments privilégiés pour moi. J'ai des souvenirs de retour le dimanche soir sur l'autoroute de l'Ouest où j'étais allongé dans la voiture derrière où à l'époque on pouvait encore allonger les enfants derrière,
2: bien sûr,
3: et c'était formidable, le moment de famille.
2: La Normandie,
3: ça me permettait d'être avec mon père parce que comme il travaillait beaucoup ces week-ends là c'était pour moi important.
2: Alors du coup Mehdi, c'était où en Normandie? Où il a acheté?
3: C'était à Gaillon dans l'Eure,
2: et après vous avez découvert un petit peu plus tard, peut-être la Normandie. Il y a d'autres endroits que vous avez apprécié par la suite dans votre vie?
3: Dans ma vie, j'ai apprécié beaucoup d'endroits parce que j'ai pas mal été en Bretagne à une époque sur la côte de Granit Rose parce que mon frère s'était marié avec une Bretonne, et donc j'ai découvert la côte de Granit Rose que j'adore encore aujourd'hui du côté de Perros-Guirec.
2: C'est vrai que c'est très beau aussi.
3: J'ai adoré, et puis comme après j'ai continué je jouais beaucoup au volleyball et qu'il y avait des grands tournois sur les plages de Bretagne. J'ai passé beaucoup de temps sur les plages de Bretagne à jouer au volleyball.
2: Vous avez donc effectivement vécu toutes ces choses-là dans des lieux d'émotion, on comprend, que ce soit Belleville ou que ce soit la Normandie avec votre papa. C'est aussi ça peut-être qui explique votre rapport au travail et à la production, qui est votre combat, une production qui est ancrée dans nos territoires, c'est ça finalement votre vie?
3: Ouais, ma vie, c'est de montrer que produire, c'est un choix de société, c'est tout ce qui fait le lien territorial, tout ce qui fait aussi que les gens peuvent se parler. C'est un formidable endroit, la production, où les gens se parlent, où il y a plusieurs strates de la société. Et moi, ce que je porte, c'est que il faut qu'on sorte d'une société de consommation pour une société de production. Et ce qui fait la force d'un pays, c'est un pays qui se tient par le fait qu'il crée de la richesse en produisant, et qui permet aussi un ascenseur social potentiel de fonctionner, à des gens de rester dans leur région, dans leur territoire. Quel meilleur endroit que l'usine pour avoir un projet de vie dans sa région, pour pouvoir progresser, avoir un projet professionnel. Et je pense que tout ce qui s'est délité aujourd'hui vient de cette désindustrialisation, de cette diagonale du vide qu'on a voulu nous vendre avec une mondialisation heureuse qu'on pensait absolument inéluctable et qui nous a amené, hélas, aujourd'hui à ne plus être souverain et ne pas être capable de produire, mais d'être dépendant de pays qui produisent dans des conditions sociales et environnementales au bout du monde absolument catastrophiques. Et moi, mon combat, c'est d'expliquer qu'il faut qu'on retrouve voilà cette liberté. En fait, produire, c'est quoi ? C'est être libre, en fait. Ouais. Et donc, pour qu'un pays soit libre, il faut qu'il soit en capacité de produire.
2: Gilles, vous l'avez dit, vous perdez votre papa très tôt. C'est aussi la période de la délocalisation du textile. On est dans les années 80. Vous allez essayer de reprendre l'usine, hein, d'ailleurs, de votre papa, ou de racheter, je crois, avec votre maman, puis ça va pas se faire. Et vous dites, je vous reprends, je vous cite, j'ai l'impression aujourd'hui que j'ai une dette. Et c'est pour ça que j'essaye d'apporter toute mon énergie dans le fait d'aider les entreprises.
3: Ouais, c'est vrai. C'est vraiment comme ça que je le ressens, parce que ça, le textile a été une des premières filières délocalisables et délocalisées. Hein. Et donc nous, on l'a subi de plein fouet. Et donc effectivement, ça a été un drame absolu de pas être en capacité de garder cette usine qui était en Normandie et que mon père avait créé de toutes pièces.
2: Et alors après, vous allez où après la Normandie si voilà les choses ne se feront pas, vous pouvez pas racheter cette usine? Quel est le parcours après ?
3: Alors après, je reste en région parisienne. Je m'occupe de l'atelier parisien, effectivement, qui existait encore, avec lequel j'ai essayé de développer une autre stratégie, et notamment de pouvoir être en capacité de contrôler sa distribution. Et puis au fil de fil en aiguille, les rencontres, je m'associe avec un monsieur qui avait repris une usine à Limoges qui fabriquait des costumes, et avec lequel je me suis associé pour reprendre une marque qui était à vendre française, qui s'appelle Smuggler, avec lequel je l'ai développé. J'ai travaillé pendant 18 ans à la tête de cette marque, qui avait un ADN très très simple, qui était la production française, puisqu'on a fait partie des premiers certifiés Origine France Garantie. Et c'est comme ça d'ailleurs que je suis rentré dans la certification qui avait été créée par Yves Jégo à l'époque. Et donc je suis rentré en tant que certifié Origine France Garantie, et c'est comme ça que j'ai continué à être très impliqué sur le périmètre de la production.
2: Il n'y a pas que la porcelaine à Limoges, il n'y a pas que Paris à Paris, et il y a aussi notre invité Gilles Attaf. On parlera peut-être de Limoges et d'autres villes dans lesquelles vous allez évoluer tout au long de votre vie. Vous êtes président, je le rappelle, de la certification d'Origine France Garantie. Ici, ça entreprend. Vous nous prouvez depuis maintenant 20 heures, de par votre parcours, votre énergie, votre détermination, votre volonté et votre pugnacité, voilà, à entreprendre et à faire des choses pour les autres. On les aime d'amour, nos chiens et nos chats. Vous avez des animaux ?
3: Absolument. Écoutez, je viens de perdre un de mes deux chiens, donc.
2: Ah, c'est pas la question à poser.
3: Voilà, alors. Oui, j'ai deux chiens. Enfin, non, j'en ai plus qu'un d'ailleurs. Ouais. Mais je suis très attaché aux animaux.
2: Je vous parle de ça parce qu'ils font partie de la famille et vous pourrez agir dans un instant, faire des câlins, s'amuser avec eux, ça on aime faire. Mais quand ils ont un problème de santé, est-ce qu'on sait réagir en urgence le temps de les emmener chez un vétérinaire ? Comment on réagit pour remédier à cela ? Ici, on entreprend. Je vous l'ai dit, Gilles et Catherine Quicandon a repéré une bonne idée.
4: À Amy, dans l'Oise, au nord de Compiègne, on a du chien. Et du chat. Samir Rimache, originaire de Roy, a créé Sauve-ta-truffe, un centre de formation pour gestes de premier secours pour les chiens et les chats. L'idée est de prévenir les accidents domestiques qui pourraient arriver à nos loulous, et il y en a un notamment.
5: En priorité, les intoxications. Parce qu'aujourd'hui, les intoxications, on parle essentiellement de prévention, donc dans 80% des cas. Et on constate que bon nombre de personnes ne sont pas dans la prévention. Laissent traîner, par exemple, une cigarette, laissent traîner éventuellement leur café, acceptent des plantes. Et là, l'accident se crée et on remarque qu'on décèle également que les propriétaires, une fois que l'intoxication se crée, ont des complications à identifier les signes annonciateurs, des complications à intervenir. Et dans un cas sur deux, soit l'animal décède ou l'animal a des graves séquelles.
4: Et oui, par exemple, vous adorez manger du chocolat, mais c'est mortel pour Médor et Félix. Donc pour une fois, vous avez une bonne excuse pour ne pas partager votre tablette avec Princesse et la manger toute seule. Outre la prévention, Sauve-ta-truffe propose également des ateliers pour savoir réagir en cas de problème.
5: On peut parler éventuellement, par exemple, des hémorragies, des coups de chaleur, de la dilatation, torsion de l'estomac. Aujourd'hui, dans les premiers secours animaliers, nous, on vous forme vraiment sur plus d'une vingtaine de thématiques pour faire face, du coup, à l'accident.
4: L'idée n'est évidemment pas de se substituer à un professionnel, mais de gagner un temps précieux avant d'amener Caramel chez le vétérinaire. Les gestes sont adaptés en fonction de la taille de l'animal et vous vous exercez sur des peluches proches et des mannequins, pas besoin de venir avec Rocky, Marley ou Nala. Samir forme des particuliers comme des professionnels, tels que la police municipale des Hauts-de-France, des éducateurs ou des éleveurs. Le prix dépend des modules de la formation, du lieu et de la durée. Mais franchement, on se forme bien aux gestes de premier secours pour humains, alors pourquoi pas pour les chiens et les chats? Merci à Johan Carpédron et Chloé Richard d'ici Picardie pour cette idée qui marche et qui a du chien. Ici, ça entreprend, sauf ta truffe, des formations aux gestes de premier secours pour chats et chiens en Picardie.
2: Un petit clin d'œil à votre chien que vous venez de perdre, Gilles Attaf, on sait à quel point on s'attache à ces animaux. Belle initiative du côté de ici Picardie. Vous connaissez la Picardie d'ailleurs, Gilles?
3: Un petit peu. Pas très bien, mais un petit peu.
2: On va, avec vous, continuer de se promener un peu partout en France avec les belles initiatives et puis la suite de votre parcours autour de ce que vous faites aujourd'hui. Je rappelle que vous êtes président certification Origine France Garantie. Gilles Attaf est avec vous ce soir jusqu'à 21h. Passez une excellente soirée. Bienvenue à vous.

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15: Il est le président de la certification Origine France Garantie. Gilles Attaf est avec vous depuis 20h. Il nous raconte son parcours très inspirant ce soir pour ce titi parisien, cet enfant de Belleville qui a connu le Val-de-Marne, la Normandie, et qui continue ce soir de nous emmener là où il s'est construit. C'est quand même un modèle de réussite, Gilles Attaf. C'est vrai, on vous regarde avec respect et on se dit que vous avez démarré très jeune, même si c'était en famille, à 14 ans, vous avez réussi et entrepris de belles choses, pour vous, à titre personnel bien sûr, mais pour les autres, c'est une fierté.
16: C'est un parcours d'entrepreneur, il est de haut et de bas, mais je trouve que les bas coûtent très cher. Donc ouais. Voilà, aujourd'hui je suis président d'une association, je suis très fier d'Origine France Garantie, qui garantit qu'un produit est bien fabriqué en France. Très fier de mes combats de l'écosystème autour du Made in France. Très fier de participer, par exemple, au salon du Made in France avec qui on est partenaire. Voilà, je suis très fier de ça. Je suis un peu moins fier de ce que j'aurais pu apporter en tant qu'entrepreneur réellement je pense que j'avais fait de meilleurs choix.
15: Vous avez évoqué la réussite et l'échec. Puisqu'on parle des lieux, le lieu de la réussite, il est où pour vous ? À quel moment, dans quelle ville en France, où vous avez dit, là c'est une belle réussite ?
16: Ah, c'est une très bonne question. Je pense que peut-être que le moment le plus important pour moi, c'est quand j'avais réussi à l'époque à faire venir un ministre à Limoges pour montrer ce que pour ne pas le citer, Arnaud Montebourg, qui était ministre du redressement productif, et que j'avais interpellé lors d'un salon du Made in France en lui disant Made in France c'est bien, mais c'est des emplois derrière, il faut venir les voir, et qu'il était venu à l'usine et que du coup il y avait la fierté des ouvrières d'avoir un ministre qui se déplace et qui vient vraiment sur site. Et voilà, ça c'était pour moi, j'avais l'impression d'avoir réussi quelque chose d'important, parce que encore une fois il faut se remettre dans le contexte. Oui. C'est des gens qui ont beaucoup souffert, la production a beaucoup souffert, le textile a beaucoup souffert, et donc aujourd'hui d'être identifié comme étant quelqu'un qui porte le Made in France, c'est important.
15: On parle de ce lieu de réussite, est-ce qu'il y a un lieu d'échec ? Alors échec, j'aime pas forcément le mot, mais le lieu où vous remettez en cause ?
16: Bah, de la même façon, je me pense, je me remets en cause sur certainement sur Limoges également, sur le fait que à la fois
15: c'est des bons vous Limoges
16: et à la fois un gros ouais, une grosse tristesse pour moi, parce que c'était un formidable outil de production avec des gens qui avaient des savoir-faire absolument remarquables, et je pense qu'on aurait pu faire mieux.
15: Alors vous allez travailler pour des grands groupes, de grandes unités de textile dans l'Nord de la France d'ailleurs. C'était où?
16: Oh bah c'était du côté de Lille, vraiment dans tout ce tissu industriel, Roubaix, Tourcoing, enfin tout.
15: C'est ouvrier là.
16: Là c'était très ouvrier, et puis là en fait moi j'étais apporteur d'affaires à cette période. C'était bien avant Limoges, enfin pas bien avant, mais c'était un peu avant, et en fait là c'était en pleine période de délocalisation, donc j'essayais de trouver le vrai sujet d'une entreprise, c'est d'avoir un carnet de commandes plein. Ouais. Et donc j'essayais de trouver des commandes pour ces
15: unités de production. Alors vous avez été partout, voilà, du coup, qui... Il y a des marchés
8: droite à gauche dans le nord de la France.
16: Et ouais, mais j'essayais, non, mais j'essayais surtout de trouver des moyens de distribution pour remplir les carnets de commandes de ces usines du nord de la France. Ouais. Pour qui
8: est-ce qu'il y a des usines qui vous ont marqué? Moi, je cherche des lieux, des endroits dans le nord, voilà, qui vous parlent, dont vous vous souvenez.
16: Oui, moi j'ai des souvenirs d'une entreprise à Hénin-Beaumont de fabrication de costumes où là vraiment pour le coup aujourd'hui moi je milite pour expliquer que l'usine c'est plus Zola. Là on était vraiment à la limite de Zola et c'était vraiment, on a l'impression d'être dans un autre temps. Et effectivement ça m'avait beaucoup marqué parce que justement il fallait justement redorer le blason de l'usine et c'est pas avec ce type d'unité de production qu'on allait y arriver, faire revenir des jeunes, expliquer que la production c'est noble, c'était voilà, il fallait justement, c'est peut-être que c'est là où j'ai pris conscience que il fallait complètement changer, qu'on referait pas les 30 glorieuses, mais qu'il fallait reproduire d'une manière totalement différente. Et c'est ce que j'essaie de faire aujourd'hui en expliquant que l'usine c'est l'innovation, c'est la robotisation, l'automatisation, qu'on gagne 20% de plus quand on est dans l'industrie, dans le service, et qu'on fait beaucoup moins de burn-out lorsqu'on est dans l'industrie, est dans les services.
8: Bon, le Nord, Limoges, on l'a dit, vous avez racheté, vous l'avez évoqué tout à l'heure, Smuggler, ça c'était en 2000, c'est le département de la Haute-Vienne, je pense qu'on en a bien parlé. Vous sillonnez aujourd'hui encore beaucoup la France, vous avez l'occasion de vous déplacer, à quelle fréquence?
16: Je me déplace plusieurs fois par mois, hein, parce que en fait il y a à la fois des événements où on me demande d'intervenir, mais surtout des remises de certification, des visites d'usines. Je pense que c'est important de se déplacer, d'aller sur site. Je pense que mon rôle est justement de mettre en avant tous ces oubliés des territoires qui sont à la manœuvre, qui produisent et qui font encore la sève de notre pays. Donc moi je me déplace énormément. Dès que je peux, je fais des visites. J'adore regarder la production, la fabrication, les savoir-faire.
8: Pouvez-vous nous donner un exemple précis, par exemple, Gilata, d'un dernier atelier que vous avez pu visiter, la dernière usine que vous avez été voir, et le savoir-faire que vous avez découvert?
16: Moi, j'ai un souvenir de Duralex par exemple, où c'était assez impressionnant parce que quand vous voyez ces fours qui tournent.
8: À Valence?
16: Non, pas du tout, c'est à Orléans.
8: Orléans, de Loire.
16: Ouais. Et donc c'est assez impressionnant. Et puis parce que c'est iconique, il y a beaucoup d'affect. Donc c'est vrai que cette marque a beaucoup d'affect et de voir la fabrication de ces verres Duralex qu'on a tous eu à la cantine en colonie de vacances. Voilà. Et j'avais trouvé.
8: C'est ceux qu'on voit l'âge là au fond.
16: C'est
8: du
16: ça
8: verre,
16: exactement.
8: Là,
16: c'est avec ça. Votre âge au fond du.
8: Ah c'est génial ça.
16: Voilà exactement.
8: Ils toujours. Hein.
16: Et ils souffrent. Ils existent toujours, mais c'est compliqué. Et donc c'est pour ça aussi que lorsqu'on a des entreprises comme ça aussi iconiques mais qui ont du mal, on est là aussi pour essayer de les porter, de les mettre en avant et de leur donner une résonance, parce que c'est très important. Encore une fois, on parlait de savoir-faire. Les savoir-faire, lorsqu'on les perd, c'est très compliqué de les faire revenir, donc il faut garder ça en tête.
8: C'est, on m'a dit, c'est près d'Orléans, c'est la chapelle, comment ça s'appelle exactement? La chapelle Saint-Mémin, c'est pas ça?
16: Je crois que c'est ça.
8: Je crois que c'est ça, hein, c'est l'endroit que j'avais repéré, près d'Orléans, donc dans le Loiret. Et tout à l'heure, vous avez évoqué, Gilles Attaf, le mot charnel. Et c'est justement, en parlant du Ralex, dans une interview, vous avez dit, il y a une dimension charnelle quand on y entre, dans l'atelier.
16: Absolument. Moi,
8: ça va loin quand même dans la comparaison de charnel. Voilà.
16: Ouais, non, mais c'est exactement comme ça que je le ressens. Moi, j'ai toujours des frissons. J'ai toujours il se passe quelque chose. Je crois que lorsque on n'a pas visité d'unité de production comme celle-ci ou d'autres, on se rend pas compte à quel point il se passe quelque chose et on a l'impression que ça donne un sens en fait. Et moi, c'est ce que j'essaie de faire passer aussi. Aujourd'hui, d'expliquer que tout ça c'est formidable parce que c'est de nouveau une quête de sens. Et ça c'est assez fantastique.
8: J'ai changé d'endroit là.
16: Ah oui, là complètement. Ouais. C'est les vacances.
8: On va en Corse ?
16: C'est les vacances.
8: On va parler de la Corse avec vous dans un instant, parce que je sais que vous connaissez. On va aussi en parler avec Robin Bernaud dans sa marche ici. Qu'en pensez-vous ? Cet été, si vous avez eu la chance d'aller à la plage, est-ce que vous les avez trouvés ? Propre. Eh bien, les vacanciers ont-ils ramassé leurs déchets? C'est la question que l'on se pose. La question de la propreté des plages revient chaque année. À Ajaccio, un habitant a décidé d'agir à son échelle pour contribuer au nettoyage du littoral d'une manière pour le moins original, Romain Bernot.
13: En Corse, un homme ramasse les déchets sur la plage accompagné d'un âne.
14: Bah, je trouve que c'est une bonne initiative de sa part.
13: Depuis 4 ans maintenant, Sébastien sillonne les plages d'Ajaccio accompagné de ses ânes pour ramasser les déchets abandonnés sur le sable. Et notre journaliste Julia Beaufils l'a suivi lors d'une tournée matinale accompagnée de Sidonie, une ânesse de 24 ans. Et parmi les déchets que Sébastien ramasse le plus souvent...
17: Alors les gens laissent de plus en plus carrément leur reste de pique-nique. Après les mégots, j'en ramasse une partie. Mais je ne peux pas dire que je les ramasse tous. Après, on sent la vie nocturne, quoi. Quand on tombe sur une zone où il y a eu du protoxyde d'azote, à la bouteille, tous les ballons. Des fois, on trouve des dessous féminins. Et puis, dans cette zone, il y a des vieilles décharges, si vous voulez, qu'on ne voit pas, qui sont dans le maquis. Et à l'occasion des orages ou quand un sanglier les exhume, il y a des vieux déchets. Donc, genre, c'est facile à reconnaître. Les vieux modèles de bouteilles de bière, des cassettes audio. Et là, regardez, du papier aluminium, encore du papier toilette. Tout ce qui est morceaux de verre, on essaie de vraiment pas en laisser.
13: Après 2 heures passées sur la plage, 7 kilos de déchets ont ainsi été collectés et plusieurs personnes ont été sensibilisées à la protection de notre environnement. Alors ici, ça marche. Et vous, qu'en pensez-vous ?
14: Bah, c'est une super initiative. En plus, Ajaccio, c'est un endroit que moi, j'aime trop.
13: Pour Ilona, c'est avant tout à chacun d'être plus attentif.
14: Il faut qu'on fasse plus attention. Donc, c'est bien qu'il y ait quelqu'un qui prenne l'initiative de le faire. Et puis, même avec son âme, enfin, c'est trop mignon.
13: Alix, elle, évoque simplement une question de bon sens.
14: Déjà, les personnes de base qui vont à la plage devraient nettoyer et pas laisser leurs déchets, c'est une des règles principales.
13: Mais alors, sommes-nous assez vigilants ?
14: Bah, moi, je fais toujours gaffe, c'est comme en montagne, de toujours ramener tous mes déchets et pas les laisser, c'est comme sur les sentiers, même s'il y a des poubelles, c'est toujours compliqué de devoir avoir des entretiens, de devoir les ramener, alors que là, de tout prendre ses déchets et les ramener chez soi, ça, c'est quand même beaucoup plus facile pour les autres.
13: Et les gens le font ?
14: Non. Bon, trop peu. J'ai vu beaucoup trop de déchets sur les plages qui traînent, même pour les animaux.
13: Et est-ce que l'actualité de cet été pourrait contribuer à faire émerger, à développer ce type d'initiative ?
14: À titre personnel, les incendies, les canicules, ça m'a marqué. Donc effectivement, je pense que d'autant plus avec tout ce qui se passe actuellement, c'est des initiatives qui devraient être mises en place.
13: Aujourd'hui, les déchets ramassés par Sébastien et ses ânes sont ensuite triés, puis déposés en déchetterie. Une partie est ainsi valorisée, tandis que l'autre se retrouve enfouie.
8: Et pour découvrir Sébastien et son ânesse Sidonie, rendez-vous sur notre compte Instagram, ici officiel, où on a partagé avec Robin Berdeau. Dans Ça marche ici, qu'en pensez-vous ? Eh bien, le reportage vidéo d'ici RCFM. Et on salue à tous les Corses qui nous écoutent ce soir. Notre invité reste encore quelques minutes jusqu'à 21h. Gilles Attaffi, les présidents, certification origine France garantie.
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2: Eh ben, j'espère que vous passez un bon moment et que tous les lieux, les endroits, les villes où l'on s'arrête depuis 20h et ce, chaque soir, vous parlent. Peut-être que ça évoque pour vous des souvenirs, c'est un peu le but du jeu. Ou alors peut-être qu'on parle d'endroits où vous vivez, là où vous dites, tiens, c'est chouette, on parle de chez nous, ici. La relation particulière qu'il a à notre pays est importante. Gilles Attaf est notre invité, président certification Origine France. C'est avec lui que l'on découvre les belles initiatives, puis on se balade aussi sur les lieux qui ont marqué sa vie. Vous sentez cet effet bleu-blanc-rouge autour de la certification Origine France garantie. Vous sentez la fierté des gens que vous voyez dans les usines. Il y a cet effet de ce que l'on sait faire. C'est nous qui le produisons, c'est nous qui le fabriquons, il vient de chez nous.
3: Absolument, ils sont très fiers. D'ailleurs, c'est pour ça que lorsqu'on fait des remises de certification, à chaque fois, on sent vraiment... Je dirais que même la certification Origine France Garantie, qui garantit aux consommateurs, on dit toujours Origine France Garantie, c'est le Made in France Garantie, puisque le Made in France étant déclaratif, régi par le Code des douanes européens, nous, c'est une certification. Et on sent que les gens, lorsqu'on fait une remise de certification, ont beaucoup, beaucoup de fierté, et ça se ressent dans toute la société, dans toute l'entreprise. Et moi, c'est ce que j'aime le plus, je crois, c'est aujourd'hui de leur redonner cette fierté, quoi.
2: Comment
3: et on sent que le consommateur aujourd'hui a besoin de traçabilité, de savoir où c'est fabriqué, dans quelles conditions. Enfin, il se passe quelque chose autour de nos territoires, de la proximité. On a envie de proximité et en fait, Origine France Garantie, c'est la proximité des territoires. Ouais. En fait, c'est ça.
2: Oui, c'est ce qu'on a dit, c'est le maillage,
3: c'est le maillage, c'est tout ça. Et c'est ce qui manquait aujourd'hui de remettre en avant, voilà. Et aujourd'hui, j'ai vraiment une fierté, c'est que je trouve qu'on participe à remettre en avant cette fierté des producteurs.
2: Quels sont les critères justement pour certifier Origine France Garantie ?
3: Alors les deux critères cumulatifs sont le premier, il faut que toutes les caractéristiques essentielles du produit aient été prises sur le territoire français. En gros, ça c'est le terme exact, mais c'est que toute la fabrication doit être française, toute la transformation du produit. Et le deuxième critère cumulatif, c'est que 50% à minima du prix de revient unitaire sorti d'usine doit être français.
2: On a parlé de Limoges, on a parlé de Valence, on a parlé de ces ateliers, de ces usines que vous visitez du nord de la France. Je voudrais qu'on évoque à nouveau la Corse, parce que on en a parlé dans les reportages, mais la Corse est un endroit que vous connaissez bien, dans lequel vous allez, je crois, depuis 40 ans.
3: Absolument, sans interruption. J'aime beaucoup ce pays qui est absolument prodigieux, où à la fois on a des plages sublimes, des montagnes somptueuses, et puis une identité forte, et puis des gens qui sont attachés à leur terre. Et moi, j'aime beaucoup cette appartenance. Je trouve que il faut repartir de là. D'ailleurs, si on veut reconstruire une nation, il faut repartir sur l'appartenance. Et moi, je trouve ça très bien que les citoyens soient fiers de leur région. Leur région fait partie de la France et c'est pour ça que j'aime beaucoup ce pays.
2: Quelques villes en Corse à citer que vous aimez ? Je sais pas, Bastia, Saint-Florian, Ajaccio, vous fâchez avec personne.
3: Non, mais moi je vais historiquement toujours à Porto Vecchio parce que c'est là où mes deux filles sans interruption y vont depuis qu'elles sont nées. Donc j'ai des attaches maintenant là-bas très fortes et j'aime beaucoup ce pays. Ouais.
2: Si on quitte la Corse, qu'on retourne sur le continent, du côté de Marseille, je sais pas, moi la Provence, le Var, est-ce qu'il y a des plages qui vous parlent, que vous avez peut-être visitées, dans lesquelles vous allez passer des vacances? Elle est où votre plage, vous, Gilles Assaf?
3: À ma plage,
2: c'est... Sortie de la Corse, hein.
3: Ah, sortie de la Corse, sinon je voudrais citer la plage, le golfe de Saint-Cyprien et justement la partie du Cabanon Bleu qui est à l'extrémité de Saint-Cyprien.
2: Non, ça peut être un autre endroit. Votre plage, ça peut être en Bretagne,
3: Alors peut-être je vais changer complètement parce que j'aime beaucoup également l'île de Ré, vous allez dire j'aime bien les îles. Plage du Grosjean au Port-en-Ré alors.
2: Quelques questions comme ça et des réponses rapides. Le lieu des premières réussites, vous l'avez évoqué tout à l'heure, et le lieu de la remise en cause, vous l'avez évoqué. Le lieu en France qui vous fait un peu rêver ?
3: Eh bien, je vais vous dire, c'est l'Aubrac.
2: Alors là, on va être copains parce qu'on y mange bien.
3: Alors on y mange super bien.
2: Ah, l'Aubrac, moi j'adore.
3: Et moi j'ai découvert l'Aubrac, alors pas du tout professionnellement, mais je l'ai découvert parce que chaque année je fais une partie du chemin de Compostelle.
2: Ah bon ?
3: Et mon meilleur ami étant cordonnier, il m'a embarqué dans ce projet de faire Compostelle et une semaine par an, je marche.
2: C'est le Puy-en-Velay, hein, le départ.
3: Le Puy-en-Velay-Conques. C'est la première étape qu'on a fait. Et on est passé par l'Aubrac et ça a été un choc pour moi. J'ai trouvé que c'était assez incroyable ce qui s'est passé lorsqu'on a marché dans ces immensités absolument fabuleuses avec des paysages à couper le souffle. Enfin, j'avais l'impression d'être dans un film. Mmh. Et puis on mange très bien et comme j'aime bien manger, c'est pas mal non plus. Quoi.
2: On mange bien où d'ailleurs en France?
3: Ah bah on mange bien dans tous les territoires. Franchement, là pour le coup, on a cette chance de bien manger partout. On mange bien en Auvergne, on mange bien en Alsace, on mange bien voilà. Moi je suis trop gourmand pour citer un territoire par rapport à l'autre. Ouais, j'aime bien le cassoulet. Alors voilà, j'ai fait une petite escale dans les Pyrénées. Je suis passé par Carcassonne il y a 15 jours et j'ai mangé un super cassoulet.
2: Alors le lieu où vous aimez vous ressourcer, peut-être en dehors de Paris, un lieu en France où à un moment donné vous avez dit waouh, si je pouvais.
3: Le Périgord.
2: Hein? Tiens, pourquoi?
3: Parce que j'ai de la famille dans le Périgord et que historiquement chaque Noël on va toujours se retrouver tous dans le Périgord noir aux Aisies de Taillac. Et pour moi c'est une... alors là pour le coup je me ressource vraiment parce que je suis au cœur de la France profonde avec des gens fabuleux et ça me fait énormément de bien et je pour rien au monde je changerais et d'ailleurs mes filles m'en voudraient beaucoup si on changeait cette habitude mais chaque année on va à Noël passer les fêtes dans le Périgord. Et pour nous, c'est absolument un moment qui est important et je pense que ça nous aide vraiment à passer le cap de l'hiver.
2: Vos plus belles vacances en France, peut-être que vous avez déjà évoqué le lieu, hein, je ne sais pas, mais est-ce qu'il y a des vacances inoubliables que vous avez vécues ici?
3: Bah, je suis désolé, mais je vais revenir sur la Corse. Hein, donc voilà, c'est bon. Vraiment pour moi. Ouais, je pense que c'est là où j'ai vécu les plus belles vacances. Voilà, avec mes filles petites, ça a été fantastique.
2: Si on va à la montagne, vous avez un peu évoqué la montagne, mais la montagne vraiment pour skier. Vous allez me dire, il y a des montagnes en Corse, mais si on va skier, on va où avec vous en France?
3: Ah bah là c'est pareil, on va à Val d'Isère parce que
2: Val d'Isère
3: parce que voilà la Haute Tarentaise c'est quand même lorsqu'on aime le ski comme moi parce que je fais du ski depuis que je suis petit j'ai vraiment beaucoup de tendresse pour Val d'Isère même si aujourd'hui ça a beaucoup changé et que bon c'est devenu une station un peu hors norme.
2: Gilles Attaf est votre invité encore quelques minutes sur ici les présidents certification origine France Garantie. Alors Gilles Attaf, si votre ville était une carte de France, on se balade hein, depuis tout à l'heure hein, dans cette carte de France, quel serait le lieu central pour vous?
3: Le lieu central, c'est une très bonne question. Je dirais quand même Limoges.
2: Ah, on y revient. C'est peut-être la ville que vous avez citée le plus d'ailleurs.
3: Oui, parce que ouais, j'ai vécu des moments... exceptionnel à tous les niveaux quoi, aussi bien des hauts que des bas. Donc émotionnellement, peut-être c'est la ville qui m'a le plus marqué parce que émotionnellement ça a été une période où vraiment j'ai tout connu en fait. Et c'est peut-être ça qui fait qu'aujourd'hui effectivement j'ai du mal à y retourner d'ailleurs.
2: Aujourd'hui, vous vivez c'est en région parisienne que vous êtes aujourd'hui, c'est
3: ouais, ça? Ouais, je vis en Seine-Saint-Denis au Raincy.
2: Est-ce que vous voulez dire un mot sur le Raincy d'ailleurs? Est-ce qu'il y a peut-être à découvrir des choses, des images comme ça qui vous donnent envie d'évoquer ce soir, à évoquer ce soir?
3: Ah ben oui, le Raincy c'est un havre de paix et ça permet de faire comprendre que on peut très bien vivre en Seine-Saint-Denis. C'est une ville que j'apprécie beaucoup et on parlait beaucoup de tout à l'heure de gastronomie et c'est une ville où il y a énormément de commerçants absolument fabuleux avec des marchés, des maraîchers, des bouchers et moi je suis très attaché à cette ville.
2: Parler des marchés, pour vous, la réindustrialisation passera forcément demain par la vision régionale, territoriale, c'est ce que vous avez évoqué, hein, Gilles.
3: Alors moi, je pense qu'il faut repartir effectivement de cette... Pour moi, l'ADN d'un pays, c'est ses territoires, et pour que on puisse embarquer autour d'un récit toute une société, il faut repartir de son ancrage, et son ancrage, il est en région, il est en territoire, et lorsqu'on a... moi, j'aime beaucoup ce que fait, par exemple, le produire en Bretagne. Voilà, c'est fantastique. Et si on produit en Bretagne, on produit en France. Et donc, mais je pense que aujourd'hui, le français, le citoyen, il a besoin de retrouver de la proximité, de l'ancrage. Et c'est de là qu'on peut rebâtir quelque chose, rebâtir une société plus juste, avec moins de fractures, et sortir de ces mégalopoles qu'on a voulu nous vendre pendant des décennies. Vous savez, on nous a quand même vendu que la France serait un pays de tertiaire et que l'atelier du monde serait en Chine. Donc moi, je me bats contre ça depuis
2: des années. Et vous faites bien. Dernière question, un lieu que vous ne connaissez pas et vous rêvez de le découvrir, ou une région. Vous dites, je suis jamais allé.
3: Alors c'est fait, j'étais dans les Pyrénées, je connaissais pas.
2: Ah, donc ça répond pas à ma question.
3: Non mais je voulais le dire parce que j'étais assez cet été.
2: J'ai fait un petit
3: passage dans les Pyrénées et j'avoue que j'ai été absolument un lieu que je connais pas et que il faut absolument que je visite, c'est le Jura.
2: Et ben voilà. Bon voyage dans le Jura et revenez nous en parler.
3: Avec plaisir. Grand plaisir.
2: Gilles Attaf était votre invité. Merci pour tout ce que vous faites. Saluez vos équipes. Et puis, on continuera bien sûr de s'intéresser à vos fonctions et surtout à cette certification dont vous êtes le président. Certification d'origine France Garantie. On a retracé votre carrière, votre parcours, Gilles.
3: Oui, bien sûr. Et puis surtout dire aux consommateurs, surtout regardez les étiquettes lorsque vous consommez. Acheter un produit origine France Garantie, c'est participer au modèle social français, à l'économie française. Derrière tout ça, il y a des emplois, il y a des territoires. Donc, cherchez le logo Origine France Garantie lorsque vous consommez.
2: Merci Gilles Attaf, il était votre invité ce soir sur votre radio ici. Il n'y a pas de Paris dans la vie. Rendez-vous avec plaisir dès lundi, ce week-end également entre 20h et 21h pour les meilleurs moments de Il n'y a pas que Paris dans la vie. Je vous donne rendez-vous lundi à partir de 20h. Salut, ciao.

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2: Salut à toutes, salut à tous et bienvenue sur votre radio ici. Nous sommes pour le deuxième soir du Ici Live Festival en direct d'un des plus beaux lieux du monde. Oui, je pèse chacun de ces mots. Croyez-moi, j'en ai vu des lieux magnifiques. Mais alors, le Port Vieux de La Ciotat au coucher du soleil, c'est quand même une expérience assez incroyable. Et quand en plus, on sait que des artistes qu'on adore vont se relayer au micro de Décibel, eh ben, c'est encore plus délicieux. Alors, ravi de vous accueillir, les amis, que vous soyez dans le nord, dans le sud, l'est ou l'ouest. On a même, tiens, des auditeurs qui nous ont envoyé des messages et qui nous ont dit qu'ils nous écoutaient depuis le Brésil. Alors, salut à toutes et à tous et vraiment bienvenue à La Ciotat, ici tout près de Marseille, pour la 5e édition du Ici Live Festival, avec ce soir sur scène, Jennifer.
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2: alors que sa prochaine tournée est très attendue, eh bien, Jennifer sera en avant-première, ici, sur la scène flottante, sur le port de La Ciotat, pour dévoiler quelques nouvelles chansons, dont cette reprise de Dalida. Et puis, elle sera avec nous en interview tout à l'heure, tout comme Yann Müller. Aussi reprend du Dalida. Décidément, ce soir, mes invités aiment les paillettes, les strass et les grandes voix. Ça tombe bien, je sais que vous aussi. Alors bienvenue, les amis, dans Décibel. C'est parti. Et on commence l'émission avec la bonne nouvelle du jour et la bonne idée surtout du magazine Rolling Stone France qui a décidé de célébrer dans son numéro de septembre, le numéro qui est en ce moment en kiosque, les 60 ans de carrière de notre légendaire Jacques Dutronc. Voilà, il est en couverture et puis il est aussi dans tout un dossier hyper bien écrit comme d'habitude chez Rolling Stone France à l'intérieur du magazine. Jacques Dutronc donc, qui a fait ses débuts en 1966, un de ses premiers tubes c'était « Et moi ». Et moi, et moi. L'année suivante, il chantait des cactus. Alors on en remet une petite couche.

0: anniversaire, monsieur Dutronc, 60 ans de carrière célébrée donc dans le magazine Rolling Stone France que je vous recommande.
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0: Nos invités vont arriver ce soir dans Décibel, les artistes qui font l'actualité du Ici Live Festival, Jennifer et Yann Muller, nos têtes d'affiche ce soir, des concerts qui, et si vous n'avez pas la chance d'être au premier rang dans notre public d'invités, eh bien vous pourrez quand même découvrir ces concerts puisque nous enregistrons tout et nous vous diffuserons les concerts voilà, avant les vacances, c'est promis, vous allez profiter de ces grands moments. Mais voilà, les artistes seront là avec nous tout à l'heure en direct. Mais je voulais aussi vous annoncer un retour qui va vous faire plaisir. C'est celui de Sinclair, lui qui avait marqué avec ses tubes « Si c'est bon comme ça » ou encore « Ensemble », la fin des années 90 et le début des années 2000, vient de sortir une petite bombe très funky qui s'appelle « Jane Jane » et qui annonce une tournée qui arrive. La tournée s'appelle « Lumière ». C'est le retour de Sinclair et c'est une bonne nouvelle.

0: Jane, Jane, c'est le retour de l'excellent Sinclair. Une vingtaine de dates cet automne partout en France. Et il lancera notamment sa tournée Lumière le 25 novembre prochain à Paris, au Zénith. Alors tiens, je vais tester avec le public de La Ciotat ce soir, les amis. Est-ce que vous connaissez cette petite musique ?
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0: Je vous entends pas, vous connaissez ou pas ? Ils connaissent. Yann Muller est l'invité de Décibel dans quelques secondes. À tout de suite.

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1: Merci d'avoir choisi ici pour passer votre vendredi soir. On a franchement de très bons rencarts à vous proposer. Jennifer arrivera tout à l'heure. Et là, c'est Yann Muller pour la première fois dans Décibels. Salut Yann.
2: Salut, comment
1: Bienvenue.
2: Tu vas?
1: Bienvenue. Bah écoute, ça va très bien. Je ne te cache pas que c'est la première fois que j'ai 1 milliard 200 millions de streams face à moi.
2: Ah, ça fait
1: Je frétille un petit peu. Quel chiffre incroyable qui donne le tournis. Qu'est-ce que ça veut dire concrètement pour toi en tant qu'artiste? 1 milliard 200 millions de streams.
2: Ça veut pas dire grand-chose. Non, ce qui est plus impressionnant, c'est de voir les gens en face quand t'es en concert et que là ouais. tu réalises vraiment le chiffre et que tu vois les gens qui connaissent les musiques, qui chantent sur tous tes titres. Et là, c'est là que tu réalises les chiffres. Mais après, sinon, c'est que des nombres. C'est vrai que c'est difficile à réaliser quand même.
1: Est-ce que t'as compté combien de personnes t'as fait danser cet été?
2: Non, mais ça serait intéressant. J'aimerais bien savoir.
1: Ouais. C'est vrai. Ouais. En tout cas, ça se compte au moins en dizaines de milliers, c'est sûr, parce que t'étais sur des festivals.
2: On a fait des belles scènes. Ouais, j'ai fait pas loin d'ici. J'avais fait Fréjus 40 000 personnes, par exemple. Ou d'autres grandes scènes, des 20, 25 000. C'est vrai que plus c'est grand, moins c'est, tu prends d'énergie parce que c'est tellement grand. Et là, je préfère des scènes plus petites comme ça, ouais. où je suis plus proche des gens. J'aime bien être proche des gens.
1: Alors là, pour le coup, ce soir, tu vas être tout proche du public.
2: C'est pour ça.
1: Tous et toutes invités d'ici à La Ciotat. Et puis ton set aussi qui sera enregistré et qu'on va diffuser un petit peu plus tard à la radio. Voilà. Mais alors, tiens, dis-nous, d'ailleurs, avant d'arriver à ce 1 200 000 000 de streams, toi, ta première approche de la musique, c'est en tant que chanteur? Je crois que même tu gratouilles, hein, tu joues de la guitare.
2: Je joue un peu dans ma chambre, c'est vrai.
1: Donc ça, c'est le début, mais comment tu deviens producteur et comment tu arrives aux musiques électroniques?
2: Ça vient en commençant à jouer, en étant DJ dans des restaurants. Donc j'ai commencé très tôt, dans les années 2010. Et en fait, j'ai commencé à produire pour moi, pour pouvoir jouer mes morceaux dans les restaurants, parce que j'avais plein d'idées, j'avais plein de morceaux que j'aimais d'artistes français ou internationaux. Et c'est vrai qu'il y a un moment où je les trouvais pas sur Internet et je m'étais dit, tiens, je vais me les faire moi-même. Et ça a commencé petit à petit par faire des petites reprises au fur et à mesure. Et on progresse jusqu'à en arriver là aujourd'hui.
1: Alors, avec des reprises.

0: des remixes de chansons que vous connaissez, des classiques américains par exemple. 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Mais on n'a pas peur de la variété française chez Yann Müller. Jonathan, alors eux par exemple, typiquement, c'est des artistes qui sont toujours là dans le paysage musical, que tu peux contacter. Est-ce qu'avant de faire cette version de « Est-ce que tu viens pour les vacances », est-ce que tu appelles David et Jonathan?
1: Alors moi, au début, j'ai pas leur numéro, mais en fait, moi je fais le morceau par passion, parce que c'est un morceau qui m'a bercé depuis petit. Moi j'ai grandi avec ce morceau et j'ai toujours aimé les artistes. Et c'est vrai que là, aujourd'hui, de pouvoir collaborer avec eux, pour moi c'est un rêve, et aujourd'hui je vis mes rêves. Donc rien que pour ça, je suis heureux de faire ce que je fais.
0: T'as repris Dalida.

0: Jennifer, avec qui tu partages l'affiche ce soir, puisque elle aussi a une passion d'Alida.
1: Est-ce que tu as vu mon t-shirt?
0: Tu as un t-shirt Jennifer, absolument magnifique. D'ailleurs, on a des fans de Jennifer là dans le public. Je pense qu'elle voudrait bien te le piquer.
1: Je suis fan aussi, moi. Je suis très content de l'avoir ce soir aussi. J'ai hâte de voir son concert.
0: Tu dis, je vis mes rêves. Est-ce que justement, le fait, en prenant de l'importance en tant que DJ, en tant qu'artiste électro, et de rencontrer ces artistes-là et possiblement collaborer avec eux, ça fait partie du rêve vivant?
1: Ça fait partie du rêve que je vis actuellement. Et justement, je travaille sur un album avec des artistes français pour cette année, justement. Donc, j'ai hâte de finir ma tournée, de rentrer en studio et de pouvoir collaborer avec eux.
0: Évidemment.
1: Et proposer un nouvel album pour l'été prochain.
0: Parce que c'est ça le Graal. Dans ton album Madeleine, donc évidemment, pour le coup, que des Madeleines, que des chansons qu'on connaît par cœur, des Madeleines de Proust. Ouais. Mais d'ailleurs, c'est bizarre parce que t'es beaucoup plus jeune que moi, mais on a les mêmes Madeleines. Donc je pense que c'est des Madeleines longue conservation.
1: En écoutant les CD de mes parents, je piquais leurs CD. Et après, même on faisait des longues routes. Je viens de Nice et on montait jusqu'à Metz dans la voiture. Et j'avais CD qui tournaient dans la voiture pendant 10 heures. Donc j'ai été bercé à cette musique-là et
0: à la
1: maison. Et même à la maison, ça ils jouaient en boucle ces CD-là, donc j'ai grandi avec ça, moi.
0: Mais c'est vrai que le Graal, une fois que donc t'as fait ces reprises-là avec des voix, alors que t'avais très bien sélectionné, parce que pour le coup, on se rapprochait beaucoup de l'esprit de départ. Oui. Mais là, avoir les voix originales, les artistes originaux, ça c'est le Graal quand on fait ton style de musique.
1: Complètement.
0: Évidemment.
1: Et même de pouvoir, je t'ai dit, de rencontrer ces artistes et de pouvoir discuter avec eux, d'entendre toutes leurs anecdotes.
0: Dis-moi, donne-moi un nom.
1: Tu me parlais de David et Jonathan, par exemple. Ils ont vécu une carrière incroyable et de pouvoir entendre toutes leurs anecdotes de carrière, c'est génial.
0: Je pense qu'il y a du lourd.
1: Rien que pour ça, je suis trop heureux de vivre ce genre de moment.
0: Alors, il est pour quand l'album 2027?
1: Ah, l'année prochaine, oui. On y travaille déjà.
0: Bon, notez-le, 2027, un nouveau président et un nouvel album de Yann Muller. Merci beaucoup d'être venu nous voir.
1: Merci à vous, Yann. Et merci à tout le monde, le public d'être
0: venu. Par avance.
1: Merci.
0: Par avance, très très bon concert.
1: Merci,
0: ce soir.
1: J'ai hâte.
0: Alors là, je pense que vous parlerez de Dalida avec Jennifer dans les coulisses. Et les amis, si je vous dis par-dessus les temps, soudain j'ai vu... C'est nul, on recommence. Plus fort, on passe à la radio. Par-dessus les temps, soudain j'ai vu... Ça, c'est mon La Ciotat, bravo les amis, merci Yann.
1: Merci à vous, merci à tout le monde, merci.
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sur la scène du Ici Live Festival ce soir, notre belle scène flottante du Port Vieux de la Ciotat et un public qui l'attend de pied ferme, mais qui a mis ses plus belles chaussures pour aller danser. Alors, avant d'accueillir Jennifer, les amis, je voulais vous annoncer qu'aujourd'hui c'est un jour important, mais oui, le 4 septembre, c'est l'anniversaire de Beyoncé. Alors, envoyons-lui nos bons voeux, même si, bon, elle a vendu 200 millions de disques, elle fait partie des personnalités les plus puissantes du monde de la musique, aux États-Unis et partout dans le monde. Donc nos bons voeux, écoutez, je ne sais pas si elle les entendra passer en soufflant ses bougies en or, mais pour tout le bonheur qu'elle nous a apporté, notamment pour son dernier album où elle a eu l'excellente idée d'aller flirter du côté de la country music, qui lui va aussi très bien, et ben on avait envie d'embrasser Beyoncé. Je me rends compte que je ne vous ai pas dit quel âge elle a aujourd'hui. Qui veut deviner l'âge de Beyoncé d'après vous? Quel âge elle a Beyoncé aujourd'hui? 29? 49? Vous venez de lui mettre 4 ans dans les dents, je vous adore. Elle a 45 ans aujourd'hui, Beyoncé. On l'embrasse donc et on écoute Single Ladies.

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2: Oui, cinquième édition de ce Ici Live Festival. On a déjà accueilli tellement de têtes d'affiches d'artistes qu'on a adoré, avec qui on a passé des moments géniaux, que ce soit M, Jean-Louis Aubert, Louis Bertignac. On a eu des gens merveilleux. On a eu Célassou aussi, qui avait, je me souviens, enchanté le public du Port-Vieux de La Ciotat. Amir également. Plein de bons souvenirs. Et puis l'année dernière, il y a deux ans, MC Solar aussi. Ça, c'était complètement dingue. Bref, on a que des bons souvenirs ici. Et cette cinquième édition, elle a démarré hier merveilleusement avec Oria, Boulevard Désert et DJ Gel, le DJ historique de la Funky Family, qui est venu avec un très bon copain à lui, Soprano. Donc on a passé une très très belle première soirée de festival. Ce soir, Yann Muller, que vous venez d'entendre en interview, et puis Jennifer, qui va pas tarder à arriver. Mais pour le moment, il est temps, à 19h31, de jouer au Blind Test. D'habitude, les auditrices et les auditeurs jouent par téléphone, mais puisque nous sommes en public, ça va le public ?
3: Oui !
2: Et on, très bien, puisque nous sommes en public, eh bien, nous sommes allés chercher dans le public des candidates et des candidats. On a une équipe de filles, Marine et Kenza, bonsoir.
4: Bonsoir.
2: Comment ça va ?
4: Ça va. Super.
2: Est-ce que vous êtes là ce soir pour voir Jennifer ?
4: Oui, bien sûr.
2: Ah, je m'en doute, et je suis ravie de pouvoir vous annoncer qu'elle sera là tout à l'heure en interview, Jennifer. Donc vous allez avoir de très très près. C'est ça aussi ici. Quand on dit qu'on est radio de proximité, eh ben on est vraiment tout près des artistes.
4: C'est
2: et
4: génial.
2: Ça, c'est génial. Alors les filles, face à vous, il y a un homme seul. Oui, je marche seul, tel Jean-Jacques Goldman. Bonsoir Gaëtan.
5: Bonsoir Émilie.
2: Comment ça va ?
5: Ça va très bien, et toi ?
2: Mais ça va super. Alors tu es prêt à jouer au Blind Test ?
5: Oh oui, je suis prêt.
2: Quels sont les cadeaux du soir, les amis ? Eh bien, du goodies magnifique. Nous avons le Bob, Ici Live, La Ciotat, qui irait très bien à Joule, hein, quand même. Une autre star de la région qui porte énormément de Bob. Donc voilà, le Bob de Joule, mais version Ici Live, La Ciotat. Et puis des bananes, Ici Live, La Ciotat également, que je suis ravie de vous offrir, les amis, avant même que l'on joue. Car c'est comme ça, dans Décibels, on gagne avant de jouer. Comme ça, on joue plus détendu, vous voyez ? Tranquille. Parce que les filles avaient peur de pas trouver les réponses. Ah, pourquoi ? Vous écoutez quoi comme musique, les filles, à part Jennifer ?
6: Non, de la variété française.
2: Eh ben, genre qui ? Vas-y, dis-moi qui ? Tu adores ?
6: Non, de tout.
4: Ouais, de tout.
6: De tout.
2: De tout. Gaëtan ?
5: Moi aussi, j'écoute de tout, mais j'aime bien Encore Malade.
2: Alors, il n'est pas dans le Blind Test, mais on l'embrasse. Et il sera bientôt dans Décibels. Il sera bientôt invité. Ça, c'est promis. Ok, alors le thème ce soir du Blind Test, ce sont des intros à la guitare emblématique. Normalement, dès les premières notes de guitare, si on est un peu fan de rock ou de chansons françaises, on reconnaît la chanson. Alors Gaëtan, Marine, Kenza, on ouvre les oreilles, grand les oreilles. Le public, évidemment, a le droit de souffler. N'hésitez pas à les aider. De toute façon, nous prenons toutes les tricheries. Vous avez gagné déjà. Voilà, c'est vraiment... C'est pour avoir la médaille en chocolat supplémentaire. L'idée, c'est juste qu'on écoute ça ensemble. Première chanson, les amis, avec une intro de guitare emblématique. Dites-moi, qui chante ça ?
7: Téléphone.
2: Eh ben voilà, téléphone, bravo. Ils ont trouvé la réponse en même temps, sauf que Gaëtan, qui a l'habitude de jouer par téléphone, a donné son prénom. Oui, mais là, t'es en face de moi, je vois bien que c'est toi qui parles. En fait, quand les auditeurs et les auditrices jouent par téléphone, on leur demande de donner leur prénom avant de donner la réponse, parce que comme on les voit pas, on ne sait pas qui dégaine en prums. Mais là, vous avez été très raccord. Bravo. Ben voilà, ça ne servait à rien d'avoir peur. Vous êtes très fort. Gaëtan, Marine, Kenza, tout le monde a un point. Pour New York avec toi, de téléphone. Attention, deuxième chanson, deuxième intro de guitare emblématique. Dites-moi, qui chante ça ?
5: Les Rolling Stones.
2: Mais oui, Gaëtan, les Stones, bravo !
4: C'est pas très français, si je peux me permettre.
2: C'est pas très français, non, c'est très anglais même. Tu as raison, Marine.

0: Action, les Stones. Une chanson qui a 60 ans et des poussières. Et pourtant, franchement, pas une ride.
1: Ah oui, c'est bien, on écoute encore et on se régale, on écoute.
0: Gaëtan se régale, par contre Marine, elle m'a fait des yeux genre pardon, non, c'est vraiment un truc de personnage. Et t'aimes pas les Rolling Stones, Marine?
2: Non, c'est pas que j'aime pas, c'est que je connais mais j'écoute pas forcément.
0: Ah oui, d'accord. Bon, bah écoute, c'est pas grave. Si tu croises Mick Jagger dans la région, parce que de temps en temps il aime bien venir dans le sud, et ne lui dis pas ça.
2: Non.
0: Voilà, tu gardes pour toi.
2: C'est okay.
0: On continue, dernière intro. À la guitare, emblématique, on cherche l'interprète. Et attention, petit indice, il est venu ici à La Ciotat pour un Ici Live il n'y a pas très longtemps. On y va.
2: M.
0: Oui, bravo.

0: chanson de M avec Il est vrai. Non seulement
1: on
0: une intro emblématique à la guitare, mais en plus, chanson dédiée à sa guitare. Il parle à sa guitare dans cette chanson, une jolie guitare rose d'ailleurs qui est sur la pochette de l'album. Alors voilà, c'était un beau blind test. Et j'ai derrière moi un jeune homme qui a essayé de souffler toutes les réponses au public. Bonsoir, comment tu t'appelles ?
2: Je m'appelle Vincent.
0: Vincent, tu aimes la musique ?
2: J'essaie d'écouter de la musique.
0: Vincent, t'as un petit look de rocker avec ta marinière. Est-ce que tu espères un jour jouer sur la scène du Ici Live Festival ?
2: Depuis des années que je viens ici, c'est mon rêve absolu. C'est pour ça que j'essaie de me rapprocher de la radio pour que on sait jamais ce qui peut se passer.
0: Mais t'as raison, là déjà tu te rapproches de l'animatrice, c'est pas mal. C'est pas mal Vincent, on croise les doigts pour toi pour l'année prochaine. Peut-être ton premier concert à la Ciotat.
2: Je prends date avec tout le public qui est là. Regardez bien la scène, l'année prochaine j'y suis.
0: Allez Vincent, on y croit. Vincent à la Ciotat, c'est un beau projet comme un autre pour 2027. Et nous, je vous propose qu'on écoute une autre chanson absolument emblématique, une intro à la guitare. Qui me donne des frissons. Juste le temps de remercier infiniment Marine, Kenza, merci les filles.
3: Merci
0: Magaëtan
4: d'avoir joué
0: avec nous. Bon concert, vous restez dans le coin là comme Jennifer arrive hein. Oui voilà, c'est ça. Allez, oui Jennifer va arriver, mais avant rock and roll, les amis, le groupe Deep Purple. Vous la connaissez cette intro? Les Anglais de Deep Purple en 1972 sur leur album culte Machine Head.

grands moments de l'histoire du rock'n'roll qu'on doit à un groupe qui fait partie des inventeurs du hard rock, les Anglais de Deep Purple. Allez, après ce Smoke on the Water, et bien On the Water à la Ciotat, il y a la scène flottante du Ici Live Festival sur laquelle va monter dans moins d'une heure l'ébouriffante Jennifer.

studio de Décibel ici sur le port vieux de La Ciotat en bateau. Avouez que c'est la classe. À tout de suite, les amis, et merci d'avoir choisi ici.

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1: Mais oui, au Ici Live La Ciotat 5e édition, il y a une artiste qui était très très attendue. Mademoiselle, comment elle s'appelle l'artiste qui était très très attendue? Comment elle s'appelle? Tu sais? Vous savez?
2: Jennifer.
1: Ouais, Jennifer est avec nous. Coucou.
3: Bonsoir.
1: Bonsoir tout le monde. Oh là là, mais quelle joie de te retrouver, chère Jennifer. Comment vas-tu?
3: Également, je vais toujours bien quand je suis près de Marseille.
1: Ah, c'est vrai, hein? Oui. Il se passe un truc dans l'air.
3: Ah,
1: ici,
3: c'est là. Le sud, c'est comme ça.
1: Ça, ça. Et alors, il se passe aussi toujours quelque chose autour de tes chansons. Je me faisais la réflexion en préparant l'émission. À chaque moment de la vie, il se passe un truc qu'on peut connecter avec une de tes chansons. Ici, comme il fait très beau, on est au soleil.
3: Oui. Pas mal.
1: Des classes qui vient de se passer, on chantait très fort dans nos têtes quand même. Ma révolution.
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1: Et puis quand on remet en question ces histoires d'amour, ce qui arrive très souvent après les grandes vacances, on se chante très fort, sauf qui aime.
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1: J'ai vu, chère Jennifer, c'était pour les versions jukebox de toutes tes chansons. C'était en 2024.
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1: Tu allais partir en tournée avec ces nouvelles versions, ce jukebox. Comment ça s'est passé? Est-ce que tu t'es régalé autant que tu l'espérais?
3: Je me régale tout le temps. Ouais. À partir du moment où je rejoins les planches, donc et que je rejoins surtout mon public.
1: Ouais. Ils sont là ce soir.
3: Que je retrouve, assez régulièrement.
1: C'est ça.
3: Et c'était une tournée merveilleuse. C'était plein de joie, de surprises, des moments délicats aussi, dans l'émotion.
1: Ouais.
3: Voilà, c'était à taille humaine, donc c'était forcément très puissant émotionnellement parlant.
1: Voilà. Et alors, ce qui est formidable, c'est que tu partages avec nous une nouvelle de tes passions.
3: Enfin, oui.
1: Elle n'est peut-être pas nouvelle, la passion, mais en tout cas, tu ne l'avais pas encore partagée avec nous. C'est ta passion pour Dalida.
3: Oui.
1: Tu parles d'émotion en parlant de scène. S'il y en a bien une qui en transmettait et qui en absorbait de l'émotion tout le temps, c'était Dalida. Comment toi, t'es rentrée en contact avec sa musique?
3: C'est dès mon plus jeune âge. Je pense que dans tous les inconscients collectifs, oui. on a Dalida en tête.
1: Si t'as grandi dans le coin,
3: j'ai toujours dansé sur du Dalida. Tu fais partie de mes playlists, mais je pense que ça parle à tout le monde. Et quand j'ai fini ma tournée, je travaille aussi sur un nouvel album. Il y a les nouvelles chansons.
1: Ouais.
3: Un projet avec Maxime, parce que j'avais commencé à en parler. Et effectivement, il y a eu la rencontre avec Orlando qui a un peu déclenché ce
1: Donc
3: projet
1: Orlando,
3: de cœur.
1: Le frère de Dalida.
3: Le frère de Dalida, qui a déclenché un petit peu, qui m'a fait avancer ce projet-là que j'avais en tête depuis longtemps. C'est un projet de cœur. Et c'est bientôt son anniversaire, Dalida, l'anniversaire de sa mort. Et donc, du coup, ça tombait très, très bien que je propose au public, à l'issue de cette tournée qui était beaucoup plus intime, un show. Un show auquel je me suis jamais autorisée, un show musical, finalement, avec des danseurs, avec DJ, avec musiciens. Un spectacle musical.
1: Ouais.
3: Autour donc des chansons de Dalida, mais autour de mes chansons aussi, qui seront toutes remixées, mais d'une manière beaucoup plus festive que ce que j'ai proposé sur le Jukebox Tour.
1: Là, c'est le DJ Tour.
3: Ça s'appelle donc le DJ Tour.
1: Alors, on a évidemment
3: hâte. Et je travaille donc avec un monsieur qui s'appelle Habibi Sly, qui fait de la disco électro. Alors, c'est de disco électro plutôt oriental, lui. Donc, il y a des petites touches orientales grâce à quelques chansons de Dalida. Et donc, je travaille avec lui très activement sur la revisite donc, de toutes ces chansons, sans dénaturer pour autant l'âme des chansons de Dalida, qui reste forcément irremplaçable, puisque c'est une icône absolue pour laquelle j'ai un profond respect, pour laquelle on a tous un profond respect. Donc, c'est autre chose. Je vais proposer autre chose pour faire vivre, encore une fois, et peut-être faire découvrir à la nouvelle génération les chansons les plus dansantes de Dalida.
1: Dalida qui avait ce talent de vous faire danser avec parfois des textes extrêmement poignants.
3: Complètement.
1: Et Jennifer, tu t'appropries ça avec cette nouvelle chanson Mourir sur scène,
3: oui.
1: qu'on va écouter maintenant. C'est la version de Jennifer. Et puis après, on va continuer à discuter et à parler de tout ce qui nous attend. Parce que Jennifer, croyez-moi, 2026-2027, elle a un carnet de balles très...

0: les amis, oui, mais c'est la folie hein, dans le studio d'ici. Parce que je crois, il y a quelques fans de Jennifer dans le coin. Oui, il y a quelques minutes du concert. Alors c'est quand même hyper touchant. Mais oui, allez-y, tout le monde a envie de faire sa photo avec Jen. Et alors ce qui est dingue, Jen, et ça doit tellement te faire chaud au cœur,
1: c'est, oui, c'est voilà, trop mignon.
0: On a des petites filles, on a des mamans, des papas, des grands-parents, toutes les générations sont là pour ton concert. Et c'est vraiment une merveille. Alors Jennifer, qui finit de continuer à signer ses petits autographes aux petites filles, c'est vraiment trop mignon.
1: Je t'écoute, je suis avec toi.
0: T'es avec moi. J'avais une question toujours sur Dalida.
1: Oui.
0: Parce que là, on vient de t'écouter chanter Mourir sur scène. En fait, il y a plein de chansons emblématiques de Dalida qui, je trouve, peuvent faire écho à ce que tu fais toi. Et par exemple, il y a cette vision presque enfantine de l'amour. Genre, on y croit, quoi qu'il arrive, on y croit toujours, même si la vie nous envoie tout un tas de trucs terribles. On croit en l'amour. Toi, J'attends l'amour, bah, c'est une chanson que tu chantes encore aujourd'hui. On écoute quelques notes de la version 2024.
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0: J'attends l'amour. Tu la chantais au tout début de ta carrière. Tu la chantes encore aujourd'hui.
1: Oui, c'est vrai.
0: Et je trouvais que c'était, oui, ça faisait un pont quand même, cette vision. On croit à l'amour, quoi qu'il en coûte, tout le temps, à tous les âges, à tous les moments de la vie. C'est un truc aussi qu'elle avait, Dalida.
1: Oui, sa vie a été jalonnée de plus de drames à travers
0: Mais
1: tout,
0: tu vois, elle chantait
1: amours,
0: l'amour, quoi.
1: Mais elle le chantait quand même avec beaucoup d'espoir et toujours et d'une manière passionnée. Aussi, elle était complètement intègre dans toutes ses émotions. Habitée, c'est une interprète hors pair.
0: Alors malheureusement, voilà, ça s'est très très mal fini pour elle, puisque elle a mis fin à ses jours, Dalida, parce que oui, bah, peut-être justement trop d'émotions, trop éponge. À part ce côté-là dramatique, qu'est-ce que tu vas chercher chez Dalida et que tu vas réinjecter dans les chansons?
1: Alors, je reste fidèle au lead de chant, c'est-à-dire à sa manière de chanter. Je ne chante pas comme Dalida, malheureusement.
0: Mais tu gardes ses mélodies, en tout cas.
1: Mais j'essaie de respecter les notes. Après, je me suis autorisée aussi certaines libertés sur certaines chansons. Mais il y a certaines chansons où je n'avais pas le droit de changer la ligne mélodique. C'était impossible et inconcevable. Ouais. Ne serait-ce que par respect pour l'œuvre d'Alida et le monde qui l'entoure, qui a pu l'entourer, par respect par Orlando et puis Orlando il tient aussi, hein, attention, il faut pas non plus
0: il déconner veille au avec le petit frère.
1: Ouais.
0: Il a toujours,
1: non,
0: il a toujours fait,
1: c'est sa manière de la protéger encore, et heureusement qu'il est là.
0: Ouais, et quand on chante Dalida, on peut pas y aller en jean. J'adore ton jean, t'es canon, mais quand on chante Dalida, on t'imagine dans un concert avec, comme elle finalement, une robe un peu paillette, les cheveux vraiment gonflés. Est-ce que tu l'imagines comme ça aussi, ou est-ce que tu vas nous surprendre?
1: J'oserais davantage. Je suis Jennifer qui fait un hommage, non pas à Dalida, mais aux chansons de Dalida, sur une partie des chansons de Dalida, avec mon répertoire. Donc c'est pas un hommage à Dalida.
0: Je comprends.
1: C'est vraiment un hommage à ses chansons, mais j'ai la chance d'avoir des grandes scènes et d'être très accompagnée là pour le coup. Donc j'ai envie de proposer un show, donc forcément il y aura des costumes, j'arriverai pas en jean, voilà, j'ai envie de m'amuser là-dessus aussi.
0: Alors ça va être absolument fou. Alors ce soir à La Ciotat, ils sont nombreux, elles sont nombreuses, ça va être dingue. T'as déjà joué sur l'eau, toi, une scène flottante?
1: Oui, j'ai déjà fait ça en tournée.
0: Ça va,
1: plusieurs
0: pas
1: fois. Non, mais c'est assez étrange d'être coupée du public. Il y a quelque chose de très magique, et en même temps, il y a une certaine frustration, parce que moi, j'aime bien les capter des énergies. Là, c'est un peu loin. Mais ils sont plus près qu'une scène flottante que j'ai pu faire.
0: Oui, là, en fait, pour celles et ceux qui ne sont pas venus, sachez qu'il y a cette scène.
1: Je vois quand même les yeux, là, quand même.
0: Voilà, dans le port vieux de La Ciotat. Et puis, il y a un petit peu d'eau, évidemment. Et ensuite,
1: quelques moustiques.
0: Accessoirement. Et puis, le public qui est là en face. Il y a un jeu de lumière magnifique aussi sur l'église qui est derrière, et le port et tous les bateaux et tout. Non, ça c'est fou. Si je suis la fée Clochette, imagine. J'ai une petite baguette et je te propose n'importe où dans le monde, tu peux jouer. Un lieu qui te fait rêver pour un concert. Un truc, même ton fantasme le plus fou, j'en sais rien, si tu veux jouer au pied des pyramides, tu peux. Un endroit comme ça où tu te verrais bien et où tu rêverais de jouer.
1: De continuer à jouer alors.
0: Peu importe l'endroit,
1: j'aime tout. J'aime tout. À partir du moment où je partage un moment vrai et intense avec les gens, j'aime. J'aime le sentiment d'évasion qu'on a en fait à travers la musique, et ce pouvoir qu'a la musique d'ailleurs de guérir beaucoup de maux. Et on me donne la chance d'avoir cette petite baguette là, donc je m'en sers. J'essaie de m'en servir à bon escient en tout cas.
0: Merci beaucoup Jennifer, bravo à toi, bon concert.
1: Merci
0: ce
1: beaucoup.
0: Soir.
1: Merci à toi.
0: DJ Tour de Jennifer. Vous avez toutes les dates disponibles sur ici.fr et le concert ce soir donc sur le Port Vieux de La Ciotat. Merci à l'équipe de l'émission, Emma, Juliette, Alexandra, Iris, Mélodie. À demain les amis, toujours sur ici.
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0: Bonjour à tous, il est midi 5 sur votre radio Ici. Je suis ravie de vous retrouver comme chaque midi. Je salue d'ailleurs toutes les locales du réseau Ici, partout en France. Coucou les amis. Bienvenue donc dans votre nouveau rendez-vous. Ici on parle bon plan, vie quotidienne, arnaque à éviter, santé. Nous sommes là pour vous rendre service parce qu'on vous doit bien ça. Et c'est le titre de ce nouveau rendez-vous quotidien. Nous sommes ensemble jusqu'à 13h, je vous l'ai dit. Moi je suis Enora Malagré et voici la joyeuse bande qui m'accompagne. Audra Razo, Madame Anti-Arnaque, coucou.
2: Bonjour, bonjour tout le monde.
0: Valère Coréard et ses bons plans conso. Bonjour cher Valère.
3: Salut Enora, bonjour à toutes et tous.
0: Pierre Fabin, que vous connaissez, notre vétérinaire. Bonjour Pierre.
4: Bonjour à tous.
0: Et un nouveau dans la bande, et pas des moindres, je l'adore. Et vous aussi, vous le connaissez déjà sur votre radio ici, Nordinatab, notre prof de PS quasiment.
5: Ah j'aime bien, ça fait très old school, très vieille école, ça me va bien.
0: Notre coach sportif, bienvenue dans la famille.
5: Merci beaucoup, alors je vous ai écouté toute la semaine, donc je suis très content d'être là, enfin avec vous.
0: Vous avez bonjour. Aimé
5: ouais, carrément, et ce qui est bien, c'est votre voix. Elle emmène, elle berce en même temps. Donc...
3: Oh, le faillot.
5: Ah ouais, ça voilà. Tire à balle réelle ici. Ah oui, d'accord.
0: Belle merci, Valère. Merci en matière. Merci.
3: Faut pas se fâcher avec un prof de sport.
0: La voix de Yves Carra. Je vais vous le présenter dans un instant. Parce qu'aujourd'hui, pourquoi il est là, notre cher expert, on va parler voiture. Faut-il vraiment passer à l'électrique? Est-ce que c'est vraiment bien pour la planète? Nous avons moultes astuces dans notre besace. Nous allons les partager avec vous parce qu'on vous doit bien ça. Vous voulez nous en parler aussi? Appelez-nous ou laissez-nous un vocal. C'est sur notre WhatsApp. Évidemment, c'est gratuit. 0810 055 056. Nous sommes là pour vous. Posez-nous vos questions comme l'a fait aujourd'hui une auditrice. Nous l'écoutons.
6: Bonjour, c'est Sylvie. Je voulais savoir, est-ce qu'une mutuelle pour les animaux, c'est vraiment valable?
0: Alors, Pierre?
4: Eh ben, on va y répondre tout à l'heure. Mais oui, je peux déjà le dire, c'est valable. Mais sous certaines conditions, il y a beaucoup de choses auxquelles il faut faire attention.
0: Très bien. Notre vétérinaire, Pierre, y répondra plus longuement dans une trentaine de minutes. 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Gros dossier voiture aujourd'hui avec évidemment Valère Coréard, notre monsieur bon plan, mais qui a invité un copain dans la bande de On vous doit bien ça, que vous connaissez sans doute, Yves Carra, le porte-parole de Mobilité Club France. Bienvenue, cher Yves.
7: Merci, je suis adopté par la bande, là.
0: Bonjour, oui,
7: ça
0: bien
7: va
0: sûr.
7: Bon, d'accord.
3: Le temps de l'émission, déjà.
7: Ouais, le temps de l'émission, c'est déjà pas mal. Hein.
0: Merci à vous d'être là. Alors, Valère.
3: Bah, c'est un gros sujet, la voiture électrique. Vous savez que parmi les ventes de voitures neuves au mois d'août, 38% ont été des voitures 100% électriques. Ça veut dire quoi? Que les Françaises et les Français, ils veulent s'y mettre. Il y a un vrai sujet. Yves Carra ne dira pas le contraire. La voiture électrique monte en puissance. Moi, ce que je voulais aujourd'hui, c'était qu'on sache définitivement, si possible, est-ce que c'est vraiment un bon plan? Parce que pour des raisons écologiques, on a compris que c'était quand même un gros chouïa mieux que la voiture thermique.
7: En tout Ça dépend.
3: Bon, vous allez peut-être
0: déjà,
3: nous expliquer.
0: Pardonnez-moi, messieurs. Moi, vous m'avez perdu. C'est quoi la différence entre une voiture thermique et une voiture électrique?
3: Yves Carra.
7: Ah ouais, on part de là.
0: Ah bah pardon. Excusez-moi.
3: On a 5 minutes. Hein.
0: Et en plus, je suis blonde, donc
7: ça, je me serais pas permis. Voiture thermique, on met un carburant dedans pour que la voiture avance. Voiture électrique, on branche et on roule avec de l'électrique. Quand on est en 100% électrique.
3: Est-ce qu'on peut alors tout de suite dire dans quel cas la voiture électrique est plus avantageuse sur le plan économique que la voiture où on met un carburant classique?
7: Sur le plan économique, pas écologique, économique. Si on n'a pas de prise à la maison ou au moins au travail, la voiture électrique qui n'est pas très avantageuse, parce que pour avoir souvent fait des Paris-Lyon, par exemple, en voiture électrique, vous consommez, ça vous paye entre 14 et 15 euros les 5 kilomètres. Donc c'est à peu près comme une voiture thermique, surtout avec même quand le prix du carburant est élevé. Donc la recharge à la maison, on achète du kilowattheure, on est entre 10-15 kilowattheure, c'est génial. On consomme quasiment 10-15 rien.
3: 10-15 centimes le kilowattheure.
7: 10-15 centimes le kilowattheure, si on fait 15 kilowattheure pour 100 kilomètres, vous voyez, on est à 2-3 euros les 100 kilomètres, c'est vraiment bien.
3: C'est top.
7: Mais il faut avoir une recharge à la maison ou au travail à minimum. Sinon, ça coûte cher. Alors, on dit qu'il y a moins d'entretien. C'est vrai, il y a moins d'entretien. Seulement, il faut savoir, et c'est des chiffres qui sont sortis la semaine dernière, qu'une voiture électrique, les 10 plus vendues, perdent 59%, je vais vous le faire à 60% de son prix d'achat neuf en 5 ans.
3: Pourquoi ?
7: Ben, parce que les technologies évoluent, parce que c'est plus dur à revendre, parce que le marché de l'occasion démarre, mais c'est encore faible. Donc 60%, vous avez une voiture, le vrai coût d'une voiture que vous avez, vous connaissez exactement son coût quand vous la revendez.
0: Oui.
7: Et si vous la revendez et que vous avez perdu 60% en 5 ans, une voiture thermique, on est à 45, 50, ouais. Bah, les 10 000 euros que vous n'avez pas mis dans l'entretien, vous allez les perdre en la revendant. Donc, faut faire attention à la fin, quand même.
3: Ça veut dire qu'on peut la garder, il faut la garder plus longtemps. En même temps, l'entretien coûte moins cher. Oui. 20 pièces à peu près dans un moteur de voiture électrique, 200 dans un moteur de voiture thermique. Donc,
7: Oui, il n'y a pas d'huile, il n'y a pas d'embrayage. Quand on a une voiture électrique, si on sait bien rouler, on change quasiment jamais les freins, on les touche jamais. Donc oui, c'est à l'entretien, c'est mieux. Par contre, si vous avez une panne avec une voiture électrique, ça coûte beaucoup plus cher que le thermique.
0: Pourquoi?
7: Bah parce que c'est des systèmes électroniques qu'il faut remplacer directement, donc vous êtes rapidement à quelques milliers d'euros.
0: Et est-ce que c'est facile à recharger? Pardon, vous avez parlé d'une recharge à la maison et tout.
7: Pour vous, c'est difficile. Pour les autres, c'est peut-être plus facile. Je sais pas.
0: Je suis pas prêt de le réinviter.
7: Je sais pas, Non.
3: Mais allez, on parce qu'il a peut-être d'autres trucs à dire après. Ouais.
7: Non, franchement, c'est très facile. Vous arrivez sur une borne, alors chez vous, il n'y a pas de sujet, hein, voilà. Mmh. Vous arrivez sur une borne, vous avez en général une carte qui regroupe 90%, à peu près, voire 95% de toutes les bornes en France. Vous arrivez, vous ouvrez la petite trappe, comme vous le feriez avec l'essence, vous mettez votre carte sur le beeper, vous pouvez même payer par carte bancaire maintenant, ça se développe de plus en plus sur les bornes qui ont une forte puissance. Vous prenez le pistolet, vous le branchez, vous allez boire votre café, vous revenez, il n'y a pas de sujet là-dessus, c'est assez facile.
0: Mais dans quand ça fonctionne, Aude Razo nous parlera de ces faux QR codes qu'il y a dans certaines bornes.
2: Ouais. Effectivement, voilà. Sur les bornes de recharge. Ouais. C'est pour ça qu'effectivement, c'est mieux d'avoir une carte.
0: Donc, soyons vigilants, on continue de parler voitures électriques ou pas, mais pour l'heure, on va écouter un peu de France Gall. Ça va nous détendre cette fête week-end Hong Kong Star sur votre radio ici. Bienvenue dans votre nouveau rendez-vous. On vous doit bien ça.

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0: 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Il est midi 15 sur votre radio ici. Bienvenue dans votre nouveau rendez-vous quotidien. On vous doit bien ça avec une joyeuse bande. Et ça parlait même hors antenne, hein. Oh là là, quel sujet, les voitures électriques, est-ce que c'est vraiment une bonne idée? On

0: Il y a des petits malins, je vais vous le dire souvent, petits malins, j'aime bien les petits malins.
1: J'aime bien que vous dites
0: qui,
1: ça.
0: Qui colle par-dessus le vrai QR code un faux QR code. Ce qui fait que vous allez flasher, vous allez le retrouver sur un site qui n'est pas le bon site, ouais. Et vous allez payer, en fait, à des escrocs. C'est eux qui vont empocher la somme. Donc, en fait, regardez bien, quand vous flashez le QR code, qu'il n'y a pas plusieurs couches de QR code. Là, vous scrutez un petit peu, il faut mettre l'œil un tout petit peu près, comme ça.
1: C'est Hercule Poirot, cette
0: voilà.
1: histoire.
0: Si c'est pas un peu abîmé et corné, d'accord. si ça n'a pas été tripoté. Et puis, sinon, le bon plan, c'est la carte de recherche physique, oui. hein, Yves Carin.
2: Il y a plein de cartes de recherche physique. Alors, il y a différentes sociétés. Voilà, ils sont 90-95% des bornes. Voilà, faut avoir ça maintenant.
1: Hein. D'accord. Alors maintenant, oui, Audrey, ah,
0: je peux poser une question.
1: Mais je vous en supplie.
0: Question, mais c'est parce qu'en fait, j'ai envie de parler de moi. J'ai des amis qui ont
2: une chronique. Alors, je fais psy aussi.
0: C'est ça.
2: Mais bon, je parle sous couvert du vétérinaire.
0: j'ai des amis qui ont une voiture électrique et je reste sur la thématique des bornes de recharge. Ils ont une voiture électrique, mais ils sont complètement flippés de partir en vacances en voiture électrique.
1: C'est-à-dire qu'ils n'auraient pas assez de jus.
0: Ouais, ils ont peur de tomber en rade, en fait, et de ne pas trouver une borne, etc. Ouais. Parce qu'ils vont partir dans un coin un peu paumé. Ils sont même allés jusqu'à louer une voiture thermique. Ça leur a coûté un bras pour les vacances.
1: C'est-à-dire qu'ils s'enquiquinent à acheter une voiture électrique et finalement, ils louent pour les vacances une voiture thermique.
2: Ah, alors, je dirais que ça dépend de la voiture électrique. Parce que vous avez des voitures électriques avec une toute petite autonomie. Les R5 qui sont mignonnes, les premiers prix, elles ont 200 km d'autonomie. Donc sur les longs trajets, vous allez recharger voilà, toutes les heures si vous prenez l'autoroute. Si vous avez des voitures, mais là, elles coûtent 40 ou 50 000 euros, qui ont une longue autonomie et un temps de recharge rapide, là, c'est moins un sujet sur les longs trajets. Et de toute façon, l'électrique, le maître mot, c'est l'anticipation et se dire que de toute façon, ce sera moins rapide que le thermique.
3: Et de toute façon, en parlant d'anticipation, la voiture va prévenir et en fait, elle va couper petit à petit la climatisation, la radio, tout ça. Mais c'est vrai, c'est-à-dire que ça ne va pas bloquer d'un coup, c'est progressivement. Alors, c'est sûr, vous allez faire des choses. Ouais, un peu, ouais.
1: Alors, on attend avec impatience, monsieur Bonplan, Valère Coréard et toujours, évidemment, Yves Carra. Du coup, on achète quoi comme voiture électrique?
4: Bah oui, Scara,
1: mais c'est vrai.
4: Oui. D'abord, est-ce qu'il y a encore des aides pour acheter une voiture électrique aujourd'hui?
2: Oui, il y a même des aides pour des voitures électriques d'occasion. Quel que soit vos revenus, c'est 300 et quelques euros. Donc ça, c'est pas mal. Alors, 300 et quelques euros sur 20 000 euros, c'est pas mal.
4: Non, mais nous, on prend tout
2: beaucoup,
4: ici.
2: Mais on prend tout, mais il n'y a pas de petites économies. Donc c'est bien parce que faut vraiment, il faut voir que les concessionnaires et les agents et les marques, elles se retrouvent avec des voitures électriques d'occasion. Voilà, ça commence à être un vrai problème. Donc ça, c'est bien. Et puis, pour acheter des voitures électriques d'occasion, suivant vos revenus, suivants, etc. Il y a plein d'aides. On ne va pas entrer dans le détail. On les trouve assez facilement sur Internet, mais il y a des aides, oui.
4: Bon, si on part sur du neuf et qu'on est décidé à aller sur l'électrique pour les raisons économiques, mais aussi écologiques, donc j'ai bien compris, on recharge à la maison, ça c'est le monde idéal, tranquillement. Oui. Là, on a un kilowattheure qui est bas. Oui. Dans ces cas-là, ça vaut le coup. Est-ce qu'il y a des modèles vraiment intéressant d'un point de vue budgétaire, quoi, des entrées de gamme qui sont cool.
2: Oui, alors il faut savoir déjà que la majorité des voitures électriques sont achetées en leasing, LOA ou LLD, location avec option d'achat, d'accord, ou location longue durée. Donc vous les prenez pour 3 ou 5 ans. C'est ce qui fait d'ailleurs qu'on a des couleurs très chatoyantes, parce que vous achetez une couleur, une voiture, non mais c'est important ça. Vous achetez une voiture rouge, vous l'achetez. À la revente, c'est compliqué parce que tout le monde n'aime pas le rouge. C'est pour ça qu'on a beaucoup de blanc, de noir, de gris. C'est passe-partout. Donc les voitures électriques, c'est bien, mais quand les concessionnaires elles les reprennent, il faut les... Donc voilà, c'est souvent en leasing, donc vous vous embêtez pas, vous la rendez. Si vous l'achetez, vous savez que vous allez perdre énormément les premières années, je l'ai dit, 60% en 5 ans, donc il faut la garder longtemps. Et puis, ça va dépendre de votre budget, mais surtout de votre utilisation. Si vous faites que des petits trajets quotidiens, par exemple, en Ile-de-France ou autour de Saint-Étienne ou Bordeaux, voilà, pas plus de 100 km par jour.
1: Vous restez dans votre ville,
2: voilà,
1: peu importe.
2: 100-150 km par jour, vous pouvez prendre n'importe quelle voiture, elle les fera. Si vous allez faire régulièrement des longs trajets, là, il va falloir rajouter quelques dizaines de milliers d'euros pour avoir une longue autonomie et un temps de recharge qui est court. Et c'est d'ailleurs le problème de la voiture électrique. Si vous avez, mettons, un budget, vous qui nous écoutez, de, on va dire, 15 000 euros pour acheter une voiture.
1: Oui.
2: Vous achetez une voiture thermique, que vous l'achetiez à 15 000 ou à 100 000, vous aurez le même usage, le même temps pour faire le plein et le même temps de trajet pour faire un Paris-Marseille, parce qu'à 130, on ne dépasse pas les 130 et n'importe quelle voiture y va. Pas avec une voiture électrique. Si vous avez peu d'autonomie et un temps de recharge très long, c'est pas la même utilisation suivant le prix de votre voiture électrique.
4: Ça, c'est noté. Alors, je fais une petite parenthèse. Le leasing social, il resterait des véhicules à pourvoir. Faut regarder parce que c'est intéressant.
2: Reste,
4: c'est selon les ressources, je crois qu'il en reste 20 000.
2: 16 880 euros par part fiscale.
1: Il est d'une précision, voilà, exactement.
2: Pour le leasing social.
4: Bon, donc il y en a encore. Ça veut dire qu'en fonction des revenus, on accède à un véhicule pour quoi? 150 euros, 200 euros par mois?
2: Ouais, 100 euros, un peu moins de 100 euros, pour les
4: incroyable.
2: Premiers. Ça, c'est vraiment bien. Alors, il faut savoir que c'est payer. En fait, quand vous achetez une voiture en leasing, vous payez le différentiel entre la voiture neuve et le prix estimé de revente au bout de 3 ans. En général, c'est 3 ans ou 5 ans.

0: Et donc l'État paye une partie de la voiture neuve, donc vous avez des mensualités qui sont moins fortes.
1: Rapidement, si on veut acheter d'occasion une voiture électrique, est-ce que c'est le bon moment? Parce qu'il y en a beaucoup. Oui. Et à quoi on doit faire attention?
0: Première chose, vous demandez le SOH, le State of Health, l'état de santé de la batterie. À moins de 70%, elle est plus utilisable pour une voiture. Et jusqu'à 4, si vous l'achetez à 80%, vous allez vous dire que votre batterie va perdre 1-2% par an dans 10 ans. Elle ne voudra plus rien, hein, faut le savoir. Et même pas en utilisation quotidienne, parce que vous allez avoir quelques dizaines de kilomètres d'utilisation et d'autonomie. Donc le SOH, c'est la première chose, l'état de la santé de la batterie.
2: On continue de parler voiture électrique avec vous, chers auditrices, chers auditeurs. Le standard, je vous le dis, est en train d'exploser. 0810 055 056. On a Patrick d'ailleurs qui a une question pour vous. Juste après la nouveauté musicale, ça s'appelle Estelle. Te rencontrer encore, c'est ce qui va se passer avec vous, Yves Carat, tout au long de cette année. Vous rencontrez encore.
3: Rencontrez-moi encore.
2: Bienvenue sur votre radio ici.

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2: Midi 25 sur votre radio Ici, bienvenue dans votre nouveau rendez-vous. On vous doit bien ça. Nous parlions voiture électrique, Monsieur Valère Coréard et Monsieur Yves Cara, qui est notre expert aujourd'hui, le porte-parole de Mobilité Club France, nous donnaient des bons tuyaux, des bonnes astuces, quelle voiture électrique acheter. Et nous avons un auditeur qui a une question à vous poser, cher Yves Cara. Il nous vient de la ville de Nuel-les-Aubiers. On embrasse très fort Ici Poitou et il s'agit de Patrick. Bonjour Patrick.
5: Bonjour.
6: Bonjour Patrick.
2: Comment allez-vous, cher Patrick ?
5: Très bien, très très bien.
2: Eh bien, vous m'envoyez ravi. Fortez, je vous passe du coup Yves Cara, vous avez une question à lui poser.
5: Oui, j'aurais voulu savoir en ce moment quel véhicule acheter, si c'est thermique, diesel, hybride, quel est le meilleur en ce moment ?
2: Voilà, quel véhicule en général ? Parce que c'est vrai qu'il n'y a pas d'électrique dans la vie. Hein. Moi, par exemple, je n'irai pas sur l'électrique. Oui. Et voilà, je vous tire la langue.
6: Pas encore, mais peut-être un jour.
2: Non, j'ai trop peur. Mais c'est bête, hein, mais j'ai un peu peur que ça tombe en rade. Voilà, bon,
6: vous savez, les constructeurs savent plus quoi construire, les vendeurs savent plus quoi vendre et les acheteurs savent plus quoi acheter. On est un petit peu dans cette situation-là, on est pas mal. Hein. Mais Patrick, je dirais que ça dépend vraiment de votre usage. Est-ce que vous pouvez avoir une prise à domicile ?
5: Oui, j'ai un garage.
6: Donc,
5: oui,
6: potentiellement, vous pouvez avoir une voiture électrique. Est-ce que vous faites souvent des très longs trajets, d'ailleurs une fois par semaine, plus de 300 kilomètres ?
5: Je suis juste retraité, donc je n'ai plus de long voyage.
6: D'accord.
5: L'utilité tous les jours, quoi.
6: Eh ben, pour vous, je dirais qu'une voiture électrique d'occasion ne serait pas un mauvais plan, parce que vous allez la recharger chez vous à vraiment pas grand-chose, ça va vous coûter 3 euros les 100 kilomètres. Et puis, des voitures électriques d'occasion, vous pouvez les négocier, parce qu'il y en a plein, donc vous pouvez les avoir pas trop cher. Pourquoi pas une électrique ?
2: Eh ben voilà.
5: Oui.
2: Patrick, ça vous a convaincu ou vous vous sentez un peu dubitatif ?
5: Non, j'aurais voulu savoir sur l'hybride rechargeable. Si c'est...
6: Alors, moi je suis fan de l'hybride rechargeable. Le problème c'est que c'est un peu plus cher quand même, parce que vous avez 4 à 500 kilos de batterie qu'il faut payer. Mais à l'usage, l'hybride rechargeable, pour vous, ce serait ce qu'il y aurait de plus fantastique. Vous allez rouler au quotidien en électrique, vous rechargez chez vous, et quand vous allez voir peut-être vos petits-enfants ou autres pour plusieurs centaines de kilomètres, vous êtes en thermique, ce serait l'idéal. Mais c'est un peu plus cher.
2: Merci beaucoup Patrick pour votre appel. Je me permets de prendre encore un auditeur parce qu'il y a énormément d'appels au 0810 055 056. Il s'agit de Baptiste. Bonjour Baptiste, bienvenue à vous.
7: Bonjour à tous.
6: Bonjour Baptiste.
2: On est ravis de vous accueillir dans l'émission. Vous êtes chauffeur de taxi, me semble-t-il.
7: Tout à fait. Taxi et transport de malades assis.
2: D'accord.
6: Et 100 000 km par an ?
7: Oui, à peu près. Alors, depuis que je suis à l'électrique, en moins, puisque j'ai augmenté ma rentabilité.
2: Ah, d'accord. Alors, vous vouliez nous parler, justement, de votre expérience avec les voitures électriques. Vous en avez deux, vous y connaissez bien, du coup.
7: Ouais, j'ai des voitures de marque américaine connue. Ça fait 4 ans. Je roule donc entre 90 et 100 000 km par an. Il n'y a aucun inconvénient. Il n'y a que du positif. Hein.
2: Ah, vraiment.
6: Vous êtes en Tesla,
7: donc,
6: on va le dire.
7: Ouais, tout à fait. Moi, quand j'entends, quand vous dites, il y a des trajets longs qui vont mettre plus de temps en électrique, faux. Ça, c'est faux.
2: D'accord. Pourquoi c'est faux?
7: Voiture. Mais parce que cette voiture, elle consomme très peu, elle est très efficiente. Moi, je fais des charges de 10 à 15, 20 minutes, mais maxi.
2: D'accord.
7: Et on va reprendre 80%. Là, aujourd'hui, réellement, sur autoroute, je fais 500 km. Si je veux pas sur l'autoroute, je fais 500
2: km. Mais cette voiture, elle est chère, ouais. Baptiste. Ah, on peut la nommer,
7: non,
2: chers amis. C'est une Tesla.
7: Elle a 47 000 euros TTC.
2: Oh, bah, pardon. Excusez-moi. Je savais pas qu'on avait Monsieur Rothschild dans les fils.
7: Non, mais j'en parle tous les jours. Je porte 10 clients par jour. Tous les jours, j'en parle. Moi, je prends une électrique. Il faut arrêter de dire que
6: Baptiste,
7: y a des inconvénients, que c'est ci, que c'est
2: mais
7: ça.
2: Mais on adore cette faculté de convaincre, Yves Cara.
6: Baptiste, sur les longs trajets, vous n'avez pas de problème. Pourquoi ? parce que vous avez un système de recharge dédié à Tesla. Vous sortez de l'autoroute, vous êtes sûr de trouver une borne libre et de forte puissance. C'est pas très cher parce qu'ils sont moitié prix. Ce qui n'est pas le cas avec des autres voitures qui ne peuvent pas utiliser ce réseau.
2: Et voilà, merci beaucoup, cher Yves Cara, pour votre expertise. Un gros bisou à vous. Cher Baptiste, vous l'avez vu, hein, ah, c'est votre émission. Hein. Vous pouvez réagir quand vous voulez, nous laisser des messages vocaux, nous appeler, nous écrire. Ça se passe au 0810 055 056. C'est un appel gratuit. Pour l'heure, on va donner 200 euros.
6: Et oui. Ah bon ?
2: Mais oui, mais on est dans ça, Yves Cara. Alors non, vous.
6: Je ne sais pas, vous me regardez quand vous parlez.
2: Mais oui, parce que je suis totalement hypnotisée par vos expertises. Non, on va accueillir un auditeur, ou plutôt une auditrice, Alexandrine, bonjour, qui s'est inscrite sur le site ici.fr. Bonjour Alexandrine, bienvenue.
8: Merci.
2: On est ravis de vous accueillir. Vous êtes inscrite sur le site ici.fr et du coup, vous repartez avec 200 euros de coupon. Dépenser dans une grande enseigne, ça fait du bien en cette rentrée. Oh, vous êtes comédienne de théâtre.
8: Vous ne vous rendez pas compte à quel point.
2: Je suis ravie et je vois que vous êtes comédienne de théâtre. Ça me parle un peu.
8: Oui.
2: Je voudrais embrasser très chaleureusement toutes les comédiennes et toutes les comédiens de France. Le théâtre, il faut le soutenir en ce moment. Allez voir des pièces partout en France. On vous embrasse très fort, Alexandrine.
8: Merci beaucoup et belle journée à vous.
2: Bonne journée. Dans un instant, nous allons parler avec Pierre Fabin de l'âge de nos animaux, je crois. Et puis aussi, on va répondre à Sylvie qui nous demandait si c'était une bonne idée ou une arnaque, les mutuelles pour les animaux. Et puis, on va accueillir Nordina Tab. Et là, on va parler vélo électrique. C'est du sport ou c'est de l'arnaque? On verra ça dans un instant. Bienvenue dans votre nouveau rendez-vous. On vous doit bien ça sur votre radio ici.

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3: Midi 32 sur votre radio. Ici, on est en plein cœur de votre nouveau rendez-vous quotidien qui se nomme On vous doit bien ça. Ici, on parle de bons plans de vie quotidienne, d'arnaques à éviter. On parle de santé aussi, d'animaux. Bref, on est là pour vous rendre service parce qu'on vous doit bien ça. Nous sommes ensemble jusqu'à 13h. Je suis Enora Malagré et je suis avec Aude Razeau, Valère Coréard, Pierre Fabin, le vétérinaire de l'émission. J'ai tellement hâte, parce qu'il va nous parler de l'âge de nos animaux qui va convertir en âge humain. Exactement. Ça, c'est tout à l'heure, j'ai hâte. Et puis le chouchou, je me suis battue pour l'avoir d'ordinateur.
4: Merci.
3: Notre coach sportif, bienvenue dans l'émission, c'est votre première avec nous aujourd'hui. Et dans un instant, on va parler du vélo électrique. Alors, est-ce que c'est du sport ou est-ce que ça fait de nous des escrocs? Ben, on verra ça avec vous dans un instant. Mais pour l'heure, nous avons une auditrice qui posait une question à notre vétérinaire Pierre Fabin. Nous l'écoutons tout de suite.
5: Sylvie, je voulais savoir, est-ce qu'une mutuelle pour les animaux, c'est vraiment valable? Ça vaut le coup? Est-ce qu'on rentre dans notre argent? Merci, bonne journée.
3: Très bonne question, Sylvie, qui nous a laissé un message vocal au 0810 055 056. C'est notre WhatsApp, c'est gratuit. Pierre Fabin, bah alors?
4: Eh ben, c'est une très bonne idée, mais il y a beaucoup de conditions à valider pour ça. Déjà, il faut savoir... l'assurance, c'est un business. Donc, ils sont là pour gagner de l'argent. Donc, en fait, il va falloir... choisir son forfait en fonction de ce qu'on va vouloir couvrir, c'est-à-dire prendre une assurance pour couvrir les vaccins, qui sont une dépense qu'on va faire de toute façon, ça sert pas à grand-chose, ça va juste nous permettre de lisser la dépense sur l'année, mais on va perdre un petit peu d'argent dans ce cas-là. Donc pour moi, l'assurance, elle est utile uniquement pour les accidents et les maladies. Donc c'est ça le forfait qu'il faut souscrire, c'est le forfait accident-maladie. Et pourquoi on souscrit une assurance dans ces cas-là? Parce que les soins vétérinaires coûtent cher. Faut savoir que... une opération, notamment en urgence, d'une torsion d'estomac, d'un corps étranger, c'est-à-dire qu'un animal a mangé une bêtise qui est en train de bloquer dans ses intestins, ou d'une fracture, on peut vite avoisiner des prises en charge à 2000 ou 3000 euros.
3: Et il faut
4: être capable de les sortir tout de suite. Donc pour tous les gens qui ont des animaux...
3: Ça, personne ne peut, je vous le dis tout de suite.
4: Il y a des gens qui peuvent, mais les gens qui ne peuvent pas sortir...
3: C'est 2000... que Valère Coréard qui peut, parce que grâce à ses bons plans, il est devenu millionnaire.
4: Donc si on n'a pas l'épargne pour sortir ça, et qu'on n'a pas envie d'être confronté à cette situation, de se poser la question: est-ce que je vais pouvoir avoir la meilleure prise en charge pour mon animal? Il faut souscrire une assurance pour son animal.
3: Une assurance,
4: c'est entre 15 et 40 euros par mois.
3: D'accord.
4: Ça va dépendre de plein de petits facteurs, notamment de l'âge à laquelle on va la souscrire. Plus on va souscrire l'assurance jeune, plus, moins elle sera chère dans ce cas-là. Donc, et en plus, n'attendez pas que vos animaux soient malades. Sinon, si votre animal est déjà malade, la clause va être exclue. C'est-à-dire que sa maladie ne sera jamais couverte. Et par rapport aux maladies, il faut savoir que sur certaines races, par exemple les bulldogs, qui ont systématiquement, je les adore, j'étais éleveur de bulldogs, mais ils ont quand même systématiquement des petits problèmes à respirer, les problèmes respiratoires vont être exclus.
6: Et justement, est-ce que les tarifs sont différents selon l'animal, selon la race de l'animal?
4: Effectivement, oui. Donc en fait, selon l'âge où on va la prendre, selon l'animal, selon d'éventuelles pathologies qu'il a déjà. Donc en fait, quand on va avoir tout un questionnaire, parfois il y en a même qui demandent un examen vétérinaire avant la souscription de l'assurance pour justement caler le tarif à ce moment-là. Et pensez aussi à tout ce qui est franchise, parce qu'il y a des franchises sur ces assurances, des plafonds annuels à pas déplacer et des délais de carence, c'est-à-dire si notre animal va tomber malade dans le mois qui suit la souscription de l'assurance, ça ne sera pas pris en compte. Donc si votre animal commence à bricoler un peu, c'est pas le moment de la prendre. Ne la prenez pas, ça va pas être pris en compte.
3: Merci Pierre Favin, notre vétérinaire. On vous retrouve dans un instant pour parler de l'âge de nos animaux. On retrouve aussi notre cher Nordinata, mais pour l'heure, Ed Sheeran, Shape of You, sur votre radio Ici.

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1: Shape of You, Ed Sheeran sur votre radio ici.
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1: Il est midi 40, toujours en direct sur votre radio ici. On est ensemble jusqu'à 13h. Vous êtes chez vous, ce nouveau rendez-vous quotidien, c'est le vôtre. Il s'appelle On vous doit bien ça. On a parlé de beaucoup de choses depuis le début de l'émission, notamment de la voiture électrique. Vous pourrez réécouter hein, d'ailleurs en podcast l'émission sur ici.fr. Et puis dans cette émission, on vous donne des bons plans. On vous parle aussi sport grâce à notre coach sportif Nordine Attab. Et on va parler vélo électrique. C'est du sport ou c'est pas du sport cette affaire ?
4: J'ai envie de répondre par oui et non. C'est-à-dire que oui, si on a une grande nécessité physique, on peut avoir une pathologie, un certain âge, du mal à bouger. Mmh. Et là, en effet, bah, d'une manière ou d'une autre, ça va créer ou recréer du mouvement. Et non, si on est en forme, on n'a pas d'utilité à prendre un vélo électrique. Par contre, c'est là où je nuance, et Valère, tu peux me regarder comme ça,
1: c'est que si jamais
4: on vit sur du plat, il n'y a pas de nécessité. Il n'y a pas de nécessité. Si on vit en montagne, si on vit dans une zone rurale, oui, on est espacé de 5 à 10 kilomètres, et puis en plus, ça va recréer du lien social. Si je prends, par exemple, les vélos. Aujourd'hui, les adultes, et notamment les gens, par exemple, certaines personnes qui viennent à ma salle, j'habite à Orléans, sur du plat, comme à Paris. Tu as des personnes qui utilisent le vélo régulièrement. Mais si on va bien physiquement, ce que je veux dire, c'est que les personnes, on peut utiliser la voiture, et si on se dit, bah tiens, je vais créer du mouvement avec le vélo électrique, et que derrière, au final, j'ai pas de nécessité, parce que mon premier moteur, ce sont mes jambes.
1: Mais même quand on met la petite vitesse, moi j'ai un vélo électrique, il y a trois grosses vitesses, il y en a un où j'ai l'impression d'être en mob, on va pas se mentir, et le premier, j'ai quand même l'impression de faire un petit effort. Pas du tout, je me mens à moi-même.
4: C'est une histoire de petits pas, mais ce que je veux dire, c'est qu'à partir du moment où on va bien, ce que je veux dire, c'est que je vais poser une question, est-ce qu'on n'est pas en train d'aller vers la médiocrité? Le mouvement ne devrait pas être une option.
1: Nordine Attab, attention, mais... ça ne rigole pas, Valère Correa.
5: Nordine, oui. Non, moi j'ai deux remarques. La première, c'est pour moi, le vélo à assistance électrique, ça permet de sauter le pas plus facilement et de se dire, je peux arriver en rendez-vous sans être trempé, je peux me déplacer à vélo sans quand je suis fatigué, et en même temps, je peux pousser sur mes jambes pour aller au-delà des 25 km. Et deuxième chose, quand tu as des enfants, même sur du plat, moi j'en ai deux, heureusement que j'ai l'assistance électrique sur le vélo cargo, sinon c'est insupportable.
4: Et pourquoi les enfants ne prendraient pas le vélo? Ce que je veux dire, c'est
5: trop dangereux.
4: Non, alors dans ce cas-là, là on parle de culture. Que ce soit par rapport à la douche, pourquoi c'est pas les entreprises dans ce cas-là qui s'équipent correctement? C'est un ensemble qu'il faut voir. On règle pas le problème. Les enfants, je veux bien les trucs cargo, il y a pas de souci. Mais les enfants, demain, ça va être eux les ambassadeurs et les ambassadrices du mouvement. Et si demain on les met déjà dans des assistances électriques, quel message ils vont pouvoir envoyer demain à leurs propres enfants? Donc, si l'enfant a un problème, par exemple qu'il est obèse ou autre et qu'il a une pathologie, là, je suis d'accord avec toi. Ce que je veux dire, c'est que ça va créer un premier pas et on va pouvoir créer du mouvement pour aller après vers une sensibilité vers le sport. Faut pas se leurrer. Aujourd'hui, il y a beaucoup de personnes qui n'aiment pas le sport et le sport n'est pas une obligation. Mais par contre, si l'assistance électrique, que ce soit pour les adultes qui auraient besoin, je vais mettre ça au conditionnel, les enfants qui auraient besoin, mais un enfant normalement c'est un vélo classique, ou les seniors, j'adore le vélo électrique. Pourquoi ? Parce que derrière, ça leur permet d'aller plus loin, plus longtemps, de maintenir, de favoriser le lien au social aussi, parce qu'il faut savoir qu'à partir du moment où on bouge moins, derrière, automatiquement, les relations sociales s'écroulent. Et le vélo électrique a un intérêt. Ça, c'est la première chose. Pour les personnes qui habiteraient dans les zones rurales...
1: Réagissez, les amis, 0810, 055, 056. Non, parce que moi, je trouve ça passionnant. Mais je bois vos paroles, je suis pas du tout d'accord avec tout, et c'est ça qui est super.
4: Mais en montagne, là, je rejoins Valère. Ce que je veux dire, c'est que c'est pas simple quand on prend du dénivelé tout de suite et qu'on arrive en sueur. Mais quand derrière, je vais cogner aux portes ou on va cogner aux portes des entrepreneurs, des chefs d'entreprise derrière qui disent oui, mais le coût de la douche. Mais tout est lié. Ce que je veux dire, c'est que pourquoi ils ne paieraient pas directement des vélos électriques à leurs employés? Ça va favoriser le mouvement, le bien-être mental. Bref, tout un ensemble qui serait positif. Donc derrière, attention à parler de sport avec une assistance électrique dans certains domaines pour des sportifs. Et je le vois notamment sur les personnes qui font du trail avec les vélos, tout ça. Ouais. Derrière, ça leur permet d'enquiller davantage de côtes. C'est-à-dire qu'ils vont pouvoir faire plus de répétitions. Tu en parlais tout à l'heure, Valère. Tu l'intègre à l'intérieur d'une préparation physique. Pourquoi pas? Mais il ne faut pas que le vélo électrique devienne le modèle unique. Juste avant de venir, vous savez ce que je suis parti faire? Je suis parti voir dans une grande surface de sport que je vais te taire le nom. Ouais. Aujourd'hui, c'est 50-50. Alors que le vélo électrique devrait
1: être... C'est-à-dire 50-50.
4: De vente de vélo électrique. Aujourd'hui, vous allez dans un rayon, il y a autant de vélos.
1: Vous voulez dire qu'il y a autant de vélos pas électriques?
4: Exactement.
1: D'accord, qui se vendent.
4: Mais
1: d'accord.
4: J'habite sur du plat. Comment ça se fait? Et demain, j'ai peur
1: que... Il est remonté comme un coup.
5: Mais est-ce que ça démocratise le vélo? Moi, ma question, elle est là, parce que c'est quand même mieux pour l'écologie, c'est bon pour la santé,
4: mais
5: c'est
4: Valère,
5: quand même...
4: Parce qu'on pense aujourd'hui...
5: C'est une question, hein.
1: Excusez-moi, j'ai l'impression d'être au débat présidentiel.
5: Il est costaud, alors.
4: Mais lorsqu'on pense à demain, je veux bien que le message là, mais quel message on envoie demain? C'est-à-dire demain, après-demain, c'est ça qu'il faut penser. Dans 10 ans, dans 20 ans, 30 ans, derrière, toutes les assistantes, je suis désolé, à vélo musculaire, quand je passe, je me fais doubler. Wow. Jamais on me double avec un vélo électrique. Je compte les points dès que je double un truc électrique. C'est ça. Alors ça, c'est
1: mais
4: mon projet
1: de vie. Parce que vous êtes Superman.
4: Non, mais ce que je veux dire, c'est que, attention, que ça puisse, par exemple, favoriser le mouvement par rapport à la voiture, c'est très bien. Parce qu'aujourd'hui, il y a 60% des Français qui utilisent leur voiture pour un trajet de 1 à 2 km.
1: Oui.
4: Et si le vélo électrique permet de bouger, oui, de créer davantage du mouvement, mais
1: là,
4: go, mais
1: voilà,
4: derrière,
1: mais de...
4: si on a la capacité, il ne faut pas que le vélo électrique soit l'objet unique.
1: Écoutez, le débat est ouvert, hein. Réagissez.
4: Il faut que je me calme,
1: fois.
4: Pour jeter à Mélénora. Merci Valère.
1: 0,55, 0,56, tout le studio était en apnée,
4: pardon,
1: chers
4: faut
1: amis.
4: Que je me détends.
1: Mais pas du tout, c'est ça qu'on aime chez vous, vous êtes un passionné.
4: Ah oui, totalement.
1: Vraiment, on est ravis de vous accueillir dans la bande de On vous doit bien ça. Dans un instant, nous allons parler d'animaux avec notre vétérinaire Pierre Fabin. On va convertir l'âge de nos animaux en âge humain. Ma passion. Mais pour l'heure, un peu de musique avec Renaud et ce titre mythique. Oh, ça va calmer l'ordinateur.
4: Ça me fait du bien.
1: Mistral gagnant sur votre radio ici.

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0: Renaud, Mistral gagnant sur votre radio ici dans On vous doit bien ça.
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0: Midi 49, encore une dizaine de minutes à passer dans votre bonne compagnie, pardon, j'en suis toute bouleversée, parce que ça débat très fort en antenne dans le studio de On vous doit bien ça, sur votre radio ici. On a parlé vélo électrique, donc Nordine vraiment est montée au créneau, non, ça n'est pas vraiment du sport. Mais pour l'heure, nous adressons à notre vétérinaire préféré, monsieur Pierre Fabin. Alors, monsieur le vétérinaire, on va convertir l'âge de nos animaux en âge humain. Et je suis trop contente parce que moi j'ai deux chats et j'aimerais bien savoir quel âge ils ont en vrai.
3: Effectivement, voilà. Et c'est un sujet qui est beaucoup plus léger que du coup le débat précédent.
0: Ça va pas nous faire de mal.
3: C'est pas plus mal. Alors est-ce que vous avez une idée de comment on fait?
0: C'est plus 7.
3: Fois 7. Donc ça c'est une vieille croyance malheureusement. Je vais la détruire. Non, ça n'est pas vrai.
4: Mais moi j'arrête pas de compter, je fais fois 7 tous les ans.
3: On fait fois 7 et on pense que voilà, c'est l'histoire des 7 vies du chat, c'est un vieux calcul des années 50. En fait, aujourd'hui, on a des grilles de calcul qui sont beaucoup plus compliquées que ça. D'accord. Et en fait, on les représente souvent sous forme de frise. Vous la voyez dans la salle d'attente du vétérinaire. Vous avez la frise, vous regardez quel âge a votre animal en âge réel, et ça convertit en âge humain. En fait, ça se base sur ce qu'on appelle l'horloge épigénétique, c'est-à-dire le vieillissement de l'ADN des animaux, et aussi sur les étapes physiologiques de la vie de nos animaux, sur la puberté, sur l'âge adulte, et le vieillissement de leurs organes. Mais en fait, la première question qu'on doit se poser en parlant de tout ça, c'est pas juste un gadget, parce que tout le monde est content de convertir l'âge de son animal en âge humain, mais c'est vraiment très utile au jour le jour, pas juste pour faire une publication Instagram pour son anniversaire.
0: Même si on la fera quand même.
3: Même si on la fait avec, voilà. On pourra la faire en disant, voilà, mon animal, il a 35 ans aujourd'hui.
0: Je vais le faire.
3: Voilà.
0: J'attends de savoir quel âge a mon animal. Il s'appelle Bruno, je l'embrasse. Oh, voilà, il m'écoute tous les midis à la radio.
3: En fait, ça va surtout nous aider à pouvoir estimer leur espérance de vie, savoir jusqu'à quand ils vont vivre et à nous projeter sur leur santé. Voilà, quand on sait que notre animal il a 60 ans, on sait que c'est normal qu'il a un peu d'arthrose, qu'il a un peu les genoux qui craquent, oui, qu'il va falloir lui faire un bilan sanguin, ce genre de choses qu'il ne fait pas assez de vélo.
0: Voilà.
3: Et justement, on a besoin de ces grilles pour s'en rendre compte. Alors, ce n'est pas du tout linéaire, ce n'est pas 7 ans tous les ans. La première année, ça explose. Un chien de 1 an ou un chat de 1 an, il est carrément dans sa puberté. Il a 15-16 ans et à 2 ans, un chat a 24 ans. Déjà. Exactement. Voilà, donc c'est pas du tout linéaire.
0: Attends, mais Bruno, il a 1000 ans.
3: Eh ben, quel âge a Bruno?
0: Voilà, Bruno, il a 9 ans.
3: Il a 9 ans, et ben, en âge humain, il a 52 ans. Aujourd'hui, c'est un quinquagénaire.
4: Il a connu Ramsès.
0: Ça va, 52 ans. Voilà. Il porte beau.
3: Il y a une grande différence pour les chiens. Pour les chiens, ça dépend énormément de leur format. Un chihuahua vieillit beaucoup plus doucement qu'un dog allemand.
0: D'accord.
3: Si par exemple, on a un chihuahua et un dog allemand qui ont 8 ans, ils n'ont pas du tout le même âge. Un chihuahua, il a environ 50 ans. Et le dog allemand qui va faire plus de 50 kilos, il va avoir 75 ans.
0: Mais attendez, on la retrouve où, votre frise là,
3: sur Internet, très facilement. Vous tapez âge des animaux en âge humain et vous retrouvez ça.
0: D'accord.
3: Ça marche pour les chiens, pour les chats, on a des grilles pour les lapins. Et on peut même aller plus loin sur certaines autres espèces.
0: Sur les poneys, tout ça, tout
3: sur
0: ça.
3: Les poissons, voilà.
0: On sur les aussi. Poissons
3: Il y a des règles qui existent qui sont moins précises, mais même sur les poissons, ça existe.
0: J'adore cette histoire.
4: Je suis Bruno.
0: Bruno, mon Dieu. Merci Pierre Fabin.
3: Avec plaisir.
0: J'adore. Je vous demanderai l'âge de Brigitte, qui est ma deuxième chatte, elle a 4 ans. Ça sera hors antenne. Alors, dans quelques minutes, on vous redonne 200 euros de pouvoir d'achat. Et puis, on va accueillir une auditrice, Juliette, qui a envie de nous parler, parce que vous êtes très nombreux à réagir au standard 0810 055 056. A tout de suite sur votre radio ici.
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0: Quelle joie de vous retrouver chaque midi dans votre nouveau rendez-vous. On vous doit bien ça. C'est notre première semaine. C'était la semaine de rentrée. Donc, on espère que l'émission vous plaît. En tout cas, vous êtes très, très nombreuses et très nombreux à réagir sur le site ici.fr, au standard, au 0810 055 056. Comme l'a fait d'ailleurs Juliette, que nous accueillons avec joie, qui nous appelle de Château-Rouge. J'en profite pour embrasser très chaleureusement ici Berry. Bonjour Juliette, bienvenue.
5: Bonjour.
0: Comment allez-vous, chère Juliette?
5: Ça va, à peu près.
0: Oh, à peu près, que se passe-t-il?
5: Oh, avec l'âge, il y a des ennuis de santé.
0: Bah oui, j'imagine. Mais j'espère au moins qu'on vous fait un peu sourire en écoutant l'émission.
5: Oui, j'aime beaucoup.
0: Ah, bon, bah c'est déjà ça. Alors, Juliette, vous aviez un petit mot à nous dire.
5: Oui, je reviens sur les voitures électriques.
0: Vous faites bien, c'était le sujet de la première partie d'émission,
5: oui,
0: hein, entre midi et midi 30.
5: C'est bien joli, les voitures électriques.
0: Oui.
5: Où va-t-on trouver l'électricité plus tard ? Certaines personnes ne veulent pas du nucléaire,
0: c'est
5: les
0: vrai.
5: Autres d'éoliennes et les autres de barrages. Où va-t-on trouver l'électricité ?
0: Mais c'est une très bonne question, Juliette. Non, mais c'est vrai, elle met les pieds dans le plat, si je puis me permettre. Bravo, Juliette.
3: Oui, c'est une
0: bonne... Il va falloir pédaler nous-mêmes, hein, à ce compte-là.
3: Vous avez raison de poser la question. Alors, il faut savoir qu'en France, on est quand même plutôt bien lotis, parce qu'on exporte notre électricité, et on en exporte beaucoup. En fait, c'est vrai qu'on a historiquement un gros parc nucléaire. On est le pays le plus nucléarisé au monde, en fait. C'est-à-dire, entre la population et le nombre de réacteurs. Et puis, on a quand même développé ce qu'on appelle les énergies renouvelables, les énergies alternatives. Donc, le sujet aujourd'hui se pose pas vraiment. Et puis, en vérité, il y a un autre sujet. C'est où va-t-on trouver le pétrole quand il n'y en aura plus? Il y en a quand même de moins en moins. C'est une ressource qui est limitée, en fait. Et on a un problème de souveraineté là-dessus. On l'a vu avec le détroit d'Hormuz il y a pas longtemps. On a quand même failli se retrouver bloqué.
4: Et ça ne s'arrange pas.
3: Donc, vous avez raison de poser cette question. Mais on va dire que, au niveau, en tout cas, français, on est plutôt bien loti.
0: D'accord. Vous avez entendu, Juliette, vous êtes plutôt d'accord avec Valère, vous avez complètement le droit de dire non. Hein. Il est habitué.
3: Je me fais engueuler aujourd'hui.
5: Il faut penser aussi aux personnes qui auront besoin d'électricité pour se chauffer.
0: Je suis d'accord, exactement. Ça sera d'ailleurs... merci Juliette. Ça sera l'objet... Je m'adresse à ma rédactrice en chef, Aude Razo. Ça sera l'objet d'une autre émission grâce à vous, dis donc Juliette. Donc je vous remercie par deux fois.
5: Non, parce que c'est quand même inquiétant. Tout électrique, c'est bien joli, mais...
0: Ouais, je suis d'accord, soyons vigilants. Je vous embrasse très fort, Juliette, merci beaucoup d'avoir appelé. Prenez soin de
5: rien.
0: Vous.
5: À la prochaine fois.
0: Et nous allons accueillir le deuxième gagnant, puisque vous le savez, tous les jours, je booste votre pouvoir d'achat. C'est 200 euros qui partent tout de suite là, maintenant, si vous avez la bonne idée de vous inscrire sur ici.fr. Et c'est ce qu'a fait Benoît, qui habite à Vendin-les-Béthunes, dans le Pas-de-Calais. Bonjour, bienvenue Benoît.
6: Oui, bonjour.
0: Oh, la belle voix de Benoît, dis donc.
6: Merci.
0: Pardon, excusez-moi, c'est sorti tout seul, pardonnez-moi, c'était un petit peu osé. On embrasse d'ailleurs très chaleureusement ici Nord. Alors Benoît, vous êtes retraité, vous êtes papa de 4 enfants et vous êtes grand-père de 3 petites filles.
6: C'est ça, oui.
0: Que nous embrassons aussi. Et Benoît, vous êtes inscrit sur ici.fr et c'est gagné, Benoît.
6: Merci.
0: Bah oui, c'est toujours ça de prix en cette rentrée. Voilà, 200 euros, vous allez pouvoir dépenser dans une grande enseigne. Vous écoutez un petit peu l'émission ? On a besoin de vos retours, hein, chers auditeurs. Vous aimez ou pas du tout ?
6: Oui, moi j'aime bien, ça me plaît. Oui.
0: Bon, tant mieux, on va continuer comme ça. Merci beaucoup, Benoît. Prenez soin de vous.
6: Eh bien, merci.
0: On est très, très heureux, vous savez, hein, de vous retrouver dans ce nouveau rendez-vous. On vous doit bien ça. Je voudrais vous dire que... Oui, parce que c'est déjà la fin de l'émission, c'est une catastrophe. On a tous envie de sangloter. J'en rajoute un peu. Le sujet de lundi, figurez-vous, ça sera les pâtes au cadmium. Et nous recevrons un expert, si j'articule, c'est encore mieux, qui travaille avec 60 millions de consommateurs. Gros dossier, hein, lundi, avec vous. Merci Aude Razo, merci Pierre Favin, merci Nordinata, qui a fait sa première avec nous aujourd'hui.
7: Qui dit je t'aime à Valère, juste après
0: Benoît. Oh, voilà. Ils sont trop mignons. Mais oui, Valère, Coréard. Et puis pour préparer cette émission, je remercie de tout mon cœur ma chère Céline à la réalisation qui m'a portée toute la semaine. C'était ma première semaine, c'était pas évident. Emma à la technique, Sadika au standard et Gwenaëlle à la préparation.

0: vous réveiller. The Police sur ICI, c'est vendredi. J'espère que tout va bien pour vous, à la maison, au boulot. Je suis ravi de vous retrouver ce vendredi matin.
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0: Bonjour Féline.
3: Bonjour Louis, bonjour à tous.
0: Nous sommes le vendredi 11 septembre et demain Céline Dion fait son grand retour sur scène à Paris. Premier concert d'une série de plusieurs concerts à la Plénitude Arena et forcément eh bien, ça nous ramène un petit peu à nos propres souvenirs. Alors ce matin avec Féline, eh bien, on recherche un auditeur qui
3: se souvient de son tout premier concert.
0: Avec quel artiste, tiens, vous êtes allé voir? Avec qui? Quel souvenir vous en avez gardé? Racontez-le nous ce matin. 0810 055 056.
3: Et puis ce matin dans l'actualité, on parle de ce père de famille à Toulouse qui a menacé de mort une enseignante. Il a été condamné hier à 6 mois de prison et puis la SPA alerte sur un nombre record d'abandons cet été, près de 10 000 animaux laissés dans les refuges.
0: Et pour vous accompagner ce vendredi jusqu'à 6h, Saveria au standard, Florent à la technique, Clément à la rédaction en chef et Féline, figurez-vous que ce matin nous avons un anniversaire.
3: Oh, c'est lequel?
0: C'est celui de Florent qui réalise l'émission.
3: Joyeux anniversaire Florent.
0: Bel anniversaire à Florent qui réalise l'émission. Ici, dès 5h, ça commence maintenant.
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0: Vendredi 11 septembre, excellent réveil, il est 5h. L'actualité à vos côtés, Féline. Un père de famille condamné pour avoir menacé de mort une enseignante près de Toulouse.
3: Il a été condamné hier à 6 mois de prison ferme et incarcéré dans la foulée. Selon plusieurs témoins, il a menacé de décapiter une enseignante de l'école où son fils est scolarisé, car cette maîtresse l'avait puni plus tôt dans la journée. Grégoire Bellière, c'est la stupeur et l'indignation dans cette école de la commune du Fogat, au sud de Toulouse.
4: Devant l'école Clément Adère, en plein cœur de cette paisible commune d'environ 2600 habitants, le même sentiment de choc revient chez tous les parents d'élèves.
5: C'est pas possible, où on va quoi? Je me dis, on vit dans un monde, ça fait peur quoi.
6: Choquant, c'est des choses qui ne devraient pas arriver nulle part.
4: Après la stupeur, la vie suit son cours dans cette école et ce, même si des gendarmes assurent la sécurité devant l'établissement matin et soir. Par solidarité, le corps enseignant a fait valoir son droit de retrait lundi matin. Depuis, la maîtresse, victime des menaces, est en arrêt. Et là encore, les parents d'élèves tiennent à apporter leur soutien.
6: Tout ce qu'on a à dire, c'est un énorme soutien à la maîtresse qui a été agressée, rien de plus.
5: C'est une dame qui a toujours été très bien, il n'y a jamais eu de souci avec elle et je ne comprends pas pourquoi elle s'est fait agresser comme ça, quoi.
4: Une autre difficulté vient s'ajouter pour ses parents. Comment évoquer le sujet avec les enfants à la maison?
7: C'est vrai qu'elle me pose beaucoup de questions et c'est quelle maîtresse? J'ai entendu quelqu'un a été agressé, alors voilà, les mots ont été posés. Les maîtresses ont expliqué quand même aux enfants ce qui s'était passé, mais avec des mots adaptés.
8: Ben nous, il y a 4 ans, donc ça, je pense que ça va être un peu tôt d'en parler, mais ça dépend de la maturité de l'enfant, mais c'est délicat d'aborder ces sujets avec eux. Même pour nous, on est tous choqués, donc en parler avec nos enfants.
4: Tous les parents n'ont qu'une hâte désormais, que la vie revienne à la normale et que l'enseignante puisse revenir travailler dans les meilleures conditions possibles.
3: Reportage signé Grégoire Bellière pour ICI Occitanie.
0: Près de 10 000 animaux abandonnés en France cet été.
3: Un record d'après la SPA qui parle d'une hausse historique des abandons. En juillet et en août, le nombre d'animaux arrivés dans les refuges a grimpé de 20% par rapport à l'été dernier et les refuges sont au bord de la rupture, Faustine Calmel.
9: Au refuge de Valérargues, dans le Gard, ils sont en ce moment 72, chats, chiens, chèvres, en attente de nouveaux maîtres, après un été où les lieux se sont retrouvés surpeuplés. Anne-Caroline Dupuis est la responsable du centre.
10: Il a fait tellement chaud qu'on a eu très très peu de monde au niveau des adoptions, beaucoup plus de prise en charge que de départ, donc on a été assez saturé sur le refuge. Donc on a fait appel à nos familles relais pour les chatons. On a dû mettre des chiens ensemble dans les box pour pouvoir absorber les demandes urgentes. Ça nous frustre énormément de ne pas pouvoir prendre tout ce qu'on est censé prendre.
9: Le pire était depuis 15 ans qu'elle est là, dit-elle. D'autant que les demandes de prise en charge d'animaux maltraités se sont envolées, détaille Jacques Gauchy, le président de la SPA.
11: Nous avons eu presque 58% de plus de prise en charge suite à des réquisitions de maltraitance. Le propriétaire ne s'occupe pas bien de ses animaux, à cause de la chaleur peut-être, de la surpopulation qu'ils ont chez eux, à cause de l'âge de la personne propriétaire. C'est ce qui aussi a fait une augmentation l'acceptation de la prise en charge.
9: Fin juillet, le Premier ministre a rencontré les défenseurs de la cause animale et promis une série d'actions, dont une enveloppe de 10 millions d'euros pour les associations locales de protection des animaux.
3: Mais un autre chiffre redonne un peu le sourire. Plus de 8000 animaux ont pu être adoptés cet été. C'est 17% de plus que l'an dernier. Un vaste coup de filet à l'échelle européenne pour un trafic de viande de cheval. 4 pays européens sont concernés. 24 perquisitions lancées en début de semaine. 7 d'entre elles en France, notamment dans le Gard, en Mayenne, en Sarthe ou dans la Gironde. Plus d'un millier de chevaux contrôlés et plus de la moitié d'entre eux sont français.
0: C'était il y a 25 ans, jour pour jour, l'attentat des tours jumelles à New York a choqué le monde entier.
3: Et on se souvient tous de ce qu'on faisait ce jour-là et de cette image de l'avion qui rentre dans une des tours. Mais un quart de siècle plus tard, que reste-t-il du 11 septembre 2001 ? Ces Belfortins n'ont pas oublié ces attaques du World Trade Center.
12: Ça reste dans le coin du cerveau et puis quand on veut aller dans les grosses villes, il y a une petite sonnette qui dit non, vas-y pas, on sait jamais. Je reste dans les petites villes, donc ça va.
13: On s'attend pas à quelque chose qui puisse se reproduire comme ça. Peut-être aussi ça peut être pire aussi, on sait jamais. On fait avec.
14: C'est tellement inimaginable que voilà, ça reste dans la mémoire, ça surpasse tout. On espère en des jours meilleurs.
15: C'est tragique, mais bon, comme toutes les guerres qu'on a en ce moment, c'est tragique aussi. Il y a des êtres humains qui en prennent, toujours des innocents, quoi.
3: Et pour honorer les pompiers morts dans ces attentats, l'association des Pink Firefighters a prévu de gravir l'équivalent des 220 étages des tours jumelles en grimpant sur la colline de la Motte à Vesoul. En football, un scénario complètement fou pour le RC Lens. Les 100 et or ont arraché la victoire 3-2 hier soir pour leur premier match en Ligue des Champions contre le Slavia Prague. Les Lensois étaient pourtant menés 2-1 à l'entrée du temps additionnel. Et puis, début de la quatrième journée de Ligue 1 ce soir avec un beau choc. Rennes qui reçoit l'Olympique de Marseille. Coup d'envoi à 20h45. Et nous, Louis, on va se pencher sur la météo avec une belle journée qui nous attend.
0: Ouais, c'est un joli vendredi qui se prépare sur la quasi-totalité du pays. On conserve tout de même un léger voile nuageux sur le quart nord-ouest qui va s'estomper peu à peu, rassurez-vous, au cours de la journée. Ailleurs, c'est du soleil. Pour les températures, il fait plus frais, on le remarque déjà ce matin. Pour celles et ceux qui nous écoutent en voiture, 12 degrés de moyenne tout de suite à 5h06 en France. Pour les températures en milieu de matinée, elles vont monter progressivement à Besançon, 14 degrés. Brest et Rennes en milieu de matinée, 15 degrés, Amiens 16, Limoges 17 degrés, Toulouse et Bayonne 18 degrés. Puis cet après-midi, pas de changement dans le ciel, on va conserver ce joli soleil et puis les maximales, elles, sont en hausse, une hausse légère, 23 la maximale dans le nord à Auxerre, 27 dans le sud cet après-midi à Toulon.
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0: 5h06, le réveil a sonné, le café est peut-être déjà servi. Alors on va partir du principe que ce vendredi, ça va, et Claudio Capéo justement là pour nous le chanter ce matin sur Ici. Bon réveil avec nous.

0: Claudio Capéo sur ici. Féline, vous ça va?
1: Eh oui, et vous Louis, ça va?
0: Bah ça va, oui, écoutez, et si bah, tout le monde va bien et que vous aussi ça va bien chez vous, je crois qu'on peut y aller.
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0: Tous les jours à 5h25, vous avez rendez-vous avec l'histoire aux côtés de Stéphane Bern. Et ce matin, on va parler de la célèbre bande dessinée Tintin, direction la Loire, au château de Cheverny. Un château qui a directement inspiré celui de Moulinsart dans Tintin, Féline.
1: Et oui, Hergé a repris sa façade presque à l'identique, mais il a supprimé les deux ailes du château pour créer la célèbre demeure du capitaine Haddock.
0: Alors comment Cheverny est-il devenu à Moulinsart? Réponse avec Stéphane Bern à 5h25 sur ICI.
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0: 5h11, vous avez rendez-vous tout de suite avec Catherine Quitandon pour Ici, ça entreprend.
1: Et oui, avec l'arrivée d'un enfant, il y a souvent un achat important. L'arrivée du doudou, un carré de tissu, une petite peluche qu'on achète parfois en double au cas où.
0: Mais alors, ce matin, Catherine, vous allez nous

0: Et voilà, avec chaque doudou, il y a trois coussinets afin de permettre les roulements. Et c'est comme ça qu'on imprègne vraiment le doudou de l'odeur. Il y a un tissu vraiment choisi pour bien retenir l'odeur.
1: C'est un concept simple qui lui a été inspiré par son vécu personnel.
0: L'idée a commencé à naître pendant ma grossesse en 2020. J'étais alitée pour menace d'accouchement prématuré. Et à ce moment-là, je me suis beaucoup intéressée à ce qui apaisait vraiment les bébés. Donc j'ai découvert à quel point l'odeur d'une maman peut être rassurante. Mais le vrai déclic, ça a été vraiment au moment de reprendre mon travail d'infirmière et de laisser mon bébé du coup à la crèche pour la première fois. Là, à ce moment-là, je trouvais aucun objet transitionnel qui permettait vraiment d'apaiser les séparations en maintenant le lien de manière facile et pratique. Alors, j'ai créé moi-même un prototype avec une partie amovible que j'imprégnais de mon odeur. Et c'est comme ça que le doudou sentimental est né.
1: Un doudou sentimental qui ressemble à un lapin avec deux grandes oreilles pour mieux l'attraper. C'est trop mignon. Et c'est mieux que le vieux t-shirt que l'on est tenté d'utiliser et qui est peu sécurisé. Il y a aussi un attache tétine et un anneau de dentition. Très utile tout ça. Il existe plusieurs modèles, Léonce, Margot, Octave et d'autres, fabriqués en Alsace, bien sûr. Pour le prix, comptez une quarantaine d'euros environ. Depuis le début, Stéphanie a vu naître plus de 3500 doudous. Une vraie réussite dès le départ d'ailleurs. Ses 26 premiers doudous, cousus à la main après ses gardes, étaient partis en moins d'une minute. Stéphanie a décidé d'arrêter son métier d'infirmière pour se consacrer à son entreprise « Elle est à moi ». Pourquoi ce nom? C'est un clin d'œil à sa fille Eléa, sans qui rien n'aurait commencé. Plus d'infos sur eleamoi.com. Merci à Ici Alsace pour cette idée pleine d'amour. Ici, ça entreprend. Elle est à moi pour un doudou avec l'odeur de maman et ou papa, mais rien qu'à moi.
2: Merci Catherine avec Ici Alsace. Mais à 5h13, il est l'heure, Féline, de quitter nos doudous.
3: Et oui, on part dans le Nord pour découvrir un Lidl Outlet, un supermarché où la marque brade tous ses invendus à des prix défiant toute concurrence.
2: Reportage à Lille à suivre dans moins d'une minute.
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2: Soyez les bienvenus ce vendredi matin, 5h14. On vous emmène faire vos courses dans un supermarché d'un genre nouveau.
3: Un Lidl Outlet. Il a ouvert hier à Marquette-les-Lille dans la métropole lilloise et dès son ouverture, il a attiré une foule de curieux. Le principe est simple. Vous y retrouvez tous les invendus de Lidl à des prix cassés, jusqu'à 50% moins cher. Une manière pour l'entreprise de vider ses stocks rapidement. Et on y trouve de tout. Des tondeuses à gazon, des appareils de cuisine, des tapis de bain ou encore des vêtements. Bref, dans ce magasin de 625 mètres carrés, les clients peuvent trouver leur bonheur. Et Louise Adélaïde Boinard, cette formule séduit surtout ceux qui sont en quête de petits prix.
7: Le magasin est plein à craquer, tout comme les caddies des clients qui fouillent frénétiquement dans les bacs en métal.
8: On a acheté une colonne de salle de bain, des oreillers, des tondeuses pour les cheveux et pour se raser aussi, un peu tout. On a même pris des casseroles, des plats, des feuilles, tout.
7: Bruno, Nadia et leur fille ramènent un coffre plein pour 80 euros.
8: De toute façon, tous les gens maintenant, ils recherchent ça, quoi. C'est ce qu'ils recherchent, les prix discount, et c'est ce qui va marcher le mieux, quoi. Et ça, à mon avis, c'est ce qu'ils ont compris, les distributeurs.
7: Virginie a aussi un budget ultra serré.
9: Et j'avoue que c'est hyper intéressant. En plus, j'ai une grande famille. Moi, j'ai 8 enfants. Donc, tout ce qu'on peut économiser, on peut le mettre ailleurs.
7: Elle lorgne sur un masseur de pied à 15 euros qu'elle n'aurait jamais acheté à prix plein.
9: J'ai une maladie un peu invalidante, la fibromyalgie. J'avoue que tout ce qui peut me soulager, je suis fan.
10: Ce genre de truc, c'est typiquement ce qu'on n'aurait pas acheté en temps normal.
9: Bah non, j'aurais pas acheté.
7: Véronique empile 5 tapis pour voiture dans son caddie. Avec son mari, ils sont devenus accros au magasin de déstockage dans la région.
11: On fait en Versailles, on fait Vambrochis, Marquette, Perrenchy, L'Homme. Tous les matins, on est parti.
7: Il y a 4000 magasins de déstockage non alimentaire en France.
3: Et il y a surtout 3 autres Lidl Outlet en France. Un à La Ciotat, près de Marseille, et 2 autres en région parisienne, à Drancy et à Saint-Pierre-du-Perray.
2: Merci Féline. 5h16 dans les coulisses TV ce matin. Tom Hanks nous raconte la Seconde Guerre mondiale. La star américaine est au cœur d'une nouvelle série documentaire diffusée ce soir sur RMC Découverte. On vous en dévoile les coulisses avec Patrice Gascoin dans moins de 5 minutes sur ICI. Et puis vous savez quoi? On va même aller plus loin ce matin, puisqu'on va poser nos valises

ensemble à New York à la fin des années 70 avec cette basse, une basse qui s'installe tout doucement et la voix magnifique de Debbie Harris qui arrive juste ce qu'il faut, voilà, d'énergie pour commencer ce vendredi. Bon réveil avec nous.

0: 5h20 avec Blondie sur ici, Art of Glass. La journée commence bien. Et tiens, si vous nous rejoignez à l'instant, ça tombe bien puisque c'est le moment de nous appeler au 0810 055 056. Prenez votre téléphone et venez participer ce vendredi au duel, le duel des auditeurs. Avec Féline, on veut parler tout simplement à deux d'entre vous. 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
0: 5h21, on retrouve tout de suite Patrice Gascoigne qui nous rejoint avec de nouveau Coulisses TV. Et aujourd'hui, Patrice, vous nous parlez d'une série documentaire à voir sur la chaîne RMC Découverte avec la star américaine Tom Hanks.
3: Ce soir, Tom Hanks va vous parler d'un sujet qu'il passionne, la Seconde Guerre mondiale.
4: Quand j'étais petit, tous les adultes que je côtoyais avaient ceci en commun, comme un blanc dans leur vie. Un moment suspendu lors duquel tout leur avait semblé incertain et le temps à l'arrêt. Quand ils en parlaient, ils l'appelaient sobrement la guerre.
3: Pas de doute, Tom Hanks est le prof d'histoire dont on a tous rêvé. RMC Découverte a décroché la diffusion exclusive en France d'une série documentaire dont Tom Hanks assure la production exécutive ainsi que la narration. Ça s'appelle tout simplement « La Seconde Guerre mondiale avec Tom Hanks ». On n'est pas surpris de la qualité exceptionnelle de cette série qui débute ce soir sur RMC Découverte. On sait à quel point la star américaine est attachée à l'histoire avec un grand H. Lui qui a par exemple joué dans Il faut sauver le soldat Ryan. Alors je suis allé voir celui qui a négocié cette exclusivité française. Stéphane Salé de Chou, directeur général du pôle Entertainment RMC BFM TV, pour savoir si effectivement le rôle de Tom Hanks dans cette série documentaire a été décisif dans son choix de la diffuser sur RMC Découverte.
5: Tom Hanks, c'est celui qui porte la série dans toutes les interviews, dans toute la promotion qu'il a pu faire aux États-Unis, en Angleterre, en Australie, qui sont les trois premiers territoires qui ont diffusé cette série-là, et cette série-là a cartonné dans ces trois territoires-là. Il était vraiment celui qui a incarné la série, et après dans le contenu, dans chaque épisode, il est celui qui va introduire, qui donne la thématique, qui pose les enjeux, et qui va également fermer chaque épisode, et qui crée des relances. Pour dire les choses autrement, s'il n'y avait pas eu Tom Hanks qui racontait cette série-là, nous ne serions pas positionnés, quand bien même elle est très très bien racontée.
3: Qui dit Tom Hanks présent dans cette série documentaire dit finalement d'aller chercher aussi sa voix française. C'est ce que vous avez fait.
5: Oui, ça c'était une discussion avec les équipes éditoriales. On avait pléthore de choix pour trouver la bonne voix française qui allait raconter à la place de Tom Hanks américain la version française. Et le choix naturel était de travailler avec Jean-Philippe Puymartin qui est la voix française de toute la filmographie de Tom Hanks pour que les téléspectateurs français ne soient pas perturbés en disant c'est Tom Hanks mais c'est pas à l'oreille la voix de Tom Hanks que je cherche à reconnaître. Donc c'était une parfaite cohérence.
3: C'est grâce à Stéphane Salé de Chou, le directeur général du pôle Entertainment RMC BFM TV, que vous allez découvrir ce soir sur RMC Découverte cette formidable série documentaire La Seconde Guerre mondiale avec Tom Hanks. Quant à nous, on se retrouve demain pour de nouvelles coulisses télé avec un des membres du jury de The Voice Kids.
0: Belle journée Patrice, à demain 5h24. Tiens Féline, est-ce que vous savez chanter?
1: Eh oui, et j'ai d'ailleurs envie de chanter une chanson qui est de circonstance pour nos auditeurs.
0: Eh bien allez-y, je vous en prie.
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0: Vous tenez bien, franchement. Eh ben bravo, vous m'avez surpris.
1: Eh bien, j'ai quand même envie de réveiller nos auditeurs en douceur.
0: Lui aussi, il sait chanter. Il est avec nous ce matin, c'est Soprano.

0: Ça réveille, Soprano avec DJ sur ici, vendredi 11 septembre. Soyez les bienvenus si vous nous rejoignez à l'instant. Avant les infos de 5h30, comme d'habitude, un petit peu d'histoire avant l'actu, aux côtés de Stéphane Bern. Et ce matin, on voyage au temps où un élégant château de la Loire allait perdre bien quelques mètres carrés en échange d'une postérité inattendue.
1: Vous connaissez sans doute le château de Moulinsart, somptueuse demeure du capitaine Haddock dans Tintin. Saviez-vous aussi que son modèle se trouve dans le Val-de-Loire en version XXL? Avec sa symétrie parfaite et sa façade claire ornée de bustes d'empereurs romains, le château de Cheverny est l'un des plus élégants de France. Élégant, sobre et raffiné, bref, tout l'inverse du capitaine Haddock.
2: Descends donc, Cro-Magnon, macrocéphale, ectoplasme !
1: Construit au XVIIe siècle, dans le plus pur style classique, il semble tout droit sorti d'un manuel d'architecture, tant ses proportions sont harmonieuses. Avec une particularité de taille, près de 400 ans après sa construction, il continue d'être habité par la même famille. Autant dire qu'à l'époque, quand on bâtissait une petite maison de famille, c'était du solide.
3: Et mes gencives, c'est du béton.
1: En 1922, le grand-oncle des actuels propriétaires a un projet novateur. Ouvrir le château au public pour en partager l'histoire. Au début des années 40, alors qu'Hergé cherche la demeure idéale pour Archibald Haddock,
4: pétonnerre de Brest,
1: capitaine de bateau et meilleur ami de Tintin, il s'inspire directement de l'élégante sobriété de Cheverny pour créer celui de Moulinsart, qui apparaît dans 10 des 24 albums des aventures de Tintin.
5: Milou, tu vas m'attendre ici le temps que je tire ceci au clair.
1: À une différence près, Hergé réduit drastiquement la taille du château en supprimant les deux pavillons extérieurs. En somme, il lui coupe les ailes. L'avantage quand on visite Cheverny, c'est qu'on retrouve Moulinsart, mais sans avoir à subir les jurons du capitaine Haddock.
2: Montre-toi donc, diplodocus !
1: Qui supporterait mal de voir autant d'inconnus se balader dans sa demeure.
0: Ça fait du bien de se replonger à quelques instants dans les aventures de Tintin. Tiens, après les infos, je vous parlerai d'une autre aventure, celle de Sam, une femelle perroquet star de TikTok, disparue près de Cambrai et finalement retrouvée dans un lycée. Je vous explique tout ça en détail à 5h40, puisque tout de suite, il est 5h30, voici l'actualité en France et dans le monde en 90 secondes. C'est avec vous, Féline Loire-Duhaut.
6: Une nouvelle reconstitution prévue début octobre dans l'affaire Jubilard. Après les aveux de Cédric Jubilard début juillet, la justice veut connaître les circonstances de la mort de Delphine Osaguel. Une étape décisive avant le procès en appel qui se tiendra en mai 2027 en première instance. Cédric Jubilard avait été condamné à 30 ans de prison. Quatre personnes interpellées dans le Var et en région parisienne dans le cadre d'une enquête pour séquestration sur fonds de crypto-monnaie. Le 20 avril dernier, dans le Finistère, trois adultes et deux enfants de la même famille ont été séquestrés dans leur maison. Le père de famille actif dans le milieu des crypto-monnaies était absent au moment des faits. Les quatre suspects, tous originaires de la région parisienne, ont entre 18 et 37 ans. Ils sont déjà tous connus de la justice. Un mois après l'interdiction du démarchage téléphonique en France, les signalements explosent. Plus de 16 000 recensés auprès de la répression des fraudes, soit près du double qu'avant. Depuis le 11 août, le démarchage téléphonique est par principe interdit, sauf accord explicite du consommateur. Les entreprises risquent une amende jusqu'à 375 000 euros. 5 départements toujours en risque élevé pour les feux de forêt aujourd'hui. L'Aude, les Bouches-du-Rhône, le Gard, l'Hérault et les Pyrénées-Orientales. Il l'était déjà hier. Et puis une nouvelle victoire pour les basketteuses françaises. Elles se sont qualifiées hier soir pour la première fois de leur histoire pour les demi-finales de la Coupe du Monde. Très large victoire contre la Chine, 90 à 61. Demain, les Bleus vont affronter l'Allemagne, le dernier rempart avant la finale.
0: Dans l'info du jour, Féline, c'est une mauvaise nouvelle pour les amateurs de pommes.
6: Attendez-vous à payer votre cidre ou votre jus de pomme plus cher dans les prochains mois. La récolte de pommes cette année est catastrophique selon les producteurs. Ils annoncent une baisse de 30% de volume par rapport à l'an dernier. Édouard Marguier, c'est bien sûr une des conséquences des canicules et de la sécheresse cet été.
7: Les 9000 hectares de vergers subissent la sécheresse. Ils risquent de donner moins de 200 000 tonnes de pommes à cidre et à jus un tiers de moins par rapport à l'an dernier.
8: On va être dans une récolte historiquement basse, peut-être la plus basse des 15 ou 20 dernières années.
7: Jean-Paul Benassi est le directeur de l'Interprofession des Cidres de France, qui représente 15 000 personnes.
8: Quand on dit moins 30%, c'est en supposant que les pluies vont revenir à la normale, donc que ça va permettre aux fruits qui sont encore dans les arbres de grossir. Donc si on continue à avoir un déficit de pluie, ça ne sera pas vraiment le cas et on risque d'avoir une récolte encore plus mauvaise.
7: Un litre de jus de pomme ou de cidre est vendu en moyenne autour de 2 euros. Pour lui, cette chute de production doit se traduire par une hausse des prix lors des prochaines négociations avec la grande distribution.
8: Et elle est un petit peu inévitable, oui, puisqu'il va y avoir moins de fruits pour pouvoir rémunérer de façon correcte les producteurs de fruits.
7: Et vous l'évaluez à combien cette hausse de prix pour le consommateur au final ?
8: Très très difficile à dire aujourd'hui.
7: Tous les fruits et légumes sont concernés. L'INSEE prévoit pour ce secteur agricole une baisse de production globale de 4%.
6: Et la récolte des pommes en France va s'étaler jusqu'au mois de décembre. Et nous, Louis, on va s'intéresser au beau soleil et à la belle journée qui nous attend.
0: C'est un joli vendredi, on les aime, hein, ceux-là. Sur la quasi-totalité du pays, un joli soleil. On conserve tout de même un léger voile nuageux sur le quart nord-ouest qui va s'estomper peu à peu au cours de la journée. Pour les températures, il fait plus frais, on le ressent bien. Hein, avec des températures tout de suite à 5h33 autour des 12-13 degrés de moyenne en France. Pour celles et ceux qui nous écoutent déjà en voiture sur la route du boulot, vous l'avez remarqué. Pour les températures ensuite, elles vont monter progressivement au cours de la journée. En milieu de matinée, à Besançon, on relèvera 14 degrés, à Brest et Rennes, 15 degrés, Amiens, 16 degrés, Limoges, 17, Toulouse et Bayonne, 18 degrés ce matin. Pour les maximales, ce vendredi, on flirte au-dessus des 20 degrés, à 23, la maximale dans le nord à Auxerre. C'est un petit peu plus chaud, bien entendu, dans le sud, avec 27 degrés au meilleur de la journée à Toulon.

5h34, on commence doucement, tiens, allez, à remettre un petit peu la machine en route. C'est peut-être le dernier jour de la semaine pour vous, on est ravis de vous accompagner. Voici un petit peu de groove justement pour vous ambiancer, une basse qui réveille, juste ce qu'il faut. Et la journée peut se lancer. Voici pour vous The Brother Johnson à l'écoute d'ici avec Stomp. Bon réveil et bon vendredi.

0: Pump avec The Brother Johnson à l'écoute d'ici 5h38. Dans 5 minutes, c'est pas vrai, c'est votre rendez-vous anti-arnaque.
1: Et une consigne ce matin, ne donnez jamais d'informations sur les bijoux et autres objets précieux que vous gardez chez vous.
0: C'est bien noté de notre côté et rendez-vous à 6h moins quart avec votre chronique, c'est pas vrai.
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0: Féline, c'est le moment de notre duel, notre bataille des auditeurs. On accueille tout de suite Jean-Claude qui nous vient des Hautes-Pyrénées. Bonjour Jean-Claude.
4: Oui, bonjour Louis, bonjour Céline.
1: Bonjour Jean-Claude.
0: Jean-Claude, vous êtes cuisinier.
4: Bonjour, bonjour. Je suis...
0: Vous êtes cuisinier.
4: Oui, voilà, je suis cuisinier, je vais au travail.
0: Ah, vous partez au boulot de bonne heure. On a aussi Eddy qui est un lève-tôt. Eddy qui nous écoute dans le Var. Bonjour Eddy.
5: Bonjour Louis et Céline.
1: Bonjour Eddy.
0: Une jolie passion du côté d'Eddy, les plantes.
5: Moi, je suis un fanat de plantes et j'habite à côté du jardin des Méditerranées au le Royal Canadel.
0: Génial. Et une question pour vous départager tous les deux, Jean-Claude et Eddy. Une question en tour de lecture, une histoire qui se termine bien à retrouver sur notre site ici.fr. Mardi, figurez-vous, Sam, c'est une femelle perroquet du Gabon, s'est envolée à Cobry, près de Cambrai, alors que sa propriétaire la promenait avec un harnais. Inquiète, sa famille est bien placardée des affiches partout, lançait des appels. Heureusement, Sam a finalement été repéré saine et sauf dans les locaux du lycée de la commune. Mais figurez-vous que Sam n'est pas un perroquet tout à fait comme les autres. Puisqu'elle parle, elle danse, elle mange à table. Et c'est une vedette. C'est une vedette sur les réseaux sociaux, notamment sur TikTok. Alors, à votre avis, combien de personnes sont abonnées à ce fameux perroquet star de TikTok? Jean-Claude, il me faut un chiffre.
4: Alors, je vais dire 5000 personnes.
0: 5000 personnes. Et là, la cote, le perroquet.
4: 5000.
0: Eddy, vous pensez à quel chiffre?
5: Je vais dire 6000 personnes.
0: 6000 personnes pour Eddy. Et nous avons notre arbitre aujourd'hui, ce vendredi. Mais avant, Féline, on a oublié de dire le cadeau du jour.
1: Et oui, et le cadeau d'ailleurs pour l'un d'entre vous, ce sera le poste de radio parfait qui vous suivra partout. Il se recharge à l'énergie solaire, il a le Bluetooth, il fait lampe torche. Bref, il est parfait. La seule fonction qu'il n'a pas encore, c'est de faire le café.
0: Et la bonne réponse est la suivante, c'est...
1: 200 000 abonnés, une véritable star.
0: 200 000 abonnés, c'est donc Eddy qui repart ce matin avec sa radio ici.
5: Je suis super content, merci beaucoup.
1: Bravo Eddy, bravo Jean-Claude aussi.
0: Merci. Eddy, quand vous serez dans le jardin, voilà la radio toujours à vos côtés. En plus, figurez-vous qu'elle se recharge même à l'énergie solaire. Comme ça, vous êtes tranquille.
5: Bah, je vous remercie tous les deux et merci pour tous les matins. Vous me régalez.
0: Ah bah, c'est gentil. Puis c'est gentil. On va se retrouver toute l'année, Eddy. C'est un vrai plaisir d'être avec vous au quotidien du lundi au vendredi. Je vous fais un petit clin d'œil affectueux. Jean-Claude, passion montagne du côté des Hautes-Pyrénées. Vous avez gravi quel col,
4: oui.
0: Tiens.
4: Ouf, quasiment tous.
0: Ah ouais, donc.
4: Quasiment tous, le Tourmalet, la Spagne, le Néouvien, l'Espagne.
0: Le plus dur.
4: Et je rejouerai pour avoir la radio pour les petites montagnes.
1: Bien sûr.
0: Bah, j'aime cet état d'esprit. Le plus dur, c'est lequel, tiens, par exemple?
4: Alors là, c'est compliqué. Bon.
0: La plus belle vue, alors. La plus belle vue.
4: Le pic d'Aneto.
0: Le pic d'Aneto pour le plus dur et la plus belle vue.
4: J'ai pas entendu, excusez-moi.
0: La plus belle vue.
4: C'est partout beau, c'est magnifique, et surtout l'Espagne, c'est magique. C'est le Sobrave.
1: Allez, on a noté avec Louis, on pourra y aller pour nos prochaines vacances.
0: Voilà. Je suis pas sûr, vous voulez que je meure.
4: Vous y allez, je peux vous y amener.
1: Avec plaisir.
0: Merci Jean-Claude pour cette jolie carte postale ce vendredi matin. On vous souhaite à tous un bon week-end.
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0: Chaque matin, on découvre une initiative qui marche quelque part en France et qui pourrait bien donner des idées ailleurs. Ce matin, une commune a décidé de faire disparaître les panneaux publicitaires de ses rues, Féline.
1: Oui, et plutôt que de laisser les emplacements vides, elle a choisi d'y installer des œuvres d'art.
0: Eh bien voilà, une belle idée. Alors à quoi ressemblent justement ces rues sans publicité? Robin Bernot est allé voir sur place et vous raconte à 5h55. Et puis, nous sommes le vendredi en septembre. Demain aura lieu le premier concert de Céline Dion, ici à Paris. Et ce matin, avec Féline, on avait justement envie de faire appel à vos souvenirs.
1: Et oui, on voudrait retrouver un auditeur qui se souvient de son tout premier concert. D'ailleurs, Louis, quel est votre premier concert?
0: C'était en Corse et c'était un concert de Yannick Noah. Mais j'étais petit.
1: Ça, c'est un beau souvenir.
0: Et vous?
1: Moi, c'était un concert de Laurie, évidemment.
0: Ah, oh, bah c'est ça.
1: Évidemment.
0: C'est chouette aussi, Laurie. Vous aviez quel âge?
1: J'avais 6 ans, je pense. Quelque chose comme ça.
0: Et vous, à quel âge vous avez fait votre premier concert? Racontez-le nous. 0810 055 056. Tiens, peut-être que lui, vous l'avez vu aussi en concert. C'est K.O.D. qui nous rejoint ce matin avec cette chanson, forcément.
1: Chacun sa route.
0: Voilà, ça rime un peu avec le week-end. Chacun sa route, c'est sûr ici.

0: KOD, chacun sa route à l'écoute d'ici 5h47. Place tout de suite à votre rendez-vous anti-arnaque.
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0: Drazo, votre message ce matin, il ne faut jamais donner d'informations sur les bijoux ou les objets précieux qu'on a chez soi.
3: Oui, ça paraît assez évident dit comme ça, mais ça ne l'est pas toujours. Je vous raconte l'histoire de Christian, c'est un auditeur, il m'a contacté parce qu'il a failli tomber dans un piège extrêmement bien ficelé. Tout commence avec un coup de fil. Un homme appelle, il se présente comme le responsable antifraude d'une enseigne de vente et d'achat d'or où notre auditeur Christian justement a acheté des lingots d'or. L'homme raconte à Christian qu'il risque d'être cambriolé. Pourquoi ? Parce que ses données ont fuité, son adresse, son achat de lingots, le montant, il y a danger, il lui fait remplir un formulaire soi-disant de pré-plainte où il lui demande aussi de préciser quel bijou, combien d'argent il a chez lui. Christian le fait, l'homme sait beaucoup de choses, il a l'air sérieux.
0: Sauf que cet homme-là, du coup, c'est un escroc, mais comment est-ce que Christian, lui, l'a compris ?
3: C'est la deuxième étape de l'arnaque qui lui met la puce à l'oreille. Le voilà maintenant au téléphone avec un gendarme, un faux gendarme, vous l'aurez compris, qui lui dit qu'un agent va carrément venir chez lui, à domicile, pour bien localiser ses objets de valeur. Bon, c'est là que Christian trouve que la ficelle est quand même un peu grosse et il a un excellent réflexe, écoutez bien, il appelle lui-même la gendarmerie. Et là, les vrais gendarmes lui disent que le monsieur qu'il vient d'avoir au téléphone est inconnu au bataillon. Deuxième très bon réflexe, Christian appelle l'enseigne où il a acheté de l'or et pareil, le soi-disant responsable antifraude n'existe pas. Ne donnez jamais d'informations sur vos objets précieux et retenez bien, un policier ou un gendarme ne se déplace jamais à domicile pour récupérer des objets de valeur. Et il ne demande jamais de bijoux, d'argent, de cartes bancaires ou de codes confidentiels.
0: Bien entendu. Merci beaucoup, Aude Razo. Et bien sûr, on retrouve votre chronique à C'est pas vrai directement sur notre site internet ici.fr, page C'est pas vrai, 5h49. On se réveille avec la dernière chanson du monde ce matin. Florent Pagny, à l'écoute d'ici. Merci d'être avec nous. Et dans quelques instants, c'est une initiative qu'on va découvrir en France avec des panneaux publicitaires remplacés par des œuvres d'art. Les accords.

0: Florent Pagny avec la dernière chanson du monde à l'écoute d'ici. Chaque matin, on découvre une initiative qui marche quelque part en France. Et celle-ci est pour le moins originale. Trouvez-vous qu'il y a trop de pubs, tiens, sur le bord des routes? Eh bien, à force de les voir, une commune a décidé de mettre en place une idée assez étonnante et qui change d'ailleurs le paysage de la commune. Elle a décidé de remplacer ses panneaux publicitaires par des œuvres d'art, Robin Bernot.
1: À Bouc-Bélair, entre Marseille et Aix-en-Provence, la mairie a décidé de faire retirer plusieurs panneaux publicitaires.
2: Je trouve que c'est bien d'en retirer parce qu'il y en a trop, quoi.
1: Vous voyez ces panneaux publicitaires au bord des routes, ceux qui vous annoncent un fast-food dans deux ronds-points ou un magasin de meubles à moins de 5 minutes? Eh bien, à l'entrée de la ville, sur ce grand axe routier, la publicité est devenue trop présente. C'est en tout cas le constat de Lilia, fleuriste, qu'a rencontré notre reporter Fabien Ledu.
3: Regardez devant chez moi combien de panneaux j'ai. Vous commencez par exemple ici, Total, un panneau. Là, on est à la Mounine, 2-3 panneaux. Vous montez en face la boulangerie, il y a 2 panneaux. Ça cache la visibilité, le panorama. Il y a trop de panneaux.
1: Alors, face à cette situation, la mairie a d'ores et déjà décidé de faire retirer 14 panneaux publicitaires. Elle annonce également la réalisation d'une cartographie précise de tous les affichages présents sur son territoire. Objectif, vérifier que les panneaux sont conformes à la réglementation, mais aussi réduire la pollution visuelle et les incitations à consommer. Écoutez Mathieu Pietri, le maire d'Hiver Droite de Bouc-Bélair.
4: L'idée, c'est d'enlever notamment les grands panneaux publicitaires, les 4x3, et on installe en lieu et place des œuvres d'art, des reproductions, quelque chose de différent de l'ultra-consommation que nous offrent aujourd'hui ces panneaux.
1: Sur place, les habitants rencontrés par Ici Provence semblent plutôt séduits par la mesure. Ici, ça marche, mais vous, qu'en pensez-vous? Écoutez l'avis d'Adrien.
2: Je trouve que ça gâche un peu l'image de la France, les paysages, etc. Et ça dénaturalise complètement les villes et tout, quoi.
1: Cela veut-il dire que nous sommes trop exposés à la publicité, parfois même sans nous en rendre compte?
2: C'est, en vrai, j'ai envie de te dire, c'est le monde dans lequel on vit en ce moment, quoi. Enfin, le 21e siècle, quoi. Et je pense qu'il y en a vraiment beaucoup trop. Même là, on le voit sur Snapchat maintenant, c'est devenu... il y a plein de pubs, il faut payer un abonnement pour ne pas avoir de pub, quoi. Donc c'est un peu trop, quoi.
1: Alors supprimer ces panneaux, pourquoi pas, mais n'oublions pas qu'ils permettent aussi aux commerçants locaux de se faire connaître, eux qui ne disposent pas des mêmes moyens que les grandes enseignes. Alors, plutôt que de tout supprimer, pourquoi ne pas chercher un juste équilibre, moins de panneaux, mais toujours une place pour les commerces de proximité.
0: Robin Bernot avec Fabien Ledu, 5h55. Allez, on fait un bon ensemble dans les années 80, direction la gare Saint-Lazare, figurez-vous. On est dans un quartier de, dans un café de quartier avec Vivian Sauvage qui a eu l'idée de cette chanson en quelques minutes, accompagnée par Jean-Claude Capillon. Voici pour vous la petite lady à l'écoute de votre radio.

0: Vivian Savage avec la petite lady à l'écoute de votre radio ici, 5h57. On recherche un auditeur qui, Féline,
1: qui nous raconte son premier concert.
0: Et c'est Fabien qui est avec nous du Nord. Bonjour Fabien.
2: Bonjour.
0: Fabien, votre premier concert, racontez-nous.
2: Alors mon premier concert, c'était le groupe AA en 85.
0: À Lille, et le groupe AA, bien évidemment, c'est ça. Racontez-nous, Fabien, qu'est-ce que vous vous souvenez de ce concert ?
2: Je me rappelle qu'on était plus de 7000 personnes dans une salle. C'était la grande, je ne sais plus le nom de la salle.
0: Ouais.
2: Il y avait tellement de monde, on a eu tellement chaud qu'ils ont pris, des bornes à incendie pour nous arroser tellement on avait chaud.
0: Ah oui, donc en plus il faisait très chaud, mais c'est un bon souvenir.
2: Ah, c'est un souvenir. C'est mon premier concert tout seul que, bah voilà.
1: Et vous aviez quel âge ?
2: En 87, j'avais 15 ans.
0: 15 ans pour le premier concert de Fabien qui allait voir AA en 87 à Lille. Il est à 5h59. Merci à tous d'avoir été là. À 6h, vous avez bien entendu rendez-vous avec l'actualité de vos régions. À 6h30, vous allez retrouver Féline Leloir-Duhaut pour
1: l'info en français dans le monde en 90 secondes.
0: Bien entendu. Et tout de suite, voici les équipes d'ici matin qui sont là ce vendredi. Je vous souhaite à tous une belle journée qui commence ici.
3: Eh oui, bon vendredi avec ici Picardie. Bonjour François Sauvestre.
4: Bonjour Valentine et bonjour tout le monde.
3: Oui, oh, il est en forme François, je le sens.
4: Il faut, non ? Pas vous ?
3: Ah si, moi je me réveille en même temps que les auditeurs, tous les matins, à ce moment-là. Voilà, j'ouvre les yeux, regardez, parce qu'ils n'étaient pas encore ouverts. Ch'ting, ch'ting, ça y est, c'est bon.
4: La magie du réveil.
3: C'est exceptionnel. Et on se réveille aussi ensemble avec vos messages sur la page Facebook. Ici Picardie, allez hop, c'est parti.
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3: Bon réveil, bon début de journée avec Ici Picardie, les 6h.
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6: Valentine Costa.
3: Et François Sauvestre aux infos. Et vous, où étiez-vous il y a tout pile 25 ans ?
4: 14h46 en France, 6h de moins à New York, le 11 septembre 2001. Un avion vient de s'écraser sur la tour nord du World Trade Center. 17 minutes plus tard, un autre appareil fonce sur sa jumelle en plein cœur du quartier de Manhattan. Les deux tours s'embrasent et s'effondrent en quelques heures. Bilan effroyable, 2977 morts. Et très vite, les images de ces attentats revendiquées ensuite par Al-Qaïda font le tour de la planète. Un quart de siècles après, ces Amiénois se souviennent encore du moment où ils ont découvert ce qu'il se passait de l'autre côté de l'Atlantique, ce qu'ils faisaient et où ils étaient.
7: À Paris, à la Défense, je travaillais et je travaillais pour une boîte américaine et on nous a tous évacués. Mais en plus, du coup, on nous a évacués, on ne savait pas vraiment ce qui se passait en fait, hein. On l'a su qu'après. Quoi. Et c'est la première fois qu'il y avait un attentat aussi terrible, quoi.
8: Alors moi, j'étais sur Amiens, dans un centre informatique, puisque j'étais informaticienne, et on a appris ça en direct, parce que les écrans informatiques sont toujours ouverts, et là, on s'est tous rassemblés dans les bureaux, on a vu les images en direct, et je dois dire qu'effectivement, on a été très choqués. Chaque 11 septembre, moi, j'ai une pensée.
9: Je sortais du lycée, j'étais en terminale, et en rentrant chez moi, on a découvert aux infos qu'il y avait eu une attaque sur les tours jumelles. Donc après, on en a parlé après pendant des jours et des jours au niveau du lycée, enfin, il y a eu des temps de discussion avec les profs.
10: De toute façon, cette date-là, elle restera marquée à tout jamais.
9: Oui.
10: Est-ce que vous vous dites que ça fait déjà 25 ans ?
11: Non, c'est vrai que ça me choque. Là. J'ai pas l'impression que c'était si vieux que ça. Quoi.
4: Les souvenirs du choc du 11 septembre 2001, encore bien présents, 25 ans après parole d'Amiénois au micro, ici Picardie de Juliette Gloria. C'est la maladie chronique la plus répandue en France. 17 millions de personnes concernées, 55 000 décès chaque année. L'hypertension est dans le viseur de l'assurance maladie qui lance une campagne de prévention. Il faut dire encore un chiffre que 6 millions de Français ignorent qu'ils en souffrent. L'une des pistes pour mieux la détecter, c'est d'avoir un tensiomètre chez soi. Le cardiologue abbevillois Philippe Salé viendra nous en parler à 8h moins le quart. Qui en veut aux chiens à Oisemont, dans l'ouest de la Somme ? Deux animaux viennent d'être empoisonnés dans la commune. Le premier est mort, le deuxième sous traitement après avoir mangé de la mort au rat recouvert de chocolat comme pour mieux les attirer. Ces blocs de poison ont été retrouvés près des anciennes écoles et sur la voie verte. La mairie de Oisemont va porter plainte et demande aux propriétaires de chiens d'être prudents.
3: Les infos ici, Picardie, 6h02. Le menu reste froid au collège Jean Moulin de Moreuil.
4: Oui, pas de cantine depuis lundi, depuis qu'un feu a détruit une installation électrique. Il n'y a pas eu de blessés, les dégâts sont matériels, mais déclenche une sacrée logistique. Sans fourneau, pas de plat chaud. Alors, depuis 3 jours, Laurent Lesourd et ses équipes confectionnent 420 sandwichs chaque midi, avec aussi un paquet de chips, une compote et une bouteille d'eau. Il a fallu également réorganiser tout l'espace pour la préparation et la distribution.
6: En fait, on a fait beaucoup de réception de marchandises, de mise en place, de gros nettoyage. Forcément, c'est des locaux qui n'étaient pas dédiés à la réception de marchandises et à la préparation de denrées alimentaires. Donc, on était un petit peu dans l'euphorie, on va dire. Et là, tout s'est bien mis en place. Même si on fait de notre mieux, on aimerait fournir quelque chose de supérieur pour les élèves. Au moins, on satisfait les élèves parce que tout le monde n'a pas l'opportunité de pouvoir manger chez lui, etc. Donc, on pallie déjà à ce gros souci-là. Au moins, tous les élèves ont un repas. On est un peu dans l'urgence, mais je pense que toute l'équipe est satisfaite déjà du travail qu'on va fournir, mais aussi on sait qu'on n'est pas lâché par le département.
4: Le département de la Somme, gestionnaire des collèges, qui ne donne pas de date pour la réouverture de la cuisine de la cantine à Moreuil. En attendant, c'est donc sandwich pour tout le monde. Est-ce que ça plaît aux élèves? Réponse dans l'info d'ici. Ça sera dans moins d'une demi-heure. Les vacances d'été sont terminées, mais il y a encore du monde sur la côte Picarde. Encore plus pendant un week-end de forte marée. Le coefficient va frôler les 100 aujourd'hui. Il les dépassera demain. Le spectacle de la mer qui remonte à vive allure attire les foules. Il peut aussi être dangereux. Attention au risque d'encerclement. Près de 700 personnes ont été piégées et secourues l'an dernier sur toute la façade maritime de la Manche.
3: Une majorité de VTC amiénois boycotte Bolt.
4: C'est l'une des principales plateformes en ligne qui permet de réserver une voiture de transport avec chauffeur. Mais depuis une semaine, c'est donc compliqué de trouver une course disponible sur cette application. 80% des VTC amiénois s'en sont retirés. Ils dénoncent l'explosion des frais de commission jusqu'à 45% du prix d'un trajet. D'où ce bras de fer entamé par Kamel et ses collègues.
12: Il faut savoir que les applications, ils ont des commissions variables dans toutes les villes différentes. À Creil, par exemple, ils sont à 0%. Pour l'instant, vu que l'activité elle est pas terrible. En région parisienne, ils sont déjà à 45% depuis longtemps. Comment vous voulez travailler avec un 45% de commission? C'est pas possible. On a décidé de dire stop à Bolt, de pas se connecter, de pas prendre leurs courses et de les laisser traîner, quoi. Qu'ils rebaissent leur commission, qu'ils comprennent. S'ils comprennent pas, on travaillera pas pour eux. Il faut savoir que ces gens-là, les multinationales, il n'y a aucune discussion possible, c'est des robots. Tout est traité automatisé par l'IA. Et là, le but de cette action, c'est que derrière, ils nous contactent. Donc on sait très bien que quand il y a des actions comme ça qui sont menées à plusieurs, ils finissent par, à un moment donné, nous contacter. On espère avoir des interlocuteurs et puissent enfin communiquer avec des gens et un visage et des vrais problèmes. Pas traité avec une machine qui est, je sais pas où, qui est installée à l'autre bout du monde.
4: Et les VTC amiénois ont décidé de continuer ce boycott de l'application Bolt au moins jusqu'à lundi prochain. Pas de festival à Cannes. Après 2 clinquantes victoires 3-0 en Ligue 3 de football face à Versailles, puis à Bastia, Amiens doit cette fois se contenter du point du match nul. 0-0, c'était hier soir sur la Côte d'Azur. La SC a pourtant joué toute la deuxième mi-temps à 11 contre 10, mais ça n'a pas suffi. Alors est-ce que c'est à cause de la fatigue accumulée après deux longs déplacements en 6 jours? Question posée au capitaine Rémi Boissier.
13: Ouais, je sais pas si ça manquait de jus, mais l'état d'esprit, il a encore été irréprochable. Quand il y a un rouge qui est dégainé, de suite, dans les duels, tu fais plus attention. Après, je pense qu'on ne s'est pas échappé et je pense qu'on ne s'échappera pas cette année. Et c'est comme ça qu'on doit faire le championnat. Sur les points positifs, on a encore fait un clean sheet. Donc ça, c'est bien. On reste encore dans les meilleures défenses du championnat. Face à l'une des meilleures défenses du championnat aussi. Donc voilà, c'est un bon point encore à l'extérieur, deuxième semaine d'affilée. C'est vrai que c'est frustrant au vu de la physionomie du match où ils sont réduits à 10, mais on peut avoir quelques regrets, mais c'est quand même un bon point à l'extérieur.
4: Et en attendant la suite de cette journée de Ligue 3, demain, Amiens gagne une place au classement. 6e après 6 journées, la prochaine, ce sera le 19 septembre et ce sera à la Licorne face à Orléans. Valentine, toute la palette météo, hein, tous les mots aujourd'hui, éclaircies, soleil, pluie, vent.
3: C'est ça, c'est un peu notre jeu, la liste sur ICI Picardie de 8h20. C'est ça, on va avoir un petit peu de pluie ce matin, mais finalement moins que prévu. Pareil l'après-midi, donc vraiment un temps assez changeant. Températures qui se sont radoucies par rapport à hier matin. Là, on a 13 degrés à Rue, nous dit Françoise sur la page Facebook ICI Picardie. Vous pouvez aussi laisser vos messages sur WhatsApp, comme Lynn qui nous signale 13 degrés ce matin à Rivry au 0. 23, 22, 92, 58, 58. Bon, cet après-midi, température autour de 23 sur Amiens, sur Beauvais, sur Péronne, Saint-Quentin et Ham. 20, 21 autour d'Abbeville, une vingtaine de degrés à Quimplage.
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3: Bon, sur la route, c'est calme. À cette heure-ci, pas de difficultés sur Amiens, Abbeville ou du côté de Beauvais. En gare d'Amiens, il y a un petit retard. Là, le train pour Paris n'est pas parti, mais 5 minutes de retard pour les autres trains. Tout va bien pour le moment.
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3: Et Stevie Wonder, parce que ça rime avec bonne humeur.

0: Vous aurez droit à une soirée spéciale autour des plus grandes chansons de Céline Dion. Aujourd'hui, vendredi, nous fêtons les Théodora et les Adelphes. Et puis, il y a le chanteur Moby qui fête son 61e anniversaire. Et elle est toujours là, toujours prête avec nous dès le matin, qui fait briller la Picardie, c'est Françoise Desmarais, bonjour.
1: Bonjour à terre toute, bonjour Valentine, et puis bonjour à terre tous.
0: Alors le 11 septembre, forcément lié à l'avion, mais aussi en Picardie.
1: 11 septembre 1917, Georges de son tchounon, de son prénom, cet aviateur de combat a seulement 22 ans quand il va perdre la vie. Georges Guynemer est tué dans son avion biplace lors d'un combat dans les airs en Belgique contre 5 avions allemands. C'est un as. Pensez donc, Georges Guynemer, 22 ans, il a déjà à son actif 53 victoires officielles, autant qu'officieuses. Une statue de Georges Guynemer est érigée à côté de la maison de famille, rue Saint-Lazare, au 112 à Compiègne, dans l'Oise. On peut aussi voir l'avion de Georges Guynemer dans le musée à Compiègne. La devise de Georges Guynemer, c'était « faire face ».
0: Merci François, 6h14. Qu'est-ce qui est bon pour notre cœur? Quelle est la meilleure activité? On vous donne des conseils avec le docteur Kierzek sur Ici Picardie dans 30 secondes.
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0: Allez hop, on va chez le docteur Kierzek qui est avec nous chaque matin pour nous donner des conseils. Et on va essayer de bien bouger parce qu'on sait que c'est bon pour la santé. Mais entre une séance de sprint intense et une heure de vélo tranquille, quelle est la meilleure, docteur?
6: Bonjour à toutes et à tous. La question est un peu entre sprint et endurance, quelle est la meilleure solution? Une nouvelle étude publiée dans une grande revue médicale qui apporte un début de réponse. Cette étude est assez fascinante car elle s'intéresse à ce qui se passe à l'intérieur de notre corps, au niveau moléculaire, au niveau des cellules, après un effort. Et les résultats sont très parlants. En fait, ce sont des chercheurs de l'université de Rockefeller qui ont comparé deux types d'exercices chez les hommes jeunes en bonne santé. D'un côté, 90 minutes de cyclisme à intensité modérée, et de l'autre, 6 sprints de 30 secondes, mais à fond. Ils ont analysé les changements dans le sang immédiatement après l'effort. Et résultat, les sprints dans le sang immédiatement après l'effort avaient produit plus de 200 métabolites, ces petites molécules impliquées dans le métabolisme. Et sur les protéines produites, il y avait 30 protéines protectrices contre le diabète de type 2 ou l'obésité. Bref, les sprints en activaient plus que l'exercice modéré, qui eux n'en produisaient que 3. Un écart considérable.
0: Donc les sprints, ils sont bien plus efficaces pour la santé cardio-métabolique. Est-ce qu'il faut donc tous se mettre au sprint?
6: Ces résultats sont fascinants, mais ils ne signifient pas qu'un sprint de quelques secondes ou quelques minutes remplace les bienfaits d'une activité régulière. L'un n'est pas à la place de l'autre. L'étude montre une réponse moléculaire immédiate, mais il reste à démontrer comment cela se traduit en bénéfice à long terme. L'essentiel, c'est que l'exercice modéré reste extrêmement précieux. Le sprint, c'est un outil supplémentaire, pas une solution miracle. Et les experts recommandent d'ailleurs d'incorporer des périodes d'effort plus intenses dans une activité qu'on aime déjà. Par exemple, marcher vite ou en montée pendant une courte période pour revenir ensuite à un rythme de marche tranquille. Ou alors faire des intervalles plus rapides sur un vélo stationnaire ou alors en natation. L'idée, c'est de varier les intensités sans forcément faire des sprints de compétition. Et bien sûr, vous consultez votre médecin avant de changer radicalement votre intensité. Il y a une autre méthode moi, que je pratique, c'est la méthode 5-12-30 sur un tapis. C'est marcher à 5 km/h, 12% d'inclinaison pendant 30 minutes. Et de temps en temps, je fais des pointes avec une inclinaison à 14% et une vitesse un peu plus élevée à 6 km/h. Et vous avez le palpitant qui va s'accélérer aussi. Bref, l'idée, c'est de faire du fractionné. Donc, les sprints sont très efficaces pour activer les protéines protectrices, mais ça ne remplace pas votre activité régulière. Allez, d'ici là, portez-vous bien.
0: Merci, docteur. Nous, on va aller à la rencontre des bénévoles.

Du souffle de la terre, il reste deux week-ends pour le grand spectacle autour de l'histoire de la Picardie qui fête ses 40 ans. On ira rencontrer un artificier dans 3 minutes.

0: au soleil. Étienne Dao sur ici, Picardie, les 6h21 et on va tendre le micro à un artificier ce matin, celui du souffle de la Terre. Il est au micro d'Annick Bonhomme.
1: Est-ce que pour vous la vie est un feu d'artifice ?
2: Tous les jours c'est un feu d'artifice. Le feu d'artifice, pour moi, c'est la famille. J'ai 4 filles, plus ou moins grandes. Première à 23 et la petite dernière à 3 ans.
1: Ah ouais, dis donc, petite envie sur le tard ?
2: Oui, mais on a tenté le quatrième pour avoir un gamin, mais non. On est tous artificiers à l'extérieur, mais travailler ici, c'est des étoiles dans les yeux.
1: Est-ce que c'est votre métier, artificier ?
2: C'est un deuxième métier que l'on exerce semi-professionnellement parce qu'on a des qualifications pour l'exercer, mais on a tous un travail à côté.
1: Et votre deuxième boulot ou premier, je ne sais pas lequel passe ?
2: Moi, je suis responsable électrique dans une grosse société agroalimentaire.
1: Ah oui, donc l'électrique, tout ça,
2: Oui, vous pouvez avoir aussi un boulanger passionné d'artifice, vous pouvez avoir un menuisier, un chaudronnier, comme on a ici, un chimiste, etc. Il n'y a pas de rapport réellement avec sa profession, c'est ouvert aux passionnés avant tout.
1: Faire un feu d'artifice quand le temps est un peu incertain ?
2: Un feu d'artifice quand il pleut, c'est plutôt gênant pour le spectateur, pour les artificiers même, il faut se protéger, il faut prendre quelques précautions. Non, l'élément le plus perturbateur dans un feu d'artifice, c'est le vent, qui rend les trajectoires plus ou moins aléatoires, les bourrasques, etc. Donc quand il y a trop de vent, on tire pas.
1: Et ça, vous le savez longtemps à l'avance ?
2: On peut le prévoir, hein, quand la météo est assez fiable, etc. Mais c'est toujours le chef de tir hein, qui prend la décision finale avant le tir, d'effectuer ou pas le spectacle. Mmh. Peut avérer, comme dans le spectacle d'Aïs sur Noix, hein, où le vent se met à monter brusquement et que le chef de tir prenne la décision d'annuler, on va dire, tout ce qui est pièces pyrotechniques.
1: Ça perturbe un peu le spectacle, alors ?
2: Le spectacle, ça le perturbe, mais la première chose, c'est la sécurité. Tout est prévu pour que les trajectoires soient vraiment analysées, qu'elles soient sûres et certaines, etc. Mais comme on est sur du projectile aérien, hein, on a des projectiles qui montent à 80, 100, 125 mètres, bah, les bourrasques de vent, au-delà des 30 mètres, peuvent être beaucoup plus fortes et dévier un projectile qui, à l'occurrence, ne va pas poser de problème.
1: Si je vous pose la question, en quoi vous êtes remarquable ?
2: J'essaye de tout prévoir à l'avance.
1: Vous faites pareil avec vos 4 filles ?
2: Ouais, c'est plus dur, j'avoue.
0: Et c'est les deux derniers week-ends hein, pour le spectacle du souffle de la Terre. Écoutez bien ici, Picardie, nous avons des places à vous offrir ce matin. Il est 6h23, Benabar pour la musique. Et oh là là, c'est chargé côté horoscope. Aujourd'hui, on verra que les taureaux plein feu sur votre vie amoureuse aujourd'hui. L'horoscope, c'est à venir d'ici 3-4 minutes sur ici, Picardie.

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0: Le dernier titre de Benabar, 11 albums, hein, et donc ce titre est tiré de son 11e album, Elle danse. Il est 6h26, il y a l'horoscope hein, qui arrive d'ici quelques minutes sur ICI Picardie avec Catherine Biguet. Vous avez rendez-vous avec l'actu en Picardie à 6h30.
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0: Et ici Picardie vous souhaite un excellent vendredi. Et comment il va se passer ce vendredi? Eh bien, on va demander à Catherine Viguier, c'est l'horoscope. Beaucoup d'actu aujourd'hui. Et pour quel signe?
6: Pour les Vierges, les Balances et les Scorpions. Bélier, une personne recherche le dialogue, alors essayez, ne dites pas non de suite. Taureau, plein feu sur votre vie amoureuse avec de bonnes surprises en vue. Gémeaux, prendre du temps avec votre élu de cœur, vos enfants, sans quoi écrivez un roman. Cancer, de bonnes choses, sécurisantes, au fond, vous ne vous trouvez pas si mal. Lion, c'est votre mental qui va primer, et puis vous voyez du pays en étudiant, en voyageant. Vierge, la nouvelle lune vous apporte un nouveau souffle, vous respirez. Balance, durant plusieurs semaines, votre côté adaptable sera très valorisé. Scorpion, et voilà que Vénus, la petite bénéfique, débarque chez vous et c'est trop bien. Sagittaire, sans doute allez-vous confier quelque chose que vous n'avez jamais dit. Capricorne, il faut profiter de cette journée, elle sera belle, dépaysante. Verseau, de la chance dans votre vie professionnelle et des échanges avec des gens éloignés. Poisson, saisissez les occasions de vous ouvrir à d'autres horizons. Et pour nous tous, de la chance pour chaque signe, on est heureux.
0: Merci Catherine Viguier. Vous laissez vos messages météo sur la page Facebook ICI Picardie. Un petit 12 degrés ce matin à Ham, nous dit Dominique, qui nous fait un bonjour et qui dit bonjour à Valentine et Isabella. Alors, qui est Isabella? Peut-être vous, François?
7: Ben, je ne sais pas. Ce n'est pas mon deuxième prénom. Hein.
0: Mais c'est rigolo.
7: Ce n'est pas Louise non plus qui a la technique, ce n'est pas Elodie qui est au standard.
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0: Bonjour et bon réveil. Merci de vous réveiller avec ICI Picardie. Bonjour François Sauvestre.
7: Bonjour Valentine, bonjour à tous.
0: Et j'ai un secret pour vous François.
7: C'est vrai?
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0: 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Il est 6h30 et dans l'actu en Picardie, François Sauvestre.
7: Un comité d'accueil pour le ministre de l'Éducation dans l'Oise, Édouard Geffray, visite un lycée de Nogent ce matin. Il est accompagné par deux de ses collègues du gouvernement, Sabina Roubache en charge de l'apprentissage et Sébastien Martin qui lui est délégué à l'industrie. La FSU appelle les profs à se rassembler à 9h devant l'établissement sur fond de grogne sur les manques d'effectifs, également sur les salaires. Les collégiens de Moreuil, eux, continuent de manger froid. Le midi, un incendie a détruit le matériel des cuisines. C'était lundi dernier. Depuis, les équipes s'organisent pour fabriquer plus de 400 sandwichs pour le déjeuner. Et le menu plaît aux élèves. On les entend dans l'info d'ici dans un instant. Et puis, un point ramené de la Croisette. Amiens fait match nul 0-0 hier soir à Cannes. C'était la 6e journée de Ligue 3 de foot. La SC n'a pas su profiter de sa supériorité numérique pendant toute la deuxième mi-temps.
0: Merci d'écouter ICI Picardie. Il est 6h31 et toute l'actualité en France et dans le monde en 90 secondes, c'est à 7h30.
8: Un père de famille condamné hier à 6 mois de prison pour avoir menacé de mort une enseignante près de Toulouse. Il a été incarcéré juste après sa condamnation, selon plusieurs témoins. Il a menacé de décapiter cette enseignante de l'école où son fils est scolarisé à cause d'une punition. Il a reconnu les faits à l'audience. Près de 10 000 animaux abandonnés en France cet été, un record d'après la SPA qui parle d'une hausse historique des abandons. En juillet et en août, le nombre d'animaux arrivés dans les refuges a grimpé de 20% par rapport à l'été dernier. C'était il y a 25 ans, les attentats du 11 septembre 2001 aux États-Unis. Beaucoup se souviennent des images des avions qui rentrent dans les tours jumelles à New York. Une cérémonie d'hommage se tient aujourd'hui sans Donald Trump. Le président se rendra au Pentagone, lui aussi touché par un avion ce jour-là. En tout, près de 3000 personnes ont été tuées dans ces attaques. Les conditions ne sont plus réunies pour continuer cette aventure. Les mots d'Edgar Gros-Piron sur son profil LinkedIn. L'ancien champion olympique quitte son poste de président du comité d'organisation des JO de 2030 dans les Alpes. Un abandon qui semblait inéluctable après des mois de crise au sein de la gouvernance de ces Jeux. Un président par intérim doit être nommé ce lundi. En football, un scénario complètement fou pour le RC Lens. Les Sang et Or ont arraché la victoire 3-2 hier soir pour leur premier match en Ligue des Champions contre le Slavia Prague. Les Lensois étaient pourtant menés 2-1 à l'entrée du temps additionnel.
0: Ici Picardie, 6h32. Dans l'info d'ici ce matin, François, le menu qui reste froid au collège Jean Moulin de Moreuil.
7: Ouais, cinquième jour sans cantine. Les cuisines ont brûlé. Lundi matin, le feu a pris dans un tableau électrique sans faire de blessés. Les conséquences ne sont que matérielles, mais ça chamboule tout de même le fonctionnement de l'établissement. Le midi, c'est sandwich pour tout le monde. Les 420 collégiens mangent dans leur salle de cours, Juliette Gloria.
9: Midi pile, direction les salles de techno pour aller manger. Les élèves font la queue devant la classe réaménagée en self pour récupérer leur petit panier repas distribué par les cantiniers.
10: Bon appétit. Bonjour, bon appétit.
9: Qu'est-ce qu'il y a dans les sacs ?
11: Alors dans les sacs, il y a un sandwich au jambon et puis un paquet de chips et un petit fromage et puis un dessert, une compote locale, forcément, tout en local. Hein.
10: Oh, bon appétit.
12: Merci.
13: Alors, je m'appelle Laurent Lesourd. Et je suis chef de cuisine du collège. Même si on fait de notre mieux, on aimerait fournir quelque chose de supérieur pour les élèves.
9: Sandwich jusqu'au moins la semaine prochaine et pas de quoi perturber les premiers concernés.
14: Non, ça va.
9: Qu'est-ce que vous en pensez, vous, des sandwichs le midi ?
14: Bah, c'est bon. Bah, c'est bon, moi surtout j'adore les pique-niques.
15: C'est très bon.
9: Qu'est-ce qu'il y a hâte de retrouver le plat chaud, le repas chaud ?
16: Wow. Oui, leur gratin de pâte aux légumes, c'est une tuerie.
17: Moi, ce qui me manque énormément, c'est les plats, mais qui sont extrêmement beaux.
16: À chaque fois, ils mettent tout leur cœur et depuis bah, que ça a cramé, ils doivent être tous dégoûtés. Donc, courage à eux.
18: Nous, on a eu trop peur. Enfin, on a vu la filmer comment ça arrivait et on a eu peur.
15: Et pour les dames de cantine, surtout. Surtout quand on a vu la fumée, on s'est dit est-ce qu'il y a vraiment tout le monde qui est sorti ? Est-ce que vraiment il n'y a pas personne qui est resté à la cantine ?
9: Heureusement, l'incendie n'a fait aucun blessé, seulement des dégâts matériels, tous les appareils de cuisine détruits. Et pour le moment, le département n'a pas de solution concrète. Virginie Caron, en charge des collèges pour le département de la Somme.
19: Ce qui est assez difficile, c'est de pouvoir vous donner un timing bien précis, dans le sens où, pour l'instant, on va se faire livrer et du prêt de matériel va se faire. Et ensuite, on verra quand on pourra mettre en place une nouvelle organisation, soit dans les locaux actuels, soit dans de nouveaux locaux, sous forme d'Algeco peut-être. Voilà.
9: Le conseil départemental qui s'engage à prendre en charge les frais de cantine pour cette semaine uniquement.
19: Bon, merci beaucoup, bon appétit.
15: Merci.
7: Voilà, les sandwichs au goût des collégiens de Moreuil. Reportage ici Picardie de Juliette Gloria. La suie des fumées de l'incendie est en train d'être nettoyée dans le réfectoire de la cantine. Elle pourrait, cette salle de la cantine, être à nouveau accessible la semaine prochaine. En revanche, les fourneaux sont inutilisables pour l'instant. Le conseil départemental attend aussi le passage des experts des assurances pour chiffrer le montant des dégâts. La météo, Valentine, ça donne quoi aujourd'hui ?
0: Bah, c'est pas si mal, hein. C'est un temps partagé entre nuages, éclaircies et petites pluies. C'est moins nuageux qu'on l'avait prédit. Ça devrait donc être quand même agréable. Avec ce matin des températures qui sont un tout petit peu radoucies par rapport à hier. On a par exemple ce matin un 11 degrés à Saint-Quentin, il ne fait pas bien chaud. Nous dit Viviane sur la page Facebook ici Picardie. Cet après-midi, 22-23 sur Beauvais, sur Amiens, mais aussi sur Piquigny, Poix-de-Picardie, Péronne, Saint-Quentin. Il fera 20-21 sur Abbeville, une vingtaine de degrés sur le littoral Picard à Fort-Mahon.
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0: Ça reste très calme pour l'instant sur les routes en Picardie. La circulation, ça va sur Amiens, sur Abbeville et sur Beauvais. Vous restez prudents évidemment. Et s'il y a vraiment le moindre souci, 03 22 92 58 58 en gare. C'est le calme plat en gare d'Amiens. Les prochains trains sont annoncés à l'heure, notamment pour Lille à 6h50.
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0: Moi, je vous emmène au soleil, celui des Seychelles, avec Julien Doré.
7: Bah, je viens avec vous.
0: Et ben voilà, on part ensemble sur Ici Picardie.

0: Paris, Seychelles. Un peu court ce voyage, mais c'était bien. Avec Julien Doré à 6h40.
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0: Ah, puis comme j'aime bien voyager, je vous emmener sur une destination exotique. En Picardie, à Boves.
3: Il y a des marais très beaux.
0: Mais oui.
3: Bien pour aller se balader.
0: Non, mais de fou. Et c'est la fête de la moto tout ce week-end. 12 et 13 septembre, samedi et dimanche. Et il y a un concert demain, je crois, vers 13h.
3: Alors, un peu moins dans les marais pour la moto.
0: Oui, non. Oui. Sinon, c'est un peu problématique. C'est Bury Red Marcus hein, demain que vous pourrez. C'est un groupe de rock amiénois que vous pourrez applaudir à partir de 13h, fête de la moto. Donc, 12 et 13 septembre à Boves. Et c'est Picardie Sport sur ici, Picardie, François Sauvestre. Ce matin, le petit coup d'arrêt amiénois en Ligue 3 de football.
3: Ah oui, après un début de saison très poussif, l'ASC s'était réveillé. Deux victoires de rang avec la manière 3-0 contre Versailles. Rebelote 3-0 samedi dernier à Bastia. Alors forcément, les Picards étaient attendus hier soir à Cannes. Mais pour ce deuxième déplacement méditerranéen en 6 jours, les joueurs d'Alain Pochat ont calé 0-0, score final, malgré une deuxième mi-temps à 11 contre 10. Il faut savoir s'en contenter pour l'entraîneur amiénois au micro de Mathieu Dubrul.
4: Je pense qu'on a mieux joué en première mi-temps, 11 contre 11 presque, et on a les plus belles occasions par rapport à la deuxième, où je pense que ben c'est au final, on s'aperçoit que c'est pas forcément un gage de réussite et de prendre des points quand on joue à 11 contre 10, c'est jamais simple, parce que l'adversaire ben, se recroqueville un peu, attend, contre, encore plus, et puis même ça renforce les liens défensifs, tout le monde a envie de s'accrocher pour bien défendre son but, c'est pas par hasard si elle est meilleure défense aussi, qu'elle est invaincue, donc voilà, elle a des qualités, en plus, ils auraient pu nous punir sur la deuxième, même si nous, on en a une ou deux. Mais je pense qu'il y a un peu de fatigue qui a fait que techniquement, on a eu beaucoup de déchets. On s'est précipité, on n'a pas trouvé forcément les décalages qu'on souhaitait.
5: C'est donc, ce qui a empêché en attaque des actions plus tranchantes.
4: Oui. Franchement, moi, j'étais un peu agacé par rapport à ça. Mais il faut comprendre aussi que je pense qu'il y avait des organismes qui étaient bien entamés du fait de ce match à Bastia, qui était dur, dans des conditions difficiles. La récup, on a fait comme on pouvait, mais c'est pas simple quand même. Un nouveau déplacement, on part 3 jours. En plus, il y a Kenny qui se fait mal à l'échauffement.
5: Kenny Mbala, forfait de dernière minute.
4: Ouais. Et là, l'échauffement, ben, ça allait pas du tout. Il pouvait pas sprinter. Donc, ça aussi, quand même, en plus, avec les garçons qu'il y avait au niveau athlétique, et on savait que leur force, c'était les coups de pied arrêtés. On perdait un joueur quand même important dans ce secteur de jeu.
5: Bon, dans ces conditions, prendre un point après 2 victoires, c'est pas si mal.
4: Oui, ben voilà, c'est, je pense, c'est la série qui n'est pas coupée. Voilà, on sait qu'on avait sur 8 matchs 5 déplacements. Voilà, c'était pas non plus une partie de plaisir hein, quand on voyait le calendrier au départ. Donc voilà, l'idée c'est de bonifier ce point à domicile contre Orléans, ce qui sera pas chose aisée, mais on va tout faire pour bien se reposer et prendre ces 3 points contre Orléans.
3: Et après 6 journées en Ligue 3, Amiens est 6e du classement. En attendant les autres matchs, ça sera demain. Prochain adversaire de l'ASC, vous l'avez entendu dans la bouche d'Alain Pochat, ça sera Orléans et ce sera le 19 septembre au stade de la Licorne.
0: C'est effectivement samedi prochain et ce soir vous avez rendez-vous avec la tribune à 18h avec Mathieu Dubrul et 6h43. Nos animaux ont des griffes. Comment bien leur couper, notamment pour les chiens? Il y a une bonne technique sans stress. On va vous en parler d'ici quelques minutes avec notre vétérinaire, Pierre Fabin.
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0: Et il est 6h44. Montrez-moi vos griffes, François Sauvé.
7: Ah oui.
0: Ça va, elles sont bien taillées. L'entretien et le toilettage de notre chien ce matin sur Ici Picardie avec le vétérinaire Pierre Favin. Bonjour Pierre.
9: Bonjour Valentine.
0: Et c'est vrai que ça passe aussi par la coupe des griffes, une vraie source d'angoisse pour beaucoup, c'est vrai. Alors comment couper les griffes de son chien, déjà sans lui faire de mal?
9: Alors la grande peur qu'on peut tous avoir, c'est de couper trop court et de faire saigner, bien évidemment. Et contrairement à nos ongles humains, la griffe du chien contient une veine et un nerf en son centre qu'on appelle la pulpe. Et si vous touchez cette veine, c'est extrêmement douloureux et ça saigne énormément et ça peut traumatiser votre animal. Sur un chien aux griffes blanches ou claires, c'est très facile. Vous regardez la griffe à la lumière et vous verrez un petit triangle rose à l'intérieur. C'est la veine. Il faut couper la partie blanche bien avant le rose. Le vrai défi, c'est la griffe noire où on ne voit absolument rien. La technique sécurisée, c'est de ne jamais couper d'un seul coup net. Il faut grignoter la pointe de la griffe petit bout par petit bout, millimètre par millimètre.
0: Mais comment on sait qu'on doit s'arrêter quand on fait ça? Il y a un repère visuel pour nous guider?
9: Et oui, il faut observer la tranche de la griffe à chaque petite coupe. Au début, le centre de la griffe coupé est sec et d'aspect un peu crayeux et blanchâtre. Plus vous avancez vers la veine, plus l'aspect du centre va changer. Dès que vous voyez apparaître un petit point noir brillant un peu mou au milieu, on s'arrête immédiatement. Ce petit point, c'est l'extrémité de la pulpe qui protège la veine. Si vous coupez plus, ça va saigner. Vous utilisez toujours une pince guillotine spéciale pour chien, car un coup ongle humain, ça écrase et ça fait mal. Mais si vous allez trop loin et que ça saigne, ne paniquez pas non plus. Comprimez simplement le bout de la griffe avec une compresse et rassurez-vous, il ne veut pas se vider de son sang par là.
0: Alors, on connaît tous certains chiens qui paniquent un peu dès qu'on sort le coupe-griffe et qui ne se laissent pas manipuler. Comment on fait avec eux ?
9: Alors, il faut essayer de déconstruire leur peur par étapes. Ne sortez pas la pince pour faire les quatre pattes d'un coup. Le premier jour, vous massez les coussinets en lui donnant une petite friandise. Le lendemain, vous sortez le coupe-griffe, vous le laissez renifler et vous donnez une friandise. Le troisième jour, vous tapez doucement le bout de la pince contre sa griffe sans couper et vous donner une friandise. Il doit associer cet objet à quelque chose de très positif. Et une autre astuce géniale, c'est le tapis de léchage. Vous tartinez un support en silicone avec du fromage frais ou de la pâtée et vous le collez sur une vitre. Et pendant qu'il est totalement hypnotisé à lécher son tapis, vous pouvez tranquillement manipuler ses pattes. Et là, on fait une patte par jour dans le calme.
0: Ah bah super, merci beaucoup Pierre. 6h47, bonjour Louis Godon.
10: Bonjour tout le monde.
0: Voir vos griffes aussi. Bah non, ça va, c'est bien taillé aussi.
10: Bah, ouais. Toujours.
0: Parfait. Tiens, on va se promener, on va chiner un peu.
10: Oui, on va aller chiner. Je vais vous proposer les raideries à faire ce week-end. Il y en a encore quelques-unes en Picardie. L'occasion de faire de bonnes affaires.
0: Et puis, on vous emmènera au souffle de la terre. Deux places à gagner dans moins de 5 minutes sur Ici Picardie.

0: Tiens, dans le jeu, la liste sur ICI Picardie aux alentours de 8h20, on vous offrira vos places pour aller applaudir un très beau spectacle tribute du groupe ABBA. Il est 6h presque 51, c'est le moment des 3+, vos infos pratiques, locales, utiles et sympas. Et Louis, on prend la direction de la côte Picarde.
1: Oui, à Cailleux-sur-Mer, attention aux travaux sur le boulevard maritime. Tout au long de ce mois de septembre, un important chantier est lancé pour mieux protéger le littoral contre les tempêtes et les risques de submersion. La circulation est maintenue, mais le stationnement pourra être perturbé. Ces travaux vont se poursuivre progressivement jusqu'en 2028. Patience et prudence aux abords du chantier.
0: Dimanche, on prend de la hauteur avec la fête de l'aviation à Péronne.
1: Oui, rendez-vous de 10h à 18h sur l'aérodrome de Péronne à Estrémont pour découvrir l'aviation légère, des avions, des modèles réduits, des rencontres aussi avec des passionnés, pourquoi pas, et bien tenter votre premier baptême de l'air pour une vingtaine de minutes au-dessus de la région. Ça serait pas mal. Vous n'avez pas peur, vous, Valentine, de faire un petit tour d'avion?
0: Oh non, j'en ai déjà fait. Enfin, j'ai peur, mais je le fais quand même.
1: Eh bien, parfait. Vous pourrez le faire aussi.
0: Et puis, ce week-end, c'est le moment de chiner en Picardie.
1: Ouais, samedi. Alors, direction notamment Agnès, c'est dans l'Oise, ou Dernancourt dans la Somme. Et puis dimanche, plusieurs rendez-vous vous attendent avec les raideries de Daour, de Laouard-Mauger, Lortois, de Saint-Sauveur, mais aussi des brocantes dans l'Oise et dans l'Aisne, notamment à Chauny. De quoi faire de belles trouvailles tout le week-end. C'est à vous de jouer.
0: Je vais faire les jingles en kazoo.
1: Incroyable. On va se faire virer dans deux minutes, mais c'est incroyable. J'adore.
0: On joue ce matin et on va vous offrir un très beau cadeau. Il faut se dépêcher parce que ça va bientôt se terminer.
1: C'est les dernières dates, évidemment, pour aller voir Le Souffle de la Terre à Issy-sur-Noix, le plus grand son et lumière des Hauts-de-France. Un grand spectacle avec des figurants, avec de la nature, des effets spéciaux. Enfin, voilà. Et tout ça pour retracer l'histoire de la Picardie. Voilà, c'est très connu, hein, ce spectacle. Et donc, ces deux places, elles sont plutôt précieuses, surtout à l'aube de la fin de ce 40e anniversaire.
0: C'est ça. Il y a encore donc ce week-end, ce vendredi et samedi soir, et le week-end de prochain. Après, ce sera fini. Il faudra attendre l'année prochaine. Alors, je vais vous faire un petit air de kazoo pour le plus grand plaisir de François Sauvestre.
1: J'adore.
0: Qui a peur de cet instrument. Vous retrouvez l'interprète. Vous nous appelez 03 22 92 58 58 interprète. Et si vous l'avez, eh bien, vous repartez avec vos deux places pour Le Souffle de la Terre.
1: On refaire le interprète.
0: Interprète.
1: J'adore. Allez, à vous de jouer, Valentine.
0: C'est parti.
1: Allez, on est concentré.

0: Il y a François 0-3. Qui me regarde et qui fait
1: bon. Je n'ai absolument aucune idée.
2: Mais je suis certain que les gens l'ont. 03 22 92 58 58 pour appeler, donner votre réponse.
1: Facile quand même.
2: Aider François Sauvestre à trouver, lui aussi veut aller au sud de la Terre.
0: Vous appelez maintenant si vous avez la bonne réponse. On se retrouve avec la gagnante ou le gagnant après Bandolero.

0: Tino Bandolero, dans une minute sur ICI Picardie, on va jouer avec Florence à Ménil-Brintel.
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0: Et nous allons près de Péronne, juste en dessous, chez Florence à Ménil-Brintel. Bonjour Florence.
7: Bonjour.
8: Bonjour à vous trois.
0: Pourquoi vous rigolez, Florence?
8: J'ai eu un petit peu de mal
0: à trouver la chanson comme François.
7: Ah ben je comprends, c'était
8: alors,
7: hyper difficile.
8: J'étais très concentrée.
9: Je l'ai toujours pas.
0: Mais si, mais non. Florence, vous l'avez, ça y est.
8: Pardon.
7: Dites-nous quand même.
0: Vous êtes évanouie. Alors qui on cherche?
8: Alain Souchon.
0: Alain Souchon.
9: Ah d'accord.
7: Bah oui. Ben non mais maintenant oui évidemment.
0: Moi qui joue si bien du kazoo.
7: Oui alors je suis pas souvent dans votre sens aujourd'hui, mais là faut avouer que j'avais trouvé moi en tout cas.
0: Ouais.
7: Bravo en tout cas. Bravo Florence.
0: Bravo, vous repartez avec vos deux places pour le souffle de la terre à Ailly-sur-Noye. C'est l'avant-dernier week-end hein, là ce vendredi et samedi.
8: D'accord. Non mais merci beaucoup.
0: Mais de rien, Florence.
8: Bonne journée à vous.
0: Bah, une bonne journée. Vous avez prévu quoi aujourd'hui? Vous travaillez peut-être?
8: Oui, je vais travailler.
7: Vous allez bosser dans quoi, Florence?
8: Je bosse dans l'industrie du béton.
7: Ah oui, dans le béton.
0: Okay. Et vous faites beaucoup de route le matin?
8: 20 minutes de route.
0: Oh, ça va, 20 minutes encore. Bon, voilà. Eh ben,
7: courage, écoutez, en tout cas,
0: réveillez-vous bien. Bonne route à vous, Florence. D'ailleurs, j'en profite pour vous dire prudence. Et s'il y a un souci, 03 22 92 58 58, parce qu'on fait la route ensemble. Florence, à bientôt.
7: Ciao.
8: À bientôt. Bonne journée à vous.
0: Et pendant que j'y pense, c'est l'avant-dernier week-end pour le souffle de la terre. Mais c'est aussi le dernier soir demain pour le spectacle Chroma, hein, qui met en lumière la façade de la cathédrale d'Amiens. Il y aura aussi une dernière date pour les journées du patrimoine samedi prochain et après faudra attendre Noël pour le retour du spectacle.
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0: Un bon début de journée avec Ici Picardie, les 7h.
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0: Et François Sauvestre aux infos, votre tension mérite votre attention.
10: Le slogan est au cœur d'une vaste campagne de prévention de l'assurance maladie, l'hypertension. Autrement dit, l'augmentation anormale de la pression du sang dans les artères n'est pas sans conséquence. Elle tue 55 000 victimes chaque année en France, 17 millions de personnes qui vivent avec. Comme Geneviève, 74 ans, cette habitante de Cahours, près d'Abbeville, n'avait pas de symptômes. C'est une visite médicale de routine qui lui a permis de déceler son hypertension il y a un an. Depuis, Geneviève prend un traitement et fait tout ce qu'elle peut pour aller bien.
11: On essaie d'avoir une hygiène de vie normale, entre guillemets, pratiquer une activité physique, une bonne dizaine de kilomètres, plus de 2 séances d'aquagym par semaine. Bonne hygiène alimentaire. Pour l'hypertension, c'est nécessaire de pas ajouter de sel au moment des repas, mais l'utiliser simplement que dans la cuisson. Et puis voilà, après, la vie continue. Il faut se faire dépister. Oui, oui. Surtout, arriver à une période de notre vie, voilà. À un certain âge, il faut quand même consulter. Après, les jeunes aussi, hein, ils peuvent très bien faire de l'hypertension sans savoir. Hein.
9: Et au final, l'hypertension ne vous empêche pas d'avoir une vie active?
11: Oh non, une vie active, une vie normale, pas de contraintes au niveau du traitement... Voilà.
10: Geneviève, une retraitée de Cahours avec Nicolas Fillon. La prévention et le dépistage, solution majeure contre l'hypertension. On revient sur cette campagne de l'assurance maladie dans l'info d'ici à 7h30. Et dans la foulée, nous serons avec le cardiologue d'Abbeville, Philippe Salé. À Péronne, un homme de 41 ans est en garde à vue depuis mercredi. Il est soupçonné d'être impliqué dans l'incendie du garage Euromaster. C'était mardi soir, 300 mètres carrés de bâtiment qui partent en fumée sans faire de blessés. Le quadragénaire, déjà connu de la justice pour des petits délits, doit voir un expert psychiatre avant un possible procès. L'audience pourrait avoir lieu dès cet après-midi au tribunal d'Amiens. Dans l'ouest de la Somme, la mairie de Oisemont va porter plainte après la mort d'un chien dans la commune. Il a été empoisonné. Un deuxième animal est sous traitement. Tous les deux ont avalé de la morora dissimulée dans du chocolat et déposée sur la voie verte et près des anciennes écoles. La municipalité recommande aux propriétaires de chiens d'être prudents.
0: 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Il y a 25 ans, les États-Unis étaient frappés par l'effroi.
10: Deux avions qui s'abattent sur les deux immenses tours du World Trade Center de New York, 2977 victimes de ces attentats revendiqués par Al-Qaïda et un tournant dans le monde entier. Ce 11 septembre 2001 a marqué la planète un quart de siècle après. Beaucoup se souviennent encore très précisément de ce qu'ils faisaient, où ils étaient à ce moment-là. Souvenir particulièrement vif pour Mathieu, un Amiénois, et pour cause.
12: Ah oui, moi je travaillais dans une boîte américaine et on avait des collègues qui étaient dans la tour. Dans les tours jumelles. Et donc on a appris ça, il était 9h du matin, 8h30, 9h du matin aux États-Unis. Et donc ça nous a fait un choc.
0: Et ces collègues-là, vous les
12: connaissiez ? On ne les connaissait pas, mais comme on était une grande société américaine, bon, chacun a pris ça un peu comme un deuil. On l'a appris après, on a appris qu'il y avait des collègues qui étaient en train de prendre leurs horaires de bureau au moment où il y a eu l'attentat. Deuxième choc, oui, parce que le choc sur les tours américaines, bon, c'était déjà un choc mondial, mais c'est vrai un deuxième choc quand on a appris qu'on avait des collègues qui étaient dans ces tours-là. On dirait pas, mais c'est vrai, ça fait longtemps déjà. Faut espérer que ça recommence pas.
10: Mathieu, un Amiénois qui se souvient des attentats du 11 septembre 2001 au micro, ici Picardie, de Juliette Gloria. Pour des panneaux solaires, pour une formation ou un contrat mobile, les démarcheurs téléphonique toujours très actif. Un mois après l'application de la loi censée les interdire de nous appeler, le nombre de signalements à la répression des fraudes explose en France. 16 000 en tout via la plateforme Signal Conso depuis le 11 août dernier. La récolte de pommes bat son plein. La France est le troisième producteur européen avec près de 2 millions de tonnes par an. Mais dans les vergers de Picardie et ailleurs, on le sait déjà, le cru 2026 ne sera pas bon. La filière table sur une baisse des rendements autour de 30% avec des risques d'augmentation des prix, notamment pour les jus de pommes ou le cidre. La faute à la canicule de l'été, Édouard Marguier.
13: Les 9000 hectares de vergers subissent la sécheresse. Ils risquent de donner moins de 200 000 tonnes de pommes à cidre et à jus, un tiers de moins par rapport à l'an dernier.
14: On va être dans une récolte historiquement basse, peut-être la plus basse des 15 ou 20 dernières années.
13: Jean-Paul Benassi est le directeur de l'interprofession des cidres de France, qui représente 15 000 personnes.
14: Quand on dit moins 30%, c'est en supposant que les pluies vont revenir à la normale, donc que ça va permettre aux fruits qui sont encore dans les arbres de grossir. Donc si on continue à avoir un déficit de pluie, ça ne sera pas vraiment le cas et on risque d'avoir une récolte encore plus mauvaise.
13: Un litre de jus de pomme ou de cidre est vendu en moyenne autour de 2 euros. Pour lui, cette chute de production doit se traduire par une hausse des prix lors des prochaines négociations avec la grande distribution.
14: Elle est un petit peu inévitable, oui, puisqu'il va y avoir moins de fruits pour pouvoir rémunérer de façon correcte les producteurs de fruits.
13: Et vous l'évaluez à combien cette hausse de prix pour le consommateur au final ?
14: Très très difficile à dire aujourd'hui.
13: Tous les fruits et légumes sont concernés. L'INSEE prévoit pour ce secteur agricole une baisse de production globale de 4%.
10: Édouard Marguier, l'automne n'est même pas encore arrivé que Noël pointe déjà le bout de son nez. Mais c'est pour la bonne cause. La ville d'Amiens ouvre les inscriptions pour l'opération Noël solidaire. Elle s'adresse aux familles modestes de la ville. Les enfants de moins de 14 ans pourront bénéficier de tickets gratuits pour la patinoire, pour la piscine, le cinéma ou encore le zoo. La distribution des précieux sésames est prévue à la mi-novembre.
0: Pas de troisième victoire de suite pour Amiens en Ligue 3 de football.
10: Après deux succès probants, 3-0 face à Versailles, puis samedi dernier sur le même score à Bastia. L'ASC doit cette fois se contenter d'un petit point, 0-0 hier soir à Cannes. Pourtant les Picards ont joué à 11 contre 10 toute la deuxième mi-temps. Alors Antoine Nus et ses coéquipiers pouvaient-ils espérer mieux? La réponse du défenseur au micro de Mathieu Dubrulle.
15: Il y a quelques semaines, si on nous avait dit que pour les deux déplacements, celui de Bastia et de Cannes, on allait prendre 4 points, je pense qu'on aurait signé. Donc voilà, même si Il peut y avoir un peu de frustration parce qu'ils étaient à 10, etc. Mais ça reste voilà, un match très compliqué et je pense que le point est quand même un bon point obtenu. Je pense qu'il y a pas mal de choses. Forcément, la fatigue depuis le déplacement samedi. Aussi, voilà, sur le terrain, des petites choses à corriger qu'on va tout de suite regarder pour pouvoir améliorer ça dès le prochain match. Ouais.
16: Il y a une petite série là en cours quand même. Une
15: petite série, oui, ça fait 3 matchs sans prendre de but. Il y a beaucoup de points positifs, donc clairement une montée en puissance, on le sent, et on sent aussi cette confiance qui est dans le groupe, qu'il va falloir garder parce que c'est le plus dur forcément.
10: Un point de plus pour Amiens, provisoirement 6e de Ligue 3 en attendant la suite de cette 6e journée de championnat, ça sera demain. Alors, quel terme utiliser pour la météo aujourd'hui ? Contrasté, mitigé, partagé, que des mots en « et ».
0: Absolument. Tous ces mots sont très justes pour aujourd'hui. Il fait un peu moins frais qu'hier matin, hein, tout de même en Picardie. Je rappelle qu'il y a des températures qui sont descendues à 5 hein, quand même hier.
7: Ah, il faisait pas chaud. Bon, c'est un peu mieux effectivement ce matin. 12 degrés sur la page Facebook, c'est ce que nous annonce Edwige. Qu'est-ce qu'on a d'autre ? On a aussi une autre Edwige, Colette. Voilà, je cherchais son commentaire à Sesval. 14 degrés, assez nuageux. Elle nous souhaite un excellent vendredi.
0: Bon, les températures cet après-midi plutôt douces, hein, 22, 23 degrés autour d'Amiens, Toulon-Albert, Mossy, Villers-Bretonneux et Saint-Quentin. Même chose à Beauvais, il fera 20-21 cet après-midi autour d'Abbeville. Une vingtaine de degrés attendus à Mers-les-Bains.
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0: Bon, ça va commencer à se charger en Picardie, notamment autour des centres-villes. Ça reste relativement calme pour l'instant dans l'ensemble.
7: Oui, c'est très calme. Seul à Amiens, on capte déjà un ralentissement assez important, semble-t-il, Maïl Albert Ier. C'est assez bouché jusqu'au boulevard de Belfort, le début, avant le cinéma Pathé Amiens. Donc prudence sur ce secteur. Prudence aussi si vous circulez du côté de Beauvais, sur la D901, sur l'un des ronds-points, en tout cas celui du parc Pierre, du stade pardon, Pierre Brisson, va y arriver. Il y a un objet qui est signalé sur les voies à ce niveau-là. Ailleurs, ça semble plutôt calme. Dans les gares, tiens, on va aller jeter un coup d'œil ce matin. Rien de bien méchant, peut-être 5 minutes de retard pour partir à Arras à 7h30 depuis la gare d'Amiens tout à l'heure. En gare d'Abbeville, forcément, il y a aussi du retard, mais là, c'est à 7h54 pour Paris-Gare du Nord. Et à Beauvais ou encore en gare TGV de Picardie, tous les trains, les TER, les TGV sont à l'heure.
0: Oui, n'hésitez pas, hein, s'il y a le moindre souci sur les routes ou en gare, 03 22 92 58 58.
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0: Il y a une technique pour s'éclaircir la voix dès le matin à 7h09.
7: Ah bon ?
0: C'est les chansons de Céline Dion.
7: Ah oui, bien éclaircir même.

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2: Et du coup, je vais tester votre culture sur Céline Dion ce matin, parce qu'on peut le faire en ce vendredi 11 septembre sur notre site internet ici.fr.
3: Je suis pas sûr d'être le mieux placé.
4: Ah pas non plus.
3: Ouais. Autant je connais les paroles des chansons assez bien.
2: Non, mais ce qui est bien, c'est qu'on apprend plein de trucs grâce à ce quiz. Dans quelle ville québécoise est-elle née, par exemple? Vous le savez, ça?
3: Je l'ignore. Je dirais Montréal, comme ça.
4: Ouais, moi je vous l'ai entendu dire, donc j'ai la réponse, mais je vais pas le dire.
2: C'est Charlemagne.
4: Voilà.
2: En vrai, j'aurais pas su non plus.
3: Vous nous le faites avec l'accent québécois?
2: Non, vous le faites mieux, moi.
3: Non.
4: Ah, ils sont timides. Mais quand les micros sont coupés, je vous jure qu'ils sont pas comme ça, parce que il y en a qui imitent très très bien les accents ou qui tentent de les imiter.
2: Ah, peut-être qu'on aura un teasing pour tout à l'heure.
4: On va
2: tenter de faire l'accent à François Sauvé tout à l'heure. Céline Dion fait ses premières télé françaises en 83 dans Champs-Élysées. Quelle chanson a-t-elle interprétée?
3: 83
4: aux Champs-Élysées, tiens, ça serait rigolo, non?
2: Pas du tout. Je crois que c'est D'amour ou d'amitié. C'est D'amour ou d'amitié. Ouh, je suis trop forte en Céline Dion. Peut-être que votre grand-mère est une fan de Céline Dion. En tout cas, à notre Chopica, on leur a demandé aujourd'hui qu'est-ce que vous aimez chez votre mamie.
5: Le pain, manger, parce que c'est bon.
6: Moi, j'aime bien faire des câlins à ma mamie. Et aussi, j'aime bien la voir.
7: Moi, avec ma mamie, ça fait longtemps qu'on ne s'est pas vus parce qu'il y a un truc. En fait, je lui faisais des câlins et ses gâteaux, ils étaient trop bons. Mais depuis qu'elle est morte,
8: Tu les as plus, ses câlins et ses gâteaux? Comment elle s'appelait ta mamie?
9: Viviane.
10: Moi, chez ma grand-mère, j'aime bien sa décoration de Noël, ses animaux et quand elle me lit des histoires, des contes marocains.
11: Moi, quand je vais chez ma mamie, j'aime tout, surtout les décorations de Noël et aussi voir mon chien parce que je le vois pas tout le temps.
12: Moi, c'est parce que je vois ma mamie et mon père parce qu'ils ont divorcé. Et il y a plein de choses comme la PS5, la PS4 et on peut jouer avec mon frère et avec ma mamie et on s'amuse bien.
13: Moi, ma grand-mère s'appelle Rabia.
14: Et qu'est-ce que j'aime bien faire là-bas?
15: Déjà, mes tatas, à chaque fois, elles viennent et je les aime bien. Et ils me font des crêpes et je l'aide à cuisiner. Et qu'est-ce que j'aime bien faire là-bas? C'est je regarde la télé. C'est bon pour le goûter.
16: C'est moi, ma mamie, elle a un escalier, alors que chez moi, il n'en a pas.
8: Et ça te plaît de monter l'escalier?
16: Oui.
17: Moi, j'habite au de Balzac et j'ai un ascenseur.
2: Votre show Picard sur Ici Picardie à 7h16. On va continuer à s'intéresser à Céline Dion dans quelques instants, qui est très proche de son public.
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2: Et il est 7h17. David Ossiou, le premier des 16 concerts parisiens de Céline Dion aura lieu déjà demain.
14: 16 concerts en 5 semaines et à la veille du premier, forcément une question. Est-ce que Céline Dion sera physiquement capable de tenir ce marathon? On va le savoir très bientôt. Mais il y a quelque chose qu'elle a réussi déjà, ses retrouvailles avec son public. Alors tout le monde n'est pas fan, il faut quand même reconnaître l'immense chanteuse. Et puis son rapport qu'elle entretient avec ses fans. Parce qu'il faut voir ce qui se passe depuis plus d'une semaine, depuis son arrivée, tous les jours. Des dizaines de personnes l'attendent, parfois pendant des heures. Certains reviennent même plusieurs jours de suite, et pas forcément pour décrocher un selfie. Hein. Dans la presse, il y a quelques jours, une fan expliquait très simplement « Je ne cherche même pas à la prendre en photo, je veux juste la voir ». Céline Dion, elle pourrait parfaitement sortir par une porte dérobée, monter dans sa voiture et disparaître. Mais non, elle s'arrête, elle parle, elle plaisante, elle accorde quelques secondes, voire plusieurs minutes, à celles et ceux qui l'ont attendu tout un après-midi. Et parfois, le Graal, elle chante avec eux. Mais Quelle star fait ça aujourd'hui? Peut-être aussi que la maladie.

0: maladie a changé ce rapport. On a découvert une Céline Dion vulnérable, on a vu son combat pour retrouver sa voix, son corps, la scène, et finalement cette fragilité l'a peut-être rendue encore plus proche de ceux qui la suivent depuis des années. Alors demain, évidemment, on écoutera sa voix, et avec 16 concerts en 5 semaines, on regardera aussi si son corps tient, mais le lien avec le public, lui, n'a visiblement jamais lâché, à Paris ou ailleurs. Les fans iront où Céline ira.
1: Et d'ailleurs, les plus grandes chansons de Céline Dion, vous avez rendez-vous sur Ici Picardie à partir de 21h. Et je suis très forte au quiz Céline Dion qui a sur Ici.
2: Continuez là, ouais.
1: Ouais, je suis à fond. Mais il y a plein de questions, dis donc. Pour l'instant, j'ai fait qu'une erreur. D'aller tester vos connaissances Céline Dion sur ici.fr. Je sais pas si Céline Dion a déjà mangé à la cantine dans sa vie, mais ce matin, on s'intéresse justement aux cantines.
2: Oui, on va parler de la cantine scolaire. Nos enfants y mangent-ils vraiment bien? Est-ce que vos enfants y mangent parce qu'ils n'ont pas le choix ou parce qu'ils aiment ça? Il y a des questions qui se posent chaque jour. Des milliers de petits picards qui prennent leur petit déjeuner à la cantine. C'est pratique, c'est rassurant pour certains parents, mais pour d'autres, le menu, la qualité des produits, les quantités, le gaspillage alimentaire interroge. Vos enfants mangent-ils bien à la cantine? Vous avez la parole au 03 22 92 58 58. Dès maintenant, vous nous appelez, vous nous écrivez, vous nous envoyez même des messages vocaux pour ceux qui sont pressés ce matin sur ce même numéro sur WhatsApp. On vous attend.
1: Et il est 7h19, traumatisme de cantine véridique. Ce sont les carottes Vichy.
2: Ah oui.
1: Et dans quelques instants sur Ici Picardie, on va essayer ensemble d'ouvrir le coffre-fort. Il y a 140 € de cartes cadeaux à gagner ce vendredi matin.

0: Cendrillon raconté par le groupe Téléphone sur Ici Picardie et pour lancer le jeu du coffre-fort. Et il y a de la thune.
1: Ah mais c'est plutôt clair, mais en réalité vous avez raison, 140 euros de chèques cadeaux qui sont à gagner ce matin, dépensés dans de multiples enseignes pour aller faire des petites courses, pour se faire un plaisir aussi, je sais pas, s'acheter un vélo. Pour ceux qui veulent faire du vélo, je vois le premier truc qui me vient en tête.
0: 140 euros un vélo ?
1: Ah bah ça
2: dépend du vélo.
0: Ah il y a
1: des vélos.
2: Et vous pouvez acheter déjà la paire de pédales. Une sonnette pour
0: 140 euros. Bref, en tout cas, on va vous appeler effectivement en direct ici Picardie et vous demander un code à 4 chiffres. Si vous décrochez que vous l'avez, ça sera donc gagné. Et ce matin, on va à Abbeville.
1: Oui, le téléphone sonne du côté d'Abbeville effectivement et on va savoir chez qui, chez Charline.
0: Charline Abbeville.
1: Ouais, c'est là-bas que ça sonne.
0: Charline qui donc doit décrocher ce fameux téléphone pour donner le code du jour et repartir, peut-être, je l'espère, avec 140 euros.
1: Ça d'abord, ça sonne. Souvenez-vous, hier, on s'est mangé le répondeur en quelques secondes.
0: Oui, c'est vrai.
1: Ça n'avait même pas sonné.
0: Allez, l'espoir Charline. A permis.
1: Là où ?
0: Allez, Charline.
1: Allô ?
3: Oui.
1: Ouais, salut,
2: bonjour,
1: Charline.
2: Allô, bonjour, Charline.
0: Allô, Charline.
2: C'est les gens comme ça, Louis, le matin.
1: Désolé. C'est ici Picardie, la radio.
3: Pour un coup, j'ai pas
0: oh non, Charline, mince, on voulait vous demander un code à 4 chiffres, Charline.
3: 74.
2: La recherche du code.
0: Alors, dépêchez-vous, donnez-moi au hasard, tant pis, c'est pas grave, 4 chiffres.
3: 1402.
1: 1402.
0: On vérifie. Bah non, ouais, non, c'est 47-78.
2: Aïe, aïe, aïe.
0: Aujourd'hui. Il faut garder un œil sur les réseaux sociaux, Charline. C'est vrai qu'il circule beaucoup le code du coffre-fort sur notre page Facebook, par exemple.
3: Tous les jours, j'écoute,
0: je dis
3: pour une fois.
0: Ah,
2: c'est pas très grave. Il y en aura une deuxième.
1: Oui, souvent, voilà.
0: Je suis navrée, ma petite Charline. Bon, demain, grâce à vous, il y aura 150 euros dans le coffre-fort ici, Picardie. Je vais vous donner le code pour demain samedi en département. On se concentre. François, il est très fort. Bon, après, là, c'est facile. La somme.
1: Ah bon, oui.
0: Et la manche.
2: 80-50
1: Il ne fallait pas le dire, mais
0: voilà, il fallait pas le dire.
1: Vous avez fait le boulot pour vous, François Sylvestre.
0: C'est pas très grave. J'espère que vous l'avez bien noté. En tout cas, bon, on va dire bonjour à Annick Bonhomme. Tiens, bonjour Annick.
4: Et bonjour Valentine.
0: Bon, ici ça marche, parcours la Picardie et donne la parole à ceux qui s'investissent. Et ce matin, vous avez choisi de nous parler du jardin du Pan Fleuri. C'est à Beauvoir, dans l'Oise. Mais alors pourquoi donc ?
4: Parce que s'appeler le Pan Fleuri, déjà, c'est accrocheur. J'ai donc voulu en savoir un petit peu plus sur l'histoire de Patricia Budin. Elle cultive des plantes à parfum. D'ailleurs, quand on dit plantes à parfum, on parle de quoi exactement ?
5: Alors, ce sont des plantes comme les roses, la lavande, mais aussi le géranium rosa, qu'on va pouvoir distiller et obtenir des hydrolats et des huiles essentielles.
4: Quand on entend plante à parfum, on pense à grâce, mais vous ne fournissez pas les parfumeurs, vous ?
5: Non, je produis des plantes à parfum, mais je ne produis pas pour les parfumeurs parce que je n'ai pas de grande quantité. Néanmoins, j'ai des plantes de grâce, comme les roses, des centifolias.
0: Des plantes qui sentent bon et qui soignent. On en trouve combien d'ailleurs au jardin du Pan Fleuri ?
4: Une cinquantaine, dont l'hélichrys qui normalement se plaît dans le sud, mais avec le réchauffement climatique, on peut maintenant la trouver en Picardie. Patricia propose donc des tisanes, des huiles de massage, des baumes, des eaux florales. Une façon de prendre soin et de l'intérieur et de l'extérieur de notre corps. Et au départ, Patricia, elle est enseignante en lycée. Donc les plantes, c'est un deuxième métier et il a fallu tout apprendre.
5: Ah oui, tout à fait. J'ai dû me former en fait auprès du CFPPA de Nyons. Et en même temps, ça m'a permis aussi d'avoir des stages auprès des professionnels. En même temps, j'ai fait le parcours de l'école des plantes de Paris pour devenir vraiment herboriste.
4: C'est difficile de repartir à l'école ?
5: Oh non ! Concrètement, en fait, ça me permet d'alterner une activité où j'ai vraiment beaucoup de relations avec les élèves, avec les enseignants. Moi-même, j'aime apprendre, donc ça me permet aussi de me tenir informée, puis de toujours avoir un esprit de découverte. Non, c'est facile.
0: Eh ben, chapeau. Deux métiers pour une seule femme, elle y trouve son équilibre, sûrement ?
4: Oui, c'est exactement comme ça que Patricia vit ses deux métiers, celui d'enseignante en ville plus stressant et celui d'herboriste qui lui permet d'être en contact avec la nature et d'y trouver le calme et l'apaisement. Quant à la production, c'est en circuit court qu'elle a décidé de l'écouler. Et c'est un vrai choix.
5: Ah, tout à fait. J'aime beaucoup avoir cette relation avec la clientèle. C'est une relation vraiment de proximité. J'ai une clientèle fidèle avec qui j'échange beaucoup, ou même avec des retours, je veux dire, clients.
4: Et elles vous disent quoi particulièrement?
5: Ben, soit les produits fonctionnent bien, soit ils apprécient aussi les goûts. Enfin, c'est toujours intéressant d'avoir des interactions parce que ça permet aussi peut-être de créer de nouveaux produits, qui répondent aussi à des ententes qui sont nouvelles. Ça fait plaisir d'être utile.
0: Eh ben, notez bien, au Pan Fleuri, c'est à Beauvoir, dans l'Oise. Il est 7h28 et on va aller jeter un œil du côté d'Abbeville pour le prix des carburants ce matin.
1: Oui, exactement, puisque grâce à ici.fr, eh bien, vous avez une carte interactive avec à mettre votre ville dans le moteur de recherche. On vous sort la station la moins chère proche de chez vous ce matin. Donc, Abbeville, on y était il y a quelques minutes dans le jeu du coffre-fort. Et justement, à Abbeville, eh bien, vous allez pouvoir trouver le gasoil le moins cher à 2,25€ tout de même. Le litre, il est à la station-service, se place de l'amiral Courbet.
0: Il est 7h28, passé de 30 secondes. Dans 1 minute 30, vous avez rendez-vous avec l'actu en Picardie.
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0: Merci d'écouter Ici Picardie, les tout pile 7h30. Et dans l'actualité en Picardie, François Sauvestre.
2: C'est la maladie chronique la plus répandue en France. 17 millions de personnes concernées par l'hypertension artérielle. Geneviève, une retraitée de la Somme, en fait partie. Elle nous raconte son quotidien dans un instant dans l'info d'ici. Et puis à 8h moins le quart, nous serons avec le cardiologue d'Abbeville, Philippe Salé, pour parler de la grande campagne de prévention contre l'hypertension. Campagne lancée par l'assurance maladie. C'est beau, mais c'est souvent dangereux. Les fortes marées sont de retour sur la côte Picarde. Coefficient qui frôle les 100 aujourd'hui, qui les dépassera demain. La préfecture maritime rappelle qu'il ne faut prendre aucun risque et éviter d'être encerclé par la mer. Et puis en Ligue 3 de football, Amiens rentre de la croisette avec un petit point seulement, 0-0 hier soir à Cannes. C'était la 6e journée de championnat. L'ASC provisoirement 6e du classement avant la suite de cette journée. Ça sera demain.
0: Et aujourd'hui, nous sommes vendredi, c'est le 11 septembre, il est 7h31. Toute l'actualité en France et dans le monde en 90 secondes.
17: Plus de 200 événements musicaux annulés cet été partout en France à cause de la canicule. Un chiffre du Centre National de la Musique dévoilé par France Culture. Des annulations liées à la chaleur, aux incendies et aux orages. Un quart de ces annulations concernent des festivals, dont certains très importants comme Solidays. L'ensemble des pertes financières est estimé à 22 millions d'euros. Aujourd'hui, 5 départements toujours en risque élevé pour les feux de forêt. L'Aude, les Bouches-du-Rhône, le Gard, l'Hérault et les Pyrénées-Orientales. Ils l'étaient déjà hier. Une nouvelle reconstitution prévue début octobre dans l'affaire Jubilard. Après les aveux de Cédric Jubilard début juillet, la justice veut connaître les circonstances de la mort de Delphine Ossaguel, une étape décisive avant le procès en appel qui se tiendra en avril et en mai 2027. En première instance, Cédric Jubilard avait été condamné à 30 ans de prison. La direction des finances publiques va faire l'objet d'un contrôle de la CNIL dans les prochains jours. Après le piratage massif cet été et le vol des données de 700 000 contribuables, la CNIL est effectuera aussi un contrôle à l'ANTS, l'Agence nationale des titres sécurisés qui gère les pièces d'identité. Une nouvelle victoire pour les basketteuses françaises. Elles se sont qualifiées hier soir pour la première fois de leur histoire pour les demi-finales de la Coupe du Monde. Très large victoire contre la Chine, 90-61. Demain, les Bleus vont affronter l'Allemagne, le dernier rempart avant la finale. Et puis, début de la quatrième journée de Ligue 1 ce soir avec un beau choc. Rennes qui reçoit l'Olympique de Marseille. Coup d'envoi à 20h45.
0: Ici Picardie, il est 7h32. Dans l'info d'ici, François, c'est une maladie qui fait planer beaucoup de menaces au-dessus de la tête de 17 millions de personnes en France.
2: L'hypertension artérielle augmente le risque d'infarctus, peut entraîner des complications sévères au niveau des reins, du cerveau, et chaque année dans le pays, elle tue 55 000 victimes. Autant dire que la prévention est capitale, d'où cette vaste campagne de l'assurance maladie baptisée « Votre tension mérite votre attention ». L'objectif, c'est de pousser un maximum de personnes vers le diagnostic, car 5 millions de personnes ignorent qu'elles en souffrent. C'était le cas de ce couple de retraités de Cahours, près d'Abbeville, jusqu'à ce qu'ils passent un contrôle médical de routine, Nicolas Fillon.
16: Tensiomètre sur la table et brassard autour du biceps, Geneviève prend sa tension assise au repos.
18: Voilà, je mets en route le tensiomètre. Voilà, ça se gonfle.
16: Le résultat s'affiche et la retraitée écarquille les yeux.
18: 19
16: de tension. Pourtant, la retraitée suivie médicalement depuis un an prend sans discontinuer son comprimé chaque soir. On laisse passer 10 minutes pour une nouvelle mesure.
18: 17,4.
16: Oh, c'est le stress d'avoir la radio.
18: Ah, je sais pas, mais à contrôler quand même dans les jours à suivre.
16: Et ce qui surprend, c'est que la dynamique samarienne de 74 ans ne ressent aucun symptôme.
18: Pas de maux de tête, pas de signes particuliers.
16: Dans sa famille, personne n'est suivi pour l'hypertension. Et c'est donc l'an dernier, lors d'une banale consultation chez le cardiologue, que Geneviève affiche 19 de tension. Décision prise d'entamer un traitement. La septuagénaire sait ce qu'elle risque si elle y déroge.
18: Je crois que c'est l'AVC, l'accident vasculaire cérébral.
16: Et depuis qu'elle prend son médicament, aucun souci.
18: Moi, je le prends le soir parce que j'ai un traitement en plus pour le cholestérol. On associe les deux et ça ne me pose aucun problème.
16: La preuve, vu son activité.
18: Je fais 2 heures d'aquagym par semaine, une marche de 10 km par semaine.
16: Son mari, Philippe, a lui découvert son hypertension également par hasard, il y a 12 ans, lors d'une soirée-conférence de cardiologie à l'hôpital d'Abbeville.
19: J'ai testé avec les élèves infirmières pour la tension et j'avais 21. Il me l'a repris une deuxième fois et j'avais encore toujours 21.
16: Une batterie d'examens plus tard, on lui diagnostique une hypertension artérielle due à l'hérédité. Le désormais retraité de 71 ans prend donc 3 comprimés par jour sans effet secondaire.
19: La difficulté, c'était au départ de stabiliser la tension. Ça a duré à peu près 3 mois.
16: Et depuis, comme pour sa femme, aucun accroc pour Philippe. Le couple à la bougeotte.
19: On vient de Grèce, là, 9 jours. On a fait 71 km en randonnée.
16: Comme l'hypertension est une maladie silencieuse, Geneviève n'a qu'un conseil.
18: À un certain âge, il faut se faire dépister.
16: Près d'un malade sur deux ignore être atteint d'hypertension.
2: L'info d'ici signé Nicolas Fillon ce matin. L'hypertension, ses causes, ses conséquences. On continue d'en parler dans moins d'un quart d'heure. Maintenant, nous serons avec le cardiologue abbevillois Philippe Salé. Pas mal de nuages dans le ciel picard aujourd'hui, Valentine.
0: Oui. C'est un temps mitigé. Parce qu'on aura quand même des éclaircies aujourd'hui, quelques petites gouttes de pluie, des températures sympas cet après-midi. En attendant, c'est plus doux qu'hier quand même ce matin.
1: Oui, c'est déjà mieux, effectivement. Qu'est-ce qu'on a ? On a 14 degrés par exemple chez Hermeline. Elle est à Vauchelles, les Quénois. Qu'est-ce qu'on a aussi chez Vivi et Jeannot ? 11 degrés du côté de Saint-Quentin. Voilà, c'est nuageux. Voilà, c'est pas top ici. Un peu de pluie prévue en fin de journée, nous dit-elle. Mais bon, on verra bien.
0: Eh ben justement, la météo aujourd'hui est plutôt partagée. On peut avoir des petites gouttes autour d'Abbeville dès ce matin et même cet après-midi. Bref, c'est un temps assez variable. Il y aura un petit peu de vent. 23 cet après-midi pour les températures maxi autour d'Amiens, Beauvais, Noyon, Péronne, Saint-Quentin et Montdidier. 20-21 autour d'Abbeville et Saint-Riquier. Il fera 20 cet après-midi au Crotoy.
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0: avec un petit peu de circulation qui commence autour des centres-villes Picard.
1: Oui, ça y est, ça commence à se charger petit à petit sur les axes que vous connaissez. C'est le cas de la Nationale 31 du côté de Beauvais qui est en jaune. Vous savez, il y a plusieurs. Il y a jaune, il y a orange, il y a rouge. Un peu comme Bison Futé. Bon, bah là, c'est jaune pour le moment, donc ça va. Mais petit à petit, ça va commencer à se charger davantage. Du côté d'Amiens, par exemple, la métropole amiennoise qui est déjà chargée là aussi sur ses axes habituels. On ne va pas les refaire, mais vous faites attention par contre à cet accident qui a lieu sur la D210, c'est à côté de l'établissement public de santé de Picardie. On a aussi un danger sur les voies, c'est sur la bretelle pour accéder à la rocade amiennoise du côté de la rue Saint-Fucien justement. Prudence si vous voyez des choses et si vous les voyez justement, vous pouvez nous les signaler au 03 22 92 58 58. Du côté des gares Picard ce matin, tout va bien.
0: Bon, eh bien oui, parce que tout ça ce sont des cartes effectivement. Vous êtes sur la route, vous êtes nos yeux sur la route, on fait la route ensemble.
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0: Et on va chanter avec Julien Clerc et Hélène à 7h38 pour vous accompagner où que vous soyez en Picardie.

0: 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Il est 8h20.
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0: 1 000 milliards de mille sabords. Nous vous souhaitons un bon vendredi sur Ici Picardie. Oui, il y en a plein.
3: Ah, les insultes du capitaine Haddock, oui.
0: Alors pourquoi je vous parle du capitaine Haddock? Parce que je vais vous emmener à Moulinsart tout à l'heure. Enfin, c'est plutôt Stephen Bern qui va nous emmener à Moulinsart, un château qui a été inspiré par un célèbre château français. On y revient juste avant le journal de 8h. C'est bizarre, il est 7h41, j'entends un bruit d'articulation qui craque. Je pense que Guillaume Herzepa, notre plus vieux stagiaire de la radio, est arrivé. Bonjour Guillaume.
4: Bonjour Guillaume. Mais comme vous avez Louis Fine, ouais, Valentine, effectivement, je suis bien là. Bonjour à vous.
0: C'est quoi ce bol dans lequel... Il est beau en plus. Dans lequel vous buvez, Guillaume, vous faites quoi là ?
4: Oh pardon, je terminais mon chocolat chaud. Parce que j'ai pas eu le temps de petit déjeuner. Pourquoi le temps passe si vite le matin ? C'est donc ça la théorie de la relativité d'Einstein ? Ah bah c'est sûr que le matin je suis plus que relatif. Pourtant j'ai mis plein de bonne volonté pour devenir la meilleure version de moi-même en essayant d'installer une morning routine.
0: Ah c'est bien. Oula. Ça
4: vous savez, tous ces petits rituels là pour bien démarrer la journée dans le bien-être, la productivité, la bonne humeur. Alors j'ai fait quelques petites recherches sur internet et vous le saviez vous qu'il existe dans la vraie vie des gens qui se lèvent avant que sonne leur réveil.
3: Ah bah oui.
4: Non, mais il y a
3: j'en fais partie moi.
4: Vous ?
3: Oui.
4: Ah, parce qu'il y a des êtres humains sur cette terre qui ouvrent les yeux de leur plein gré. Hein,
0: oui.
4: Avec un grand sourire en murmurant comme des princesses Disney. Oh, quelle belle journée qui commence.
3: Peut-être pas jusque-là, mais bon, c'est vrai.
4: Parce que moi, le matin, j'entr'ouvre un œil et je murmure avec la même voix que Gollum. Mais pourquoi ?
0: Moi, c'est plus ça.
4: Bienvenue dans la team. Parce que je les ai vus, ces gens sur les réseaux sociaux, là, qui nous narguent et se lèvent aux aurores avec leur morning routine de l'enfer. Ils se lèvent, font un footing de 10 km, mangent un petit déjeuner healthy, prennent une douche glacée dans leur énorme appartement avec vue sur Manhattan, lisent un livre entier de 657 pages, et lorsqu'ils ont fini tout ça, il n'est que 6h45 c'est du
0: vrai.
4: Matin.
0: Oui, c'est vrai.
4: Non, mais ces gens ne sont clairement pas des humains. Je les hais et je les jalouse un peu, j'avoue. Alors j'ai décidé moi aussi d'essayer de devenir une morning person. Okay. Et je me suis levé aux aurores ce matin et de commencer la journée avec quelques abdos. Non, je me suis levé aux aurores ce matin pour tenter le petit déjeuner healthy, comme
0: d'accord.
4: J'ai vu sur internet. Alors, un bol d'avoine, des graines de chia, des fruits en voilà, coupés en petits cubes parfaits, des œufs frais qui crépitent dans la poêle. Résultat, trop chiant, beaucoup trop chiant.
3: Ouais.
4: Tant
3: on
4: pis, je mangerai des pépitos une fois arrivé à la station.
3: Voilà.
4: Juste le temps de lire une page du journal de Mickey, me voici parti comme un zombie, pas douché, pas réveillé, pas nourri, avec des cernes jusqu'au bas des joues et l'irrépressible envie de claquer toutes les personnes qui osent me dire bonjour. Verdict ! La morning routine, ce n'est définitivement pas pour moi. Alors je vais plutôt suivre la routine du panda.
3: Ah oui.
4: Manger, dormir, puis recommencer.
3: Ça
4: me va. Allez, je vais me recoucher, des bisous et puis
3: bonne nuit,
4: à la semaine prochaine.
3: Oui.
0: Mais moi je pense réellement, Guillaume, que les gens qui font ça, là, qui se lèvent genre 6 heures avant de commencer leur journée, je pense qu'en fait, en vrai, ils ont vraiment que ça à faire dans la vie.
4: Parce qu'on ne voit pas la vidéo, ils se recouchent après.
0: Bah voilà, c'est ça.
3: Oui, après, spéciale dédicace aussi à certaines ou certains qui n'ont pas le choix quand il faut préparer le petit déj pour les enfants, préparer les cartables et tout.
4: Mais là, c'est la
3: parfois,
4: routine.
3: C'est chaud le matin.
0: Nous, on parle des 118 000 mètres carrés.
3: On n'a pas d'appart à Manhattan, c'est vrai.
4: On est un peu jaloux, on l'avoue quand même.
0: Il est 7h44 dans quelques instants sur Ici Picardie. Et nous nous intéressons à notre cœur et à l'hypertension.
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0: Et ici Picardie, il est 7h46. On accueille l'invité de la rédaction. Il est cardiologue à Abbeville et relaie la campagne de prévention lancée par l'assurance maladie. Campagne contre l'hypertension artérielle. Et il vous répond, François Sauvestre.
10: Bonjour Philippe Salé.
11: Oui, bonjour.
10: 17 millions de personnes concernées en France, 55 000 morts chaque année dans le pays. Voilà quelques chiffres qui montrent bien les enjeux autour de l'hypertension. Mais qu'est-ce que c'est précisément? Est-ce que vous pouvez nous donner en quelques mots une définition de cette maladie?
11: L'hypertension artérielle, c'est en fait la pression qui règne dans nos vaisseaux, dans les artères notamment, et qui est trop élevée donc lorsque l'on dépasse un certain seuil. Et c'est là où on parle d'hypertension, la pression donc dans les vaisseaux qui est due à la contraction du cœur, à la résistance des artères, va au fur et à mesure du temps, notamment à cause des artères qui deviennent moins souples, s'élever, et aussi parce qu'il y a des facteurs héréditaires. Et donc on a une pression élevée progressivement, notamment avec l'âge.
10: Voilà pour la définition. Quelles sont les conséquences de l'hypertension artérielle?
11: L'hypertension artérielle, c'est un des principaux, voire le principal facteur de risque de toutes ces maladies, notamment cardiovasculaires, mais pas que, puisque ça entraîne aussi des problèmes et des conséquences sur le cerveau ou sur les reins. Donc ça entraîne notamment, ça participe à l'éclosion des maladies comme l'infarctus, l'angine de poitrine, l'artérite, l'anévrisme, la dissection aortique, et l'insuffisance cardiaque, puisque c'est une pathologie qu'on découvre avec l'âge de plus en plus, l'hypertension. Au-delà de 65 ans, une personne sur deux est probablement hypertendue. Donc, si elle ne se soigne pas, le cœur va se muscler, avoir tendance à se fatiguer et puis à fonctionner moins bien, d'où l'insuffisance cardiaque.
10: Est-ce que ça peut toucher aussi les plus jeunes? Vous parliez des risques chez les plus de 65 ans, l'âge avançant, mais est-ce que les plus jeunes sont aussi concernés?
11: Oui, tout à fait. Les plus jeunes peuvent aussi être sujets à une hypertension, même dans les trois premières décennies, parce que il peut y avoir une forte hérédité, ou il y a parfois des facteurs favorisants. Donc, on peut parler de l'hygiène de vie, qui est un élément qui va, en dehors de cette hérédité, jouer un rôle. C'est l'obésité, bien sûr, qui est un facteur favorisant l'hypertension, le stress, la consommation excessive d'alcool et de sel, et puis l'activité physique insuffisante. Voilà déjà plusieurs causes. En même temps, on peut rajouter le tabac, bien sûr, qui est aussi un facteur qui augmente la pression artérielle, donc ça peut arriver très tôt.
10: Donc pour la soigner, en plus des traitements, si on vous suit, c'est qu'il faut éviter tout ça, faire du sport, ne pas fumer.
11: Exactement. Quelqu'un qui est hypertendu, avant d'équilibrer un traitement ou de le renforcer, il faut déjà améliorer tous ces facteurs. Le stress, faire de l'activité physique, ne pas fumer, avoir une alimentation équilibrée, limiter le sel, et puis l'alcool, bien sûr.
0: Ici Picardie, il est 7h48. Le cardiologue abbevillois Philippe Salé est notre invité.
10: Philippe Salé, quels sont les symptômes de l'hypertension artérielle? Qu'est-ce qui doit alerter?
11: Alors malheureusement, c'est un facteur qu'on qualifie de tueur silencieux. Bon, évidemment, c'est un mot qui fait peur, mais c'est une réalité. Il y a très rarement des symptômes qui font découvrir une hypertension artérielle. Quand on a des troubles, comme on peut imaginer, les gens se plaignent de maux de tête ou de troubles visuels ou de troubles auditifs, c'est parfois, ça peut être d'autres origines, mais quand c'est le cas, c'est vraiment qu'il y a des poussées d'hypertension très sévères. Donc l'hypertension, il faut la découvrir bien avant, et donc il faut surtout faire un dépistage régulier, au moins une fois par an, et quand on est bien sûr à risque ou limite, il faut le faire plus souvent.
10: Donc dépistage systématique, parce qu'effectivement, s'il n'y a pas de symptômes, c'est difficile de se dire, je vais aller voir mon cardiologue ou mon médecin.
11: Voilà, il en va de l'hypertension comme du diabète et du cholestérol. On a des taux élevés ou pas, et ça, on n'en sait absolument rien tant qu'on n'a pas été faire les dosages qui permettent de l'identifier. Et malheureusement, quand on ne le fait pas, quand on est négligent, quand on explique que j'ai de la tension mais je suis énervé, j'étais mal garé, enfin voilà, il y a toujours une explication qu'on peut se mettre pour se rassurer. Mais en fait, c'est pas le cas. Et puis un jour, on peut avoir des complications qui révèlent toutes ces problématiques qu'on aurait pu anticiper auparavant pour les améliorer.
10: Dans sa campagne, l'assurance maladie préconise par exemple de prendre plus régulièrement sa tension, y compris soi-même, à domicile. Est-ce que ça peut être une bonne solution, au risque peut-être de se focaliser sans cesse là-dessus ?
11: Alors aujourd'hui, oui, c'est une recommandation importante que de surveiller soi-même sa tension, parce que quand vous prenez votre tension effectivement une seule fois, c'est un instantané comme une photo, quoi. Ça peut être bien, ou alors il peut y avoir une tension élevée, parce que la tension, c'est pas du tout un chiffre qui est plat comme une température, ça varie en permanence. Vous êtes assis, vous marchez, vous êtes énervé, tout ça va être en permanence une oscillation de courbe, mais il faut rester dans une fourchette. Mmh. Donc oui, la tension, il faut la dépister et puis la prendre le plus souvent possible, et notamment chez des gens qui ont une tension un peu limite chez le médecin, il va leur recommander soit de porter un appareil pendant 24 heures pour la prendre tous les quarts d'heure et avoir vraiment une bonne idée sur toute la journée, soit que le patient la prenne lui-même avec un appareil qu'aujourd'hui la plupart des hypertendus ont, pour la prendre soi-même et la prendre selon des règles, matin et soir, 3 fois de suite. Et là, on a vraiment une moyenne sur 3 jours qui donne vraiment une valeur réelle de la tension chez la personne.
10: Avec son propre tensiomètre. Merci beaucoup Philippe Salé de nous avoir répondu ce matin, cardiologue à Abbeville. Vous présidez également la Fédération de cardiologie en Picardie. Merci, bonne journée.
11: Merci à vous. Bonne journée.
0: Il est 7h51. Il était très attendu. Il est tout chaud. Il sort du four. Il vient de sortir le 2e single extrait de son futur album Égrégore, nouveau single de Mylène Farmer, des LOL et des Quoi sur Ici Picardie.

0: single de Mylène Farmer, d'Elol et d'Equa. Son nouvel album sera disponible le 30 octobre prochain. Il est 8h05. On file à la cantoche.
1: Oui, on file à la cantoche. Manger des carottes Vichy, Valentine Costa. Mais il y en a tous des souvenirs de cantine, hein, c'est vrai. Et ça nous permet de se poser. Pourquoi vous faites la grimace, vous, François?
2: Parce que je repense à la boîte de Macédoine en conserve.
1: Ah oui, celle-là, elle était particulièrement dégueu.
0: La cantine dans les années 90.
2: Ou les pêches au sirop.
1: Les pêches au sirop. Qu'est-ce qu'on avait d'autre dans ces trucs? Attendez, je pense. Non, on n'a pas le temps, mais bon. On va essayer de réfléchir justement à ces plats bien dégueux qu'on avait à la cantine. Bon, de manière globale.
2: Il y avait
1: globale,
2: des choses bonnes aussi.
1: Oui, il y avait par moments. Ça dépendait dans quelle cantine. Les frites. Mais ça, c'était incroyable. Le steak frites, on en avait de temps en temps.
0: Oh, yeah,
1: c'était fou. Bon, nos enfants, ils mangent-ils vraiment bien à la cantine? On se pose la question. Le menu, la qualité des produits, les quantités, le gaspillage alimentaire. Est-ce que vos enfants mangent bien à la cantine? Vous avez la parole. Vous pouvez nous le dire dès maintenant. Nous livrer aussi vos souvenirs. Ça marche. Au 03 22 92 58 58.
0: Moi, je vous propose d'aller au château de Moulinsart avec Stéphane Bern avant le journal de 8h. C'est donc dans quelques minutes, 1 minute 30.
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0: Allez hop, on monte dans la machine à voyager dans le temps avec Stéphane Bern comme chaque matin et on va voyager au temps où un élégant château de la Loire allait perdre quelques mètres carrés en échange d'une postérité inattendue.
9: Vous connaissez sans doute le château de Moulinsart, somptueuse demeure du capitaine Haddock dans Tintin. Saviez-vous aussi que son modèle se trouve dans le Val-de-Loire en version XXL? Avec sa symétrie parfaite et sa façade claire, ornée de bustes d'empereurs romains, le château de Cheverny est l'un des plus élégants de France. Élégant, sobre et raffiné, bref, tout l'inverse du capitaine Haddock.
10: Descends donc, Romagnon, macrocéphale, ectoplasme !
9: Construit au XVIIe siècle, dans le plus pur style classique, il semble tout droit sorti d'un manuel d'architecture, tant ses proportions sont harmonieuses. Avec une particularité de taille, près de 400 ans après sa construction, il continue d'être habité par la même famille. Autant dire qu'à l'époque, quand on bâtissait une petite maison de famille, c'était du solide.
11: Et mes gencives, c'est du béton.
9: En 1922, le grand-oncle des actuels propriétaires a un projet novateur. Ouvrir le château au public pour en partager l'histoire. Au début des années 40, alors qu'Hergé cherche la demeure idéale pour Archibald Haddock,
12: et puis tonnerre de Brest,
9: capitaine de bateau et meilleur ami de Tintin, il s'inspire directement de l'élégante sobriété de Cheverny pour créer celui de Moulinsart qui apparaît dans 10 des 24 albums des aventures de Tintin.
13: Milou, tu vas m'attendre ici le temps que je tire ceci au clair.
9: À une différence près. Hergé réduit drastiquement la taille du château en supprimant les deux pavillons extérieurs. En somme, il lui coupe les ailes. L'avantage quand on visite Cheverny, c'est qu'on retrouve Moulinsart, mais sans avoir à subir les jurons du capitaine Haddock.
14: Montre-toi donc, diplodocus !
9: Qui supporterait mal de voir autant d'inconnus se balader dans sa demeure.
0: Moi, quand même, mon insulte préférée du capitaine Haddock, c'est ectoplasme. Je trouve ça exceptionnel.
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0: 1000 milliards de mille sabords, il est déjà 8 heures sur Ici Picardie.
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0: Et François Sauvestre aux infos. Et vous, où étiez-vous il y a tout pile 25 ans?
2: 14h46 en France, 6 heures de moins à New York, le 11 septembre 2001. Un avion vient de s'écraser sur la tour nord du World Trade Center. 17 minutes plus tard, un autre appareil fonce sur sa jumelle en plein cœur du quartier de Manhattan. Les deux tours s'embrasent et s'effondrent en quelques heures. Bilan effroyable, 2977 morts. Et très vite, les images de ces attentats revendiqués ensuite par Al-Qaïda font le tour de la planète. Un quart de siècle après, ces Amiénois se souviennent encore du moment où ils ont découvert ce qu'il se passait de l'autre côté de l'Atlantique, ce qu'ils faisaient et où ils étaient.
5: À Paris, à la Défense, je travaillais et je travaillais pour une boîte américaine et on nous a tous évacués. Mais en plus, du coup, on nous a évacués, on ne savait pas vraiment ce qui se passait en fait, hein. On l'a su qu'après, quoi. Et c'est la première fois qu'il y avait un attentat aussi terrible, quoi.
16: Enfin, moi, j'étais sur Amiens, dans un centre informatique, puisque j'étais informaticienne, et on a appris ça en direct, parce que les écrans informatiques sont toujours ouverts, et là, on s'est tous rassemblés dans les bureaux, on a vu les images en direct, et je dois dire qu'effectivement, on a été très choqués. Chaque 11 septembre, moi, j'ai une pensée.
17: Je sortais du lycée, j'étais en terminale, et en rentrant chez moi, on a découvert aux infos qu'il y avait eu une attaque sur les tours jumelles. Puis après, on en a parlé après pendant des jours et des jours au niveau du lycée, enfin, il y a eu des temps de discussion avec les profs.
18: De toute façon, cette date-là, elle restera marquée à tout jamais.
17: Oui.
18: Est-ce que vous vous dites que ça fait déjà 25 ans?
19: Non, c'est vrai que ça me choque, là. J'ai pas l'impression que c'était si vieux que ça, quoi.
2: Les souvenirs du choc du 11 septembre 2001, encore bien présents, 25 ans après. Parole d'Amiénois et d'Amiénoises au micro, ici Picardie de Juliette Gloria. C'est la maladie chronique la plus répandue en France. 17 millions de personnes concernées, 55 000 décès chaque année. L'hypertension artérielle est dans le viseur de l'assurance maladie qui lance une grande campagne de prévention. Il faut dire encore un chiffre que 5 à 6 millions de Français ignorent qu'ils ont souffre. Le diagnostic étant un enjeu majeur pour le cardiologue avilois Philippe Salé, invité d'ICI Picardie il y a quelques minutes. Interview à retrouver sur ICI.fr. Qui en veut aux chiens à Oisemont, dans l'ouest de la Somme? Deux animaux viennent d'être empoisonnés dans la commune. Le premier est mort, le deuxième sous traitement, après avoir mangé de la morora recouverte de chocolat, comme pour mieux les attirer. Ces blocs de poison ont été retrouvés près des anciennes écoles et sur la voie verte. La mairie de Oisemont va porter plainte et demande aux propriétaires de chiens d'être prudents.
0: 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Les 8h02, le menu reste froid au collège Jean Moulin de Moreuil.
2: Oui, pas de cantine depuis lundi dernier, depuis qu'un feu a détruit une installation électrique. Il n'y a pas eu de blessés, les dégâts sont matériels, mais il déclenche une sacrée logistique. Sans fourneau, pas de plat chaud. Alors depuis 3 jours, Laurent Lesourd et ses équipes confectionnent 420 sandwichs chaque midi, avec aussi un paquet de chips, une compote et une bouteille d'eau. Il a fallu également réorganiser tout l'espace pour la préparation et pour la distribution.
20: En fait, on a fait beaucoup de réception de marchandises, de mise en place, de gros nettoyage. Forcément, c'est des locaux qui n'étaient pas dédiés à la réception de marchandises et à la préparation de denrées alimentaires. Donc, on était un petit peu dans l'euphorie, on va dire. Et là, tout s'est bien mis en place. Même si on fait de notre mieux, on aimerait fournir quelque chose de supérieur pour les élèves. Au moins, on satisfait les élèves parce que tout le monde n'a pas l'opportunité de pouvoir manger chez lui, etc. Donc, on pallie déjà à ce gros souci-là. Au moins, tous les élèves ont un repas. On est un peu dans l'urgence, mais je pense que toute l'équipe est satisfaite déjà du travail qu'on va fournir, mais aussi on sait qu'on n'est pas lâché par le département.
2: Le département de la Somme, gestionnaire des collèges, qui ne donne pas de date pour la réouverture de la cuisine à Moreuil. En attendant, c'est donc sandwich pour tout le monde. Est-ce que ça plaît aux élèves? Réponse dans l'info d'ici, c'est dans moins d'une demi-heure.
0: Et puis à partir de 9h dans Ici c'est vous, vos enfants mangent-ils bien à la cantine? Vos pires ou meilleurs souvenirs au réfectoire, vous pouvez témoigner dès maintenant d'ailleurs sur WhatsApp au 03 22 92 58 58.
2: Les vacances d'été sont terminées, mais il y a encore du monde sur la côte Picarde. Encore plus pendant un week-end de forte marée. Le coefficient va frôler les 100 aujourd'hui. Il les dépassera demain. Le spectacle de cette mer qui remonte à vive allure attire les foules. Il peut aussi être dangereux. Attention au risque d'encerclement. Près de 700 personnes ont été piégées par la marée et secourues l'an dernier sur toute la façade maritime de la Manche.
0: François, une majorité de VTC amiénois boycotte Bolt.
2: Oui, c'est l'une des principales plateformes en ligne qui permet de réserver une voiture de transport avec chauffeur. Mais depuis une semaine, c'est donc compliqué de trouver une course disponible sur cette application. 80% des VTC aminois s'en sont retirés. Ils dénoncent l'explosion des frais de commission jusqu'à 45% du prix d'un trajet. D'où ce bras de fer entamé par Kamel et par ses collègues.
1: Il faut savoir que les applications, ils ont des commissions variables dans toutes les villes différentes. À Creil, par exemple, ils sont à 0%. Pour l'instant, vu que l'activité n'est pas terrible. En région parisienne, ils sont déjà à 45% depuis longtemps. Comment vous voulez travailler avec 45% de commission? C'est pas possible. On a décidé de dire stop à Bolt, de pas se connecter, de pas prendre leurs courses et de les laisser traîner, quoi. Après qu'ils rebaissent leurs commissions, qu'ils comprennent. S'ils comprennent pas, ben, on travaillera pas pour eux. Il faut savoir que ces gens-là, les multinationales, il y a aucune discussion possible. C'est des robots. Tout est traité automatisé par l'IA. Et là, le but de cette action, c'est que d'ailleurs, ils nous contactent. Donc, on sait très bien que quand il y a des actions comme ça qui sont menées à plusieurs, ils finissent par, à un moment donné, nous contacter. On espère avoir des interlocuteurs et puis enfin communiquer avec des gens et un visage et des vrais problèmes. Pas traité avec une machine qui est, je sais pas où, qui est installée à l'autre bout du monde.
2: Et les VTC amiénois ont décidé de continuer pour l'instant ce boycott de l'application Bolt, au moins jusqu'à lundi. Pas de festival à Cannes. Après deux clinquantes victoires, 3-0 en Ligue 3 de football, face à Versailles, puis à Bastia, Amiens doit cette fois se contenter du point du match nul, 0-0. C'était hier soir sur la Côte d'Azur. La SC a pourtant joué toute la deuxième mi-temps à 11 contre 10, mais ça n'a pas suffi. Alors est-ce que c'est à cause de la fatigue accumulée après deux longs déplacements en 6 jours? Question posée au capitaine Rémi Boissier.
21: Ouais, je sais pas si ça manquait de jus, mais l'état d'esprit, il a encore été irréprochable. Quand il y a un rouge qui est dégainé, de suite, dans les duels, tu fais plus attention. Après, je pense qu'on ne s'est pas échappé et je pense qu'on ne s'échappera pas cette année. Et c'est comme ça qu'on doit faire le championnat. Sur les points positifs, on a encore fait un clean sheet. Donc ça, c'est bien. On reste encore dans les meilleures défenses du championnat. Face à l'une des meilleures défenses du championnat aussi. Donc voilà, c'est un bon point à encore à l'extérieur, deuxième semaine d'affilée. C'est vrai que c'est frustrant au vu de la physionomie du match où ils sont réduits à 10, mais on peut avoir quelques regrets, mais c'est quand même un bon point à l'extérieur.
2: Et pour celles et ceux qui ne sauraient pas ce que c'est qu'un clean sheet, traduction, c'est quand une équipe n'encaisse aucun but en québécois sur la glace du hockey et avec l'accent, on dit plutôt un blanchissage.
22: Oh là là, c'est beau!
2: On va pas faire la météo en québécois quand même.
22: Non. Pas la météo du Québec non plus, hein, parce que.
2: Non.
22: Il fait pas chaud.
2: Hein. Oh, il fait encore
22: bon. Encore maintenant. Là.
2: Et sinon, en Picardie?
0: En Picardie, c'est un temps partagé aujourd'hui entre nuages, éclaircies, un petit peu de vent, quelques gouttes de pluie et des températures quand même un peu plus douces ce matin.
22: Ah bah oui, alors je viens de faire la météo de Montréal. 20 degrés aujourd'hui. Hein. Il fait plus chaud que chez nous. Il fait plus chaud que chez nous.
0: 20-21 cet après-midi. Ah, oui. 20 degrés au réveil.
22: Oui, bon, on va pas rentrer dans les détails. Plus ou moins pareil, quoi.
0: Bon, d'accord.
22: C'est pas mal. Bon, la météo en Picardie sur Facebook, ce que vous voulez. Ah oui, 13 degrés chez Patrick, il est du côté d'Albert. Il y a encore 12 degrés à Grandvilliers du côté de chez Philippe.
0: Allez, cet après-midi jusqu'à 23 degrés sur Amiens, Doulon, sur Albert, mais aussi autour de Péronne-Saint-Quentin, 24 même à Beauvais. On aura 20-21 sur Abbeville, une vingtaine de degrés au Crotoy.
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0: Bon, il y a du monde à cette heure-ci, hein. On retrouve nos bouchons habituels et beaucoup de circulation.
22: Oui, c'est très chargé sur l'ensemble des axes principaux d'Amiens, autour de la gare de Longo. C'est chargé aussi beaucoup, chaussée Jules Ferry toujours, rue Delpech bien sûr, Polyclinique de Picardie, des secteurs que vous connaissez. Dans les autres grandes agglomérations de la région, notamment à Beauvais, où ça fonctionne plutôt bien ce matin, ça se charge peut-être sur la Nationale 31, mais ça comme chaque matin, pas d'autres difficultés, c'est plutôt calme et tant mieux. Du côté des gares Picard aussi, c'est plutôt calme. Si vous voyez des choses changer, vous nous passez un coup de fil 03 22 92 58 58.
0: Et oui, chaque jour, chaque matin, on fait la route ensemble en direct, c'est important.
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0: 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Et un petit vous le dit, tiens, à 8h09 sur Ici Picardie. Je...

0: Karine Redinger, Laurent Voulzy sur Ici Picardie.
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0: Et le temps file, puisqu'il est l'heure de jouer sur Ici Picardie à votre jeu La Liste. Et vous nous appelez ce matin au 03 22 92 58 58. Déjà pour bien rigoler avec nous, pour jouer, mais aussi pour gagner un très beau cadeau.
3: Gimme, nanana.
0: Louis qui chante dans votre salon pendant une heure et demie.
4: C'est exactement ce que vous gagnerez. Bon, vous pouvez aussi entendre ce vrai morceau chanté de manière beaucoup plus spectaculaire avec ce spectacle Mania veut abattre tribute. 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Pour ceux qui sont fans du groupe suédois, eh bien, ça sera le moment de les revoir, mais sous une autre version, version 2026.
0: On dit même que c'est le meilleur show d'ABBA depuis ABBA, paraît-il. 03 22 92 58 58, appelez-nous maintenant pour jouer avec nous. Aussi nous appeler ou nous mettre un WhatsApp au 03 22 92 58 58 pour parler cantine ce matin.
4: Oui, chaque jour, des milliers de petits picards prennent leur déjeuner à la cantine. Et pour certains parents, c'est pratique, c'est rassurant. Et puis pour d'autres, les menus, la qualité, les produits, les quantités ou encore le gaspillage alimentaire interrogent. Alors, vos enfants mangent-ils bien? Mangent-ils correctement à la cantine? Et surtout, est-ce que vous savez réellement ce qu'il y a dans leurs assiettes? Est-ce que ça vous inquiète? On a tous ces souvenirs de cantine qui ne sont pas toujours fabuleux. On parlait tout à l'heure des carottes Vichy de Valentine. On cherche aussi le nom de cette saucisse coupée en deux avec un bout de fromage dedans, du lard autour. C'était vraiment particulièrement immonde.
0: Ça, le...
4: Non, c'était chaud. Alors, je ne sais pas. En tout cas,

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5: On rigole bien quand même pendant les pubs. En même temps, c'est long les pubs. Alors du coup, il faut bien qu'on rigole un peu.
6: Bah, bien sûr.
5: Moi, j'aime bien les jeux de mots et j'ai fait rire François avec les sourcils. Vous savez, le chanteur Cils.
6: Oui, non, mais moi, je suis habitué. François vient nous voir de temps en temps. C'est peut-être pour ça qu'il rigole encore. Bon.
5: Je crois que c'est pour
6: je
5: ça.
6: Je suis mon public.
5: En fait.
6: Oui. Bon, mais allez, merci pour elle.
5: Ouais, on reprend notre sérieux, c'est très oui. grave. 8h15, c'est pas vrai, avec Aude Razzot, et c'est très important. Aude Razzot, votre message ce matin, il ne faut jamais donner d'informations sur les bijoux et les objets précieux qu'on a chez soi.
7: Oui, ça paraît assez évident dit comme ça, mais ça ne l'est pas toujours. Je vous raconte l'histoire de Christian, c'est un auditeur, il m'a contacté parce qu'il a failli tomber dans un piège extrêmement bien ficelé. Tout commence avec un coup de fil. Un homme appelle, il se présente comme le responsable antifraude d'une enseigne de vente et d'achat d'or où notre auditeur Christian justement a acheté des lingots d'or. L'homme raconte à Christian qu'il risque d'être cambriolé. Pourquoi ? Parce que ses données ont fuité, son adresse, son achat de lingots, le montant. Il y a danger, il lui fait remplir un formulaire soi-disant de pré-plainte où il lui demande aussi de préciser quel bijou, combien d'argent il a chez lui. Christian le fait, l'homme sait beaucoup de choses, il a l'air sérieux.
5: Ouais, mais sauf que cet homme, c'est un escroc. Comment est-ce que Christian l'a compris ?
7: C'est la deuxième étape de l'arnaque qui lui met la puce à l'oreille. Le voilà maintenant au téléphone avec un gendarme, un faux gendarme, vous l'aurez compris, qui lui dit qu'un agent va carrément venir chez lui, à domicile, pour bien localiser ses objets de valeur. Bon, c'est là que Christian trouve que la ficelle est quand même un peu grosse et il a un excellent réflexe, écoutez bien, il appelle lui-même la gendarmerie. Et là, les vrais gendarmes lui disent que le monsieur qu'il vient d'avoir au téléphone est inconnu au bataillon. Deuxième très bon réflexe, Christian appelle l'enseigne où il a acheté de l'or et pareil, le soi-disant responsable antifraude n'existe pas. Ne donnez jamais d'informations sur vos objets précieux et retenez bien, un policier ou un gendarme ne se déplace jamais à domicile pour récupérer des objets de valeur. Et ils ne demandent jamais de bijoux, d'argent, de cartes bancaires ou de codes confidentiels.
5: Vous avez raison de le rappeler, Aude. 8h17, nous allons faire un tour à Canda, chez Marie, dans quelques minutes, parce qu'avec Marie, nous allons jouer sur Ici Picardie au jeu de la liste, après Madonna.

0: à 8h21. Et notre star du jour sur Ici Picardie pour jouer au jeu de la liste, c'est Marie Akanda. Bonjour, bonjour Marie.
1: Bonjour. Bonjour.
0: Ça va Marie ce matin?
1: Ça va, ça va.
0: Qu'est-ce que vous faites à cette heure-ci?
1: Je suis sur la route pour aller au travail.
2: Ah bon, oh. Ça roule bien?
1: Oui, ça va.
2: Et vous êtes tout. Où alors? Ouais.
1: Là, je suis arrêtée à Talma.
0: Ah, ok, vous êtes arrêtée, tout va bien, ma chère Marie, c'est ce qu'on voulait entendre. Marie, nous allons jouer au jeu de la liste. Donc, Louis va vous donner un thème et voilà. Vous aurez 30 secondes pour donner le plus de mots possible autour de ce thème. Si vous avez au moins 5 mots en commun avec la fameuse liste de Louis qui contient 10 mots, vous repartirez avec vos deux places pour ce très très beau spectacle autour du groupe ABBA. Ça s'appelle The ABBA Tribute Mania.
3: Super
0: et
3: cadeau.
0: Donc, ce sera effectivement mardi prochain à l'Espace de Beauvais. Je vous laisse entre les mains de Louis, Marie.
2: Marie, puisque depuis ce matin on s'interroge sur la cantine, est-ce qu'on mange bien, pas bien, tout ça, je me suis dit que j'allais vous poser des questions, peut-être comme thème la recette des raviolis. À vous de jouer, Marie.
0: Allez, 30 secondes.
1: Qu'est-ce qu'il y a ? Des pâtes, tomates.
2: Tomates 2.
1: Bolognaise. Viande, bœuf.
2: Viande 3. Qu'est-ce qu'il y a dans la pâte?
0: Ouais.
1: De la farine, du
2: 4.
1: Blé.
2: Non. Plus qu'un.
0: Une petite pincée de
1: sel.
2: 5, c'est bon. Bravo. Une petite pincée de sel.
0: C'était dur. Moi, ça m'a fait paniquer mon cerveau.
2: Ouais, mais moi, j'étais stressé un petit peu avant parce que je savais que c'était pas si simple non plus. Mais
3: on décortique pas forcément les aliments quand on les mange. On pense pas ce qu'il y a dedans.
1: Oui.
2: Bon, en tout cas, voilà. Comme chaque vendredi, c'est ravioli.
0: Bravo Marie. Hein,
2: c'est beau, bravo Marie.
0: Du coup, merci. Vous irez applaudir. L'ABBA Tribute Mania, le 15 septembre à l'Espace de Beauvais. Bravo Marie, on est super content pour vous.
1: Merci beaucoup.
0: Avant de vous laisser aller travailler, vous direz que vous êtes en retard à cause d'ici Picardie.
2: Voilà.
0: Ça passe.
2: On appelle votre patron si vous voulez.
0: J'ai envie de vous faire une affirmation ce matin. Bobard ou Picard, les dents du roi Louis XI, surnommé le Prudent, sont conservées au château de Péronne. À votre avis, est-ce que c'est vrai ou c'est faux, Bobard ou Picard?
3: Bobard. Comme Marie, moi je dis.
2: Marie aussi dit Bobard. Oh, moi je trouve que ça semble très précis, très détaillé. Je dirais Picard, oui, ça semble vrai.
0: Alors on va dire bonjour à Guillaume Lemâtre. Bonjour Guillaume.
4: Bonjour. Bonjour l'équipe d'ici matin.
0: Alors, Bobard ou Picard, les dents de ce fameux roi Louis XI sont conservées au château de Péronne?
4: Non, c'est faux. Le roi Louis XI a bien été retenu prisonnier à Péronne, mais il n'y a pas laissé ses dents. Son honneur, quelques villes aussi, mais pas ses dents.
5: Bobard ou Picard?
4: Un peu d'histoire, nous sommes en 1468. Alors, roi de France depuis 7 ans, Louis XI est capturé par son rival Charles le Téméraire, duc de Bourgogne, lors d'une entrevue qui a lieu à Péronne. Et il se retrouve enfermé dans le château de la ville. En échange de sa liberté, il est contraint de signer le traité de Péronne. 14 octobre 1468, un traité qui lui coûte cher. Louis XI cède plusieurs villes et accepte de soutenir Charles le Téméraire, son ennemi, dans ses conquêtes. Ce petit incident de parcours n'empêchera pas, ceci dit, le roi de France, avant la fin de son règne, d'agrandir son royaume. Il a détruit la puissance du duc de Bourgogne, a récupéré le duché de Bourgogne et la Picardie. Dernière info, aujourd'hui, il y a un restaurant à Péronne, 12 place André Audinot, un restaurant qui s'appelle le Louis XI.
0: Ah, nous aussi on a un Louis sur ici, Picardie, ça tombe bien. Surnommé le pirate. Voilà. ou néanmoins. J'aime bien dire néanmoins.
2: Oui, je n'ai pas de cartilage dans le nez. C'est une particularité physique que je suis très content que vous exposiez comme ça à tout le monde. Je n'ai pas de cartilage. Mon nez s'aplatit totalement. Voilà.
0: Moi, je pense qu'il pourrait être conservé un jour dans un endroit.
2: Au château de Péronne, ça serait une relique.
0: Château de Péronne, du
2: par
0: coup, je ne sais pas pourquoi. Mais pourquoi pas, surtout. Gérald de Palmas, tombé sur ici, Picardie. Avant de retrouver l'actu en Picardie à 8h30, passez un très très bon vendredi. Avec qui? Avec ici, Picardie.

0: Gérald de Palmas sur ici Picardie à 8h29. Dans une minute, c'est l'actu locale.
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0: Ici Picardie, bienvenue si vous nous rejoignez, c'est vendredi aujourd'hui et il est 8h30. François Sauvestre dans l'actu en Picardie.
11: Un comité d'accueil pour le ministre de l'Éducation dans l'Oise, Édouard Geffray, visite un lycée de Nogent ce matin. Il est accompagné par deux de ses collègues du gouvernement, Sabine Roubache en charge de l'apprentissage et Sébastien Martin qui lui est délégué à l'industrie. La FSU appelle les profs à se rassembler dans une demi-heure devant l'établissement sur fond de grogne sur les manques d'effectifs et sur les salaires. Les collégiens de Moreuil, eux, continue de manger froid. Le midi, un incendie a détruit le matériel des cuisines. C'était lundi matin. Depuis, les équipes s'organisent pour fabriquer plus de 400 sandwichs pour le déjeuner. Et le menu plaît aux élèves. On les entend dans l'info d'ici dans un instant. Et puis, un point ramené de la Croisette au bord de la Méditerranée. Amiens a fait match nul. 0-0 hier soir à Cannes. C'était la sixième journée de Ligue 3 de football. L'ASC n'a pas su profiter de sa supériorité numérique à 11 contre 10. Pourtant, pendant toute la deuxième mi-temps, les joueurs d'Alain Pochat sont 6e du classement. Ils affronteront Orléans dans 10 jours, le 19 septembre.
0: Et on vous souhaite un très très bon vendredi. Il est tout juste 8h31. Nous sommes le 11 septembre. Aujourd'hui, toute l'actualité en France et dans le monde en 90 secondes. Féline Leloir-Duhaut.
12: Il a menacé de mort une enseignante d'une école près de Toulouse. Un père de famille condamné hier à 6 mois de prison ferme. Il a été incarcéré immédiatement. Selon plusieurs témoins, il a menacé de décapiter cette professeure après que son fils a été sanctionné. Quatre personnes interpellées dans le Var et en région parisienne dans le cadre d'une enquête pour séquestration sur fond de crypto-monnaie. Le 20 avril dernier, dans le Finistère, trois adultes et deux enfants de la même famille ont été séquestrés dans leur maison. Les quatre suspects, tous originaires de la région parisienne, ont entre 18 et 37 ans. Ils sont déjà connus de la justice. C'était il y a 25 ans, jour pour jour, les attentats du 11 septembre 2001 aux États-Unis. Beaucoup se souviennent des images des tours jumelles à New York. Une cérémonie d'hommage se tient aujourd'hui sans Donald Trump. Le président se rendra au Pentagone, lui aussi touché par un avion ce jour-là. En tout, près de 3000 personnes ont été tuées dans ces attaques. Les conditions ne sont plus réunies pour continuer cette aventure. L'ancien champion olympique Edgar Gros-Piron quitte son poste de président du comité d'organisation des JO de 2030 dans les Alpes. Un abandon qui semblait inéluctable après des mois de crise au sein de la gouvernance de ces Jeux. Un président par intérim doit être nommé lundi. Près de 10 000 animaux abandonnés en France cet été, un record d'après la SPA qui parle d'une hausse historique des abandons. En juillet et en août, le nombre d'animaux arrivés dans les refuges a grimpé de 20% par rapport à l'été dernier. 8h32 sur votre radio ici.
0: Ici Picardie, dans l'info d'ici ce matin, François Sauvestre, le menu qui reste froid au collège Jean Moulin de Moreuil.
11: Cinquième jour sans cantine, les cuisines ont brûlé, c'était lundi matin, le feu a pris dans un tableau électrique sans faire de blessés. Les conséquences ne sont que matérielles, mais ça chamboule tout de même le fonctionnement de l'établissement. Le midi, c'est sandwich pour tout le monde, les 420 collégiens mangent dans leur salle de cours, Juliette Gloria.
13: Midi pile, direction les salles de techno pour aller manger. Les élèves font la queue devant la classe réaménagée en self pour récupérer leur petit panier repas distribué par les cantiniers.
14: Bon appétit. Bonjour, merci. Bon appétit.
13: Qu'est-ce qu'il y a dans les sacs?
15: Alors dans les sacs, il y a un sandwich au jambon et puis un paquet de chips et un petit fromage et puis un dessert, une compote locale, forcément, tout en local. Hein.
14: Bon appétit.
16: Merci.
17: Alors, je m'appelle Laurent Lesourd.
1: et je suis chef de cuisine du collège. Alors, même si on fait de notre mieux, on aimerait fournir quelque chose de supérieur pour les élèves.
13: Sandwich jusqu'au moins la semaine prochaine et pas de quoi perturber les premiers concernés.
5: Non, ça va.
13: Qu'est-ce que vous en pensez, vous, des sandwichs le midi ?
5: Bah, c'est bon. Bah, c'est bon, moi surtout j'adore les pique-niques.
10: C'est très bon.
13: Qu'est-ce qu'il y a hâte de retrouver le plat chaud, le repas chaud ?
16: Oui, leur gratin de pâte aux légumes, c'est une tuerie.
17: Moi, ce qui me manque énormément, c'est les plats, mais qui sont extrêmement beaux.
16: À chaque fois, ils mettent tout leur cœur et depuis que ça a cramé, ils doivent être tous dégoûtés. Donc, courage à eux.
18: Nous, on a eu trop peur. Enfin, on a vu la filmer comment ça arrivait, on a eu peur.
19: Et pour les dames de cantine, surtout. Surtout quand on a vu la fumée, on s'est dit est-ce qu'il y a vraiment tout le monde qui est sorti ? Est-ce que vraiment il n'y a pas personne qui est resté à la cantine ?
13: Heureusement, l'incendie n'a fait aucun blessé, seulement des dégâts matériels, tous les appareils de cuisine détruits. Et pour le moment, le département n'a pas de solution concrète. Virginie Caron, en charge des collèges pour le département de la Somme.
20: Ce qui est assez difficile, c'est de pouvoir vous donner un timing bien précis, dans le sens où, pour l'instant, on va se faire livrer et du prêt de matériel va se faire. Et ensuite, on verra quand on pourra mettre en place une nouvelle organisation, soit dans les locaux actuels, soit dans de nouveaux locaux, sous forme d'Algeco peut-être. Voilà.
13: Le conseil départemental qui s'engage à prendre en charge les frais de cantine pour cette semaine uniquement. Bon, merci beaucoup, bon appétit.
10: Merci.
11: Voilà, les sandwichs au goût des collégiens de Moreuil. Reportage ici Picardie de Juliette Gloria. La suie des fumées est en train d'être nettoyée dans la salle principale du réfectoire de cette cantine. Elle pourrait être à nouveau accessible la semaine prochaine. En revanche, les fourneaux sont inutilisables. Le conseil départemental attend également le passage des experts des assurances pour chiffrer le montant des dégâts.
0: Et on ira à la cantine après 9h dans Ici c'est vous. Quel souvenir gardez-vous des déjeuners au réfectoire ? Avez-vous été traumatisé par la Macédoine en conserve ? Vos enfants mangent-ils bien à la cantine? 03 22 92 58 58. Vous pouvez même déjà nous mettre des messages vocaux sur WhatsApp à ce même numéro.
11: La météo, Valentine, beaucoup de nuages aujourd'hui. Ça donnera quoi également pour le week-end?
0: Je ne sais pas.
11: Bon, bah, on va faire vendredi frappe dans l'eau.
0: Non, pas du tout. C'est pas ce que je voulais dire. Je suis en train de perdre ma voix en direct. C'est très compliqué. Ces changements de météo, en fait, et changements de température en ce moment.
11: Les maux de gorge.
0: Frais le matin, plutôt chaud l'après-midi. On reste sur cette tendance avec un temps variable pour aujourd'hui, mais il fait quand même un tout petit peu plus doux ce matin en Picardie qu'hier matin.
21: Oui, 13 degrés à Corbie chez Laurence. Encore 14,2 degrés. C'est très précis. Hein. Bétoncourt-sur-Mer chez Daniel, ciel gris avec de l'humidité au sol, vent nul. Très belle journée, très bon week-end.
0: Bon, cet après-midi, on devrait avoir des températures autour de 22, 23 degrés avec nuages et éclaircies. Sur Amiens, 23, 24 même autour de Beauvais, Noyon et Compiègne. 23 sur Péronne, sur Saint-Quentin, Poix-de-Picardie. 20, 21 à Abbeville. Une vingtaine de degrés sur la côte Picarde. Pour le week-end, on reste sur cette tendance assez changeante. Il devrait faire assez beau quand même. Demain après-midi en Picardie.
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0: Et c'est un vendredi, comme tous les vendredis à cette heure-ci, très chargé autour des centres-villes.
21: Très chargé, effectivement. Ça va un peu mieux, chaussée Jules Ferry à Amiens, même s'il y a encore un peu de voitures. Ça va mieux aussi sur la rue Saint-Fucien. Le secteur de la Providence est toujours très chargé, tout comme la route de Rouen. Pas d'autres difficultés à vous signaler ce matin. Peut-être une prudence de mise sur l'autoroute A16 au point kilométrique 92 à hauteur de Maison-Celle-Tuilerie. Un animal errant est signalé sur les voies. Prudence dans ce secteur. Vous prenez le train ce matin en gare d'Amiens, par exemple, à 8h40. Comptez 30 minutes de retard pour aller à Calaisville. Prudence et patience surtout. Calaisville, 9h06 aussi depuis la gare d'Amiens. Forcément, le même retard se fait sentir. Dans les autres gares de la région, ça va bien ce matin. Mais si vous voyez les choses changer, vous nous appelez 03 22 92 58 58.
0: On fait la route ensemble en direct sur Ici Picardie.
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0: Et pour fêter l'approche du week-end, on écoute The Weeknd sur ICI Picardie, 8h38.

0: The Weeknd, Blinding Lights, sur ICI Picardie, 8h41.
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0: Vous êtes dans les starting blocks pour commencer votre journée. Lui aussi, Bernard Lavillier, il revient avec un nouveau single. Pourquoi je parle comme ça? Parce que j'ai hâte. On va le découvrir, ce nouveau
3: quand
0: single,
3: vous avez,
0: dans quelques instants.
3: Quand vous êtes impatient, vous faites le robot.
0: Voilà.
4: Oui, ça fait un peu l'animation, mais vous savez, les télé radios là. Et on annonce aujourd'hui, là, c'était comme ça que ça se faisait dans le temps, la radio. Hein.
0: Bernard Lavillier arrive dans quelques minutes sur ICI Picardie avec un nouveau single. L'album de Bernard Lavillier, c'est quand même mieux comme ça, sortira le 23 octobre prochain. Et son nouveau single, on l'écoute dans moins de 10 minutes. Mais tout d'abord, place au sport dans Picardie Sport. François Sauvestre, le petit coup d'arrêt à Amiénois en Ligue 3 de football.
5: Oui, après un début de saison très poussif, l'ASC s'était réveillé. Deux belles victoires de rang avec la Manière 3-0 contre Versailles. Rebelote 3-0 samedi dernier à Bastia. Alors forcément, les Picards étaient attendus hier soir à Cannes. Mais pour ce deuxième déplacement méditerranéen en 6 jours, les joueurs d'Alain Pochat ont calé 0-0 au score final malgré une deuxième mi-temps à 11 contre 10. Il faut savoir s'en contenter pour l'entraîneur amiénois au micro de Mathieu Dubrulle.
6: Je pense qu'on a mieux joué en première mi-temps, 11 contre 11 presque, et on a les plus belles occasions par rapport à la deuxième, où je pense que ben c'est au final, on s'aperçoit que c'est pas forcément un gage de réussite et de prendre des points quand on joue à 11 contre 10, c'est jamais simple, parce que l'adversaire ben, se recroqueville un peu, attend, contre, encore plus, et puis même ça renforce les liens défensifs, tout le monde a envie de s'accrocher pour bien défendre son but, c'est pas par hasard si elle est meilleure défense aussi, qu'elle est invaincue, donc voilà, elle a des qualités, en plus ils auraient pu nous punir sur la deuxième, même si nous on en a une ou deux, mais je pense qu'il y a un peu de fatigue qui a fait que techniquement on a eu beaucoup de déchets, on s'est précipité, on n'a pas trouvé forcément les décalages qu'on souhaitait.
7: C'est ce qui a empêché en attaque des actions plus tranchantes.
6: Oui, franchement, moi j'étais un peu agacé par rapport à ça, mais il faut comprendre aussi que je pense qu'il y avait des organismes qui étaient bien entamés du fait de ce match à Bastia, qui était dur, dans des conditions difficiles. La récup, on a fait comme on pouvait, mais c'est pas simple quand même. Un nouveau déplacement, on part 3 jours. En plus, il y a Kenny qui se fait mal à l'échauffement.
7: Kenny Mbala à forfait de dernière minute.
6: Ouais. Et là, l'échauffement, ben, ça allait pas du tout, il pouvait pas sprinter. Donc... Ça aussi, quand même, en plus avec les garçons qu'il y avait au niveau athlétique, et on savait que leur force, c'était les coups de pied arrêtés. On perdait un joueur quand même important dans ce secteur de jeu.
7: Bon, dans ces conditions, prendre un point après 2 victoires, c'est pas si mal.
6: Oui, ben voilà, c'est, je pense, la série qui n'est pas coupée. Voilà, on sait qu'on avait sur 8 matchs 5 déplacements. Voilà, c'était pas non plus une partie de plaisir hein, quand on voyait le calendrier au départ. Donc voilà, l'idée c'est de bonifier ce point à domicile contre Orléans, ce qui sera pas chose aisée, mais on va tout faire pour bien se reposer et prendre ces 3 points contre Orléans.
5: Et après 6 journées en Ligue 3, Amiens est 6e du classement en attendant les autres matchs de demain. Prochain adversaire de l'ASC, Alain Pochat le disait, ça sera Orléans et ça sera le 19 septembre au stade de la Licorne.
0: Et en attendant, vous avez rendez-vous avec la tribune ce soir dès 18h avec Mathieu Dubrulle. Il est 8h44.
5: Alors si je ne m'abuse, ça sera avec Nicolas Fillon.
0: Ah bah ça sera avec Nicolas Fillon du coup.
4: Il a pris quelques jours en plus sur la croisette, l'ami Mathieu Dubrulle, non?
0: Peut-être.
5: Bah, c'est le temps de rentrer.
4: Ah oui,
5: pas tout à côté, Cannes, quand même.
4: Non, sœur.
0: Bon, on va aller où, nous? À Vincennes pour les courses, mais c'est surtout nos patrons de PMU qui nous donnent dans la région les pronostics des courses du jour. Et on va aller chez Johnny dans un instant. Il est au Café de la Place à Méricourt-l'Abbé.
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0: Et on est dans la place, sur Ici Picardie, avec notre patron de PMU du jour au Café de la Place, c'est à Méricourt-l'Abbé. Salut Johnny.
4: Bonjour.
14: Bonjour, bonjour à tous.
0: Comment ça va ce matin Johnny?
14: Très très bien, impeccable.
0: Il est comment le temps à Méricourt?
14: Bon, il est un peu frais ce matin, mais bon, ensoleillé.
0: Bon, il y a du soleil, bon, ça me fait plaisir.
14: Bien.
0: Alors, course du jour, ça va se dérouler à Vincennes. Dans la quatrième, il y aura 14 partants. Ben, on vous écoute pour les pronos.
14: Alors, pour le pronos de ce jour, le 4, le 7, le 8, le 11, le 14, le 5, le 10. En cas de non partant, ça sera le 3. Et pour le 2 sur 4, les deux premiers, le 4 et le 7.
0: Alors, 4, 7, 8, 11, 14, 5, 10, en cas de non partant le 3, 2 sur 4, 4 et 7 pour la quatrième course où il y aura 14 partants à Vincennes. Johnny, vous avez mangé à la cantine quand vous étiez petit?
14: Oui, oui, oui, effectivement, oui.
0: Et c'était comment? C'était où, tiens?
14: Comment?
0: C'était où?
14: Ah, c'était, j'étais un peu en internat, c'était dans l'Oise, à Beauvais, je suis beauvaisien moi à la base.
4: Ah bon, bah on va se comprendre, moi je suis oisien d'origine aussi.
0: Ah ben voilà. Et les cantines étaient bonnes dans l'Oise.
4: Oh, oui, ça dépend lesquelles. Ça dépend lesquelles. Mais en tout cas, Johnny, pourquoi on vous parle de ça? Pourquoi on vous pose cette question? Puisqu'on parle cantine scolaire ce matin entre 9h et 10h. Nos enfants, ils mangent-ils vraiment bien? C'est vrai, il y a de quoi se poser des questions. Parfois, les menus interrogent la qualité, les produits. La mauvaise réputation aussi des cantines interroge. Est-ce que c'est le cas chez vous? Vous pouvez en témoigner au 03 22 92 58 58. Sur Facebook, sur WhatsApp, par message vocaux aussi. Puis s'il y a des passionnés de cantine, ceux qui adorent et qui ont des bons souvenirs, comme Johnny à Beauvais, par exemple. Eh ben oui,
14: oui. Bien sûr.
4: Bon, il y avait un plat en particulier que vous aimiez, Johnny, non?
14: Alors, le plat que je n'aimais pas du tout, c'était le boudin aux pommes avec de la purée. Hein, ah ça, oui. C'était les spécialistes et on en avait souvent, je pouvais.
0: Moi, j'aime bien ça.
4: Ah, ça dépend comment c'est fait. Hein. C'est vrai que parfois, c'est pas topissime.
0: Bon, Johnny, en tout cas.
14: Oui. Plats, oui. Après, les cantines ont été, entre guillemets, toutes les petites cuisinières ont été changées pour des cuisines industrielles. C'est vrai que.
4: Ça a changé.
14: Les enfants de nos jours, moi, mon enfant me dit que la cantine, c'est pas terrible non plus. Ouais. Mais bon.
0: Ça dépend peut-être aussi des endroits, effectivement.
14: Oui, exactement.
0: Johnny, on vous embrasse, on vous souhaite week-end à Méricourt-l'Abbé et à bientôt.
14: Une belle journée à vous.
0: Ciao. Au revoir. Saint-Étienne, ce sera le nom du tout nouvel album de Bernard Lavilliers. Il sortira le 23 octobre prochain. Et nous, on écoute le premier extrait de son nouvel album. Il s'appelle « Corias ».

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1: Coriace, le tout nouveau titre de Bernard Lavillier sur Ici Picardie, les 8h52. Et ce matin, on va au cirque Jules Verne à Amiens sur Ici Picardie. C'est une nouvelle saison riche qui s'annonce et le lancement de cette toute nouvelle saison culturelle, eh bien, c'est ce soir. Et ce matin, nous sommes avec le directeur Yannick Javaudin.
2: Bonjour Yannick.
3: Bonjour Valentine, bonjour.
1: La soirée d'ouverture de saison est gratuite et ouverte à tous. Rendez-vous d'ailleurs dès 19h30 ce soir. Pourquoi gratuite d'ailleurs ?
3: Pour l'élargir au plus grand public. Et puis c'est un peu notre moment où toute l'équipe offre ce moment à notre public et dans l'idée aussi d'attirer de nouvelles personnes. Ouais. Et puis tous les ans, on réinvente le concept. Les années passées, l'année dernière, on faisait une deuxième partie musicale sur la piste. Là, on fait une deuxième partie avec un spectacle sur le parvis du cirque, un spectacle de cirque aérien, donc du coup, qui va attirer aussi le chaland, j'ai envie de dire, qui passe sur le mail.
2: C'est sûr, parce que justement, ce cirque Jules Verne, on le connaît tous physiquement, en tout cas, mais on n'est pas toujours rentrer à l'intérieur. La personne qui pousse la porte justement et qui vient cette soirée, à part ce qu'on va voir donc dehors, qu'est-ce qu'il va pouvoir voir dedans ?
3: Bah déjà un accueil personnalisé parce qu'on a aussi un petit bar, une friterie aussi pour la convivialité. Cool. Et puis après qu'on arrive à l'intérieur, on est avec plusieurs membres de l'équipe à présenter la saison, mais il y a aussi des artistes qui interviennent pendant la présentation en mode fulgurance et puis donc qui vont surprendre. Donc on répète actuellement pour mettre en scène ce moment entre nous. Donc pour être prêt ce soir.
1: Alors, quand vous construisez une saison comme celle du cirque Jules Verne, vous cherchez d'abord à surprendre le public ou à lui faire plaisir ?
3: J'ai envie de dire les deux, mais il y a quelqu'un qui disait, je crois que c'est Jacques Chancel qui disait, on programme pas ce que les gens aiment, on programme ce qu'ils pourraient aimer. Et je trouve ça très beau parce qu'en fait, c'est créer la curiosité et la confiance. Donc aussi qu'au fur et à mesure, le public du cirque Jules Verne, il y a des abonnements. Donc du coup, on peut prendre les spectacles qu'on a envie de voir. Là, on a par exemple un spectacle de cirque italien, un petit peu avec une imagerie un petit peu traditionnelle, à la Roberto Benigni. Donc, ça sera très bien pour les fêtes de Noël. Ouais. Mais en même temps, dans l'abonnement, on peut prendre des choses qu'on connaît pas sur confiance. Aussi la notion de confiance avec le public, elle se crée là, dans l'échange et aussi dans la curiosité en tous les cas.
2: Et Yannick, après plusieurs années à la tête du lieu, est-ce que vous arrivez encore à être surpris par certains artistes qui inventent toujours et encore ?
3: Oui, heureusement, sinon je ne ferais pas
2: changer de métier.
3: Et puis en plus, moi, je suis dans ce milieu-là déjà maintenant plus de 3 décennies. Donc oui, c'est ça, c'est le feu, quoi. Voilà. Et il y a toujours des inventeurs ou des gens aussi qui réinventent aussi des choses. Oui. Parce que la question du répertoire de cirque aussi, elle est intéressante. Comme il y a un répertoire de théâtre, qu'on puisse aussi reprendre des pièces qui ont 10 ans, qui ont eu un succès. Et puis aussi, il y a des classiques comme à Noël, on fait une revue de numéros de cirque pour un spectacle familial. Et puis on n'oublie pas la dimension que le cirque Jules Verne n'a pas accueilli que du cirque. Donc on a le grand écart de la saison. Ouais. Donc avec le cabaret La Barbichette, qui est un cabaret parisien transgressif, assez incroyable, avec des créatures. Donc faut vraiment rester curieux. On a 28 spectacles dans la saison. Donc il y a de quoi plaire à tout le monde et surprendre aussi les gens.
1: Et les grandes lignes de la saison, très rapidement ?
3: Alors en fait, nous on a un concept où on invite une artiste à donner une couleur à la saison. Donc cette année c'est Sarah Desprez du Cirque Exalté. Donc c'est elle qui met en scène la soirée d'ouverture ce soir, qui marraine un spectacle, c'est-à-dire qu'elle nous dit « Ah, j'ai vu ce spectacle, j'aimerais bien qu'il joue aussi au Cirque Jules Verne », qui va faire le spectacle de l'école de cirque aussi. Donc qui est tout un lien, qui nous donne aussi une couleur par rapport à ça. Et elle est trapéziste ballant, elle a un cirque qui tourne sous chapiteau et qui était venue il y a 2 ans dans notre saison.
1: Bon, je vous invite à aller faire un tour sur le site internet du Cirque Jules Verne pour voir toute la présentation de cette saison et d'y aller ce soir, 19h30. C'est gratuit au Cirque Jules Verne d'Amiens. Merci Yannick Javaudin.
3: Merci Valentine, merci l'équipe.
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1: Et on va chez le docteur Kierzek à cette heure-ci. On bouge pour maintenir notre santé en bon état, mais entre une séance de sprint intense et une heure de vélo tranquille, quelle est la meilleure, docteur ?
6: Bonjour à toutes et à tous. La question est un peu entre sprint et endurance, quelle est la meilleure solution ? Une nouvelle étude publiée dans une grande revue médicale qui apporte un début de réponse. Cette étude est assez fascinante car elle s'intéresse à ce qui se passe à l'intérieur de notre corps, au niveau moléculaire, au niveau des cellules, après un effort. Et les résultats sont très parlants. En fait, ce sont des chercheurs de l'université de Rockefeller qui ont comparé 2 types d'exercices chez les hommes jeunes en bonne santé. D'un côté, 90 minutes de cyclisme à intensité modérée et de l'autre, 6 sprints sprint de 30 secondes, mais à fond. Ils ont analysé les changements dans le sang immédiatement après l'effort. Et résultat, les sprints dans le sang immédiatement après l'effort avaient produit plus de 200 métabolites, ces petites molécules impliquées dans le métabolisme. Et sur les protéines produites, il y avait 30 protéines protectrices contre le diabète de type 2 ou l'obésité. Bref, les sprints en activaient plus que l'exercice modéré qui, eux, n'en produisaient que 3. C'est un écart considérable.
1: Donc les sprints, c'est plus efficace. Est-ce qu'il faut se mettre au sprint, du coup ?
6: Ces résultats sont fascinants, mais ils ne signifient pas qu'un sprint de quelques secondes ou quelques minutes remplace les bienfaits d'une activité régulière. L'un n'est pas à la place de l'autre. L'étude montre une réponse moléculaire immédiate, mais il reste à démontrer comment cela se traduit en bénéfices à long terme. L'essentiel, c'est que l'exercice modéré reste extrêmement précieux. Le sprint, c'est un outil supplémentaire, pas une solution miracle. Et les experts recommandent d'ailleurs d'incorporer des périodes d'effort plus intense dans une activité qu'on aime déjà. Par exemple, marcher vite ou en montée pendant une courte période pour revenir ensuite à un rythme de marche tranquille. Ou alors faire des intervalles plus rapides sur un vélo stationnaire ou alors en natation. L'idée, c'est de varier les intensités sans forcément faire des sprints de compétition. Et bien sûr, vous consultez votre médecin avant de changer radicalement votre intensité. Il y a une autre méthode moi que je pratique, c'est la méthode 5-12-30 sur un tapis. C'est marcher à 5 km/h, 12% d'inclinaison pendant 30 minutes. Et de temps en temps, je fais des pointes avec une inclinaison à 14% et une vitesse un peu plus élevée à 6 km/h. Et vous avez le palpitant qui va s'accélérer aussi. Bref, l'idée, c'est de faire du fractionné. Donc, les sprints sont très efficaces pour activer les protéines protectrices, mais ça ne remplace pas votre activité régulière. Allez, d'ici là, portez-vous bien.
1: Merci, docteur. Et on va manger à la cantine avec Louis Godon entre 9h et 10h et vos témoignages au 03 22 92 58 58.
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1: Ah, et peut-on être de bonne humeur en mangeant à la cantine ?
2: C'est une vraie question, la crêpe au fromage, les carottes Vichy, le friand à la viande. Qu'est-ce qu'on avait d'autre ? Tiens, aussi le boudin aux pommes, on l'a entendu tout à l'heure. Bon, c'est vrai que ces plats de la cantine ne nous laissent pas toujours de très bons souvenirs et ça nous invite en tout cas à se poser la question ce matin. À la cantine scolaire, nos enfants y mangent-ils vraiment bien entre les menus, la qualité, la quantité ou encore le gaspillage interroge, et on se pose justement toutes ces questions. Vous pouvez témoigner par message écrit, vocaux ou en nous appelant 03 22 92 58 58.
1: Vous avez déjà fait des batailles de petits pois à la cantine ?
2: Oui, alors vous savez, je vous raconte un truc, c'est un peu dégueu, mais je vais vous le dire quand même. Moi, il y avait un truc qui m'a traumatisé à la cantine, c'est que bon, on avait tous envie de boire de l'eau, c'est pas toujours très bon, parfois c'était très salé et tout, donc il fallait boire de l'eau. Et il y avait un jeu que certains camarades, pas mes amis, mais certains camarades, ils crachaient dans les bros, vous savez, les bros d'eau. Et donc,
1: ils les laissaient sur les tables.
2: Non, mais donc, on n'arrivait pas à boire, quoi. On allait avec son petit verre d'eau à la fontaine et tout, c'était très compliqué. Il fallait faire toujours attention. À boire dans un bros, c'était miné quoi. Bon, l'info, le journal, on le retourne. Valentine, à lundi, bisous.
1: Oui,
2: ciao, bisous.
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2: Bon appétit au petit-déj, ici Picardie, il est 9h. L'info 9h avec vous, François Sauvestre. Votre tension mérite votre attention.
9: Le slogan est au cœur d'une vaste campagne de prévention de l'assurance maladie, l'hypertension. Autrement dit, l'augmentation anormale de la pression du sang dans les artères n'est pas sans conséquence. Elle tue 55 000 victimes chaque année en France, 17 millions de personnes qui vivent avec. Mais combien l'ignorent ? 5 à 6 millions de personnes, car il n'y a pas forcément de symptômes. D'où l'importance du diagnostic et du dépistage. Philippe Salé, cardiologue à Abbeville, était notre invité ce matin.
10: Malheureusement, c'est un facteur qu'on qualifie de tueur silencieux. Bon, évidemment, c'est un mot qui fait peur, mais c'est une réalité. Il y a très rarement des symptômes qui font découvrir une hypertension artérielle. Quand on a des troubles, comme on peut imaginer, les gens se plaignent de maux de tête ou de troubles visuels ou de troubles auditifs, C'est parfois, bon, ça peut être d'autres origines, mais quand c'est le cas, c'est vraiment qu'il y a des poussées d'hypertension très sévères. Donc l'hypertension, il faut la découvrir bien avant, et donc il faut surtout faire un dépistage régulier, au moins une fois par an. Et quand on est bien sûr à risque ou limite, il faut le faire plus souvent.
9: Donc dépistage systématique, parce qu'effectivement, s'il n'y a pas de symptômes, c'est difficile de se dire « bon, bah, je vais aller voir mon cardiologue ou mon médecin ».
10: Il en va de l'hypertension comme du diabète et du cholestérol. On a des taux élevés ou pas, et ça, on n'en sait absolument rien tant qu'on n'a pas été faire les dosages qui permettent de l'identifier.
9: Philippe Salé, qui est aussi président de la Fédération de cardiologie en Picardie, interview à retrouver sur ici.fr. À Péronne, un homme de 41 ans est en garde à vue depuis mercredi. Il est soupçonné d'être impliqué dans l'incendie du garage Euromaster. C'était mardi soir, 300 mètres carrés de bâtiments qui partent en fumée sans faire de blessés. Le quadragénaire, déjà connu de la justice pour des petits délits, doit voir un expert psychiatre avant un possible procès. Et l'audience pourrait avoir lieu dès cet après-midi au tribunal d'Amiens. Dans l'ouest de la Somme, la mairie de Oisemont va porter plainte après la mort d'un chien dans la commune. Il a été empoisonné. Un deuxième animal est sous traitement. Tous les deux ont avalé de la morora dissimulée dans du chocolat et déposée sur la voie verte et près des anciennes écoles. La municipalité recommande aux propriétaires de chiens d'être prudents. C'est beau, mais c'est souvent dangereux. Les fortes marées sont de retour sur la côte Picarde. Coefficient qui frôle les 100 aujourd'hui, qui les dépassera demain. La préfecture maritime rappelle qu'il ne faut prendre aucun risque et éviter d'être encerclé par la mer.
2: À Amiens, impossible ou presque de commander une course VTC sur l'appli Bolt.
9: C'est l'une des principales plateformes en ligne qui permet de réserver une voiture de transport avec chauffeur. 80% des VTC amiennois, soit une centaine de professionnels en tout, s'en sont retirés. Ils dénoncent l'explosion des frais de commission jusqu'à 45% sur le prix d'un trajet. D'où ce bras de fer et ce coup de pression de Kamel et de ses collègues.
11: Ils prennent trop de commissions, ils nous subordonnent, ils donnent des courses qui sont un peu loin, donc du coup on n'a pas de retour. Les courses sont payées à moins d'un euro le kilomètre. Par exemple, si je veux aller à Flixecourt, qui se trouve à une trentaine de kilomètres, Bolt va payer net chauffeur ce qui lui restera dans sa poche, il va lui rester 20 euros. Total, il aura fait 60 km pour toucher 20 euros. C'est pas possible de travailler comme ça. Et c'est sur certaines courses, on va dire un exemple, sur une course à 12 euros, le chauffeur va toucher 6 euros. Alors le chauffeur, quand il touche 6 euros, faut savoir que derrière, il a 22% d'URSSAF. Il faut qu'il déduise son essence, le crédit de sa voiture et tout ce qui va avec, donc dans les 6 euros. Pour ma part, c'est un complément de revenu, donc j'ai un travail à côté. Pour les gens qui sont à 100%, ils démarrent à 7h du matin et finissent à 2h du matin. Pour faire un semblant de chiffre, pour dire que je suis rentable.
9: Et ces VTC amiennois ont décidé de continuer le boycott de l'application Bolt, au moins jusqu'à lundi. Pour des panneaux solaires, pour une formation ou pour un contrat mobile, les démarcheurs téléphoniques toujours très actifs. Un mois après l'application de la loi censée les interdire de nous appeler, le nombre de signalements à la répression des fraudes explose. 16 000 en tout via la plateforme Signal Conso depuis le 11 août dernier. Et puis pas de troisième victoire de suite pour Amiens en Ligue 3 de football. Après deux succès probants, 3-0 face à Versailles, puis samedi dernier à Bastia, l'ASC doit cette fois se contenter d'un petit point 0-0 hier soir à Cannes. Pourtant, les Picards ont joué à 11 contre 10 toute la deuxième mi-temps. Les joueurs d'Alain Pochat sont provisoirement 6e du classement. On reparle de tout ça dans la tribune des sports. Ce soir, rendez-vous après le journal de 18h. Et ben voilà, le soleil brille.
2: Oui, le soleil brille, le soleil donne aussi, comme dirait Laurent Voulzy. Bon, c'est vrai qu'il fait beau. En Picardie, pas de pluie ou un tout petit peu annoncé cet après-midi. Et des températures qui remontent aussi. 18 degrés sur la côte Picarde, 17 même à Albert, à Saint-Quentin. 18, oui, on l'a dit, du côté de Beauvais, ça c'est pour ce matin. Cet après-midi, ça va monter un tout petit peu. 19 en Picardie maritime, 21 à Amiens, 21 aussi du côté de Péronne, de Saint-Quentin ou encore de Lens. 22 à Compiègne, à Montdidier, à Beauvais, à Soissons. Et puis ça annonce un week-end plutôt correct, donc on a hâte de le commencer ce week-end tout à l'heure.
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2: Vos conditions de trafic à 9h06 en Picardie, c'est plutôt calme sur les grands axes. Dans les agglomérations de la région, c'est encore chargé, même si ça va mieux. La rue Saint-Fucien est toujours très bloquée, comme la route de Rouen à Amiens. Les autres secteurs, notamment autour de la Providence ou la chaussée Jules Ferry, ça va beaucoup mieux ce matin. Autre secteur à éviter, c'est le boulevard de Beauvilliers, niveau de la gare, mais même après, hein, jusqu'aux sorties au neige, etc. Vous faites attention. Dans les gares Picardes aussi ce matin, c'est plutôt calme, même s'il y a encore un peu de retard, notamment pour ce TER direction Paris-Gare du Nord depuis la gare d'Amiens à 9h06. Il a 10 minutes de retard. Si vous voulez les choses changer, vous nous appelez 03 22 92 58 58.
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2: Chaque jour, des milliers de petits Picards prennent leur déjeuner à la cantine. Et pour certains parents, bah, c'est pratique, c'est rassurant. Mais pour d'autres, le menu, la qualité, les produits, la quantité, le gaspillage alimentaire, les produits locaux interrogent aussi. Alors vos enfants mangent-ils bien à la cantine? Et surtout, est-ce que vous savez réellement ce qu'il y a dans leur assiette? Est-ce que vous avez aussi, vous, des souvenirs de cantine? Est-ce que vous pensez que c'était mieux avant, du côté de la cantine? Je ne sais pas. Écoutons, tiens, vos témoignages qui arrivent d'ores et déjà sur Facebook ou sur WhatsApp. 03 22 92 58 58.
15: Bonjour, ici Picardie. Pour ma part, les restaurants scolaires remontent déjà un petit moment. En 2013, j'en garde de bons souvenirs. Par exemple, au lycée Boucher de Perthes à Abbeville, on mangeait correctement. C'était très sympa. Et des fois, je mangeais avec ma sœur jumelle, Noémie. Voilà, voilà. Bonne journée à tous.
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2: Ah bah oui, il n'y a pas que des mauvais souvenirs à la cantine, bien sûr. Bon, les repas entre amis, le contenu des menus aussi, qui était parfois, voilà, qui nous laisse dubitatif. C'est vrai, moi je vous en parlais ce matin, là, cette saucisse coupée en deux avec un bout de fromage dedans, une tranche de lard autour, c'était pas toujours funny. Bon, on a Jean-Luc qui était à Amiens, qui est un ancien justement cuisinier de restauration collective, qui va nous rejoindre dans les prochaines minutes. Il est là, Jean-Luc, bonjour.
16: Oui, bonjour Louis.
2: Bon Jean-Luc, vous étiez aux commandes donc d'une ou même de plusieurs cantines. Vous êtes passé par où là qu'on voyage un peu?
16: Alors donc j'étais à Corby, donc je suis en retraite depuis 5 ans, mais avant donc j'ai travaillé à Corby au lycée Collège Saint-Colette. Je salue tous les gens qui me reconnaîtront d'ailleurs.
2: Eh oui.
16: Alors pour aller droit au but, je vais dire que la réussite d'une bonne cantine scolaire, c'est l'équipe qui est en place. C'est la locomotive, donc le chef de cuisine. Et si l'équipe derrière est bonne, ça marchera.
2: C'est pas une question d'utilisation des produits, de moyens aussi, parce qu'on sait que les budgets sont serrés dans les cantines.
16: Ah oui, effectivement, les budgets sont très serrés, mais à savoir que les produits, c'est les mêmes. Pour n'importe quelle société de restauration, parce que je travaillais pour une d'entre elles, en fait, les produits sont les mêmes pour tout le monde. Après, il y a le savoir-faire de l'équipe en place, en fait, et puis, il y a la petite touche personnelle du chef de l'équipe. Il y a plein de choses qui rentrent en compte, en fait.
2: Ouais, plein de détails, justement, pour faire de sa cantine une très bonne cantine. Justement, Jean-Luc, vous qui êtes ancien cuisinier, vous restez un peu avec nous. La musique qui arrive, on vous retrouve juste après.
16: Oui, oui, avec plaisir.
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2: Diana Ross, Up 5 Down, tout de suite. Excellente matinée, il est 9h09. 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

0: On y va reculons, etc. Et ce que vous nous disiez il y a quelques instants, c'est que ça dépend surtout de l'équipe.
1: Mais bien sûr. Moi, ça arrive qu'il y ait des... Mais voilà, les menus, en fait. Bon, moi, j'ai travaillé pour une société de restauration où, on a tout clé en main. On travaille avec des gens compétents autour de nous. On a une diététicienne qui établit donc les menus. Alors, moi, ce que je faisais, je prenais les menus types et puis après, on se réunissait avec les élèves et la direction, en fait. On regardait les menus et je rajoutais des choses, éventuellement. Des petites choses, ouais. Parce que il faut pas faire un menu type en parler à nos clients, parce que pour moi un élève c'est un client. Il fallait absolument faire des menus qui plaisent, et puis on y arrivait dans 90% des cas, on y arrivait, en fait.
0: Ouais, mais c'est pas toujours simple, j'ai l'impression, Jean-Luc, aussi, parce que il y a tout un tas de réglementations qui évoluent. Il y a aussi, vous l'avez dit, l'intervention d'une diététicienne, hein, parce que si on écoute les jeunes, même les moins jeunes d'ailleurs, en frites tous les midis, on n'est pas contre, mais c'est pas possible.
1: Oui. Bien sûr. Non, c'est vrai que moi, j'avais la chance de travailler sous forme de self, en fait. Donc, le menu, je pouvais rajouter des choses, mais en ayant toujours cette bonne base de menu équilibré. Mais je rajoutais des petites choses qui est un petit clin d'œil pour les élèves, pour leur faire plaisir. Une société de restauration fait donc travailler avec des gens compétents, je le disais tout à l'heure, mais aussi des supports visuels pour le bien manger vis-à-vis des élèves. C'est toujours intéressant.
0: Et puis il y a un côté éducatif aussi, hein. Parce que souvent c'est la première fois que certains mangent tel type de légumes ou tel type de choses et d'autres, hein, parce qu'on n'est pas tous des grands cuisiniers à la maison, donc il y a quand même un peu de pression, hein, pour leur faire apprécier des choses qu'ils n'aiment pas forcément, Jean-Luc.
1: Oui, effectivement. Et alors moi je travaillais comme ça, en fait. J'allais dans la salle voir les tout petits, en fait, ceux qui ont 4-5 ans, et c'est là, à ce moment-là, on peut encore leur faire goûter des choses à ce moment-là, parce qu'il est encore temps. Oui. Et alors quand je réussissais, j'avais gagné, hein. Alors quand le gamin me disait c'est bon, j'en reveux, alors là j'avais tout gagné.
0: Justement, j'en reveux, parfois ça sous-entendait que la quantité, et c'était souvent le cas, on se disait toujours c'est pas assez et tout ça. Comment vous faisiez pour que tout le monde soit content, parce que je sais que vous ne pouvez pas faire ce que vous voulez non plus en termes de quantité, quoi.
1: Oui, bien sûr. Bon, nous on avait un système de, on appelait ça le rab, c'est-à-dire que voilà, tout à fait.
0: J'adorais moi ça quand ça criait comme ça, rab. Alors là c'était la cohue, quoi.
1: Donc on servait une assiette normale, et puis celui qui avait encore faim, il revenait, on lui redonnait des légumes, des féculents légumes, comme il voulait, en fait.
0: Il y avait toujours des solutions, et tant mieux. Bon, en tout cas, on y voit un peu plus clair. Vous pensez que, et vous nous le redites, et on se quittera là-dessus, Jean-Luc, donc c'est possible, on veut faire une bonne cantine, on peut, ça dépend avant tout de l'équipe, c'est ça?
1: Mais bien sûr.
0: Donc il faut soutenir les cuisiniers de cantine, de restauration collective, restauration scolaire. Merci Jean-Luc, Amir, vous cuisinez toujours, même si vous êtes à la retraite, vous?
1: Oui, je suis auto-entrepreneur, donc je continue un petit peu. C'est vraiment une passion pour moi, ça c'est clair.
0: Si vous avez connu Jean-Luc à Corbie, par exemple, vous savez ce qu'il fait maintenant. Merci Jean-Luc, à bientôt.
1: À bientôt, avec plaisir, bonne journée à tous.
0: Ciao. La cantine scolaire, nos enfants y mangent-ils vraiment bien? Vous avez la parole au 03 22 92 58 58. Si vous n'avez pas le temps, un petit message vocal sur WhatsApp, ça marche aussi. D'ailleurs, on va en écouter un, celui de Camille qui nous a envoyé ça en allant bosser tout à l'heure. Excellente matinée avec ici Picardie, Benjamin Biolay, Écran Total. C'est tout nouveau pour la musique.

0: Benjamin Biolay. Écran total, c'est tout nouveau. C'est hyper rafraîchissant. Je pense que c'est le terme le plus approprié pour ce morceau. Proposé par votre radio ici, Picardie. Ici, c'est vous. Toujours votre émission. Vous témoignez. Vous avez la parole. On parle de la cantine scolaire. Est-ce que nos enfants, ils mangent vraiment bien? Est-ce que vous aussi, vous avez des souvenirs plutôt positifs ou négatifs de la cantine scolaire? Vous pouvez témoigner au 03 22 92 58 58, Facebook ou WhatsApp, en nous envoyant des messages vocaux comme celui de Camille. Écoutez.
1: De Yvran. Alors, pour réagir sur le sujet de la cantine, moi, j'ai mon garçon, mon premier garçon, qui rentre en 6e cette année au collège Notre-Dame d'Abbeville. Il est demi-pensionnaire, donc il mange à la cantine le midi. Et apparemment, il est très, très content du repas de la cantine, avec une entrée proposée, un plat principal, un fromage, un dessert ou un fruit. Les premiers jours de la rentrée se sont très bien passés et il nous a dit que la cantine était vraiment top. Donc c'est vrai que c'est rassurant pour nous parents. Voilà. Et puis mon deuxième qui lui est à la cantine à l'école privée Saint-Martin d'Ivran, là où ça se passe très bien aussi. Et donc c'est vrai que pour nos deux enfants, nous sommes rassurés à ce niveau-là. Bonne journée à tous. À bientôt.
0: Message détaillé de Camille à Ivranche, mais c'est vrai que c'est intéressant d'entendre les retours, parce qu'on n'y est pas, nous, à la cantine, on ne sait pas, on sait pas toujours ce qu'ils mangent. Alors c'est noté parfois sur la grille de l'école, mais on est inquiet, alors on leur pose la question, c'était bon, c'était pas bon, et bon, bah voilà, ce qu'on veut, c'est que nos enfants s'alimentent correctement. On va écouter d'ailleurs l'avis des petits Picards d'ici une petite minute.
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0: On parle de la cantine, puisque chaque jour, des milliers d'enfants, de Picards, prennent la route et mangent donc à la cantine le midi. Pour certains parents, c'est pratique, c'est rassurant. Pour d'autres, l'utilisation de produits locaux, les quantités, les menus, la quantité aussi de gaspillage, hein, parce qu'on sait qu'une partie part à la poubelle. Bon, c'est vrai que ça nous inquiète. Alors, vos enfants mangent-ils bien à la cantine? Et surtout, est-ce que vous savez réellement ce qu'il y a dans leur assiette? Vous avez la parole au 03 22 92 58 58. Depuis un peu moins d'une demi-heure, on en parle, c'est vrai. On n'a pas encore entendu l'avis réellement des petits Picards. Alors on est allé leur poser la question, est-ce qu'ils aiment manger à la cantine?
8: Ah oui, c'est très bon par rapport aux primaires. Enfin, moi en tout cas, j'étais dans une école publique et c'était des plats en barquette et c'est meilleur qu'en primaire.
9: C'est déjà plus bon que l'année dernière. Il y a des trucs que je suis pas fan, mais c'est beaucoup plus bon que l'année dernière, parce que l'année dernière c'était comme Rose, des trucs en barquette et c'était vraiment pas bon du tout, il y avait plein de gras, les pâtes étaient trop cuites, c'était pas bon.
10: Leur épinard, il ressemblait à de la bouillie dans du jus et ça me débectait. Enfin, je pouvais pas manger, mon frère il buvait de l'eau, il mangeait son pain et limite il prenait pas les desserts tellement ils étaient pas bons non plus.
11: De quoi t'es pas très fan ici?
9: De tout ce qui est viande, des trucs comme ça.
12: Moi j'aime bien la cantine parce que là c'est bon, qu'à l'école primaire c'était que des petits pois, des carottes, c'est pas bon.
11: Est-ce que c'est bon ce qu'on mange à la cantine ici?
12: C'est bon, mais c'est pas... Enfin, et des fois où des repas c'est pas très équilibré. Par exemple, frites kebab, enfin...
11: Voilà. T'aimes pas?
12: Ah si, moi j'adore. Justement, je dis pas non, mais...
13: On peut quand même comparer à des plats surgelés que t'achètes en magasin. Même ça, c'est pas très bon. Je préfère manger chez moi que manger à la cantine.
11: Qu'est-ce que t'aimes pas ?
12: Ah, les choux de Bruxelles.
11: Qui aime les choux de Bruxelles ?
12: J'aime bien les choux de Bruxelles. J'aime tous les légumes sauf les champignons.
13: En fait, le problème, c'est qu'à la cantine, quand ils cuisent des légumes, c'est à l'eau et il n'y a pas de saveur, il n'y a pas de beurre, il n'y a pas de sel, donc c'est pour ça que c'est pas bon.
12: Si, c'est bon ici. Les pâtes sont bonnes, les frites sont bonnes. Et en fait, j'ai découvert un truc. Les trucs bons, c'est que le lundi et le jeudi. Le mardi et le vendredi, c'est moyen. Ou pas bon.
0: Ah, c'est vrai qu'il y avait des jours comme ça où c'était bon ou un peu moins bon. Bon, clôture de ce premier sujet sur la cantine d'ici 3 minutes. Et juste après, on parlera Céline Dion pendant une autre demi-heure. Vos témoignages autour de la grande chanteuse canadienne qui est en concert en France. Ça y est.

0: John à 9h30 tout pile.
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0: Eh bien, c'est la fin déjà de cette première partie d'émission dédiée à la cantine scolaire. On se posait la question, est-ce que nos enfants ils mangent vraiment bien? Et on s'est rendu compte peut-être, et on a cassé quelques clichés qui, voilà, associent toujours la cantine à de la mauvaise nourriture. On n'était jamais contents, ça n'allait pas, c'était que les choux de Bruxelles et les trucs dégueux. Bon, on s'est rendu compte que c'était un peu plus mitigé finalement, et que ce qu'on entendait avec Jean-Luc tout à l'heure, il faut aussi une bonne équipe, et c'est pour lui la clé du succès. Changement de sujet donc imminent, juste après quelques infos pratiques.
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0: Et pratique pour ceux qui aiment le rock, surtout ceux qui aiment le rock, les motos, l'ambiance festive aussi. Rendez-vous au Rock Marines Festival à rue à deux roues, on va y arriver, de la Baie Somme. Et c'est ce week-end, à partir de ce vendredi, au stade municipal de Rue, au programme 3 jours de concerts, des rassemblements de motos et autres animations, feux d'artifice géants notamment. Par rapport aux années précédentes, le festival s'installe dans un nouvel espace plus grand, avec une scène inédite pour encore plus de confort. Alors profitez-en.
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0: Alors on parlait de rock justement, les concerts de Céline Dion, ce n'est pas vraiment du rock, mais bon, elle revient en France pour une tournée incroyable, 16 concerts qui sont proposés, qui commencent donc dès demain, rendez-vous compte, depuis le temps qu'on en parle, ça y est quoi, et on va pouvoir entendre des magnifiques morceaux. Alors pour commencer cette émission, je me devais de vous en proposer un extrait.

0: Voilà, c'était cadeau, comme ça on est dans l'ambiance.
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0: Et racontez-nous donc si vous avez décroché une place pour voir Céline Dion à Paris, si vous avez essayé mais sans succès, ou son retour peut-être vous rappelle un concert, un souvenir, une histoire que vous n'oublierez jamais avec Céline Dion. Aujourd'hui, c'est vous qui racontez au 03 22 92 58 58. Écoutez aussi ce témoignage qu'on avait recueilli dans les rues de Paris. C'est une Amiénoise qui attend devant l'hôtel de Céline Dion.
3: Fan depuis plus de 30 ans, Noëlla n'a pas peur des comparaisons.
4: Vous savez, chez nous, on a Simone Veil, voilà, qui est une grande dame. Ben, je pense que pour le monde entier, pour les femmes, ben, il y a Céline Dion. Parce qu'elle est humble, elle représente le courage, l'élégance surtout.
3: La cinquantaine, l'employée dans la restauration hospitalière, ne compte plus les concerts de Céline Dion.
4: Ben, je l'ai vu plein de fois. Je l'ai vu à Las Vegas, je l'ai vu au Stade de France, je l'ai vu à Bercy, je l'ai vu à Arras.
3: Un t-shirt blanc, des baskets, un sac noir sur lequel est écrit Céline Dion. La miénoise a l'habitude d'attendre sa star. Elle passera tout le week-end devant l'hôtel, jour et nuit.
4: Ah ben, après, on fait comme tout le monde, vous asseyez par terre et puis voilà. Vous dites que pour un week-end, ça peut être inconfortable, mais bon, ça vaut tout. Voilà, ça n'a pas de prix en fait.
3: Elle qui s'identifie à la chanteuse québécoise.
4: Bah parce que je suis veuve également et donc beaucoup de ses chansons en fait m'apportent du réconfort aussi, voilà, dans ma vie personnelle.
3: Parmi elles, le titre « To Love You More ».

0: aussi, n'hésitez pas à témoigner de votre amour pour Céline Dion, de retour en concert dès demain à Paris. 03 22 92 58 58. Vous avez la parole ce matin.
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0: La musique tout de suite avec The Riddle, Nick Kershaw pour la musique. Excellente matinée avec ici Picardie.

0: Nick Kershaw, The Rider, à 9h38.
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0: Céline Dion, de retour en concert en France. On en parle depuis des mois et on l'attendait enfin. Et c'est demain que ça va se passer, retour de l'immense artiste canadienne. Demain, et c'est vrai que, eh bien, on y repense. Est-ce que certains ont réussi à avoir vos places pour Paris? Est-ce que vous avez essayé, mais vous n'avez pas réussi? Et puis, de manière plus globale, est-ce que vous avez aussi, des souvenirs à nous raconter? Céline Dion, c'est pas la première fois qu'elle vient en France. Donc, on sait que certains l'ont vu il y a quelques années. C'est le cas de Véronique. Elle nous dit qu'elle a pas pu avoir de place. Elle dit: je suis une de ses premières fans en France, connue en novembre 82 et rencontrée le 27 janvier 1983 à Paris, rue Cadet, c'est très précis, où elle signait des autographes. Elle m'a offert une dédicace de son 45 tours d'amour ou d'amitié. Je suis là toujours, bientôt depuis 44 ans. J'adore sa voix, ses chansons, la femme qu'elle est. Elle est exceptionnelle, c'est ce que nous écrit Véronique. Ça fait plaisir d'entendre ces témoignages. Certains me disent: bah tant pis, on regardera à la télé en différé, c'est vrai, il y aura des rediffusions, mais ça sera pas pareil, bien sûr. On a aussi Rudy qui nous dit: oui, moi j'ai mes places. On écoutera d'ailleurs et on lira son témoignage. Il n'était pas dispo ce matin, mais il nous a fait un bel écrit, l'ami Rudy, ce matin. Anne-Sophie nous dit: non, j'ai pas eu mes places, mais j'aurais tellement aimé. Karine aussi nous dit la même chose. En tout cas, voilà vos témoignages. On va essayer d'avoir Augustin, tiens, qui lui a ses places. Et le précieux sésame, il l'a dans la poche. On l'entendra dans les prochaines minutes. En attendant la musique, celle de William Scheller, Rock and Dollar, et on revient juste après.

0: Rock'n'Dollar, sorti en 75, c'était William Scheller, 9h42, excellente matinée avec ici Picardie. Est-ce que vous avez vos places pour Céline Dion, le concert ou l'un des 16 concerts qui se fera en France là? Et puis on aura d'autres, hein, puisqu'il y a un rajout de date. C'est dingue ce qui se passe quand même, que cette immense chanteuse mondiale ait choisi notre pays pour recommencer à tourner. Donc si vous avez vos places, bah appelez-nous. Si vous ne les avez pas et que vous avez un truc à raconter aussi autour de Céline Dion, n'hésitez pas à le faire aussi, 03 22 92 58 58. Augustin est avec nous ce matin. Bonjour Augustin.
1: Bonjour.
0: Alors Augustin, vous avez vos places alors?
1: Oui, pour le 16 octobre.
0: Le 16 octobre, mais alors comment vous avez fait? Parce que ça semblait loin d'être gagné, quoi.
1: Sur les préventes.
0: Sur les préventes, et vous étiez quoi, connecté sur le site? Vous avez attendu, et vous êtes allé vite, quoi.
1: J'ai attendu, j'étais dans les 50 000 premiers, j'ai attendu quoi, peut-être une heure.
0: Une heure, et donc vous les avez eus, vous avez une seule place?
1: Une place.
0: Combien?
1: Non, 6 places.
0: 6 places. Alors là, Augustin, il a fallu faire plaisir aux amis, certains se sont peut-être un peu battus pour les avoir, ces 6 places, non?
1: La famille.
0: Ouais, la famille que vous avez régalée. Pourquoi Augustin a avoir voulu voir ce concert de Céline Dion à tout prix? Certains sont des hyper fans et d'autres un peu moins, mais veulent quand même y aller parce que c'est un peu historique quand même. C'était quoi votre état d'esprit?
1: Moi j'aime Céline Dion, mais je l'aime encore plus qu'elle aime Adèle. Et je suis vraiment fan d'Adèle. Je voulais voir Céline Dion aussi.
0: Ouais, donc c'était l'envie de voir ce concert. Qu'est-ce que vous en attendez, Augustin? Parce qu'on en parle depuis tellement longtemps. Il y a aussi un grand secret. Je regardais la télé et je voyais que carrément l'ensemble des techniciens étaient soumis au secret professionnel, n'avaient pas le droit de parler. On ne sait pas trop ce qui s'y passe dans l'une de... En tout cas, dans cette salle, on a du mal quand même. Et vous en attendez quoi, vous, Augustin?
1: On en attend, comme d'habitude, de nous en faire voir.
0: De toutes les couleurs?
1: Voilà.
0: Ouais, vous attendez un grand spectacle.
1: Moi, j'ai déjà été devant l'hôtel la voir.
0: Ouais.
1: Elle nous a dit un peu comment ça va se passer.
0: Et elle vous a dit quoi alors? Et là, il faut nous le dire, Augustin, vous avez une info là. Qu'est-ce qui va se passer alors? Qu'est-ce qu'elle vous a dit?
1: Elle nous a dit qu'elle avait très hâte.
0: Ouais.
1: De nous retrouver, très hâte d'essayer de rechanter.
0: Ouais. Ouais.
1: Et peut-être finir sa carrière à Paris.
0: Ouais, bah oui, parce que c'est vrai qu'il y a aussi ces questions de la santé de Céline Dion qui interroge sur sa capacité, que certains remettent en cause, hein, d'assurer l'ensemble de ses dettes à Paris. Vous êtes inquiet, vous, Augustin, ou vous qui l'avez vue donc devant son hôtel, vous dites que ça y est, quoi, elle est en forme?
1: Oui, elle est en forme. Quand on la voit partir, elle est en forme. Et puis, certains jours, quand elle revient, on la voit qu'elle est fatiguée. Quoi.
0: Oui, après, comme tout grand artiste, j'imagine, après des journées de répétition, de réglage, etc. Mais vous êtes confiant, vous, en tout cas, Augustin?
1: Oui, oui.
0: Bon, écoutez, donc, le 16 octobre, hein, c'est ça votre billet, le vendredi, hein?
1: Oui,
0: ouais, donc. Encore un peu plus d'un mois à attendre. Vous allez, en attendant, continuer peut-être à aller à l'hôtel, à suivre sur les réseaux. Vous allez faire quoi, Augustin?
1: Là, demain, c'est son premier show. Demain soir, je vais devant l'hôtel.
0: Voilà, tout simplement. Et vous attendez quoi en l'attendant devant l'hôtel, de lui poser des questions, une photo, un autographe?
1: J'ai déjà parlé avec elle.
0: Ouais.
1: Et là, ce que j'attends, oui, une photo.
0: Une photo, ça serait le truc. L'orthographe, vous l'avez ou pas?
1: Non, elle n'a pas le droit de signer pour raison médicale.
0: Ah oui, pas choper un virus ou quoi. C'est vrai qu'on est tous un peu malades en plus en ce moment, donc il y a de quoi se comprendre. Bah, écoutez, merci Augustin pour ce témoignage en tout cas.
1: Merci à vous.
0: Et je vous dis à très bientôt. Merci d'avoir passé un bon moment. Et puis profitez-en, surtout le 16 octobre, vous nous raconterez, d'accord?
1: D'accord, merci beaucoup.
0: Merci Augustin, à bientôt. Et comme Augustin, si vous avez vos places pour le concert de Céline Dion à Paris, n'hésitez pas à nous appeler pour témoigner. Si vous n'avez pas vos places et que vous avez un souvenir à raconter, eh bien tout simplement le souvenir aussi de cette quête aux places qui a été si compliquée, mais peut-être des souvenirs aussi d'autres visites de Céline Dion en France, n'hésitez pas à nous contacter, 03 22 92 58 58.
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0: On parle des concerts de Céline Dion qui reprennent donc dès demain. On attend ça depuis des mois et ça se passe chez nous en France. C'est historique qu'au moment, et vous pouvez en témoigner, en discuter avec nous, livrer vos témoignages, vos souvenirs, témoigner de votre amour aussi pour Céline Dion. C'est au 03 22 92 58 58. On vous laisse le temps de le faire en attendant. Gaëtan Roussel, Tout s'en va.
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0: Bruxelles, tous en Valse et Picardie, il est 9h52, l'actu locale dans moins de 8 minutes. Mais avant, on continue à parler de cette série de concerts de Céline Dion qui commence demain et on l'attend avec impatience. Et vous êtes nombreux aussi en Picardie à l'attendre, à témoigner ça au 03 22 92 58 58. Sur Facebook aussi, vous nous avez écrit comme Rudy, dit les places pour le concert ont été compliquées à avoir. On a essayé durant les différentes phases de présélection, mais en vain. À la vente officielle le vendredi, l'attente était longue, longue file d'attente. Et au moment d'avoir accès à l'achat des places, tout était vendu. Pas baisser les bras. J'ai regardé régulièrement sur les différentes plateformes de vente jusqu'à trouver deux places en pack directement, place assez loin. Il nous a donné même 212B. C'est un peu onéreux, mais il s'est débrouillé quand même, bien content d'avoir des places. Mais je n'ai pas lâché l'affaire et j'ai continué à regarder régulièrement les plateformes jusqu'à retrouver deux autres places en zone 116, nous dit-il. C'est encore un peu plus cher que le tarif normal. Il a vendu les deux premières places à sa sœur au prix d'achat qui a galéré. Il dit, on a hâte de voir ce que ça va donner et que ça s'annonce grandiose. C'est vrai que c'était un peu la bataille pour les places. Chacun s'est arrangé comme il a plu. Le mot de la fin, tiens, avec David Ossiou dans Mon œil, qui revient justement sur ses premières dates, des 16 concerts de Céline Dion qui aura lieu demain.
1: 16 concerts en 5 semaines et à la veille du premier, forcément une question, est-ce que Céline Dion sera physiquement capable de tenir ce marathon? On va le savoir très bientôt, mais il y a quelque chose qu'elle a réussi déjà, ses retrouvailles avec son public. Alors tout le monde n'est pas fan, il faut quand même reconnaître l'immense chanteuse et puis son rapport qu'elle entretient avec ses fans. Parce qu'il faut voir ce qui se passe depuis plus d'une semaine, depuis son arrivée, tous les jours. Des dizaines de personnes l'attendent, parfois pendant des heures. Certains reviennent même plusieurs jours de suite, et pas forcément pour décrocher un selfie. Dans la presse, il y a quelques jours, une fan expliquait très simplement « Je ne cherche même pas à la prendre en photo, je veux juste la voir ». Céline Dion, elle pourrait parfaitement sortir par une porte dérobée, monter dans sa voiture et disparaître. Mais non, elle s'arrête, elle parle, elle plaisante, elle accorde quelques secondes, voire plusieurs minutes, à celles et ceux qui l'ont attendue tout un après-midi. Et parfois, le Graal, elle chante avec eux. Mais quelle star fait ça aujourd'hui? Peut-être aussi que la maladie a changé ce rapport. On a découvert une Céline Dion vulnérable, on a vu son combat pour retrouver sa voix, son corps, la scène, et finalement cette fragilité l'a peut-être rendue encore plus proche de ceux qui la suivent depuis des années. Alors demain, évidemment, on écoutera sa voix, et avec 16 concerts en 5 semaines, on regardera aussi si son corps tient, mais le lien avec le public, lui, n'a visiblement jamais lâché, à Paris ou ailleurs, les fans iront où Céline ira.
0: Eh bien, c'est parfait pour terminer cette émission dédiée à Céline Dion. Et on suivra donc ses premières dates dès demain, donc à Paris en hâte. Et vous témoignez, vous continuez aussi à nous faire des retours, ceux qu'on déplace. On compte sur vous, sur Facebook, sur WhatsApp, 03 22 92 58 58. Dans les prochaines minutes, Ici ça marche, Annick Bonhomme, le rendez-vous des bonnes initiatives qui arrivent. Mais avant, un peu de musique.
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0: Michael Jackson, Liberian Girl, sorti en 87. Et on revient juste après. Excellente matinée avec Ici.

0: Michael Jackson, Liberian Girl à l'instant, ici Picardie. Excellente matinée, ici ça marche, le rendez-vous des bonnes initiatives, ça commence maintenant. C'est avec vous Annick Bonhomme, bonjour.
1: Bonjour Louis.
0: Alors vous nous emmenez ce matin au jardin O-H-A-U-T.
1: Oui, à Piquigny, c'est là que Nicolas Guillou s'est installé il y a quelques années comme maraîcher. Une reconversion professionnelle sous le signe de l'innovation. Nous lui demanderons justement ce que ça veut dire et pourquoi cette reconversion. Je vous donne quand même quelques petites infos. À Au Jardin, on cultive les légumes en bio et même en permaculture. À lundi,
0: à lundi. Oui.
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1: Bienvenue à vous, il est tout juste 10h. Les infos, François Sauvestre, et c'est la maladie chronique la plus répandue en France.
3: 17 millions de personnes concernées, 55 000 décès chaque année. L'hypertension artérielle est dans le viseur de l'assurance maladie qui lance une grande campagne de prévention nationale. Il faut dire encore un chiffre que 5 à 6 millions de Français ignorent qu'ils en souffrent. Le diagnostic est un enjeu majeur pour le cardiologue abbevillois Philippe Salé, invité d'ici Picardie ce matin. Interview à retrouver sur ici.fr. Mais qui en veut aux chiens à Oisemont dans l'ouest de la Somme. Deux animaux viennent d'être empoisonnés dans la commune. Le premier est mort, le deuxième sous traitement après avoir mangé de la morora recouverte de chocolat comme pour mieux les attirer. Ces blocs de poison ont été retrouvés près des anciennes écoles et sur la voie verte. La mairie de Oisemont va porter plainte et demande également aux propriétaires de chiens d'être prudents. Une centaine de VTC amiénois boycottent Bolt. C'est l'une des principales applications pour réserver une voiture de transport avec chauffeur. 80% des chauffeurs s'en sont retirés dans la ville. Ils protestent contre des commissions jugées trop lourde, jusqu'à 45% du prix d'un trajet. L'automne n'est même pas encore arrivé, que Noël pointe déjà le bout de son nez, mais c'est pour la bonne cause. La ville d'Amiens ouvre les inscriptions pour l'opération Noël solidaire, opération qui s'adresse aux familles modestes. Les enfants de moins de 14 ans pourront bénéficier de tickets gratuits pour la patinoire, pour la piscine, pour le cinéma ou encore pour le zoo. La distribution des précieux sésames est prévue mi-novembre.
1: Un point et c'est tout.
3: Oui, Amiens, on n'enchaîne pas une troisième victoire de suite. 0-0 hier soir à Cannes en Ligue 3 de football. Et pourtant, la SC a joué toute la deuxième mi-temps à 11 contre 10. Et avant la suite de la sixième journée, demain, les joueurs d'Alain Pochat grappillent une place au classement. Ils sont sixième et ils affronteront Orléans au stade de la Licorne. Ce sera le 19 septembre. Et puis le foot, c'est aussi la Ligue des Champions. Et les clubs français reçus 2-3. Lille avait perdu mardi, Paris a brillé mercredi. Et hier soir, Lens a ménagé le suspense jusqu'au bout. Mené 2-1 en toute fin de match, les 100 et or ont renversé le Slavia Prague et l'ont emporté 3-2.
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3: Annick, le ciel reste variable en Picardie.
1: Effectivement, ciel variable avec des averses en matinée, plutôt sur le nord et l'ouest d'Amiens, mais de belles éclaircies cet après-midi. C'est un petit peu l'inverse dans le département de l'Oise, où la matinée est plus ensoleillée que l'après-midi. Les températures maximales seront comprises entre 21 et 24 degrés au meilleur moment de la journée. Bien sûr, c'est très homogène actuellement, 17 à 18 degrés sur nos trois départements.
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1: 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Ce matin, je suis ravie, heureuse d'accueillir un maraîcher.
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1: Bonjour Nicolas Guillou.
5: Bonjour.
1: Vous êtes maraîcher à Piquigny depuis 2018. Vous êtes sur le chemin de halage et vous avez décidé de pratiquer un maraîchage bio et même en permaculture. Alors, première question qu'on a envie de vous poser. Alors, on va peut-être baisser. Vous pouvez me baisser le micro. Voilà, parce qu'il y a un micro qui était juste au milieu entre vous et moi. Je ne vous voyais pas.
5: Il n'y a plus rien entre nous maintenant.
1: Voilà, la fluidité totale. Comment se portent vos légumes après cet été quand même un petit peu chaud?
5: Bah écoutez, ils ont eu chaud, hein, comme les maraîchers. Ça a été une année, on va pas se le cacher, assez difficile. Hein, on a eu beaucoup de pertes de rendement. Mais écoutez, ils sont encore beaux, hein, donc voilà.
1: Et même moches, ils seront bons.
5: Tout à fait.
1: Comme on dit. Alors vous êtes en culture bio et même permaculture. La permaculture, c'est le stade supérieur, hein.
5: Alors pour moi, oui, hein, bien évidemment, c'est super dans le, déjà d'un point de vue de la santé, hein, ça, y a pas mal d'études qui le montrent. Et puis en termes de goût, en tout cas, c'est le retour que font mes clients, hein, que effectivement, il y a un changement.
1: Entre le bio et la permaculture, en fait, c'était ça ma question.
5: Entre ce qu'on peut trouver habituellement dans les grandes et moyennes surfaces, et puis ce que moi j'ai en magasin.
1: D'accord.
5: Et effectivement, le bio, l'intérêt c'est surtout pour la santé. Hein, on a quand même des légumes qui sont sains, où on n'a pas. On entend beaucoup parler de noms barbares en ce moment, des néonicotinoïdes, ce genre de choses. C'est un peu inquiétant. Là, c'est vrai que c'est un légume qui est dépourvu de ce genre de choses. Donc pour la santé, c'est clair que c'est meilleur. Et la permaculture, pour moi en tout cas, l'intérêt c'est pour le goût, ça change les choses parce qu'on est sur du sol vivant, on est sur une culture beaucoup plus naturelle et effectivement le retour que j'ai de mes clients c'est qu'on sent la différence.
1: Nicolas Guillou est notre invité ce matin au jardin. Il est installé à Piquigny en maraîchage. Ici ça marche avec lui, on est ensemble jusqu'à 11h.
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1: Et aussi avec Dalida, tout de suite, Salvaya Salama sur Ici Picardie.

0: Dalida sur Ici Picardie.
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0: Nicolas Guillou est notre invité au jardin, c'est son maraîchage, c'est le nom de son entreprise. Il est installé à Piquigny, vous le connaissez si vous habitez dans le quartier, si vous passez sur le chemin de halage parce que son entreprise est visible. Alors je dis entreprise, c'est une ferme maraîchère, comment vous l'appelez?
3: Ferme maraîchère, oui.
0: Ouais.
3: Je l'appelle ferme, même si en fait on n'a pas vraiment d'animaux hein, sur la ferme, mais voilà. Micro-ferme.
0: Ça lui va bien. C'est pas votre premier métier. Vous êtes reconverti en 2017, c'est ça?
3: Oui, c'est ça. En fait, avant, je travaillais dans l'industrie. J'étais responsable de l'amélioration des performances industrielles. Donc, vous voyez, ça n'a absolument rien à voir. Et mon dernier emploi était à la verrerie de Mers-les-Bains, où j'ai travaillé 2 ans. Et puis, avant, j'ai travaillé dans différents types d'industries, dans l'automobile, l'aéronautique et dans différentes régions. Mais essentiellement que dans l'industrie, quoi.
0: Et vous êtes originaire de
3: Bretagne.
0: D'accord, donc vous êtes venu vous installer en Picardie.
3: Tout à fait, tout à fait.
0: C'est l'amour, c'est le travail, c'est quoi? Alors, en général, c'est souvent l'un ou l'autre. Hein.
3: c'est le travail, moi.
0: Et qu'est-ce qui a déclenché cette envie de changement?
3: Écoutez, c'est un peu difficile à décrire. C'est vraiment quelque chose de très intérieur. C'est un besoin, je dirais presque vital, d'avoir quelque chose qui ait du sens, en tout cas pour moi. Je dis pas que ce que je faisais avant n'avait pas du tout de sens, hein, mais en tout cas pour moi, qui ait un sens, qui a plus de valeur. Et pour moi, le maraîchage bio et en permaculture avait énormément de valeur parce que à l'époque, c'était assez innovant. Et je trouvais que par rapport aux défis
0: aussi
3: qu'on a.
0: Une réflexion par rapport à vous-même, ce que vous mangez, ce que votre sensibilité à l'environnement?
3: Bizarrement, non. C'est plus, en fait, j'avais envie d'entreprendre et je savais pas quoi. Donc j'ai réfléchi à différentes choses qui n'avaient rien à voir les unes avec les autres. Et c'est parce que je m'intéressais au jardinage, je me suis intéressé du coup à la permaculture. Et en fait, moi, le vrai déclic, ça a été de lire un livre sur la ferme du Bec-et-Loing en Normandie, où c'était des gens qui étaient un peu pionniers à l'époque sur la permaculture et qui avaient développé un certain nombre de techniques et qui montraient que ça marche au travers d'un certain nombre de rapports scientifiques. Et je suis allé à une conférence qui était animée par eux sur Rouen, et j'ai été là subjugué par à la fois la beauté de leur ferme.
0: C'était le déclic.
3: Vraiment là c'est là où vraiment je suis tombé amoureux de ça, et je me suis dit là il y a c'est clair, la route s'est éclairée, je me suis dit c'est ça que je veux faire.
0: L'innovation, c'est ce que vous dites, c'est votre moteur. Est-ce qu'on peut innover tout le temps? Grande question.
3: Moi c'est quelque chose qui me plaît, et en fait je pense qu'aujourd'hui particulièrement dans le secteur du maraîchage, on n'a pas trop le choix parce que, comme vous avez pu le remarquer, les étés se suivent et en fait ne se ressemblent pas du tout. Il y a quelques années, on a eu un été absolument pluvieux et très humide. Là, on a un été particulièrement chaud, voire même un printemps déjà qui était très chaud. Et en fait, il faut du coup s'adapter à tout ça, plus aussi les évolutions des modes de consommation. Et je pense qu'en fait, on n'a pas vraiment le choix de s'adapter à ça, et c'est que par l'innovation, à mon sens, qu'on peut s'en sortir.
0: Ouais, il faut réfléchir tout le temps, alors.
3: Oui.
0: Alors, vous qui avez été dans l'industrie, est-ce que c'est un point, enfin, est-ce que c'est un plus?
3: Ah oui, clairement, parce qu'en fait, justement, on est habitué aussi dans l'industrie à se remettre en question en permanence, parce qu'il y a aussi, le monde change, hein, on est obligé de changer les produits, changer aussi la culture parfois, et donc, on doit aussi.
0: Mais ça veut dire que vous avez des compétences techniques aussi pour.
3: Oui. En fait, c'est un peu mon cœur de métier d'avant, c'est justement l'innovation, l'amélioration. Et donc, du coup, oui, j'ai été trempé dans cette culture-là, et c'est ça qui m'aide aujourd'hui à être dans cette dynamique.
0: Nicolas Guillou, maraîchage au jardin à Piquigny, notre invité. Ici, ça marche, revient dans quelques instants. Et voici tout de suite Grand Corps Malade, le prochain rêve, avec Stilto, nouveauté sur Ici Picardie.
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0: Peut-être un beau jardin, allez savoir, Grand Corps Malade avec Stilto à l'instant sur ICI Picardie. Au jardin, nous y retournons dans quelques instants avec notre invité Nicolas Guillou, installé à Piquigny. Ici, ça marche, reviens.
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0: Et notre invité ce matin, Nicolas Guillou du Au Jardin, du maraîchage Au Jardin, installé à Piquigny, qui nous raconte un peu son parcours, puisqu'il s'agit d'une reconversion qui a été opérée en 2017. Quand on parle maraîchage, et d'autant plus quand on parle maraîchage bio et même permaculture, j'ai envie de vous dire, une autre agriculture est donc possible, en tout cas en termes de maraîchage, pour vous?
6: Ben oui, espérons-le. effectivement.
0: Depuis 2018.
6: Depuis 2018, ouais, tout à fait.
0: Il y a un petit recul là.
6: Il y a un petit recul, donc effectivement, enfin moi comme d'autres, je pense que c'est possible. Maintenant, clairement, forcément, c'est pas ce modèle-là qui est prédominant, c'est pas ce modèle-là qui est valorisé par les pouvoirs publics, et donc du coup, c'est un modèle qui a du mal à percer parce que. Aujourd'hui, l'essentiel des aides et subventions va sur le modèle productiviste. Et donc, nous, aujourd'hui, par exemple, si je prends l'exemple de la PAC, alors il y a depuis deux ans ou trois où les maraîchers bénéficient de la PAC. Et aujourd'hui, politique le recul qu'on a avec mes collègues là, c'est que on est en train de nous retirer ces aides-là parce que dans les petites lignes, on correspond pas bien, parce que on a des gens qui viennent vérifier sur les parcelles et qui sont très pointilleux, alors que déjà on n'a pas grand-chose. Donc forcément,
0: en termes de
6: subventions, comparativement, je prends un céréalier dans les grandes plaines, on n'a rien, quoi. Enfin, c'est dérisoire. Donc forcément, c'est aujourd'hui les subventions et les aides qui représentent la majeure partie des revenus agricoles pour certains. Bah en fait, elle va dans ce type d'agriculture. Donc ça aide pas à l'essor du modèle.
0: Mais ça amène des revenus. Parce que c'est la question, parce qu'on dit toujours oui, le bio, ça produit pas assez, c'est pas assez rentable, ça peut pas nourrir tout le monde.
6: Là aujourd'hui, moi, j'ai du recul sur les choses. On voit.

0: on a des bons niveaux de rendement, on a aussi une bonne qualité, parce que c'est bien de faire de la tomate là par exemple chez moi en Bretagne, il y a des grandes serres où ils font des tomates en culture industrielle qui n'ont pas beaucoup de goût, mais pas beaucoup de goût, donc pas de nutriments, donc en fait pour être rassasié vous en mangez 3-4 fois plus. Est-ce que c'est ça qu'on veut? Est-ce que c'est du volume de tomates qu'on veut, ou est-ce qu'on veut nourrir l'humanité, quoi? C'est pas la même chose. Et aujourd'hui, on est parti sur du volume, et je pense que c'est pas la solution.
1: L'intérêt aussi de ce maraîchage en bio et en permaculture, c'est que votre impact sur l'environnement, il est quand même plus restreint.
0: Exactement, c'est pour ça que là, on a réussi à se faire financer un certain nombre d'équipements pour préserver la ressource en eau par l'Agence de l'eau, parce qu'en fait, il y a des enjeux qui sont énormes. L'eau, je pense que c'est peut-être, on parle souvent pour le bio des pesticides, mais il y a aussi un autre enjeu qui est l'eau. On en parle un peu dans l'actualité avec les méga-bassines, etc. Et on voit qu'on est à court de solutions. Parce que même les méga-bassines, avec cet été caniculaire là, on montre que les limites du système, ça ne marche pas. Et comment on va faire dans quelques années, en Picardie, quand les nappes phréatiques seront épuisées, comme ça commence à
1: Alors
0: être le cas?
1: Alors vous faites comment, vous?
0: Alors moi, en fait, on par exemple, quelque chose de très simple, pour lequel justement on a eu un financement, c'est qu'on a installé des cuves d'eau à côté de nos serres pour récupérer l'eau des toitures. Donc aujourd'hui, c'est une toute petite réserve, hein, parce qu'on a des moyens financiers limités, mais c'est 25 mètres cubes. Mais déjà que 25 mètres cubes, je peux vous assurer que j'ai économisé énormément d'eau. On fait aussi beaucoup de cultures sous couvert pour éviter l'évaporation. Donc ça, là, on se rapproche de la permaculture. Ça, vous pouvez pas le faire en grande culture. Vous êtes beaucoup plus impacté par les climats qu'on a actuellement. Alors on est impacté aussi, hein, je dis pas le contraire, mais en tout cas, on a plein de petites techniques pour essayer de réduire la ressource en eau, notre consommation.
1: Et puis vous pratiquez le woofing, alors certains connaissent déjà ce mot, d'autres pas. Restez avec nous, on vous explique tout ça. On est avec Nicolas Guillou, la ferme...
0: Du Haut-Jardin.
1: Du Haut-Jardin, merci. Heureusement que vous êtes avec moi, mes côtés, toujours mieux. À deux, ici Picardie.
0: Tout à fait.
1: Restez avec nous, avec Adèle également, et Skyfall.

0: Et bien sûr, vous l'avez aussi, Daniel Craig, Skyfall, la musique de ce James Bond incroyable. Sur ici, Picardie, lui aussi, à sa manière, il est incroyable. Même si, j'ai pas mal aussi. J'allais dire le charisme de James Bond, le sex appeal de James Bond. Nicolas Guillou est notre invité.
1: Fais-moi James.
0: Avec plaisir. Nicolas Guillou est notre invité, c'est au jardin. On parle de maraîchage avec vous. Vous êtes installé depuis 2018, après une reconversion en 2017. Vous étiez dans l'industrie et vous aviez envie de créer. Et l'innovation fait partie aussi de vos objectifs, parce que c'est la réalité, les temps changent, les goûts des clients aussi, il faut s'adapter en permanence, il faut que ça marche, parce que le bio, on le sait, a beaucoup de contempteurs, hein, ça marche pas, ça peut pas nourrir tout le monde, en fait. C'est une autre façon de cultiver à une autre échelle et qui a besoin aussi d'autres façons. Et le woofing, j'y viens, en fait partie. Alors, dites-nous ce qu'est le woofing.
1: Alors, je dirais que le woofing n'est pas lié au mode de culture et c'est pas forcément associé au bio, mais en général, c'est associé parce que c'est dans la même philosophie. Le woofing, en fait, c'est un système très simple où les gens qui ont envie de se connecter à la nature ou d'apprendre des choses sur comment cultiver un jardin viennent sur les fermes pour donner un coup de main en échange du gîte et du couvert. Donc en fait cette philosophie là très très ouverte sur le monde, ça correspond souvent à la philosophie des fermiers bio, des agriculteurs bio, mais c'est pas, ça peut être utilisé par un peu tout le monde.
0: Il y a des bonnes et des mauvaises surprises dans le woofing.
1: Alors personnellement, moi je trouve, enfin pour reprendre la phrase d'un film, c'est un peu comme la boîte de chocolat, on ne sait pas sur quoi on va tomber, et dans les deux sens.
0: Mais ce que je trouve, chocolat et la liqueur qu'on
1: n'aime pas et qu'on est obligé de manger. Ouais. Bon, moi personnellement, je trouve qu'il y a un point commun, c'est très étrange, entre tous les gens qui sont venus faire du woofing sur la ferme, qui est une très grande bienveillance. J'ai eu une étudiante en art graphique, un médecin anglais à la retraite. J'ai eu des profils, mais vraiment une grande diversité, des professions complètement différentes, avec des objectifs complètement différents. Il y a des gens qui veulent s'installer, donc qui veulent un peu tâter le terrain avant de se lancer. Des gens qui ont juste envie de se connecter à la nature, des gens qui ont envie de passer des bonnes vacances. Il y a plein de bonnes raisons. Mais à chaque fois, j'ai vraiment passé de très bons moments. Alors, il y a des gens qu'on apprécie certes moins que d'autres, je vous l'accorde.
0: Il y a des belles rencontres.
1: Mais je sais pas expliquer pourquoi, mais il y a une alchimie qui se fait à chaque fois. Mm-hmm. Et c'est vraiment après ça. Moi, j'ai l'impression que quand il y a un woofer vient, de partir en vacances, parce que j'ai l'impression d'être avec quelqu'un, de voyager parce que je découvre. Mm. On rentre dans une certaine intimité parce qu'on est toute la journée ensemble, hein, le soir, la journée. Et du coup, on se connaît et on se dit des choses qu'on se dirait peut-être pas avec des amis proches. Et du coup, quand ils partent, j'ai l'impression que c'est la fin des vacances. et on est triste. Voilà, c'est vraiment
0: et
1: des expériences humaines.
0: C'est une aide précieuse aussi.
1: C'est une aide précieuse, mais après, faut c'est les gens qui décident. C'est pas, ils viennent pas là pour donner, pour porter les fermes. Hein. C'est pas des salariés. Donc ils font les horaires qu'ils ont envie de faire. Ils viennent quand ils veulent. S'ils ont pas envie de venir l'après-midi, ils viennent
0: vous
1: pas.
0: Vous forcez pas.
1: Ah bah c'est juste qu'on n'a pas le droit. On n'a pas de lien de subordination, comme on dit.
0: Il y a des règles.
1: Donc du coup,
0: et une charte du woofing.
1: Exactement, qui est très précise et très claire là-dessus.
0: Nicolas Guillou du maraîchage au jardin est avec nous, installé à Piquigny. C'est ici. Ça marche et voici tout de suite Yaka danser sur ici Picardie. Il est tout juste 10h30 avec une info qui va peut-être vous intéresser aussi dans quelques

0: et des couleurs pour réjouir l'esprit.
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0: Si vous cherchez une belle sortie pour ce vendredi ou pour samedi soir, eh bien c'est le dernier week-end de la saison estivale de Chroma à Amiens. À la tombée de la nuit, c'est la façade de Notre-Dame d'Amiens qui se transforme en un incroyable spectacle de lumière et de couleurs. Des projections numériques qui font revivre les sculptures de la cathédrale et racontent son histoire, avec notamment une reconstitution animée des polychromies médiévales. Vendredi, samedi, 21h45, c'est sur le parvis, ça dure 50 minutes, c'est gratuit, avec un guide conférencier qui accompagne également la deuxième partie pour expliquer les couleurs retrouvées sur les portails. Chroma, ce week-end à Amiens, une dernière occasion de voir la cathédrale s'illuminer.
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0: Dans quelques instants, dernière étape avec notre invité Nicolas Guillou, qui a plein d'idées, qui va nous raconter ses projets pour l'avenir, ou un avenir plutôt proche. Nicolas Guillou, c'est Au Jardin, un maraîchage installé à Piquigny.
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0: Un souvenir de vacances, Michel Delpech, avec ce titre pour un flirt. Vous étiez trop jeune, vous, Nicolas, à cette époque-là?
3: Oui. Clairement.
0: D'autres souvenirs de vacances.
3: Oui,
0: on a chacun
3: d'autres
0: les siens.
3: D'autres musiques, d'autres.
0: Moi, j'étais petite, hein.

0: Alors, c'était Michel Delpech sur Ici Picardie.
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0: Nicolas Guillou, notre invité au jardin, installé à Piquigny en 2018, une micro-ferme maraîchère, hein, c'est comme ça, micro.
3: Tout à fait.
0: À la fin de l'émission, j'ai tous les mots. C'est une reconversion, vous étiez dans l'entreprise auparavant, dans l'industrie.
3: Dans l'industrie.
0: Ouais. Ouais, voilà. Alors, vos idées pour demain, parce que vous avez gardé quand même de votre passage dans l'industrie cette nécessité, ce besoin d'innover. Vos idées pour demain, c'est quoi alors?
3: Oula, il y en a beaucoup. Alors en fait, il y a une idée qui est en cours et qui marche très très bien. On a commencé à transformer les produits de la ferme, et puis en fait, le projet a tellement bien fonctionné qu'on, là, on fonctionne avec un réseau de maraîchers pour faire des produits transformés à base de légumes sous la marque La Sorcière de la Vallée. Donc on est plusieurs associés, donc c'est pas que moi hein, sur le projet. Donc ils sont divisés, qui sont diffusés dans toutes les épiceries fines du département, enfin de la région même. Donc ça marche très très bien. Et là on a un autre projet encore qui est de créer un labo de transfo partagé pour les maraîchers du département. Voilà, donc c'est il y a plein de choses dans l'étude.
0: Et vous arrivez à vous mettre d'accord, vous êtes
3: On est aujourd'hui 5 maraîchers à avoir créé cette structure. Et aujourd'hui, on s'appuie, on a des partenaires comme la coopérative Bio d'ici d'abord, qui est une coopérative de maraîchers bio sur le département. On a d'autres partenaires. Et donc, voilà, on n'est pas, c'est pas isolé dans un coin. On travaille avec vraiment le plus possible de maraîchers, quoi.
0: Alors, vous avez parlé d'épicerie fine. Est-ce qu'il y a aussi une gamme de produits qui peut s'adresser à ceux qui ne vont pas forcément dans les épiceries
3: Alors,
0: fines?
3: C'est pas parce que c'est dans une épicerie fine que c'est forcément hors de prix. Et, voilà, et puis, en fait, vous pouvez retrouver nos produits aussi dans des jardineries. Hein. Je prends l'exemple de Gamme Vert Abbeville, par exemple, pour ne pas citer de... marque. Voilà, on peut trouver nos produits à différents endroits. D'ailleurs, vous pouvez les retrouver sur notre site internet, lasorcièredelavallée.fr, tous les points de vente. Et donc, c'est des prix tout à fait abordables.
0: Qui c'est qui fait les recettes?
3: C'est Sandrine. Sandrine, qui
0: c'est important,
3: qui est cueilleuse de plantes professionnelles, ouais. Et qui a trouvé des spots dans le département de plantes sauvages. Et toutes nos recettes sont à base de ces plantes sauvages. Et bien sûr, les légumes bio de nos meilleurs maraîchers de la région.
0: Et puis, profiter de ce passage sur Ici Picardie dans Ici Ça Marche pour lancer un petit appel peut-être?
3: Oui, tout à fait, parce qu'en fait avec tous ces beaux projets là, ben en fait c'est chouette, mais ça prend beaucoup de temps. Donc j'aimerais bien trouver sur la ferme un associé ou une associée pour travailler avec moi, pour continuer la progression de l'entreprise, pour continuer à la développer sur les prochaines années.
0: Donc que quelqu'un qui amène de l'argent, du temps, des compétences et...
3: Alors, en premier lieu, quelqu'un qui a la volonté de travailler dans le secteur et de passer du temps. Ça, c'est le premier facteur. Après, effectivement, bien sûr, en tant qu'associé, il faut investir dans l'entreprise. Mais je pense que, en premier, c'est une passion et puis de vouloir y consacrer son temps, quoi.
0: Avant de vous laisser repartir à votre maraîchage, Nicolas, voici un questionnaire maraîchage. Quel est le légume qui vous donne le plus de boulot?
3: Alors la tomate, indéniablement, parce que c'est du soin. C'est comme un enfant qu'on suit pendant tout l'été et tout le printemps. Il faut se rouiller sans arrêt.
0: Celui que vous ne mangez jamais?
3: Le concombre. C'est rédhibitoire. Une tranche de concombre dans une salade, même si on l'enlève, ça laisse le goût. Je ne peux pas.
0: Vous pouvez pas. Le plus beau à voir pousser?
3: Alors pour moi, c'est l'aubergine. Je ne sais pas si vous avez déjà vu des fleurs d'aubergine. C'est absolument incroyable.
0: La fleur de courgette, je la vois, mais pas celle d'aubergine.
3: Alors, elle est toute petite. Hein. Elle est jaune en centre et violette sur l'extérieur. C'est juste incroyable comme fleur. Et puis, le plant d'aubergine, je trouve ça aussi très très beau. Ça fait à la fin de la saison, ça fait un arbuste. Et puis, c'est agréable à récolter. Donc, c'est vraiment le légume sympa, quoi, que j'aime bien.
0: Merci beaucoup, Nicolas Guillou.
3: Ben, merci à vous de m'avoir reçu.
0: Robin Bernot nous raconte chaque jour des initiatives prises un petit peu partout en France. Eh bien, on va le retrouver dans quelques instants. On prendra la direction de Bouc Bel Air. Et voici Texas. 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Il est 11h20, belle matinée avec nous, belle matinée sur Ici Picardie.

0: Don't Want Lover, c'est Texas, c'est Robin Bernot dans quelques instants. Je vous l'ai dit, on va près de Marseille, on va à Bouc-Bel-Air pour parler publicité à l'entrée des villes.
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0: seulement à l'instant sur ici Picardie. Et nous allons retrouver Robin Bernot tout de suite, parce que Robin, lui, va à la rencontre de toutes les initiatives un petit peu partout en France. Et on s'arrête avec lui sur le bord des routes, parce que il y a beaucoup de pubs et qu'à force de les voir, on finit parfois par ne même plus les remarquer. Et pourtant, ils occupent une place vraiment très et trop importante dans nos paysages. Ils peuvent aussi influencer nos habitudes de consommation. C'est pour ça qu'une commune a décidé de remplacer ses publicités par des œuvres d'art.
1: À Bouc-Bel-Air, entre Marseille et Aix-en-Provence, la mairie a décidé de faire retirer plusieurs panneaux publicitaires.
2: Je trouve que c'est bien d'en retirer parce qu'il y en a trop, quoi.
1: Vous voyez ces panneaux publicitaires au bord des routes, ceux qui vous annoncent un fast-food dans deux ronds-points ou un magasin de meubles à moins de 5 minutes? Eh bien, à l'entrée de la ville, sur ce grand axe routier, la publicité est devenue trop présente. C'est en tout cas le constat de Lilia, fleuriste, qu'a rencontré notre reporter Fabien Ledu.
3: Regardez devant chez moi combien de panneaux j'ai. Vous commencez par exemple ici, Total, un panneau. Là, on est à la Mounine, 2-3 panneaux. Vous montez en face, la boulangerie, il y a 2 panneaux. Ça cache la visibilité, le panorama. Il y a trop de panneaux.
1: Alors, face à cette situation, la mairie a d'ores et déjà décidé de faire retirer 14 panneaux publicitaires. Elle annonce également la réalisation d'une cartographie précise de tous les affichages présents sur son territoire. Objectif, vérifier que les panneaux sont conformes à la réglementation, mais aussi réduire la pollution visuelle et les incitations à consommer. Écoutez Mathieu Pietri, le maire d'Hiver Droite de Bouc-Bel-Air.
4: L'idée, c'est d'enlever notamment les grands panneaux publicitaires, les 4x3, et on installe en lieu et place des œuvres d'art, des reproductions, quelque chose de différent de l'ultra-consommation que nous offrent aujourd'hui ces panneaux.
1: Sur place, les habitants rencontrés par ICI Provence semblent plutôt séduits par la mesure. Ici, ça marche, mais vous, qu'en pensez-vous? Écoutez l'avis d'Adrien.
2: Je trouve que ça gâche un peu l'image de la France, hein, les paysages, etc. Et ça dénaturalise complètement les villes et tout, quoi.
1: Cela veut-il dire que nous sommes trop exposés à la publicité, parfois même sans nous en rendre compte?
2: En vrai, j'ai envie de te dire, c'est le monde dans lequel on vit en ce moment, quoi. Enfin, le 21e siècle, quoi. Et je pense qu'il y en a vraiment beaucoup trop. Même là, on le voit sur Snapchat maintenant, c'est devenu... il y a plein de pubs, faut payer un abonnement pour ne pas avoir de pub, quoi. Donc c'est un peu trop, quoi.
1: Alors, supprimer ces panneaux, pourquoi pas? Mais n'oublions pas qu'ils permettent aussi aux commerçants locaux de se faire connaître, eux qui ne disposent pas des mêmes moyens que les grandes enseignes. Alors, plutôt que de tout supprimer, pourquoi ne pas chercher un juste équilibre? Moins de panneaux, mais toujours une place pour les commerces de proximité.
0: Merci Robin Bernot, merci Fabien Ledu. Ici ça marche, s'arrête pour aujourd'hui. On revient lundi, bien évidemment. C'est Louise Petit qui vous accompagnera et qui accueillera Karine Vicherie, qui transforme les déchets marins en art lumineux.
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0: Robbie Williams pour arriver tranquillement à 11h avec Angels.

0: Ouais, le chanteur le plus sexy de son époque, c'était Robbie Williams, Angels, à l'instant sur Ici Picardie. Voici les petites musiques, celles que vous reconnaissez, celles qui vous emmènent à gagner peut-être aujourd'hui. Eh bien, 150 euros de place de ciné pour le cinéma Le Pâté d'Amiens. Et on va retrouver nos deux équipes depuis la salle de la Lune des Pirates. Heureux comme d'habitude avec vous, Brian Mayer, surtout quand c'est vendredi.
1: Et oui, déjà vendredi. Et le vendredi, c'est jour de...
2: finale.
1: Voilà, jour de finale, le grand jour. Vendredi, jour de finale depuis la Lune des Pirates, le club Amiens, avec deux équipes qui ne vont pas se faire de cadeaux pour cette dernière de la semaine. Ils me disent effectivement, on ne va pas faire de cadeaux. On va jouer dans un instant à votre grand jeu. Pas de gâteau pour les battus. Ce sera juste après les infos de 11h sur votre radio ici Picardie.
0: Bah bah, il est tout juste 11h justement.
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0: Les infos, les Amélia. Et il faut se faire dépister régulièrement pour l'hypertension, même si on n'a pas de symptômes.
4: Oui, parce que c'est une maladie qui évolue silencieusement, très souvent, sans le moindre signe avant-coureur, et qui peut conduire à des problèmes de santé très graves, des AVC, des insuffisances cardiaques, des infarctus ou des maladies rénales. L'assurance maladie lance une grande campagne d'information à partir d'aujourd'hui, à laquelle est associée la Fédération française de cardiologie. La branche Picarde propose des dépistages aujourd'hui entre 13h et 15h à la clinique de l'Europe à Amiens. Faites attention quand vous promenez votre chien. L'alerte vient du maire de Oisemont, à l'ouest de la Somme. De la mort au rat recouverte de chocolat a été retrouvée près des anciennes écoles et de la voie verte. Un chien est mort, empoisonné. Un autre est tombé malade et se trouve sous traitement. La mairie portera plainte une fois qu'elle aura les résultats des analyses vétérinaires. L'incendiaire présumé d'Euromaster passera devant le tribunal correctionnel d'Amiens cet après-midi en comparution immédiate. L'homme de 41 ans est déjà connu de la justice. Il est suspecté d'avoir déclenché le feu qui a ravagé le bâtiment Euromaster de 300 mètres carrés à Péronne mardi soir.
0: Trois ministres terminent leur visite au sud de l'Oise.
4: Le ministre de l'Éducation nationale accompagné des ministres délégués à la formation professionnelle et à l'industrie. Ils sont au lycée Marie Curie à Nogent-sur-Oise, établissement qui a par exemple un BTS Forge unique en France. Ils ont été accueillis par une délégation de la FSU. Le boycott continue pour les chauffeurs VTC de l'application Bolt. 80% d'entre eux ne prennent plus aucune course en signe de protestation car l'entreprise leur prélève 45% de commission. On en vient presque à travailler à perte ou à faire des journées de 12 heures de boulot pour rentrer dans nos frais, témoignent des chauffeurs. Match nul sur la Côte d'Azur. Les footballeurs aminois sont repartis de Cannes avec un 0-0. Ils rentrent donc en Picardie avec un point. Prochain match samedi 19 septembre avec la réception d'Orléans.
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4: Le ciel est variable aujourd'hui, Annick.
0: Oui, avec des averses ce matin, plutôt sur l'ouest d'Amiens, mais de belles éclaircies cet après-midi. C'est un petit peu l'inverse dans le département de l'Oise, où la matinée est plus ensoleillée que l'après-midi. Les températures maximales, seront comprises entre 21 et 24 degrés. Actuellement, on relève des températures très homogènes, 17 à 18 degrés, sur nos trois départements. Retour de l'info à midi. C'est le moment de retrouver votre nouveau grand jeu de la rentrée. Pas de gâteau pour les battus. Avec vous, Brian Mayer, apparemment complètement en âge. Qu'est-ce qui se passe?
1: Je suis littéralement en âge, tout excité, parce que d'abord, c'est presque le week-end, et parce qu'aujourd'hui, c'est la finale de votre grand jeu. Pas de gâteau pour les battus.
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1: Ils sont au bout du rouleau. Au rouleau de peinture, évidemment, parce que là, on met les dernières touches de peinture à la grande salle de la Lune des Pirates, inaugurée demain, samedi. Au bout du rouleau, l'équipe des gens des bureaux de la Lune des Pirates. Bonjour à vous.
7: Bonjour.
1: Et les artistes qui vont performer ce week-end dans cette nouvelle salle. Bonjour de la Lune des Pirates. Comment ça va? C'est vendredi, c'est jour de finale. On est content.
7: Grave.
1: Bon, attention, je rappelle les scores. 185 pour les gens des bureaux et 154 pour vous, les artistes. Les artistes, c'est le dernier jour. Il va falloir vous battre
2: on
1: pour
2: arrive,
1: gagner
2: on
1: votre
2: arrive.
1: Gâteau battu.
6: Le problème, c'est que c'est eux qui nous payent, donc il faut quand même qu'on les laisse gagner.
1: Attention, attention. On va commencer avec l'équipe en tête, l'équipe qui a 185 points. Qui veut jouer là maintenant du côté des bureaux?
7: Moi, je vais bien.
1: Et ben voilà, c'est Marine. On va jouer Marine. Vous avez 45 secondes, même 30 secondes, parce que c'est vendredi. 30 secondes pour me donner un maximum de choses que l'on trouve dans une fête. Un point par bonne réponse, Marine.
7: De la musique à manger, ouais. De quoi ? De la boisson,
1: Qu'est-ce qu'on trouve dans une fête à manger,
7: Des petits fours, des cotillons.
1: Des cotillons, ouais. Qu'est-ce qu'on trouve dans une fête ?
7: Des gens.
1: Oui, des gens, c'est bien, sinon c'est pas une fête.
7: Des ballons. Des lumières, des guirlandes.
1: Qu'est-ce qu'on trouve dans une fête ?
7: Un DJ.
1: Un DJ, c'est pratique aussi pour mettre l'ambiance. Eh ben, c'est pas mal.
7: Les costumes, pas mal.
1: 8 propositions, c'est pas mal. Il y avait les cotillons, la piste de danse, le micro évidemment, les enceintes, les verres, les assiettes, les nappes, les gâteaux, tout ça. Le champagne avec à consommer évidemment avec modération. 8 points pour vous, ça démarre fort. L'équipe qui est toujours en tête, hein, l'équipe des gens des bureaux de la Lune des Pirates. Place maintenant aux artistes. Qui va jouer du côté des artistes? Ils sont au bout du rouleau et en même temps vous avez du boulot vous ce week-end ici parce que vous allez performer.
8: Hein. Tu veux pas jouer toi?
7: Moi aussi je veux bien, je vais prendre la relève pour mon équipe.
1: Nage 30 secondes du côté des artistes, sympa, solidaire. Vous avez Nage 30 secondes pour me donner un maximum d'instruments de musique.
7: Une guitare, une clarinette, un saxophone, un piano,
1: facile quand on est
7: un
1: artiste,
7: kalimba, un violon, violoncelle, alto, contrebasse, un tuba, une trompette, un orgue, un clavecin,
1: c'est pas mal aussi,
7: un banjo,
1: ouais. Instrument de musique,
7: un basson, une harpe
1: aussi, pas mal,
7: un corps, un accordéon.
1: On est pas mal. Harmonica. On est pas mal. 15 propositions, c'est pas mal. On peut applaudir Nage de l'équipe.
7: J'ai revécu mon bac
1: artistes.
7: De musique, c'était bah, super.
1: Mention combien le bac?
7: Très bien, sans bah, vouloir me vanter.
1: En toute humilité.
6: C'est pour ça qu'elle est capitaine.
1: Hein. Exactement. Allez, à tout de suite, l'équipe des artistes et l'équipe des bureaux de la Lune des Pirates ici pour cette dernière journée de ce grand jeu. Pas de gâteau pour les battus.
0: Dernière ligne droite, effectivement. Dernière tentative pour vous de repartir avec 150 euros en place de cinéma pour le cinéma Le Pâté d'Amiens. Puisqu'on saura tout à l'heure, en fin de jeu, qui va repartir. Vous pouvez encore laisser vos messages vocaux sur le WhatsApp. Message d'encouragement pour l'une des deux équipes. Et vous passez par le 03 22 92 58 58.
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0: not ex et all. Ah bah, 11h12, bienvenue à vous, bienvenue dans notre jeu Pas de gâteau pour les battus.
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0: Et oui, vous laissez vos messages vocaux et c'est encore possible aujourd'hui et peut-être l'un d'entre vous repartira avec 150 euros à Valoir au cinéma Le Pâté à Amiens. On continue à jouer, bien sûr, à l'occasion de l'inauguration de la grande salle de la Lune des Pirates. Ça va se passer demain. On fait un point sur les deux équipes, sur les scores des deux équipes, Brian.
3: Alors, du côté des scores, on est à 195 points pour l'équipe des gens qui travaillent dans les bureaux de la Lune des Pirates et 169 points pour l'équipe des artistes. À propos d'artistes, bon, on va s'intéresser au métier de Mathilde. Mathilde, vous êtes bassiste, c'est ça ?
4: Tout à fait, oui.
3: Voilà, dans le groupe Megasurf. Ça fait combien de temps que vous jouez ?
4: Dans Megasurf, on a commencé en 2022. Ouais. Donc, on a un quatuor amiennois. On fait du rock indé, post-punk. Il y a plein d'influences différentes. Et on chante en français.
3: Alors, on va, vous savez que demain, ça y est, c'est le week-end, c'est l'événement, l'inauguration de cette grande salle de la Lune des Pirates. On pourra vous écouter qui, quand ?
4: Eh bien, moi, je ne joue pas, mais je serai évidemment dans le public et je vais soutenir tous les copains talentueux qui vont jouer.
3: Génial. Voilà, bientôt votre tour à la Lune des Pirates. On va jouer avec vous. Question concertation, vous aurez 10 secondes, pas plus, et 10 points en jeu. Si vous me donnez la bonne réponse à cette question que je vous pose maintenant, attention, combien de voyelles dans la Lune des Pirates à Amiens ? Débrouillez-vous avec ça. Combien de voyelles dans la Lune des Pirates à Amiens ? La Lune des Pirates à Amiens, combien de voyelles ? Alors, votre réponse, dites n'importe quoi, ça marchera. C'était 10.
4: Ah ouais, moi
3: voilà, 10 voyelles.
4: Bah, voyelles.
3: Bah oui.
4: Ah oui, c'est parce que j'avais pas compté le A à Amiens.
3: Bah oui, bah oui.
4: Ouais,
3: 10 voyelles. Commune à épeler à l'envers, vous aimez ça ou pas ? Vous l'avez fait cette semaine, cette épreuve de la commune à épeler à l'envers ?
4: On l'a faite.
5: Oui. Et elle a réussi haut la main.
3: Ah, ouais. Haut la main. Bon, on va voir si ça continue ce vendredi. Vous êtes prête ?
4: Oui.
3: Attention, 1, 2, 3, 4, 5, 6, 7, 8. Commune en 8 lettres, à l'envers, c'est Gamache. Bon courage.
4: Alors,
3: 10 secondes, Gamache.
4: S-E-M. Pas du tout.
3: S-E, donc 2 lettres, ça fait 2 points. Voilà, 2 points. On peut l'applaudir quand même. C'est pas la
4: première. Fatigue.
3: La plus facile de ce
4: c'est
3: jeu.
4: C'est vendredi, c'est difficile.
3: Bah restez là, on vous sert un petit verre d'eau, puis on continue évidemment à jouer ensemble et à s'amuser dans ce grand jeu. Pas de gâteau pour les
4: battus.
3: À tout de suite.

0: Bouchon, Concheret, Chaos sur Ici Picardie.
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0: Et on continue à jouer, à s'amuser avec vous, Brian Maillard, depuis la Lune des Pirates à Amiens, avec une petite odeur de peinture autour de vous.
3: C'est vrai, il y a un petit goût de peinture ici à la Lune des Pirates parce que nous avons quelqu'un qui met, comme on dit, la dernière main à la pâte. C'est Jimmy, oui. Des bureaux de la Lune des Pirates qui a encore de la peinture. Vous serez prêt pour demain?
4: Oui, puis je vais me changer. C'est bien. Tout propre.
3: C'est bien. Jimmy, vous défendez l'équipe des bureaux de la Lune des Pirates. Vous avez 45 secondes, Jimmy. Pour l'instant, votre équipe est en tête, hein, 195 points. Vous avez 45 secondes pour me donner toutes les choses que l'on fait quand personne ne nous regarde.
4: Qu'est-ce qu'on fait? On parle tout seul, on met les doigts dans sa bouche, on met les doigts dans son nez, on met les doigts où il ne faut pas.
3: Qu'est-ce qu'on fait quand personne ne nous regarde?
5: On chantonne.
4: On danse, on chante. On écoute des chansons qu'on n'ose pas avouer qu'on les écoute normalement.
3: Vous nous direz quoi d'ailleurs tout à l'heure?
4: Je donnerai ma playlist. On mange de la pâte à tartiner à la petite cuillère. Qu'est-ce qu'on peut faire d'autre encore?
3: Vous avez une vie passionnante. Qu'est-ce que vous faites quand personne ne vous regarde, Jimmy?
4: Tout le monde me regarde tout le temps, donc je sais pas.
3: Une star.
4: Qu'est-ce qu'on fait d'autre?
3: C'est pas mal. Cette proposition, bravo Jimmy. Qu'est-ce qu'on avait d'autre? On avait joué de la guitare imaginaire, de la air guitare. Se regarder dans le miroir tout le temps, sauter sur le lit, imiter quelqu'un, essayer des vêtements, raconter sa journée à son chien ou à son chat. C'est ce qui m'arrive le soir quand je rentre à la maison. 7 points de plus pour vous. Ça nous fait 195 plus 7. On va se tourner maintenant vers l'équipe des artistes. Qui va jouer avec nous à ce grand déballage des artistes? Allez, mettez-vous d'accord, c'est Ronan. Ronan, pareil, 45 secondes pour me donner tous les cadeaux qu'on n'oserait jamais offrir à quelqu'un.
6: Des chaussettes dépareillées.
3: Qu'est-ce qu'on n'offre pas à

0: quelqu'un qu'on n'aurait pas
1: vu. Des chaussures usagées.
0: Ouais, vous êtes très dans le dépareillé usagé, Renan. Hein.
1: Ouais, je sais pas pourquoi, ouais. Je pense qu'aux fringues.
0: Je sais pas. Un cadeau qu'on aurait pu vous offrir, vous auriez dit.
1: Moi, tous mes cadeaux, ils sont super.
0: Ouais. C'est vrai? Alors, qu'est-ce qu'on n'oserait pas offrir à quelqu'un?
1: Du dentifrice. Ouais, du dentifrice.
0: Ça, c'est pas cool, le côté, tiens, je te dis dentifrice. Ah, ils sont timides, les artistes.
1: Ouais, c'est dur. Bah, oui, c'est en dur. Cadeau nul, ou après, oui, il peut y avoir plein de trucs. Des chewing-gums, c'est pas ouf, en cadeau d'anniversaire, quoi.
0: Ouais. Alors, qu'est-ce qu'on n'ose pas offrir?
1: Un chiot, c'est chaud quand même, parfois.
0: Non, on n'offre pas des animaux.
1: Une tortue qui respire.
0: Une tortue. Ouais. Quatre propositions pour Renan de l'équipe des artistes. Pas mal, on y arrive.
1: C'est dur.
0: Doucement, mais sûrement. Bah oui, c'est dur. On se retrouve dans un instant avec une épreuve que vous allez adorer. C'est l'épreuve du vendredi. Je ne vous en dis pas plus. À tout de suite sur votre radio, ici Picardie. Et n'oubliez pas, on arrive gentiment du tirage au sort avec un très, très beau cadeau à gagner.
2: Et oui, dernière ligne droite pour gagner 150€ de place de cinéma. Pour le cinéma, le pâté à Amiens. Pour tenter votre chance, vous criez votre amour pour l'une des deux équipes, celle que vous préférez, sur le WhatsApp de la radio 03 22 92 58 58. Tirage au sort avant midi. Celles et ceux qui auront voté pour l'équipe gagnante, est-ce que ce sera le message d'Hélène? On l'écoute.
3: Coucou, c'est Hélène Debove. Je suis de tout cœur derrière les bureaux de la Lune. Vous êtes les meilleurs, vous allez gagner, mais surtout ne soyez pas dans la Lune.
2: 03 22 92 58 58, vous pouvez encore vous aussi laisser votre message.
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0: Le nouveau titre de Zazie sur Ici Picardie, c'était Peu importe.
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0: Pas de gâteau pour les battus sur Ici Picardie avec Brian Mayer depuis la Lune des Pirates à Amiens avec une épreuve que vous adorez maintenant, Brian.
3: Et ouais, celle-ci, c'est mon épreuve préférée. C'est l'épreuve du juste chiffre. On va jouer avec l'équipe qui, pour l'instant, est en tête. Tous. C'est l'équipe des gens des bureaux de la Lune des Pirates. Hein, 202 points. L'équipe qui est en forme avec cette épreuve, le juste chiffre. 30 secondes pour me donner un chiffre. Je vous dis plus ou moins, d'accord?
4: Ok.
3: Qui va jouer? Qui se lance? Bon, on joue à la collégiale si vous le souhaitez.
5: Ensemble,
3: je vous dis juste plus ou moins, vous êtes prêts? 30 secondes, c'est parti. Combien de mètres sépare la scène de la Lune des Pirates à la scène du Zénith d'Amiens?
4: 800 mètres.
3: Plus.
4: 1200 mètres.
3: Plus.
4: 2500 mètres.
3: Plus.
5: 4500.
3: Moins.
4: 3005.
3: Moins.
4: 3002.
3: Plus.
5: 3003.
3: Plus.
4: 3004.
3: Plus.
4: 3450.
3: Moins.
4: 3430.
3: Moins.
4: 3420.
3: Moins.
4: 3412.
3: Plus.
4: 3413.
3: Plus.
4: 17.
3: Yes. Yes. Ouais, bravo. 3417 mètres entre la Lune des Pirates et la scène du Zénith d'Amiens. J'ai juste oublié de vous préciser que lorsque vous répondez tout bon, vous doublez votre score.
5: Allez.
3: Donc 202 x 2, ça fait
4: 404. 400, et ce n'est pas une erreur.
3: 4. Et si je regarde le score de l'équipe, et bien des artistes, même si on doublait votre score, 175, on n'y est pas du tout. Ouais. Donc bravo à l'équipe des gens des bureaux de la Lune des Pirates. Restez là, on vous retrouve dans un instant sur votre radio ici Picardie.
0: À tout de suite, Brian, il est tout juste 11h30, voici Johnny Hallyday. Avec ce titre, mon Dieu, incontournable et tellement toujours bien.
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0: Gabriel, Johnny Hallyday, à toute allure. Et quand on va trop vite, parfois on dépense aussi un peu beaucoup d'essence.
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0: Et comme les prix à la pompe ne baissent toujours pas, le gazoil a même connu une nouvelle hausse en ce mois de septembre. Les prévisions ne laissent pas entrevoir de baisse significative dans les jours à venir. 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
0: Et parce qu'il est impossible à J-1 de ne pas vous faire écouter Céline Dion, de ne pas passer un moment avec elle, voici My Heart Will Go On.

0: Mais c'est l'événement musical de la rentrée et forcément tous les tubes de Céline Dion sont à écouter sur votre radio. Ici Picardie, pas de gâteau pour les battus. On repart, on retrouve Brian Mayer tout de suite depuis la Lune des Pirates. Et l'équipe des bureaux de la Lune d'ailleurs qui est plutôt super contente.
1: Elle fanfaronne, l'équipe des bureaux de la Lune des Pirates, qui a gagné cette semaine cette grande épreuve, ce grand jeu. Pas de gâteau pour les
2: battus.
1: Bravo à vous, les gens de la Lune des bureaux des Pirates, et bravo aux artistes qui n'ont pas démérité. Jimmy, donc ça y est, demain, c'est le grand jour.
3: Demain, enfin.
1: L'inauguration. Il va se passer quoi dès demain, alors?
3: Il va se passer plein de choses. Hein. Ça va durer toute la semaine. On est sur l'inauguration du nouveau projet de la Lune des Pirates. Donc, il y a une nouvelle salle qui ouvre, mais on a une salle dans laquelle on est aujourd'hui, le club, qui continue, qui a une histoire et qui continuera à en avoir une. Donc, on aura des événements dans les deux lieux toute la semaine. Ça commence dès demain avec donc ce grand concert, cette grande fête d'inauguration, avec notamment les concerts de Mickey, de M.A.O. Corps Montreuil.
1: Génial.
3: Et de Weekend Affaires. Ouais. Et ça continue toute la semaine. On aura des temps pour la famille, pas mal de choses autour des artistes locaux, dont une partie est présente avec nous depuis le début de la semaine. On les remercie encore. On aura un temps fort autour du rap, autour des musiques électroniques également, une grosse soirée rock, un double concert de Albin de la Simone avec l'orchestre de Picardie. Voilà, il y a vraiment plein de belles choses pour lancer cette nouvelle vie de la Lune des Pirates.
1: On trouve toute la programmation sur votre site.
3: Bien sûr, www.lalune.net.
1: Voilà, puis nous, on contribue un peu à la fête avec ce gâteau battu que je vous offre maintenant à l'équipe des gens des bureaux.
3: Oh, ouais, vous avez l'air délicieux.
1: Partagé avec toute l'équipe des bureaux et les artistes. Évidemment, on se retrouve dans quelques secondes sur votre radio ici, Picardie, avec le tirage au sort qui approche.
0: Et en jeu, je vous le rappelle, 150 euros de places de cinéma pour le cinéma Pathé Amiens. Pour vous peut-être, qui avez soutenu l'équipe du bureau, des bureaux de la Lune des Pirates, à tout de suite, avec des messages aussi comme ceux qu'on a entendus.
4: C'est Kiki qu'on soutient. Kiki, c'est Kiki, ce sont les artistes. Et c'est Hélène de Marie-Cobert. Bonne journée à vous tous.
0: Raté pour vous, mais c'est pas grave. Le WhatsApp de la radio est pas de gâteau pour les battus. Continue et reviendra en tout cas lundi. Restez avec nous. Dans quelques instants, on aura le nom du ou de la gagnante.

0: Quand même, Emma Pokora sur Ici Picardie.
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0: Le nouveau grand jeu de la rentrée sur Ici Picardie avec vous, Brian Mayer. Merci de nous faire vivre ces beaux moments. Et vous et bien sûr vos candidats avec qui on s'est quand même plutôt bien marré toute la semaine.
3: Évidemment, encore un grand merci. La Lune des Pirates, le club qui nous accueille toute la semaine avant la grande fête demain dans cette nouvelle salle de la Lune des Pirates. Un grand merci aux artistes. On ira vous applaudir. On les a crevés. Vous serez en forme, j'espère, pour jouer ce week-end. On vous a épuisé. Les artistes donc qui seront là demain pour cet événement. Merci encore aux gens des bureaux de la Lune des Pirates. C'est toujours un plaisir de bosser avec vous sur tous vos projets.
4: Beaucoup.
3: Je pense notamment au festival Minuit avant la nuit. J'ai hâte d'être déjà à l'été prochain. Vous savez quoi, là maintenant, eh ben, c'est le moment de faire le tirage parmi ceux qui vous ont soutenu, vous, les gens des bureaux. Il y a eu plein de messages qui sont arrivés sur le WhatsApp de la radio. C'est le moment donc de lancer le fameux ordinateur magique.
0: Et voilà, qui est en train de tourner. Qui sera avec nous dans quelques instants? On va écouter les sonneries du téléphone. 150 euros de place de cinéma à utiliser au Pâté d'Amiens. C'est pas mal, hein, au vu aussi du prix des places de ciné. C'est pas simple pour tout le monde. Voilà, ça sonne. Est-ce que ça va décrocher? Suspense, suspense.
5: Bonjour, je ne suis pas disponible pour le moment, mais vous pouvez laisser un message.
0: Hélène Abov, comment se fait-il que le numéro soit sur messagerie? Ah non, on vous a, Hélène, vous êtes là, Hélène?
5: Oui, excusez-moi, j'ai le temps de décrocher, ça n'avait pas fonctionné, j'avais fait une fausse manip.
0: Ah bah voilà, alors, comment ça va, Hélène?
5: Ah oh bah super, surtout quand vous m'appelez.
0: Bon, je crois que vous aimez le cinéma, Hélène.
5: Oui.
0: Vous allez souvent au cinéma, un peu sur les trois cinémas amiennois, ou vous êtes plutôt au Pâté à Amiens?
5: Au Pâté plutôt.
0: Eh ben ça tombe bien parce que 150 euros.
5: Ah ben c'est vraiment, je suis ravie.
0: Ah ben vous allez y aller quelques fois, là vous allez pouvoir prendre votre carte d'abonnement même peut-être.
5: Ah ben, je vais pouvoir en faire profiter d'autres personnes aussi, ils sont contentes.
0: Et voilà, parce que vous êtes généreuse.
5: Merci.
0: En tout cas, grand merci de votre participation. Et puis, on vous souhaite un beau week-end et puis plein de belles séances de cinéma à venir.
5: Merci à vous. Est-ce que je raccroche?
0: On va vous renvoyer. On va vous renvoyer vers Elodie qui va s'occuper de vous aux petits oignons. Et puis, attendez, merci parce que beaucoup. écoutez, il y a quand même les applaudissements de tout le monde.
3: Alors, bravo, une semaine qui s'est bien. Bravo, merci aussi d'avoir joué le jeu sur le WhatsApp de la radio. Encore un gros cadeau à gagner la semaine prochaine. Le retour de votre jeu. Pas de gâteau pour les battus. Ce sera dès lundi. Bon week-end avec Ici Picardie.
0: Voilà, merci à vous Hélène et encore bravo à vous.
5: Merci beaucoup à toute l'équipe. Bonne journée.
0: Bonne journée. Et puis effectivement Brian, on vous retrouve lundi. Vous serez à la Comédie de Picardie que vous pourrez d'ailleurs visiter à l'occasion des Journées du Patrimoine le week-end.
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0: Just around the corner, voici Cock Robin à midi.

0: Just around the corner, Coq Robin, à l'instant sur SCP Picardie. À midi, bien sûr, on refait un point sur l'actualité. Puis on va vous retrouver aussi Nora Malagré dans On vous doit bien ça.
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0: Cyrus, c'était Flowers à l'instant sur Ici Picardie. On va retrouver Lisa Mella dans quelques instants pour faire un point sur l'actualité en Picardie. Et juste après, c'est vous qu'on retrouve, Enora Malagré. Bonjour.
1: Aujourd'hui, on va vous parler carburant. Comment alléger la facture? On a évidemment des solutions dans On vous doit bien ça. Votre nouveau rendez-vous entre 12 et 13 heures sur votre radio ici.
0: Et bien, tout de suite, Enora, avec plaisir.
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0: Et il est tout juste midi. Les infos, les Amélias, et votre tension mérite votre attention.
3: Oui, c'est ce que nous dit la campagne lancée aujourd'hui par l'assurance maladie pour nous inciter à nous faire dépister pour l'hypertension, une maladie qui concerne 17 millions de personnes en France, mais qui ne se manifeste presque pas. Un tueur silencieux, confirme le cardiologue abbevillois Philippe Salé, président de la Fédération française de cardiologie en Picardie.
4: Il y a très rarement des symptômes qui font découvrir une hypertension artérielle. Donc il faut surtout faire un dépistage régulier, au moins une fois par an. Et quand on est bien sûr à risque ou limite, il faut le faire plus souvent.
5: Donc dépistage systématique, parce qu'effectivement, s'il n'y a pas de symptômes, c'est difficile de se dire « bon, bah, je vais aller voir mon cardiologue ou mon médecin ».
4: Il en va de l'hypertension comme du diabète et du cholestérol. On a des taux élevés ou pas, et ça, on n'en sait absolument rien tant qu'on n'a pas été faire les dosages qui permettent de l'identifier.
3: L'hypertension, quand elle n'est pas traitée, peut conduire à des pathologies cardiaques, des AVC, des insuffisances rénales ou encore des problèmes neurologiques. La Fédération française de cardiologie en Picardie organise des dépistages, des journées d'information. Ils sont aujourd'hui, par exemple, à Amiens, à la Clinique de l'Europe, entre 13h et 15h. Un homme de 41 ans pourrait être jugé cet après-midi à Amiens, accusé d'avoir déclenché l'incendie de mardi soir au centre Euromaster de Péronne. Le bâtiment de 300 mètres carrés est intégralement détruit. Le quadragénaire a déjà été condamné pour de petits délits. La mairie de Oisemont portera plainte une fois qu'elle aura les analyses vétérinaires en main. Un chien est mort sur la commune après avoir mangé de la morora recouverte de chocolat. Un autre chien est tombé malade et doit rester sous traitement pendant un mois. C'était dans le secteur des anciennes écoles et de la voie verte.
0: Et on se rappelle tous où nous étions quand les tours jumelles sont tombées.
3: Près de 3000 morts, il y a pile 25 dans les attaques terroristes aux États-Unis. Le monde entier a vécu en direct l'impact du deuxième avion sur le World Trade Center à New York. Un quart de siècle donc, mais les souvenirs de Mathieu sont intacts et pour cause.
6: Ah oui, moi je travaillais dans une boîte américaine et on avait des collègues qui étaient dans les tours jumelles. Et donc on a appris ça, il était 9h du matin, 8h30, 9h du matin aux États-Unis. Et donc ça nous a fait un choc. On ne les connaissait pas, mais comme on était une grande société américaine, bon, chacun a pris ça un peu comme un deuil. On dirait pas, mais c'est vrai, ça fait longtemps déjà. Faut espérer que ça recommence pas.
3: Et Donald Trump ne se rend pas à New York pour la commémoration aujourd'hui. Il va au Pentagone, l'un autre des lieux des attaques du 11 septembre. Le bras de fer continue entre les chauffeurs de VTC et l'application Bolt. Les premiers reprochent à la seconde de prélever des commissions trop importantes. Ça monte à 45% des courses. On travaille à perte, dénonce Kamel, chauffeur VTC depuis 4 ans à Amiens.
7: À moins d'un euro le kilomètre. Par exemple, si je veux aller à Fixecourt, qui se trouve à une trentaine de kilomètres, Bolt va payer net chauffeur ce qui lui restera dans sa poche. Il va lui rester 20 euros. Total, il aura fait 60 km pour toucher 20 euros. C'est pas possible de travailler comme ça. Et pour ma part, c'est un complément de revenu, donc j'ai un travail à côté. Pour les gens qui sont à 100%, ils démarrent à 7h du matin et finissent à 2h du matin. Pour faire un semblant de chiffre, pour dire que je suis rentable.
3: Les chauffeurs espèrent aussi, avec ce boycott suivi par 80% des VTC amiénois, attirer l'attention de l'entreprise. Pour l'instant, ils n'ont aucun interlocuteur. Les seuls moyens de contact passent par une intelligence artificielle. Pas de déchetterie, de Maison France Service ni de médiathèque. Tous les services qui dépendent de la collectivité sont fermés aujourd'hui sur le territoire du pays du Coquelicot. On ne pourra pas non plus se rendre au siège de la communauté de communes. La fatigue a sans doute joué, c'est l'analyse du coach de l'Amiens SC. Français en football. Les Picards ont fait match nul, 0-0 hier soir sur le terrain de Cannes. Et malgré la supériorité numérique, on décrypte le match dans la tribune. C'est ce soir avec Nicolas Fillon et les polémistes après les infos de 18h. La ville d'Amiens ouvre les inscriptions pour l'opération Noël solidaire. C'est ouvert aux familles aux petits revenus. Elles peuvent inscrire leurs enfants jusqu'à l'âge de 14 ans pour qu'ils bénéficient d'entrées à la patinoire, à la piscine, au musée, au cinéma et au zoo. L'an dernier, un peu plus de 2200 enfants en ont bénéficié. Les parents doivent faire la demande d'ici au 16 octobre.
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3: Le ciel est plutôt variable aujourd'hui, Annick.
0: Oui, c'est-à-dire qu'on a effectivement des nuages, de belles éclaircies, quelques averses, mais une certaine homogénéité et puis des températures quand même plutôt agréables pour la saison puisqu'elles afficheront 21 à 24 degrés au meilleur moment de la journée. On s'en approche. Voilà, tout de suite on va retrouver Enora Malagré.
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1: Bonjour à tous, il est 12h05 sur votre radio Ici. Bienvenue dans votre nouveau rendez-vous. Ici, on parle bon plan, vie quotidienne, arnaque à éviter, santé, sport aussi. Vous allez voir, nous sommes là pour vous rendre service parce qu'on vous doit bien ça et c'est le titre de ce nouveau rendez-vous sur votre radio Ici. Nous sommes en chance jusqu'à 13h et j'ai du mal à articuler. Nous sommes ensemble jusqu'à 13h. Je suis Enora Malagré et voici la bande qui m'accompagne. Aude Razo, Madame Anti-Arnaque. Coucou.
10: Coucou Enora, c'est normal ce vendredi.
1: Eh oui, c'est la fin de la semaine.
10: Tendu.
1: Allez, courage à toutes et à tous d'ailleurs. Valère Coréard et ses bons plans conso. Bonjour Valère.
11: Salut Enora, bonjour à toutes et tous.
1: Pierre Fabin, notre merveilleux vétérinaire. Bonjour Pierre.
12: Bonjour, bonjour à tous.
1: Et Nordi Natab, mon chouchou. Notre coach sportif. J'adore parce que je le mets très mal à l'aise quand je dis ça. Bonjour Nordi.
13: Bonjour Enora.
1: Alors aujourd'hui, nous allons parler d'un sujet éminemment sérieux, important, le carburant. On va vous aider à baisser la facture. On sait à quel point ça vous préoccupe. On va aussi parler d'adoption d'animaux, de sport sans pression. Bref, un joli programme pour vous rendre service parce qu'on vous doit bien ça. Appelez-nous ou laissez-nous un vocal, c'est gratuit. Sur notre WhatsApp 0810 055 056, nous sommes là pour vous. Et puis, laissez-nous des messages vocaux sur ce WhatsApp comme l'a fait. Écoutez cette merveille. Isia aujourd'hui.
14: Bonjour docteur Pierre, moi j'aimerais bien faire vétérinaire, est-ce que tu peux m'apprendre ?
1: Bon bah là, moi, vous m'avez perdu.
11: C'est le message le plus mignon de la Terre.
1: Oh. Je suis en fonte des neiges. C'est donc pour vous, docteur Pierre Fabin.
11: Eh ben oui, on va essayer de répondre à Isia ce matin, parce que c'est pas facile de devenir vétérinaire. Non, donc on va lui donner
13: sympa,
11: quelques...
13: C'est insupportable, cette petite fille, là. Tout lui dire.
1: On va y répondre dans une trentaine de minutes, et puis je garde le meilleur pour la fin. 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On vous doit bien ça sur Ici. 12h17, on démarre avec vous, ma chère Aude et mon cher Valère, le duo gagnant, j'ai envie de dire. Alors, le carburant augmente. C'est la préoccupation vraiment des Français en ce moment. On peut l'entendre. Pourquoi ? Comment on fait ? Dites-nous tout, chère Aude Razo.
10: Oui, comment alléger cette facture de carburant ? Effectivement, grosse préoccupation en ce moment. Alors, les prix à la pompe augmentent. C'est vrai, vous avez raison. Ça, on le sent bien passé quand on fait le plein. Je l'ai fait hier. C'était voilà.
1: Ouais.
10: Ce qui nous intéresse, malheureusement, aujourd'hui, j'ai envie de dire, c'est que ces prix vont encore augmenter. C'est vraiment une certitude. Bon, si je regarde les prix là en ce moment, le gasoil, 2,29€ le litre en moyenne, le sans-plomb 95 E10, 2,12€ le litre en moyenne, là, on approche quand même des records de 2022. Attention, je dis bien moyenne, parce qu'il y a Pascal, un auditeur qui nous a contacté là au 0810, 055, 056, il nous dit, il a vu un litre de diesel à 2,60€ quand même.
1: D'accord.
10: Donc là, on est vraiment sur
1: mais
10: la douleur.
1: Pourquoi ça augmente?
10: Pourquoi ça augmente? Parce que le baril de Brent, cette semaine, est repassé au-dessus des $100. Donc c'est un peu complexe, on parle de marché, on parle de cours, etc. Mais en fait, le Brent, tout simplement, c'est le thermomètre du prix du pétrole chez nous en France. Et pourquoi il augmente? Plusieurs facteurs. Le conflit Iran-États-Unis, États-Unis. On a vu ces images de pétroliers iraniens qui étaient coulés par les Américains cette semaine. Ces tensions dans le détroit d'Ormuz, on dit beaucoup détroit d'Ormuz, c'est un carrefour maritime très important pour l'approvisionnement pétrolier mondial. Et donc tout ça, ça fait grimper le cours du baril. Il y a aussi des attaques contre les raffineries du Golfe. Bref, beaucoup de facteurs. Donc oui, désolé, ça va augmenter. Donc nous, on a des solutions. La question, c'est comment faire baisser cette facture.
1: Avant de passer la parole à Valère Corrère, réagissez sur ce sujet précisément. 0810 055 056. Si vous avez envie de faire un coup de gueule, ça se passe ici. N'hésitez pas, on est là pour vous rendre service. Oui. Valère Corrère.
12: Mais peut-être avec cette question, est-ce qu'on n'en fait pas trop Parce que quand on regarde les chiffres aussi, attention, plus 30 centimes sur le litre, c'est à peu près 20-30 euros par mois d'augmentation. C'est trop, mais c'est pas non plus insurmontable. Donc d'accord. On monte aussi en épingle un sujet.
10: Ça dépend pour qui ? Pour les professionnels, c'est très lourd.
1: Ça va être le premier désaccord de l'émission entre Nordine et Valère. J'adore.
12: En moyenne, on roule 10-12 000 km par an. Yves Carac, on aura tout à l'heure spécialiste auto, nous l'expliquera très bien. Et quand on fait 10-12 000 km par an à 7 litres pour 100 km, dis simplement que l'augmentation, même de 30 ou 40 centimes le litre, ce qui est beaucoup, attention.
1: Oui, bien sûr.
12: Je dis simplement que sur le mois, on va pas avoir un budget de 250-300 euros de plus. Je dis pas que c'est pas beaucoup, je dis simplement, il faut rester calme face à la situation. Voilà, c'est ça qui est important, on peut pas rentrer dans l'hystérie et flipper encore plus.
1: Réagissez avec nous, 0810 055 056. Nordine, vous aviez un petit
15: coucou à toutes les personnes qui vivent dans les zones rurales. Ce que je veux dire, c'est que ils ont pas le choix. Et aujourd'hui, ça va être espacé par leur métier, par le voisinage de plusieurs kilomètres, et ils vont subir cette augmentation. Donc, elle est peut-être moindre pour certaines personnes, mais pour d'autres, c'est gigantesque.
1: Évidemment, Aude. Alors,
10: oui, les professionnels, c'est très lourd. Comment on allège la facture ? Moi, ça, c'est pour Valère Corrère.
12: Oui. Alors, la première chose à faire, c'est faire jouer la concurrence. Ça, c'est très important parce qu'on est souvent installé dans des habitudes. Et les habitudes sont pas toujours bonnes. Il y a une carte des prix du carburant qui est mise à jour en temps réel sur ici.fr. Vous tapez prix carburant ici. Et là, vous tombez sur une carte qui est mise à jour en temps réel avec des petits points autour de chez vous.
1: D'accord.
12: Et ça vous permet de voir là où c'est le moins
1: très
12: cher.
1: Très pratique, ça.
12: Et bien souvent, il peut y avoir 10-20 centimes de différence entre une station et l'autre.
1: C'est incroyable.
12: Et je reviens sur ce que disait Nordine, je suis tout à fait d'accord avec ce qu'il disait, je dis simplement, il ne faut pas tomber dans la peur gratuite, voilà, mais on a tous des situations différentes. Deuxième chose, l'éco-conduite, rapidement, c'est pas un gadget de bobo parisien, l'éco-conduite.
1: Qu'est-ce que c'est l'éco-conduite, Valère ?
12: C'est simplement de rouler plus cool, un petit peu plus doucement, plus cool dans les accélérations.
1: Ça consomme moins, du coup.
12: Non, 10 à 15% moins.
1: Oh là là, oui, c'est énorme.
12: Et tous les spécialistes auto le disent. C'est vraiment pas un gadget.
1: Vous conduisez très lentement, au raso. Pardonnez-moi. On va quand même révéler un peu la
10: vérité. Moi, je suis un peu la personne qui est un peu embêtante sur la file de droite, sur l'autoroute. Maintenant, je roule moins vite. C'est vrai.
12: Bon, et une petite aide de 100%, je dis petite parce que c'est jamais suffisant non plus, mais il y a l'aide grand rouleur qui a été reconduite. Elle est à demander avant le 30 septembre 2026. Ça se passe sur impots.gouv.fr. Regardez si vous êtes concerné parce que là aussi, 100 euros, ça peut venir vous donner un coup de main sur les mois à venir parce qu'en effet, le carburant va continuer de monter. Et peut-être une dernière chose en deux mots, le covoiturage. Pas un gadget.
1: Complètement.
12: C'est pas un gadget. Et il y a du covoiturage domicile-travail quotidien, y compris dans les zones rurales et peut-être même en particulier. Regarder.
1: Ça, c'est un très très bon plan. Valère vous l'a dit, on va recevoir Yves Carra, le porte-parole de Mobilité Club France, pour continuer à parler augmentation du carburant sur votre radio ici. Mais pour l'heure, on écoute Anastasia. I'm out of love sur votre radio ici dans On vous doit bien ça.

0: Out of Love. J'ai pas du tout l'accent anglais. C'est génial. Sur votre radio ici.
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0: S'il y a une ou un professeur d'anglais parmi nos auditrices et nos auditeurs, je suis pas contre un petit coup.

0: Définitivement plus passé, qui est le porte-parole de Mobilité Club France et le cousin germain de Valère Correa.
1: C'est pas vrai.
0: C'est faux. Bonjour Yves Cara.
2: Bonjour, comment ça va? Quel bel accent breton anglais, c'est magnifique, j'adore.
0: Quelle
2: encore,
0: honte.
2: Encore.
0: Quelle honte. Alors, plus sérieusement, la hausse du carburant angoisse vraiment beaucoup de Françaises et de Français. Vous allez nous éclairer sur ce point.
1: Je voudrais qu'on parle bioéthanol E85, Yves Cara, avec vous. Je pense que ça va intéresser nos auditrices et nos auditeurs. On est à 85 centimes le litre. Et peut-être qu'avec vous, on va essayer d'y voir clair, parce que ça peut être une solution qui s'est économique. Peut-être aussi écologique pour faire face à cette hausse des prix. Peut-être déjà de nous dire, c'est quoi le bioéthanol?
0: Ah oui, j'aimerais bien savoir.
1: Ouais, moi aussi en fait.
2: Ouais, le bioéthanol, le superéthanol, le E85. Alors déjà, quand vous arrivez à des stations de service qui ont le E85, c'est le pistolet bleu.
0: D'accord. Voilà.
2: Et quand vous arrivez, quand il y a un totem avec tous les prix, vous savez qu'ils sont en rouge, le seul en vert, c'est le E85 parce qu'il est à moins d'un euro. Et donc, pour donner un petit peu un côté agréable, on l'a mis en vert. Voilà, c'est déjà une première indication. Alors, toutes ne l'ont pas, quasiment toutes les stations Total en ont. Et vous avez sur les 11 000 stations de service en France qui en ont, il y en a presque la moitié, on va dire maintenant, 45%. Il faut savoir que quand vous avez une voiture qui roule au superéthanol, vous pouvez quand même mettre du E95 dedans. Hein. C'est tout à fait compatible. Okay. Ça, c'est une première chose. Vous n'êtes jamais en panne.
0: Bon. D'accord.
1: Juste, c'est quoi alors? C'est fait avec quoi rapidement qu'on comprenne qu'est-ce qu'on met dans la voiture?
2: Alors, c'est fait le superéthanol en France. Il est fait avec, par nos agriculteurs. Ils sont très contents d'avoir un revenu supplémentaire et complémentaire, en tout cas, avec de la betterave. Alors, on fait de la canne à sucre et on fait du superéthanol. Et avec d'autres céréales, on n'est pas en concurrence avec la nourriture, avec notre nourriture, il faut bien le dire. C'est fait avec les résidus et c'est en complément. De notre alimentation, donc il n'y a pas de souci là-dessus. Mais voilà, c'est betterave et céréales.
0: Yves, ça paraît idéal, alors.
2: Mais c'est idéal.
0: Donc il faut consommer tout ça, ça.
2: Alors voilà, c'est un peu le défaut de ces... Il y a 40 millions de voitures qui roulent au superéthanol, ça va être compliqué, parce que c'est pas le seul biocarburant qu'on doit faire avec les betteraves. Là, il faudrait peut-être commencer à se poser des questions, de savoir si faut choisir entre l'alimentation ou le carburant. On en est très très loin.
1: Pour l'instant, il y a
2: tous les biocarburants qu'on peut faire avec plein de résidus. Donc, commençons par ça. Vous avez à peu près aujourd'hui 6% du carburant distribué en France qui est du superéthanol. Mm-hmm. Et moi, j'en ai encore eu un hier soir. Pas mal de SMS de copains qui me remercient chaque jour de les avoir convertis au superéthanol. Avec le prix du carburant, c'est vrai que c'est quand même un gros problème. Donc voilà, on ne peut pas tous rouler au superéthanol, en tout cas pas tout de suite, mais imaginons que le gouvernement français ou européen décide que les biocarburants sont l'avenir, et c'est l'avenir, parce que bien évidemment il faut sortir du pétrole.
0: Oui, bien sûr.
2: En 15-20 ans, on aura suffisamment de carburant, biocarburant, carburant de synthèse pour tout le monde.
1: Il y a peut-être d'ailleurs des gens qui roulent au bioéthanol et qui veulent partager leur expérience.
0: Oui, 0810, voilà. 055, 056.
1: Je ne le connais pas par cœur. Yves Cara, le bioéthanol, donc, c'est plus écologique. Est-ce que c'est vraiment rentable qu'on achète un véhicule neuf ou qu'on transforme notre véhicule actuel au bioéthanol, puisque c'est possible, il existe des kits de conversion?
2: Oui, des boîtiers de conversion. Alors, actuellement, et malheureusement, il y a une seule marque et une seule voiture qui, d'origine, lorsque vous l'achetez neuve, peut rouler au superéthanol et équipée pour ça. C'est, je l'ai cité, c'est Ford Kuga, hein. C'est la voiture que j'ai d'ailleurs, pour tout vous dire. Avant, ils avaient un autre modèle, puis ils ont arrêté parce que le problème, c'est que dans les autres pays, c'est pas tellement développé.
0: D'accord.
2: C'est surtout une spécificité française, de la volonté d'ailleurs du PDG de l'époque de Ford de développer ça, et ça a bien marché. Ils en vendent comme des petits pains.
0: Audrazo.
2: Donc voilà, on peut avoir cette voiture d'origine, sinon effectivement, on peut aller dans un garage agréé et faire poser un boîtier. Alors le boîtier, vous savez, il contrôle seulement le débit de carburant qui rentre dans vos pistons, parce que le superéthanol a un pouvoir explosif un peu moins fort que le pétrole.
0: Donc d'accord, Audrazo.
2: Donc on consomme un petit peu plus, mais comme on dépense beaucoup moins, ça se compense.
3: Sur le petit boîtier, justement, Yves Cara, j'ai vu passer sur Internet pas mal de pubs pour des boîtiers, pour convertir sa voiture au superéthanol, promesse séduisante, compatible avec toutes les voitures, installation en quelques minutes, faites-le vous-même. Il y a pas mal d'arnaques, non?
2: Alors, faites-le vous-même, jamais. Et quand vous allez dans un garage agréé, vous savez, il y a une société que je vais citer parce que ils sont quasiment pas en monopole, mais en tout cas ceux qui font les meilleurs, c'est Flexfuel Energy Développement, que je connais très très bien.
1: Flexfuel
2: Energy Développement.
0: Je vois que vous avez le même accent que moi, Yves Cara, ça me rassure.
2: Ouais. C'est vrai que si on les... Non, mais c'est France.

0: je vais pas prendre un accent anglais ou breton, quand même. Et donc, ils font ça. Donc, ils ont tout un réseau de garages. Donc, quand vous allez dans un garage sérieux, agréé, d'abord, il doit vérifier que votre voiture est en état de pouvoir recevoir ce boîtier. Il y a là 600 000 km, qui est au bout de sa vie, c'est peut-être pas la peine. Donc, il vous fera un diagnostic et il vous le posera. Ça coûte, suivant la voiture, entre 800 euros et 1200 euros. Il y a quelques aides de région et parfois de ville pour les faire poser.
1: D'accord, merci beaucoup cher Yves Carra pour vos lumières, vous êtes toujours aussi passionnant. Si vous avez envie de réagir aussi à ce sujet, si vous avez des bons plans aussi à nous donner, continuez d'appeler 0810 055 056, mais pour l'heure c'est Boulevard Désert, c'est pas si facile sur votre radio ici.

0: C'est pas si facile, boulevard désert sur votre radio ici, dans On vous doit bien ça.
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0: 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Midi 25, nous sommes en direct et ensemble jusqu'à 13h. Merci d'être de plus en plus nombreux à nous rejoindre sur ce nouveau rendez-vous sur votre radio ici. Énormément de réactions. Nous sommes en train de parler évidemment de l'augmentation du carburant et on sait à quel point ça vous préoccupe. On vous donne des bons plans, des solutions. Et nous avons d'ailleurs Nordine qui nous est quelque chose en antenne que je vais me permettre de vous demander de redire.
2: Ah ouais, mais carrément, en fait, c'est que j'ai entendu toutes les explications de Aude et je me demande pourquoi nous, ça part dans les tours aussi haut alors que dans d'autres pays, ça peut être très bas les tarifs.
0: On a des messages à ce sujet,
3: on a des messages, justement, il y a un auditeur ou une auditrice, je ne sais pas parce que je n'ai pas son prénom, mais qui nous a mis une capture d'écran du prix du litre diesel, essence, etc. en Espagne, en Catalogne. Je vous le dis, ça vous fait un petit peu mal. 1,70€ pour le diesel, 1,70€ pour le super samplon 95.
4: Bon, c'est une question de taxes. Les taxes en Espagne.
3: C'est une question de taxes, évidemment. La France applique beaucoup plus de taxes historiquement sur le carburant que l'Espagne.
0: Continuez à réagir au 0810 055 056, comme l'a fait d'ailleurs Angélique, qui nous appelle du Maine-et-Loire. Bonjour Angélique.
5: Bonjour Enora, bonjour à toute l'équipe.
0: Et coucou à ici Loire-Océan, on leur fait un bisou, on les aime beaucoup. Comment ça va Angélique?
5: Eh bien ça va très bien, merci beaucoup.
0: Alors je vois que votre mari est gérant d'une école de conduite, alors qui mieux que vous pour nous parler de ce sujet?
5: Oui, c'est vrai que ça devient un petit peu problématique, ça devient même complètement démesuré. Et encore, nous, ça va parce que mon mari est donc tout seul, donc on n'a qu'un seul véhicule.
0: Ouais.
5: Et je parle un véhicule auto parce qu'il y a les motos aussi. Mais c'est vrai que quand on est à 2 voire 3 pleins par semaine, à quasiment 100€ le plein, 90 euros... c'est vrai, ça commence à faire un petit peu mal, quoi. Donc, on se demande des fois pourquoi on travaille. C'est vrai que c'est complètement. On n'a pas d'enseignants, on n'a pas de. Mais pour autant, on n'a pas d'aide non plus, hein, parce que forcément, après, c'est toujours un peu compliqué. Il y en avait eu des aides qui avaient été mises en place, je crois, il n'y a pas très très longtemps. Mm-hmm. Mais les écoles de conduite ne faisaient pas partie du dispositif.
0: Ce qui paraît pourtant, un Dieu peu absurde. Si... Pardonnez-moi, c'est un peu absurde, je trouve.
5: Alors, absurde, oui et non. Après, nous, on y aurait peut-être pas forcément souscrit, parce que là, c'est pareil, ça reste des aides, mais des fois, c'est des aides qu'il faut rembourser. Donc, est-ce que c'est vraiment des aides? Je ne pense pas. Si c'est comme le PGE au moment du Covid, il faudra rembourser à un moment donné. Donc, je ne sais pas si c'est une bonne solution. Mais ce dispositif, on n'était pas concerné et en attendant, on paye 2 à 3 pleins par semaine à 90, voire 92 euros. Ça fait un petit peu mal. Et encore, nous, le véhicule que l'on a, c'est du sans plomb.
0: Oui, mais justement, alors Valère Correa va vous répondre.
4: Est-ce qu'on a le droit, en tant qu'auto-école, d'utiliser un autre carburant? Là, on vient de voir avec Yves Carra la conversion au E85, qui est bien moins cher, ou alors peut-être passer à l'électrique quand c'est le moment de renouveler la voiture. C'est possible, peut-être?
0: Alors, Angélique, c'est possible, ça?
5: Alors oui, c'est possible. Après, pour tout ce qui est électrique, c'est pas forcément hyper pratique parce qu'en en termes d'autonomie, il faudrait rebrancher le véhicule très fréquemment. Faut une installation à proximité de l'auto-école. Donc c'est vrai que pour les branchements électriques, il se fait des véhicules électriques. En général, c'est quasiment que des boîtes automatiques. Donc nous, on n'a pas de véhicule électrique. Maintenant, est-ce que c'est vraiment la solution? Je ne pense pas parce qu'à un moment donné, ça va être compliqué aussi. Donc nous, c'est pas forcément une solution très avantageuse pour notre établissement, en tout cas.
0: Merci, chère Angélique, d'avoir réagi au 0810 055 056. En fait, comme notre chère Angélique, appelez-nous, réagissez, on est là pour vous. On va très rapidement accueillir le gagnant ou la gagnante du jeu. 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C'est Vincent. Bonjour, Vincent.
6: Et bonjour, bonjour à toute l'équipe.
0: Vous appelez de Toulouse, coucou, ici Occitanie, on vous embrasse très fort. Vous êtes retraité, vous êtes très occupé, vous êtes très actif dans la vie, je crois, Vincent.
6: Oui, tout à fait. C'est à cette occasion que j'ai eu l'occasion d'être victime ou de résister à la dernière minute à des arnaques.
0: Ce ne sont
6: pas celles qu'on entend généralement.
0: Bon, va falloir nous rappeler ou rester avec nous pour qu'on en discute. Mais en attendant, c'est 200€ pour vous.
6: Merci beaucoup.
0: J'espère que ça comblera un tout petit peu ce que vous avez perdu.
6: Et ça comblera exactement la somme que j'ai perdue.
0: Oh bah alors, bah vous voyez, on est là pour vous, on vous rend service, et votre nouveau rendez-vous quotidien sur votre radio ici, mais pour l'heure. C'est l'actualité dans toutes vos régions sur votre radio ici. Je vous dis à tout de suite.
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0: Midi 32 sur votre radio Ici, bienvenue dans votre nouveau rendez-vous. Ici, on parle bon plan, vie quotidienne, arnaque à éviter, on parle santé, animaux. Nous sommes là pour vous rendre service parce qu'on vous doit bien ça. C'est le titre de ce nouveau rendez-vous quotidien. Nous sommes ensemble jusqu'à 13h. Moi, je m'appelle Enora Malagré et je suis avec Aude Razo, Valère Coréard, Pierre Fabin qui parlera adoption des animaux pas trop jeunes, s'il vous plaît, nous dira-t-il. Et puis Nordina Tab, notre coach sportif qui nous parlera sport sans pression. Ouh, ma passion. Vous êtes très très nombreuses et nombreux à réagir au 0810 055 056. Depuis le début de l'émission, nous parlons augmentation, bien sûr, du carburant. On sait à quel point ça vous préoccupe et nous avons des solutions. Mais pour l'heure, on va répondre au message vocal laissé par une auditrice toute particulière qui nous a appelé au 0810 055 056.
11: Bonjour docteur Pierre, moi j'aimerais bien faire vétérinaire, est-ce que tu peux m'apprendre ?
0: Super. Oh, mon Dieu, non mais c'est, voilà, j'arrive pas en fait. A-t-elle des parents ? Je voudrais l'adopter.
12: Pas trop jeune, on va le dire tout à l'heure.
0: C'est pas possible cette voix, cette mignonnerie. Bah si les enfants en plus appellent l'émission, bah alors moi.
12: Ça donne du sens.
0: J'arrête le métier de bonheur, Pierre Fabin.
12: Merci beaucoup Isia. Je mets tous les chroniqueurs de la bande au défi d'avoir un message aussi mignon cette année. Et 7 ans, moi c'est l'âge où j'ai voulu commencer à être vétérinaire aussi. Bah, c'est l'âge où ça commence en général. D'accord. Alors, il y a besoin de quelques conseils quand même pour aborder ce métier parce que c'est pas facile. Alors, déjà, le premier, c'est il faut se transformer en détective. C'est beau d'aimer les chiots, les chatons, de les caresser, mais ça ne suffit pas. Les animaux ne parlent pas. Ils vont pas nous dire « Pierre, j'ai mal au ventre ». Donc, c'est à nous de mener l'enquête. Il faut regarder leurs yeux, leurs poils, écouter leur cœur. Il faut vraiment se transformer en détective pour deviner ce qui ne va pas. Ensuite, l'entraînement. C'est un entraînement de super-héros, je dis toujours, il faut être bon à l'école, désolé, il va falloir travailler.
0: Ah vraiment, ça ne souffre pas l'escroquerie ce métier, et donc non, apparemment.
12: J'ai un diplôme, désolé. Malheureusement, il faut avoir un diplôme pour faire ce métier. C'est 6 ans d'études après le bac, en France, ou même souvent à l'étranger maintenant. Okay. On apprend les sciences, la biologie, les maths, c'est long. Et puis après tout ça, une fois qu'on est à l'école, il faut tenir le rythme des soirées étudiantes. C'est pas facile. C'est
0: pas
12: un entraînement de super-pouvoirs, il nous faut des super-pouvoirs pour pouvoir guérir.
0: Ça fait la brinque. flingue chez les vétos ?
12: Pas du tout, pas du tout. Je n'ai jamais bu un verre d'alcool, vous le savez tous.
0: Bah alors déjà, l'abus d'alcool est dangereux pour la santé, mais au-delà de l'alcool, ça guinche,
12: oui, bien
0: ça
12: sûr,
0: fait
12: ça
0: des danse, soirées,
12: ça fait des soirées,
0: ça fait des rencontres mais... un peu cocasses et coquines. Pardon,
12: oui, mais
0: excusez-moi.
12: On fait
0: la veille du week-end.
12: Voilà, on fait des soirées, mais il faut assurer le lendemain matin. On est au bloc opératoire le lendemain, donc même si on sort très tard la nuit,
0: d'accord,
12: il faut travailler le lendemain. Et ensuite, il faut être courageux pour être vétérinaire. C'est un métier magique. On sauve des animaux tous les jours, mais parfois c'est pas facile. Les animaux sont pas toujours contents d'être là, leurs propriétaires non plus. Parfois ils ont mal, ils sont malades et malheureusement on peut pas tous les sauver. Donc il faut avoir le cœur bien accroché.
0: Oui,
12: pour
0: parce que même la première fois, pardon, vous êtes confronté au décès d'un animal.
12: C'est terrible, on pleure.
0: C'est tellement déchirant. Vous n'êtes pas.
12: Et 10 ans après le début de mon métier, je pleure encore parfois pour des fins de vie. Bien sûr,
0: c'est ça. Ouais, voilà.
12: Systématiquement. Et le dernier conseil, il faut aimer les animaux, mais il faut aimer les hommes. On ne soigne pas que les animaux. Les animaux ne viennent jamais seuls au cabinet. Et la détresse des propriétaires d'animaux, ça fait partie de notre métier. C'est même la partie la plus prenante dans notre métier. C'est de réussir à communiquer, d'expliquer aux gens ce qu'ont les animaux et de comment on va le prendre en charge et de ce qu'on peut faire. Du coup, vraiment, c'est pas un métier facile, mais ça reste quand même le plus beau métier du monde pour moi.
0: Là, cœur sur vous, Pierre Fabin. Ouais. Je voyais Nordine qui vous regardait avec beaucoup de tendresse.
2: On a envie de le prendre dans ses bras, en fait.
0: Oui, c'est vrai. Et puis, on a un peu envie d'être veto aussi, mais bon.
2: C'est trop tard.
0: Oui, voilà.
12: Non, c'est encore possible.
0: Déjà.
12: C'est possible à tous les âges. Il y a des gens qui rentrent en école de vétérinaire à 40 ans. Ah. Et je connais des.
2: C'est trop tard.
0: Alors, écoutez,
2: voilà.
0: ça sera ma dernière avec vous aujourd'hui, chers auditeurs.
2: Pierre, je vous mets un petit défi. Faites une prochaine chronique avec cette jeune fille à la radio avec vous ici.
0: Avec plaisir.
2: Ça serait génial.
0: Izia, si vous nous entendez, jeune fille, vous êtes la bienvenue dans les locaux de votre radio ici. Merci infiniment, Pierre Fabin. On va continuer de parler avec vous, continuer à réagir à cette émission 0810 055 056. Nordinata va nous dire comment faire du sport sans pression. Je suis toute oui, mais pour l'heure, c'est Marc Lavoine. J'adore ce titre, le parking des anges sur votre radio ici dans On vous doit bien ça. On est ensemble jusqu'à 13h.

0: Parking des Anges. Marc Lavoine sur votre radio ici dans On vous doit bien ça.
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0: Et avant de continuer de parler animaux, adoption des animaux, en particulier avec notre vétérinaire Pierre Fabin, et sport avec notre coach sportif Nordine Attab, nous allons vous prendre en ligne parce qu'il y a énormément de réactions évidemment sur ce sujet qu'est la hausse du carburant. Nous allons tout de suite prendre Christophe qui nous a appelé au 0810 055 056. Faites comme lui. Il nous appelle du Vaucluse, pardonnez-moi, j'embrasse très fort.
3: Ah, c'est
0: ici Vaucluse. Et c'est effectivement chez notre cher Valère Coréard. Bonjour et bienvenue, cher Christophe.
4: Oui, bonjour Nora, bonjour l'équipe.
0: Bonjour. Voilà,
4: bonjour. Donc moi je suis artisan frigoriste à Pernes-les-Fontaines.
0: D'accord.
4: Et donc je sillonne un petit peu le département et les départements limitrophes aussi également. Et donc depuis 10 ans, hein, depuis qu'on a élu le dernier président, je vois la misère sociale chez les artisans, chez les commerçants. Et je veux dire, et donc moi c'est toutes les branches, parce que dans mon métier, donc je vois des restaurateurs, je vois des bouchers, je vois des boulangers, des pharmacies. Bon, les pharmacies sont peut-être un peu épargnées, mais ouais. Donc c'est dans tous les domaines. Et aujourd'hui, je vais vous donner, par exemple, la semaine dernière, j'ai interrogé trois clients au hasard comme ça, hein, vraiment au hasard, pour vous parler de salaire, pour vous dire voilà où on en est. Quand un artisan, vous savez qu'en moyenne, moi je fais à peu près une semaine qui est légère, c'est 50-60 heures, d'accord.
0: D'accord.
4: Sinon, ben là en ce moment, je suis plutôt aux alentours de 70, 80, 90 heures. Voilà. Mais je me plains pas, hein, j'aime mon métier, je suis un passionné.
0: Non, mais bien sûr, mais enfin tout de même.
4: Non, parce que quand on aime ce qu'on fait, vous savez, là ce matin, je me suis occupé de personnes âgées aussi, vous voyez, parce que bon, j'aime les gens, j'aime mon pays, je veux dire, j'aime apporter quelque chose, je pense qu'on est là sur Terre pour apporter quelque chose, pas pour détruire quelque chose.
0: Bravo Christophe,
4: mais
0: c'est joli d'entendre ça.
4: Moi, ce que je suis passé là, il y a 10 jours ici Vaucluse pour parler de la facturation électronique.
0: D'accord.
4: Et pour nous, bon, c'est pareil, hein, c'est quelque chose qui est en train de nous détruire parce que on est détruit administrativement par les charges, voilà.
0: Mm-hmm.
4: Et là, pour bon, on parle du prix du carburant, mais c'est tout.
0: Mais oui, bien sûr que c'est tout.
4: Demander à un boulanger la matière première. Alors juste pour vous dire, le salaire de 3 clients que j'ai pris au hasard, hein, 1 400 euros. 1 700 euros, 2 000 euros.
0: Valère Coréard va discuter avec vous là-dessus.
3: Christophe, je voulais vous poser une question suite à votre intervention. C'est, pour vous, c'est qu'est-ce qui se passe? C'est quoi le problème en fait? Parce que on voit bien que dans cette France, il y a des gens qui bossent du matin au soir, etc. Mais si vous concernant, ce serait quoi le truc à changer pour que ça aille mieux?
4: Alors le problème déjà, c'est qu'on est écrasé par une administration. On nous a dit qu'on nous simplifiait les choses. Là, on nous parle de facturation électronique. Mais pour nous, vous voyez, moi je me suis fâché avec mon comptable. Mais je suis désolé. Je veux dire, on vous met des plateformes. Je vous explique. Si vous voulez travailler pour l'État, donc la plateforme c'est Chorus, d'accord. Moi, je travaille pratiquement pas. J'avais juste un lycée avec lequel j'ai travaillé un petit peu. Le jour où ils m'ont fait passer par cette plateforme, je n'ai pas arrêter d'avoir de faux mails, de choses en disant que t'avais voilà. Et donc on veut nous mettre une facturation électronique, nous faire passer par des plateformes.
3: Ouais, donc c'est trop compliqué, quoi. C'est ça qu'on comprend.
0: C'est ça, exactement.
3: Okay.
0: Merci beaucoup Christophe. J'en profite parce qu'il y a beaucoup de personnes qui veulent passer à l'antenne et je le comprends. On va prendre Yvette avec nous, hein, qui nous appelle du Nord. Hein. Gros bisous à Ici Nord et qui est d'accord. Évidemment, tout a augmenté. Bonjour, bienvenue, chère Yvette.
5: Bonjour à tout le monde, à toute l'équipe. Et je suis toujours branchée Ici Nord. Je suis une personne âgée.
0: Ouais.
5: Et je passe mon temps à écouter le poste. À la minute où je me lève le matin, très tôt, mettons 4h30, 5h.
0: Ouais.
5: Jusqu'au soir, 23h30, comme hier soir, j'ai écouté le football avec Lens.
0: D'accord.
6: J'écoute Lens qui a gagné.
0: Voilà, Lens qui a gagné. Alors, tout cas, Yvette, vous trouvez que tout augmente?
5: Mais oui, tout augmente. Pour l'essence, le gasoil, le machin. Souvent dans les familles maintenant, il y a 2 voitures.
0: Oui.
5: Après. Eh bien, on a tout qui arrive et qui va être augmenté. On n'a pas de pommes de terre, on n'a pas de fruits, on n'a pas de légumes, on n'a rien du tout. Il n'y a rien qui est poussé avec le mauvais temps qu'on a eu.
0: Oui.
5: Donc, il faut s'attendre à avoir tout triplé comme pour rigoler.
0: Absolument. Audrazo va vous répondre.
6: Oui, et puis je disais, en fait, écoutez-nous aussi pour avoir des solutions. Hein, c'est ça qui est important. Nous, on est là, effectivement, pour parler de vos problèmes, se pencher sur vos problèmes du quotidien.
0: Ouais.
6: Mais on a toujours des solutions à vous proposer.
0: On entend vos angoisses. Hein, on remercie Yvette d'avoir témoigné. Faites comme elle et faites comme Christophe. Appelez-nous, hein, 0810 055 056. C'est votre émission, les amis. Je ne peux pas vous dire mieux parce qu'on vous doit bien ça. Pour le moment, on va écouter The Police. On va monter un petit peu le son parce que c'est quand même bientôt le week-end. On va essayer de se détendre un peu avec So Lonely sur votre radio ici.

0: The Police sur votre radio ici dans On vous doit bien ça.
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0: Que de réactions au 0810 055 056, c'est votre émission. On est là pour vous, on essaye du mieux qu'on peut de vous rendre service parce qu'on vous doit bien ça. Pour l'heure, nous allons aborder l'adoption des animaux avec notre cher Pierre Fabin. Alors là, moi, je suis border coup de gueule. Donc j'attends. Non mais parce que c'est vrai, on les adopte de plus en plus jeunes. Et c'est ben pas moi, notre médecin qui va nous dire l'inverse, notre
3: vétérinaire. J'ai envie de pousser un coup de gueule parce que justement, voilà, ces dernières semaines, je suis confronté systématiquement à des animaux adoptés autour de un mois et demi, beaucoup trop jeunes. L'âge minimum de l'adoption d'un animal, c'est 2 mois. Pour moi, l'idéal, c'est 2 mois et demi, 3 mois. Et là, justement, j'ai retrouvé plein d'animaux dans des situations sanitaires catastrophiques, voilà, infestés de puces, de vers. J'ai un animal, un petit chiot qui est décédé il y a 2 jours, justement, d'une maladie qui aurait pu être évitée. Alors, je suis en colère contre les gens qui vendent ces animaux. C'est du trafic illégal, globalement. Mmh. C'est des marchands de misère. Illégal dans leur garage souvent, et puis vous refilez cet animal sur un parking de supermarché. Donc je suis en colère contre eux, mais je suis aussi en colère contre les acheteurs, les propriétaires d'animaux qui vont adopter ces animaux, ouais, sans se renseigner. En fait, vous allez adopter un animal pour les 10-15 ans à venir et vous le prenez sur un coup de tête. C'est des adoptions impulsives. Si vous avez quelqu'un qui vous livre un chiot sur un parking, non, c'est sûr qu'il va y avoir des problèmes, et c'est vous qui allez en plus payer la note du vétérinaire derrière en disant je l'ai adopté il y a 2 jours mais c'est trop cher.
0: Exactement.
3: Et nous, on va pas forcément pouvoir le sauver.
0: Audrazo, vous voulez vous dire un mot?
4: Oui, justement, vous parliez d'adoption, triste record d'abandon à la SPA. Ça a été annoncé il y a quelques heures. Près de 10 000 animaux accueillis dans les refuges de SPA en juillet et août. Surtout des chats et des chiens, record pour la saison estivale, plus 20% par rapport à 2025. C'est énorme.
3: Effectivement, et pour moi, le fait d'adopter des animaux comme ça de façon compulsive, ça va alimenter ces abandons. Parce qu'on ne réfléchit pas vraiment quand on va acheter. On va voir cet animal sur Instagram, sur Le Bon Coin. Et il n'y a aucun cadre légal derrière tout ça. On récupère l'animal et derrière, on se retrouve avec cet animal. Et parfois, il va terminer adopté. Alors, la bonne solution, justement, pour adopter, c'est d'adopter dans ces refuges.
0: Oui.
3: Allez à la SPA,
0: agréé.
3: Voilà, agréé. En fait, vous êtes sûr que l'animal soit stérilisé.
0: Voilà.
3: Donc, pas de reproduction.
0: Donc, il n'a pas un mois, l'animal.
3: Voilà, il n'a pas un mois, il sera stérilisé.
0: On adopte à partir de quel âge?
3: Deux mois et demi, trois mois. Alors parfois, voilà, à la SPA, c'est différent parce qu'on va les faire stériliser après, parce qu'ils arrivent tellement petits, il faut s'en occuper, donc ils vont vous les donner avant, mais avec le vétérinaire qui va le stériliser derrière. On les adopte, ils sont vaccinés, ils sont déparasités, parce que souvent on nous dit oui, c'est bon, je l'ai déparasité, mais ça n'a jamais été fait. Et il y a un certificat d'engagement et vous ne récupérerez l'animal que 7 jours plus tard.
0: D'accord.
3: Pour justement avoir le temps de réfléchir. Il y a un certificat à signer et un vrai engagement à signer, parce que justement, sinon souvent c'est fait n'importe comment. Et si vous achetez chez un particulier, un éleveur, allez voir les lieux avant, demandez à voir où vivent les animaux pour voir dans quelle situation ils sont. Si vous ne voyez pas, c'est qu'il ne faut pas adopter dans cet endroit-là, parce que justement les conditions sanitaires, si on ne veut pas vous montrer, c'est que les conditions ne sont pas bonnes et que vous allez avoir des problèmes avec vos animaux à ce moment-là.
0: D'accord, merci beaucoup. Oui, Nordine, vous voyez réagir?
5: Non,
0: pas du tout. Vous avez envie d'adopter un petit animal?
5: Oh, ma fille a déjà un chat et un chien.
0: Bah oui, donc ça va déjà. Non, mais c'est vrai qu'il faut être très très prudent. Ma mère est éleveuse de chiens, voilà, je vous confie un petit secret. Et il y a aussi des éleveurs pas très bien intentionnés qui élèvent n'importe comment, ça devient vraiment... Il y a des races
3: fermes,
0: à la mode, et du coup, ça élève n'importe comment. Ça aussi, on parlera des races à la mode.
3: Avec du trafic de l'Europe de l'Est, des camions entiers d'animaux qui arrivent, qui vous les vendent trop jeunes, qui sont dans des fermes à chiens. Parfois, il y a des chiens qui sont dans des fermes, dans des boxes pour animaux, et qui se retrouvent dans ces situations sanitaires catastrophiques.
0: À part la SPA, cher Pierre Fabin, une petite association ou deux...
3: Solidarité Peuple Animal, qui est une association qui va regrouper 700 associations justement de confiance. Donc allez sur leur site, il y a 700 assos qui adhèrent à Solidarité Peuple Animal, qui va regrouper toutes ces petites associations qui peuvent vous mettre avec quelqu'un, en relation avec quelqu'un de confiance.
0: Et une autre association à laquelle vous tenez, je crois, c'est YouCare.
3: YouCare, exactement, qui fait des super sauvetages, mais il y en a plein. Il y a la Fondation Bardot, il y a YouCare, il y en a énormément. Il y en a énormément des sérieuses, mais attention, il y a des associations non sérieuses aussi. Donc on va toujours voir avant, c'est le plus important.
0: Association agréée. Dans un instant, on terminera la semaine en beauté. Sans pression, du sport sans pression. Qu'est-ce que j'aime entendre ça. C'est Nordine Attab, notre coach sportif, qui nous en parlera dans un instant. À tout de suite sur votre radio ICI.
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0: Que le temps passe vite en si bonne compagnie. On est ensemble jusqu'à 13h, donc encore quelques minutes à passer ensemble dans votre nouveau rendez-vous quotidien sur votre radio Ici. On vous doit bien ça. Notre cher coach sportif, Nordi Natab, le grand, le célèbre, l'éminent, va nous révéler un petit secret. Le sport sans pression. Comment qu'on fait, monsieur ?
7: Exactement. Alors, juste avant de démarrer, je prends 10 secondes parce que c'est vrai que j'ai fait ma première chronique la semaine dernière et ça a été un peu virulent pour le vélo électrique. Est-ce que c'est du sport ? Donc, je lui ai ramené une petite boîte de douceur de chez moi.
8: Mais c'est très
7: pour
8: mignon.
7: Le dire cœur.
3: Voilà. Attention, on va se prendre la tête aujourd'hui.
8: Non, mais j'avais il a un truc à me demander derrière.
0: Non, mais un couple se forme. Non, alors, c'est vrai que vous... les Valère Correa, c'est trop mignon.
7: Vous pouvez réentendre la chronique sur ici.fr. Est-ce que le vélo électrique, c'est du sport ? J'y répondais avec des arguments beaucoup plus... bref.
8: Voilà. C'est bien de reconnaître que j'avais raison.
0: Ah, je les adore. Alors, Nordi, on vous écoute.
7: Ouais, donc le sport sans pression, je vote pour à 100%. Ce que je veux dire, c'est qu'aujourd'hui, on est dans une société dans laquelle il y a beaucoup d'injonctions, ouais. C'est-à-dire que l'obligation des 10 000 pas, ou plutôt des 8 000, mm-hmm. il faut être au maximum de sa musculature, il faut courir un marathon, et toutes les autres personnes, ben, c'est pas forcément du sport. Mais je ne suis pas d'accord.
0: Ce que je veux dire, c'est que... Ça fait du bien d'entendre ça. Moi, je culpabilise vachement en regardant les réseaux sociaux, les gens qui font des Aerox, là. Alors... J'ai l'impression que c'est le nom d'un pays nordique.
4: Valère Correa,
0: voilà. Moi, je culpabilise. Sur... Non, mais c'est vrai, tu gravis pas une montagne, t'as l'impression d'être nul. Bah non.
7: Exactement. On y vient sur tous ces jeunes à chemise bleue et lunettes, justement, qui pourraient faire penser que le sport, ça n'est que ça. Alors qu'au final, derrière, ce qui est intéressant, c'est que chacun, chacune puisse avancer à son rythme. Et il n'y a surtout pas de pression à se mettre. Alors pourquoi, justement, on freine ? Ben, comme vous l'avez dit, les réseaux sociaux. C'est-à-dire que lorsqu'on vient flatter notre ego et qu'on poste une photo, il faut savoir que ça va écraser du monde autour. Et que toutes les personnes qui auraient envie de se remettre au sport, eh ben là, vont se dire « Ah oui, mais je ne suis pas capable de courir ». Mais ce que je veux dire, je prends un exemple tout simple. Dans la course à pied, par exemple, il n'y a pas de nécessité que de courir. On peut intégrer, par exemple, de la marche. On peut alterner 4 minutes de marche et 1 minute de course. Et vous pouvez appeler ça de la course à pied. Et c'est une séance qui vous appartient. Vous n'avez pas à vous justifier. Vous habitez dans votre corps. Et votre corps, c'est le seul endroit où vous allez vivre toute la vie. Vous pouvez changer de voiture, vous pouvez changer de maison, mais de corps, jamais. Donc l'idée,
0: dommage,
7: c'est de pouvoir faire...
0: pas Pierre Fabin, je plaisante. Oh, c'est la fin de la semaine, on peut faire des petites bêtises, de se dire des bêtises.
7: Donc l'idée, c'est de pouvoir faire du sport à votre rythme, et surtout pas de copier-coller. Parce qu'aujourd'hui, lorsque vous pouvez avoir une pression pour vous inscrire dans une salle de sport, mais il n'y a pas de copier-coller à avoir avec la voisine ou le voisin. Allez à votre rythme, avec les poids et les postures sur lesquelles vous vous sentez à l'aise. Et à partir de là, vous allez voir, vous allez devenir régulière. Et si j'ai une astuce, n'essayez pas de gravir un Everest dès le départ. Au contraire, la technique des petits pas. Je prends un exemple tout simple. Si vous faites 30 secondes chaque jour de gainage, vous dites, bah tiens, voilà. Votre cerveau, il va dire OK. Parce que lui, il n'aime pas les changements trop importants. Donc il dit OK. 30 secondes chaque jour. Et vous allez me dire, bon, en ordine, c'est pas grand-chose. Sauf que lorsqu'on le fait chaque jour, à l'année, ça fait 3 heures. 3 heures de gainage pour ma sangle abdominale.
0: Et oui, mine de rien.
7: Et surtout, derrière, c'est que votre cerveau va s'habituer à ce petit mouvement que vous allez intégrer à ce sport. Et progressivement, vous allez voir que 45 secondes ou 1 minute, ça va être plausible. Même chose sur un étage. On entend beaucoup de messages où vous dites « Ah bah tiens, je prends un étage, oui, mais c'est pas grand-chose. » Mais lorsqu'on le fait une fois chaque jour, au final, c'est comme si vous alliez gravir un quart du Mont Blanc. 3 tours Eiffel et demi. Oh,
0: c'est bien de convertir
7: en fait,
0: comme ça.
7: En fait, c'est important. Non, mais c'est qu'aujourd'hui, c'est que tout est écrasant. Et dans le sport, c'est pas grave si vous courez vos 10 km en 2 heures. Vous n'avez pas de justification à donner
0: alors,
7: à quelqu'un.
0: Excusez-moi, déjà 10 km.
7: Mais même 1 km, ce que je veux dire, c'est que l'essentiel, c'est que vous puissiez être régulière. D'accord. Il y a beaucoup de personnes que je vois un peu trop se la raconter sur les réseaux sociaux. Et moi, ça me dérange parce que ils viennent faire du sport une fois par semaine, mais le reste du temps, ils sont sédentaires. Mmh. Alors qu'à l'inverse, si vous faites votre séquence de sport sur 15 ou 20 minutes chaque jour. C'est ça l'essentiel. C'est comme se brosser les dents. Ça ne nous viendrait pas l'idée de se brosser les dents cette fois le dimanche.
0: Oui,
7: c'est un peu chaque jour. Et bien, le sport à votre rythme, c'est là où vous allez pouvoir durer dans le temps.
4: Et moi, on parlait des réseaux sociaux. Moi, ce qui m'agace, c'est que des fois, c'est des femmes qui vont se filmer en disant bah voilà, j'ai fait ma petite course à pied. Elles font un temps qui n'est pas ouf. Elles font un temps, voilà. Et en dessous, les commentaires sont terribles. Mais c'est vraiment très féroce en disant mais pourquoi tu cours si c'est pour courir aussi mal ? Je trouve qu'elles se défendent bien aujourd'hui. Franchement, sur les réseaux sociaux, je trouve que les femmes notamment se défendent très bien en disant mais enfin, je cours à la vitesse que je veux.
7: Vous n'avez surtout pas de justification à donner à qui que ce soit.
0: Déjà,
7: quand je vous dis la course à pied à l'intérieur, vous pouvez intégrer de la marche. marche et c'est très bien. C'est chaque pas qui compte. Si vous faites 5 minutes de course, c'est très bien. Si vous faites 5 squats, c'est très bien. Si vous faites un petit peu de renforcement, c'est très bien. Mais par contre, à l'inverse, n'essayez pas de tout transformer d'un coup. Vous pouvez par exemple débuter chez vous. Des mouvements tout simples. Par exemple, dès le départ, on va faire 24 heures de on vous doit bien ça. Je vais démarrer le matin lorsqu'on est dans son lit. D'accord ? Ouais. Le matin, on laisse jamais. Alors que comparé aux animaux qui prennent le temps de se réveiller, on est le seul animal qui permet justement derrière de pouvoir démarrer directement. Vous êtes allongé sur le dos, les jambes fléchies, pieds à plat. Vous êtes sur votre lit. Valère ?
8: Je suis bien, je suis avec ma chemise
7: d'accord.
8: bleue. Mais
7: donc là, tranquillement, vous allez relever le bassin 20 fois. Et grâce à ça, vous allez délier le dos.
0: Ok, merci Nordinata. Voilà. Il a plein de conseils encore à vous prodiguer. Ça sera comme ça tous les vendredis dans On vous doit bien ça. Merci Nordinata. Continuez à réagir au 0810 055 056. On va recevoir Rachel. Rachel, elle appelle de la Meuse. Gros bisous ici, Lorraine. Elle a 3 enfants, elle est enseignante. Quel beau métier. Et elle s'est inscrite sur le site ici.fr. Bonjour Rachel.
9: Bonjour Anora, bonjour l'équipe.
0: Comment ça va chère Rachel?
9: Je vais bien.
0: Eh ben on est ravis. Et puis en plus ça tombe bien, allez aller encore mieux parce que c'est gagné. Les
8: Bravo.
9: C'est génial.
0: Bah oui.
9: Merci beaucoup.
0: C'est tout simple. Vous inscrivez comme Rachel sur le site ici.fr. Il y a une page dédiée et vous repartez avec 200 euros de pouvoir d'achat. Merci chers amis. Ça passe à une vitesse folle. Oui. C'était la deuxième semaine de On vous doit bien ça, votre nouveau rendez-vous quotidien. Merci à ma Céline à la réalisation, Emma à la technique, Alex au standard et Gwenaëlle à la préparation. Et surtout à vous, Pierre, Aude, Nordine et Valère.
7: Merci.
0: Mon chouchou. Et ouais, aujourd'hui c'est lui.
7: Valère.
4: Ouais. Non. Et c'était pas Nordine tout à l'heure.
0: Et on se retrouve lundi. Dans un instant, c'est le 13h de vos régions avec Benjamin Mathieu. Bonjour Benjamin.
10: Bonjour Enora. Bah moi je suis en train de faire du gainage dans le studio. Hein. J'ai suivi les conseils de Nordine. Donc il va falloir que je me remette un petit peu dans l'ambiance. Le grand journal des régions à suivre dans quelques instants. Une demi-heure d'informations au plus près de vos préoccupations avec des reportages venus de toute la France, avec les 44 locales du réseau. Et puis on vous donne la parole, vous le savez depuis le début de l'année, avec le dispositif Dites-le ici, 50 isoloirs qui sillonnent la France pour recueillir vos impressions, vos envies, vos doutes, vos coups de gueule en cette année présidentielle.
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0: Merci d'écouter la radio ici, il est 13h. Les informations, Benjamin Mathieu.
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10: Bonjour et bienvenue dans votre grand journal des régions. Une demi-heure d'information au plus près de vos préoccupations. C'est l'angoisse du chariot vide dans cette rentrée. L'économie française tourne au ralenti. Vous êtes très nombreux à chercher à faire de bonnes affaires, notamment sur le carburant. Et vous n'hésitez plus à parcourir des kilomètres pour aller faire le plein à l'étranger. Nous sommes en Andorre dès le début de ce journal où le diesel coûte 70 centimes de moins qu'en France. Un été caniculaire aux répercussions importantes sur l'économie, mais aussi c'est une surprise sur les abandons d'animaux. Près de 10 000 compagnons à quatre pattes laissés dans un refuge cet été. On vous explique pourquoi avec Jacques Gauchy, le président de la Société Protectrice des Animaux. Il est notre invité. Éviter de nouveaux drames en encadrant les réseaux sociaux pour les enfants. C'est le combat de Stéphanie. Sa fille s'est suicidée à l'âge de 15 ans.
11: TikTok l'a complètement enfoncé jusqu'à lui suggérer de se donner la mort. Qu'est-ce qu'il faut pour que l'Europe bouge, légiférons pour les réseaux sociaux.
10: Elle écrit avec d'autres parents à la Commission européenne pour qu'elle protège mieux les enfants. Et puis cette tradition typiquement jurassienne, alors que l'été est loin d'être terminé, c'est le lancement de la saison du Mont d'Or, fromage star de l'hiver. On ira le déguster à la fraîche en fin de journal. C'est votre principale préoccupation en cette rentrée où les dépenses sont nombreuses, le pouvoir d'achat et les craintes que celui-ci ne continue à chuter. On apprenait hier que l'économie française décroche, c'est le terme donné par l'INSEE, avec des prévisions de croissance revues à la baisse, 0,4% de croissance pour 2026. La consommation des ménages est sur encéphalogramme plat, évidemment en raison de l'augmentation des prix à la pompe aux alentours de 2,15 euros le litre d'essence en ce moment, des tarifs prohibitif. Dans une station du Gard à Marguerite, à quelques kilomètres de Nîmes, certains automobilistes pensent même à se remettre au vélo, Antoine Diffaut.
12: 2,30€ le litre de diesel. Ces chiffres sont écrits là, sur le panneau de cette station de Marguerite, que Pierre regarde en arrivant à la pompe.
13: C'est devenu tellement cher l'essence que c'est maintenant, c'est un produit de luxe en fait.
12: Il n'utilise maintenant sa voiture que pour faire les courses.
13: Je vais jusqu'au bout de ma réserve et j'espère que le jour où je vais mettre de l'essence, l'essence a légèrement baissé à chaque fois.
12: Au début de l'année encore, il la conduisait chaque jour pour aller à Nîmes, au travail, à une dizaine de kilomètres. Mais maintenant...
13: Même quand il pleut, il faut que je prenne le vélo parce que la voiture, je ne veux pas l'utiliser.
12: À 39 ans, Pierre est technicien de maintenance pour les trains.
13: Je suis à 2,000€ par mois et tout passe dedans. La nourriture, l'essence, pour le peu qu'on utilise en essence, les factures d'électricité qui a augmenté aussi, le gaz qui augmente. Je ne peux même plus me permettre de mettre des sous de côté, je ne peux même plus le faire.
12: Pierre a 3 enfants avec Nelly, sa femme, à côté, qui espère une baisse des prix pour retrouver sa vie d'avant.
14: On ne regardait pas les kilomètres, on pouvait se permettre d'aller manger un bout, on se disait, ben, on a envie d'aller là, on va là. Là, ça limite.
12: À 44 ans, Nelly est pâtissière, gagne 1500€ par mois. Cet été, le couple a donc tiré un trait sur les vacances pour la première fois.
14: Entre l'augmentation de la nourriture et de l'essence, ça fait des journées à 200€. Ça fait quand même une grosse somme. Donc on reste à la maison, on a bricolé un petit peu et on s'adapte.
12: Tous les deux repartent n'ayant dépensé que 20€ d'essence. Nelly soupire. Pour le reste, on verra plus tard.
10: Le reportage ici, Gare Lozère. C'est donc la course au bon plan pour faire le plein. Dans le sud-ouest, la principauté d'Andorre l'a bien compris. Les autorités de ce petit état des Pyrénées ont encore baissé le prix du diesel le 1er septembre dernier. Sébastien Bayot, vous êtes notre envoyé spécial pour ici. Bonjour. Et la différence de prix est désormais tellement grande qu'on vient de loin pour faire le plein en début de week-end avec des files d'attente aux stations du Pas de la Case à la frontière française.
15: Oui, tout à fait. Alors, je vous donne un petit peu le décor. Là, je me trouve au port d'Anvalira, à 2407 mètres d'altitude, en pleine haute montagne, donc dans la nature. Mais je suis entouré de stations-service. Et si on regarde les plaques d'immatriculation des voitures qui viennent à la pompe, eh bien, elles sont toutes françaises à 100%. Et en observant le prix du litre, on comprend vite pourquoi le diesel est à environ 1,63€, le sans-plomb 95, 1,66€. Selon les pompes, c'est plusieurs dizaines de centimes de moins par rapport à la France. Alors, les frontaliers de l'Ariège, des Pyrénées-Orientales et de la Haute-Garonne sont des habitués du Pas de la Case. Mais depuis que le prix a grimpé en France, ces conducteurs multiplient les allers-retours en Andorre et en plus du plein, certains repartent même avec des jerrycans d'essence, même si cela est interdit. Et puis, les touristes français, eux aussi, profitent. Michel et sa femme viennent de l'Ain, ils font le tour des Pyrénées en camping-car et ils ont fait exprès un détour par l'Andorre pour faire le plein.
16: Pour l'essence, c'est le top, hein. Il n'y a rien à voir avec la France. Il y a un écart environ de 50 centimes du litre sur le diesel. Ben, nous, le camping-car, oui, ça consomme pas mal. Sur un plein, on a gagné 50€. C'est énorme.
15: Depuis le 1er septembre, le gouvernement andorran a décidé de baisser le prix du diesel de 15 centimes par litre. Officiellement, c'est pour aider les locaux. Mais dans les faits, c'est une manière évidente d'attirer encore plus les conducteurs français.
10: Au Pas de la Case, à Andorre, Sébastien Berriot. Autre poste de dépense, les courses où le budget des ménages sont de plus en plus serrés. Dans le Nord, c'est une première. Un Lidl Outlet a ouvert hier à Marquette-les-Lille. C'est dans la métropole lilloise. Alors le principe est très simple. Vous y retrouvez toutes les marques non alimentaires de Lidl à des prix évidemment cassés. L'enseigne Discount brade ses invendus et les clients sont au rendez-vous. Louise Adélaïde Boinard.
17: Le magasin est plein à craquer, tout comme les caddies des clients qui fouillent frénétiquement dans les bacs en métal.
18: On a acheté une colonne de salle de bain, des oreillers, des tondeuses pour les cheveux et pour se raser aussi, un peu tout. On a même pris des casseroles, des plats, des feuilletous.
17: Bruno, Nadia et leur fille ramènent un coffre plein pour 80€.
18: De toute façon, tous les gens maintenant, ils recherchent ça, quoi. C'est ce qu'ils recherchent, les prix discount, et c'est ce qui va marcher le mieux, quoi. Et ça, à mon avis, c'est ce qu'ils ont compris, les distributeurs.
17: Virginie a aussi un budget ultra serré.
19: Mais j'avoue que c'est hyper intéressant. En plus, j'ai une grande famille. Moi, j'ai 8 enfants. Donc, tout ce qu'on peut économiser, on peut le mettre ailleurs.
17: Elle lorgne sur un masseur de pied à 15€ qu'elle n'aurait jamais acheté à prix plein.
19: J'ai une maladie un peu invalidante, la fibromyalgie. J'avoue que tout ce qui peut me soulager, je suis fan.
20: Ce genre de truc, c'est typiquement ce que tu n'aurais pas acheté en temps normal ?
19: Ben non, j'aurais pas acheté.
17: Véronique empile 5 tapis pour voiture dans son caddie. Avec son mari, ils sont devenus accros au magasin de déstockage dans la région.
21: On fait Anversa, on fait Vambrechet,
22: Marquette.
5: Marquette, Perrenchy, L'Homme. Tous les matins, on est parti.
17: Il y a 4000 magasins de déstockage non alimentaire en France.
10: À Marquette-les-Lilles, le reportage Ici Nord. C'est une condamnation lourde et une réponse judiciaire particulièrement ferme. À Feugat, près de Toulouse, un parent d'élève avait menacé de couper la tête d'une enseignante de l'école de son fils, fils âgé de 9 ans. Ce père de famille l'avait pris à partie sur le parking de l'établissement. Le tribunal correctionnel de Toulouse l'a condamné hier à 6 mois de prison ferme et à une incarcération immédiate. Une affaire qui fait évidemment écho au drame de Samuel Paty, enseignant sauvagement assassiné à la sortie de son collège en 2020. Lors de l'audience, le mis en cause a présenté ses excuses, affirmant n'avoir pas mesuré la gravité de ce qu'il disait. Mais c'est en tout cas une décision qui est saluée par Jocelyn Momasso. C'est l'avocat de l'enseignante et du rectorat de Toulouse.
21: Je pense que le tribunal a pris en compte les souffrances de la partie civile, a pris en compte le trouble à l'ordre public que ses propos ont occasionné dans la communauté enseignante. Et aujourd'hui, cette sévérité est rarissime. Un mandat dépôt à l'audience pour une mise en cause qui était éligible au sursis simple, c'est très rare. Je pense que par cette décision, le tribunal a voulu montrer que des propos qui ont été tenus aujourd'hui, en 2026, ce n'est plus tolérable. Le message qui est envoyé, c'est qu'aujourd'hui, les enseignants ne doivent plus aller travailler avec la boule au ventre.
10: 13h08 sur Ici dans le Grand Journal des Régions. On passe à cette conséquence inattendue des canicules et cet été de chien, si je puis m'exprimer ainsi, pour les animaux de compagnie. Avec près de 10 000 abandons dans les refuges de la SPA cet été, un chiffre record d'animaux recueillis. 9 508 chats et chiens et autres animaux de compagnie très précisément ont donc été purement et simplement abandonnés pendant la saison estivale. Jacques Gauchy, bonjour.
22: Oui, bonjour.
10: Vous êtes le président de la société protectrice des animaux. Ces chiffres records que vous publiez font suite à une année 2025 qui était déjà qualifiée d'exceptionnelle. Alors, est-ce que ça veut dire que les Français qui détiennent un animal seraient devenus insensibles ou égoïstes ?
22: Non, je pense qu'il faut préciser. En fait, nous on parle plutôt d'accueil d'animaux plutôt que d'abandon, parce que les origines sont assez diverses. En fait, nous avons eu cette année, peut-être aussi comme l'an dernier, une explosion de portée de chatons. Alors il y a deux arrivées, ou bien les gens nous apportent leurs chatons parce que ils n'ont pas stérilisé leurs animaux et ils sont débordés, ou alors malheureusement effectivement c'est de l'abandon, ils les déposent devant le refuge et nous devons les prendre en charge. Le problème des chatons, c'est qu'en général, ils ne sont pas sevrés. Alors, nous devons faire appel, et heureusement que nous avons des bénévoles, des familles relais, qui les prennent en charge pour les biberonner. On ne peut pas assurer ça dans nos refuges. Et puis également, ce qu'on ne peut pas les prendre dans nos refuges, puisqu'en fait, ils sont fragiles, ils sont petits. Et nos animaux souvent sont porteurs de maladies, notamment les chats qui ont des coryza. Voilà, donc ce sont essentiellement des chats, des chatons. Pour le reste, il y a aussi une augmentation de ce qu'on appelle les signalements et saisies en réquisition en maltraitance. Mais ça ne veut pas dire que les gens maltraitent plus leurs animaux. Ça veut peut-être dire que nos délégués enquêteurs qui sont sur le terrain, oui.
10: Ça veut dire peut-être qu'on signale plus. Vous m'entendez?
22: Oui, tout à fait. Oui, je pense qu'il y a plus de signalements parce que bon, les gens sont plus peut-être sensibles aux problèmes. Donc contactent nos délégués enquêteurs et ce sont les délégués enquêteurs qui font les enquêtes et nous allons et ça va jusqu'à la réquisition d'animaux. Alors peut-être que cet été avec la canicule, il y a des endroits, des sites où des particuliers ou d'éleveurs où on s'est rendu compte qu'il n'y avait pas assez peut-être d'eau, il n'était pas protégé de la chaleur. Il y a peut-être cela aussi qui a joué. Mais effectivement, on a triplé, on a 684 animaux saisis cet été contre 205 l'année dernière.
10: Et vous le disiez, c'est cet été particulièrement caniculaire, particulièrement chaud, qui a eu des conséquences puisque certains même centres de la SPA ont dû être évacués, trop proches des incendies. Évidemment, ça met vos refuges dans des situations compliquées pour l'accueil des animaux, mais aussi pour vos personnels. On rappelle que vous avez 69 refuges en France. C'est un été particulièrement incroyable qu'on a vécu.
22: Oui, alors effectivement, l'incendie de Rivesaltes a impacté notre refuge de Perpignan. On a mis, heureusement, nos agents ont été formidables. Ils ont mis moins de 2 heures pour évacuer une centaine d'animaux et les mettre en sécurité. Ça, c'est effectivement un phénomène ponctuel qui nous a posé problème. On a dû, bien entendu, répartir ces animaux dans les refuges qui étaient donc à proximité. Heureusement, on en a quelques-uns, mais certains ont été un peu plus loin. On les a amenés même là au centre de la France.
10: Alors, dans le même temps, et c'est tant mieux, vous évoquez aussi des adoptions en nette hausse, plus 18% avec plus de 8000 adoptions. On va écouter un exemple de belle histoire avec Jennifer, qui est une habitante d'Héricourt. Elle a rencontré Balou, un petit chien, dans un refuge SPA de Haute-Saône. Le reportage d'Eliane Malric.
1: Dès l'entrée chez Jennifer, une petite boule de poils curieuse vient renifler cette nouvelle odeur inconnue.
3: Alors c'est Balou, il a 4 mois demain. Il a été déposé à la SPA de Belfort.
1: Le petit résident au pelage fauve avec des taches blanches découvre son environnement sous la surveillance constante de sa maîtresse. Pas de départ en vacances pour elle. Mais ça vaut mieux.
3: J'ai eu 3 semaines de vacances. On a pu bien faire connaissance, parce que bah il faut quand même apprendre à se connaître, hein. C'est normal, c'est tout nouveau.
1: Jennifer a déjà 4 chats, tous sauvés de situations d'abandon. Elle a beaucoup réfléchi avant d'avoir un chien.
3: Je me suis toujours dit, si un jour je peux avoir un animal, je préférerais le sauver, entre guillemets, de la SPA, qui passe pas sa vie là-bas. J'ai posé un tas de questions, j'ai regardé sur YouTube comment l'éduquer, les choses à surtout pas faire.
1: Il a fallu aussi choisir le bon chiot pour cohabiter avec la fille de Jennifer, âgée de 2 ans, une première année pour s'habituer avant de penser à emmener l'animal en vadrouille.
3: On peut les amener partout en vacances, en plus avec nous. Vous faites des van life, vous faites plein de choses, ils viennent avec vous, quoi. Et peu importe la taille du chien. Enfin, voilà, j'ai une petite C1, je sais que mon chien, il viendra avec nous quand même, quoi. Il viendra partout.
1: Comme elle, 7000 personnes adoptent des animaux auprès de la SPA l'été.
10: Le reportage ici, Belfort-Montbéliard, qui a été diffusé le mois dernier au cœur de l'été. Jacques Gauchy, président de la Société Protectrice des Animaux, vous êtes avec nous dans le 13h de nos régions. Alors, on entend cette belle histoire. Du coup, comment on explique ces deux chiffres un peu paradoxaux, des chiffres un peu tristes, près de 10 000 chiens, chats qui vous sont amenés dans vos centres, et en même temps, ce nombre quasiment 8 000 adoptions qui est plutôt positif.
22: Alors très positif, je pense que il y a quand même une sensibilité globalement de la population à la souffrance animale. Je pense que nos émissions qui passent régulièrement sur les chaînes de télévision montrent comment nous nous occupons dans nos refuges de nos animaux. Et puis ce que cette personne explique très très très clairement, c'est l'éducation. Nous avons des éducateurs canins qui accompagnent les pensionnaires et qui forment nos équipes de salariés et de bénévoles. Résultat, il y a moins de retours d'adoption et il y a une relation plus harmonieuse entre l'animal et la future famille. C'est vrai que lorsque on prend un chien à la SPA, les agents expliquent que ce chien est compatible chat, compatible chien, compatible enfant, ou il ne l'est pas. Ce qui fait qu'à ce moment-là, donc on évite les erreurs des achats qui ne sont, enfin les prises en charge qui ne sont pas effectivement adaptées.
10: Merci beaucoup Jacques Gauchy, président de la Société Protectrice des Animaux. Et puis je rappelle aussi que vous interpellez directement le Premier ministre Sébastien Lecornu. Vous lui demandez de tenir ses engagements, notamment pour mettre fin aux achats impulsifs d'animaux de compagnie.
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10: Il est 13h15 à suivre dans votre grand journal des régions. Cette lettre des parents d'enfants accros aux réseaux sociaux, certains poussés au suicide par les algorithmes. Ils demandent à l'Union européenne de protéger mieux ses enfants. ICI vous donne la parole toute l'année avec les isoloirs de Dites-le ICI. On écoute le témoignage touchant de Stéphane. Il habite près d'Auxerre. Il parle lui aussi de protéger les enfants des réseaux sociaux. Et puis la folie Céline Dion. 10 000 fans attendus à Paris ce soir pour un karaoké géant à Paris. Et c'est gratuit. On vous fait écouter ce témoignage très fort de cette mère, Stéphanie, qui vit à Cassis, dans les Bouches-du-Rhône. Sa fille, une ado de 15 ans, s'est suicidée, accro aux réseaux sociaux, alors que l'interdiction de ces réseaux aux moins de 15 ans a été censurée par le Conseil constitutionnel en France. Des parents d'enfants victimes écrivent à Ursula von der Leyen, c'est la présidente de la Commission européenne, c'est le cas de Stéphanie. Une lettre ouverte envoyée ce matin donc à la présidente de la Commission. Deux collectifs de parents français et italiens qui sont à l'origine de cette initiative, et ils demandent que des mesures fortes soient prises pour protéger les enfants, David Di Giacomo.
6: Dans cette lettre ouverte, les parents écrivent qu'ils ne veulent pas que la protection de leurs enfants sur les réseaux

0: de se donner la mort et lui dire clairement que c'était la meilleure solution pour elle dans les vidéos qu'elle a reçues sur son compte TikTok. Qu'est-ce qu'il faut pour que l'Europe bouge, légiférons pour les réseaux sociaux?
1: Le 16 septembre prochain, le jour du discours d'Ursula von der Leyen, cela fera exactement 5 ans que sa fille s'est donné la mort. Stéphanie y voit un signe pour qu'enfin l'Europe prenne la mesure des dangers que représentent les réseaux sociaux pour les enfants.
2: David Di Giacomo est face aux réseaux sociaux. Le livre qui fait encore de la résistance. Il n'y a qu'à voir le succès du livre sur la place à Nancy qui débute aujourd'hui. Et pour tout le week-end, c'est en Meurthe-et-Moselle. Ce succès qui ne se dément pas. 48e édition et toujours la foule pour rencontrer les écrivains qui font la rentrée littéraire. Aujourd'hui, vous pourrez notamment discuter gratuitement avec Amélie Lothon, Leïla Slimani, Guillaume Musso ou Philippe Claudel. Et puis vous pourrez aussi retrouver l'isoloir de Dites-le ici sur le stand de Ici Lorraine. Si vous voulez en profiter pour venir nous dire ce qui est important pour vous en cette année présidentielle. On y revient dans quelques minutes. Mais d'abord, cette histoire de piratage informatique un petit peu incroyable. Une commune de Lyon, petite commune rurale, victime d'une vague de cyberharcèlement. La ville de Joigny, au nord d'Auxerre, dit avoir repoussé plus de 200 000 attaques informatiques en une semaine. Une série de cyberattaques sans conséquence, puisque les intrusions ont été très limitées, mais qui montrent quand même à quel point, désormais, les collectivités locales sont devenues des cibles récurrentes, même pour des pays comme la Russie. Renaud Candelier pour Ici Auxerre.
3: Ce sont certaines pièces du réseau informatique jovinien qui ont été ciblées par les pirates, explique Éric Apfel, adjoint au maire de Joigny, en charge du numérique.
4: Il y a eu une attaque qui a ciblé des routeurs. Alors les routeurs, c'est un peu les prises multiples qui écoutent d'un côté ce qui arrive et qui aiguillent vers les bons destinataires.
3: Une série d'attaques mineures qui ont été arrêtées rapidement et dont la sécurité informatique de la collectivité a pu identifier la provenance avec plus de 100 000 tentatives d'intrusion pour un seul et même auteur.
4: Quelqu'un qui est identifié par un pseudo et une adresse IP et qui est connu dans le monde de la cybersécurité s'est créé un compte administrateur de ce routeur. En fait, il était administrateur du routeur, mais ça ne lui permettait pas de remonter dans nos systèmes d'information.
3: Et si Joigny a pu savoir précisément qu'elle a subi plus de 200 000 attaques informatiques en 7 jours, c'est grâce à une surveillance renforcée, explique Éric Apfel.
4: Notre directeur de services informatiques a développé des petits outils qui écoutent ce qui se passe, qui détectent les comportements suspects, soit parce que c'est des comportements qui arrivent d'adresses IP qui sont connues comme étant des adresses de gens d'agresseurs, soit parce que ça fait des choses que personne ne devrait avoir envie de faire. Effectivement, ce sont des chiffres ahurissants. Parmi ces attaquants, il y a aussi tous les attaquants qui relèvent de la guerre hybride, d'États qui veulent déstabiliser notre pays parce qu'il n'est pas gentil avec les uns ou les autres.
3: Dans sa publication, le maire de la ville, le socialiste Nicolas Sauret, affirme que les serveurs dont provenaient ces attaques étaient basé pour l'essentiel en Russie, ainsi qu'à Taïwan et en Roumanie, sans qu'on sache si les auteurs se trouvent bien dans ces pays. La seule certitude, c'est que les collectivités locales sont des cibles et il faut être hyper vigilant, estime Éric Apfel, à commencer par le directeur des services informatiques et son adjoint.
4: Ils se sont fermés un certain nombre de droits. Eux-mêmes, quand ils travaillent avec des comptes aux droits limités. Et ils ont un système de mots de passe qui change automatiquement très souvent pour chaque poste de travail. Donc il y a des choses assez complexes comme ça qui facilitent pas la vie, mais qui permettent de verrouiller au maximum.
3: L'élu invite ainsi les plus petites communes à se prémunir au mieux contre les risques de cyberattaque.
5: Avec Dites-le ici.
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2: Et on reste dans Lyon avec notre dispositif exceptionnel au plus proche de vos préoccupations que Ici vous propose cette saison. Dites-le ici, en pleine campagne présidentielle, ces 50 isoloirs déployés allons à votre rencontre pour vous demander ce qui compte le plus pour vous, vos préoccupations, vos envies, vos coups de gueule. Vous pouvez les exprimer librement dans l'isoloir de Dites-le ici. On les diffuse ensuite à l'antenne et sur nos réseaux sociaux en vidéo. Eh bien Stéphane, c'est le cas, nous a répondu. Il vit à Apoigny, au nord d'Auxerre, dans Lyon. Il souhaite un monde apaisé pour les générations futures.
5: Quel monde souhaitez-vous pour vos enfants et les générations futures?
7: J'aimerais un monde différent pour nos enfants, un monde sans réseaux sociaux, qui est souvent un monde de conflits, de problèmes, de harcèlement. Je pense à l'avenir quand je vois mes enfants grandir et je me dis qu'ils auront peut-être un petit peu moins de chance que nous au niveau environnemental, au niveau du travail. C'est de plus en plus compliqué. J'essaie de garder le moral dans toutes circonstances, même si c'est pas tous les jours facile.
5: Quel serait votre message à la future présidente ou au futur président de la République?
7: Pour le nouveau président, j'aimerais, si possible, qu'il abaisse l'âge de la retraite, car plus on avance dans la vie, plus la retraite s'éloigne de nous.

0: Donc on a commencé très jeune. Et lorsqu'on arrive à l'âge de la retraite, malheureusement, on est un peu fatigué. On commence à avoir mal un peu partout et on peut moins profiter de la vie alors qu'on a travaillé toute une vie. J'aimerais aussi moins d'impôts, moins de taxes, plus d'égalité. Aujourd'hui, les classes moyennes sont les plus taxées. Les riches ne sont pas assez taxés, les pauvres sont trop aidés et les riches, c'est toujours les classes moyennes qui payent pour les autres.
1: Stéphane, dans l'isoloir de ici au CER, si vous voulez faire comme lui et participer à notre grande opération, dites-le ici. Eh bien, l'isoloir des isoloirs se retrouve demain à la foire de l'essai avec ici Cotentin ou Place de la République à Limoges avec ici Limousin. Tous les isoloirs sont à retrouver sur ici.fr. C'est un peu le salon de l'agriculture en extérieur. Aujourd'hui débutent les Terres de Gym, la plus grande fête agricole en plein air d'Europe. Ça se passe en Moselle, dans l'Est de la France, à Metz-Magny. Vous pourrez rencontrer des exploitants, mais aussi faire la fête ou vivre les finales nationales de labour. Des milliers de personnes, 100 000 sont attendues sur 3 jours. Et comme pour le salon de l'agriculture, manifestation grande sœur dans la capitale, eh bien de nombreux politiques viennent tailler un petit bout de gras avec vous, une petite discussion. Depuis ce matin, c'est par exemple Gabriel Attal, le candidat Renaissance, ancien Premier ministre, qui est sur place. Tout le monde se souvient ce qu'il faisait le 11 septembre 2001, quand deux avions de ligne se sont écrasés contre les tours du World Trade Center et l'effroi qui nous a saisis à ce moment-là. On commémore aujourd'hui à New York les 25 ans de ces attentats terroristes qui ont fait 3000 victimes, dont 4 françaises. Il est 13h23 dans le 13h de nos régions. On passe au sport avec cette remontada exceptionnelle pour Lens hier soir en Ligue des Champions. Les 100 et or qui ont réalisé l'exploit pour leur première journée de phase de poule, menés 2-1 dans le temps additionnel. Les Lensois ont renversé le match face au Slavia Prague en inscrivant 2 buts et finalement s'imposer 3-2 grâce notamment à un Florian Thauvin en feu. Lens qui est la première équipe à remporter un match de Ligue des Champions en étant mené au début du temps additionnel depuis 13 ans. Voilà, c'est un exploit, un match fou que nous raconte Sylvain Charlet pour ICI Nord.
2: Au coup de sifflet final, les joueurs lensois ont longuement fêté cette victoire au pied du parcage rassemblant le millier de fans sang et or. Un scénario inimaginable à la 88e minute quand le Slavia Prague a repris l'avantage. L'entraîneur Dino Topmöller.
3: Je savais que c'est pas fini. Je n'ai pas imaginé qu'on va gagner encore le match, mais j'étais vraiment convaincu qu'on peut faire encore un but.
2: Et 3 minutes plus tard, Florian Thauvin lui a donné raison en égalisant de la tête sur une offrande de Mezian Mesloub. L'entrée à l'heure de jeu de ce joueur qui aura 17 ans le 9 novembre prochain à relancer l'attaque lensoise. Son coéquipier Mathieu Hudol.
4: On sait toute sa qualité, il montre déjà à l'entraînement et il nous a fait beaucoup de bien sur son entrée. J'espère qu'il va continuer à faire ce genre de prestations à la fois en championnat, ça va nous aider à avoir des résultats positifs.
2: Revenu à 2-2, les Lensois ont ensuite continué de pousser et se sont vus récompensés à la 93e minute quand Ruben Aguilar a récupéré un ballon à l'entrée de la surface de réparation.
5: Directement ça me met face au but, je vois pas trop de solutions, je me dis allez pourquoi pas on la tente. Régis Gertner pour vous dire cette semaine je lui ai mis la même. Donc ça a payé, non mais on a arraché cette belle victoire. Donc voilà, c'est ça le plus important.
2: Très vite, il faudra désormais reposer les pieds sur terre afin de confirmer ce succès dès dimanche au Mans pour mettre fin à une série de 2 défaites en Ligue 1.
1: Sylvain Charlet pour ICI Nord. Une belle affiche ce soir pour l'ouverture de la 4e journée de Ligue 1. Rennes reçoit Marseille à 20h45 au Ranson Park. Vous pourrez suivre les résultats sur ICI Armorique et ICI Provence. Après son Tour de France réussi, le cycliste Paul Sexas est désigné capitaine de l'équipe de France pour les championnats du monde. 4e de la grande boucle, le jeune français de 19 ans va essayer de briller sur le circuit à Montréal. Ça sera fin septembre. Ils sont déjà des milliers à camper devant son hôtel. Ils seront encore plus nombreux cet après-midi pour le karaoké géant en hommage à Céline Dion. 10 000 fans de l'artiste québécoise sont attendus place de la Bataille Stalingrad, c'est dans le nord de Paris, pour reprendre ce soir les plus grands tubes de la star, une initiative de la mairie de Paris à la veille du premier concert de Céline à la Défense Arena. Et contrairement aux 16 dates de concert parfois vendues à prix d'or, eh bien vous pourrez casser les oreilles de vos voisins gratuitement. Des fans qui se préparent en tout cas depuis des mois, comme Julie, elle habite près du Mans et elle a eu la chance de se voir offrir des places par ses amis pour son mariage. Marie Mutricy l'a rencontrée pour ICI Men.
6: Elle a encore du mal à réaliser qu'elle va aller où Céline Dion sera.
7: Je croyais pas, c'est énorme pour moi. Je voulais déjà la voir depuis des années. C'est à voir, quoi. Au moins une fois dans sa vie, Céline Dion.
6: Quelques jours avant son mariage, elle enterre sa vie de jeune fille avec ses amis.
7: On était à la maison, on faisait un karaoké, justement, avec du Céline Dion. Quel est mon destin ? Et du coup, les filles, ça aurait été cool quand même que vous m'offriez ça pour mon mariage. Eh bah ouais, justement, Julie, on les a, les places. Grosse surprise pour moi, énorme. Ouais, ça a vraiment été une émotion intense pour moi.
6: Parce que la passion Céline Dion n'a jamais quitté Julie. Depuis la sortie de l'album 2 en 1995, la Sartoise a 12 ans.
7: À l'époque, mes parents n'en pouvaient plus parce que dans ma chambre, j'avais l'album en boucle. À leur grand désespoir et je le mettais à fond tout le temps, ça m'a toujours suivi. Ouais, ouais.
6: C'est encore aujourd'hui l'album qu'elle préfère, celui qu'elle interprète systématiquement lors d'un karaoké.
1: Encore, j'ai osé chanter de Céline Dion. On termine ce journal avec cette question. Fait-il encore trop doux pour déguster du Mont d'Or? Car ça y est, c'est parti pour une nouvelle saison. Les fromages de Mont d'Or sont en vente depuis hier et on a été goûter tout ça du côté du sommet du Mont d'Or avec Marion Streicher.
8: Alors, on va goûter le fromage des collègues, on va goûter celui des fours. Il est bien frais, cette petite fraîcheur de fromage un petit peu crémeux, non, bah, il est bien.
9: Ben, il faudrait surtout les garder un petit peu pour qu'ils prennent un petit peu de maturité.
6: C'est quel Mont d'Or que vous avez choisi là ?
10: Alors là, je suis parti sur le Mont d'Or de Saint-Cyr-Richard. J'avais goûté le Badeau juste avant. Ils sont tous bons, un peu différents, certains plus crémeux, d'autres un peu plus fermes.
6: En tout cas, je vois que vous y revenez.
10: C'est ça.
6: Bonjour, bonjour. Je vois que ça déguste, ça déguste.
11: Oui, on a déjà des bonnes pâtes, des goûts qui se développent au boisé, au lactique affiné, donc c'est une bonne gamme.
6: Vous en êtes à la combienième tartine ?
12: Deuxième. Moi, j'aime bien Mont d'Or chaud, mais je commence à être de plus en plus team Mont d'Or froid. C'est normalement comme ça qu'il faut le manger.
6: Hein. Bonjour. Vous êtes les deux seules personnes au sommet du Mont d'Or à avoir une écharpe.
13: Oui, on a l'écharpe de Miss Dou
14: et Miss Jura. Moi, franchement, c'est mon aliment préféré. Le Mont d'Or, c'est mon fromage préféré dans mon top 3. Si je devais parler du fromage, je dirais qu'il était tendre, tendre et moelleux.
13: La satisfaction, elle est encore meilleure parce qu'on a eu le temps de le désirer et là, de le découvrir. On a ce enfin et en plus, la surprise du goût qui est absolument authentique.
9: Oui, ça se laisse manger, comme tu dis.
1: Ah, je vous confirme, ça se laisse manger. Le reportage ici, Besançon, c'est la fin du 13h de nos régions. Il revient lundi avec Marine Logénie. Bon week-end.
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17: Vous aimez le rock, les motos, l'ambiance festive, alors vous irez certainement au Rock Marins Festival à Rue, à deux roues, j'ai envie de dire, hein, de la baie de Somme. C'est tout ce week-end, ça commence ce vendredi d'ailleurs, c'est au stade municipal de Rue. Par rapport aux années précédentes, le festival est dans un nouvel espace, un plus grand, avec une scène inédite pour encore plus de confort. Et pour prolonger la fête, vous pouvez dormir sur place puisqu'il y a un camping disponible. Au programme, 3 jours de concerts, des rassemblements de motos, plein d'animations, notamment un feu d'artifice géant. Alors que vous soyez fan de rock, passionné de belles mécaniques ou simplement en quête de bonne humeur, rendez-vous ce week-end, vendredi, samedi et dimanche à Rue, à un petit quart d'heure du Crotoy. 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

Son ancien bassiste veut créer une troupe de chanteurs pour revisiter le répertoire de Francis Cabrel. Avis aux passionnés du chanteur d'Astafor et autres jolis brins de voix. Ici Picardie, toutes vos chansons préférées cet après-midi et quelques nouveautés dont celle-ci qui aurait de quoi refroidir l'atmosphère. Et pourtant, Dracula interprété par Tame Impala et Jenny. Bon après-midi à tous.

0: rien de temps, je vais vous le dire. Plus qu'une semaine avant que le spectacle Le Souffle de la Terre d'Aigues-sur-Noix tire le rideau en attendant de retrouver cette fantastique troupe qui vous plonge dans l'histoire de la Picardie. 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Et on profite de cet événement pour vous en faire découvrir quelques coulisses, notamment celui qui est chargé d'y mettre le feu avec un beau bouquet final. Annick Bonhomme a rencontré Gilles, l'artificier du spectacle.
1: Est-ce que pour vous, la vie est un feu d'artifice ?
2: Tous les jours, c'est un feu d'artifice. Le feu d'artifice, pour moi, c'est la famille. J'ai 4 filles, plus ou moins grandes. Première à 23 et la petite dernière à 3 ans.
1: Ah ouais, dis donc, petite envie sur le tard ?
2: Oui, mais on a tenté le quatrième pour avoir un gamin, mais non. On est tous artificiers à l'extérieur, mais travailler ici, c'est des étoiles dans les yeux.
1: Est-ce que c'est votre métier, artificier ?
2: C'est un deuxième métier que l'on exerce semi-professionnellement parce qu'on a des qualifications pour l'exercer, mais on a tous un travail à côté.
1: Et votre deuxième boulot ou premier, je ne sais pas lequel passe ?
2: Moi, je suis responsable électrique dans une grosse société agroalimentaire.
1: Ah oui, donc électrique, tout ça.
2: Oui, vous pouvez avoir aussi un boulanger passionné d'artifice, vous pouvez avoir un menuisier, un chaudronnier comme on a ici, un chimiste, etc. Il n'y a pas de rapport réellement avec sa profession, c'est ouvert aux passionnés avant tout.
1: Faire un feu d'artifice quand le temps est un peu incertain.
2: Un feu d'artifice quand il pleut, c'est plutôt gênant pour les spectateurs, pour les artificiers même, il faut se protéger, il faut prendre quelques précautions. Non, l'élément le plus perturbateur dans un feu d'artifice, c'est le vent, qui rend les trajectoires plus ou moins aléatoires. Les bourrasques, etc. Donc quand il y a trop de vent, on tire pas.
1: Et ça, vous le savez longtemps à l'avance ?
2: On peut le prévoir hein, quand la météo est assez fiable, etc. Mais c'est toujours le chef de tir hein, qui prend la décision finale avant le tir d'effectuer ou pas le spectacle. On peut avérer, comme dans le spectacle d'Aigues-sur-Noix, hein, où le vent se met à monter brusquement et que le chef de tir prenne la décision d'annuler, on va dire, tout ce qui est pièces pyrotechniques.
1: Ça perturbe un peu le spectacle, alors ?
2: Le spectacle, ça le perturbe, mais la première chose, c'est la sécurité. Tout est prévu pour que les trajectoires soient vraiment analysées, qu'elles soient sûres et certaines, etc. Mais comme on est sur du projectile aérien, hein, on a des projectiles qui montent à 80, 100, 125 mètres, bah, les bourrasques de vent, au-delà des 30 mètres, peuvent être beaucoup plus fortes et dévier un projectile qui, à l'occurrence, ne va pas poser de problème.
1: Si je vous pose la question, en quoi vous êtes remarquable ?
2: J'essaye de tout prévoir à l'avance.
1: Vous faites pareil avec vos 4 filles ?
2: Ouais, c'est plus dur, j'avoue.
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0: Ici Picardie, en musique et en info, le flash de 14h qui arrive dans 10 minutes après Bruno Mars ou encore Laurent Voulzy. On met de la couleur dans votre après-midi avant de vous donner l'autorisation officielle de partir en week-end. Mais pas trop loin, il y a encore des surprises qui vous attendent samedi et dimanche.
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0: Il a sorti une très belle autobiographie en avril dernier, Caché derrière. Et ici Picardie vous la recommande. C'était Laurent Voulzy avec Le rêve du pêcheur.
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0: Bon après-midi avec Ici Picardie. Il est 14h. Place aux 90 secondes en France et dans le monde.
2: Les mauvaises nouvelles économiques s'enchaînent. En ce début d'année, le gouvernement français abaisse sa prévision de croissance pour l'année à 0,5% contre 0,7% attendu auparavant, des chiffres donnés ce matin par le ministre de l'économie Roland Lescure. Le diesel américain bat lui un nouveau record au-delà des 6$ le gallon aux États-Unis, poussé par la guerre au Moyen-Orient. Les conséquences sont les mêmes en France, les prix qui ont fortement augmenté depuis février avec 2,15€ en moyenne pour le sans-plomb 95 et 2,30€ pour le diesel. Les États-Unis qui commémorent aujourd'hui les 25 ans des attentats du World Trade Center qui ont fait près de 3000 victimes. C'était le 11 septembre 2001 à New York. Un tatoueur d'Arras dans le Pas-de-Calais accusé de viol et d'agression sexuelle par 13 femmes, retrouvé mort ce matin. Il s'est suicidé à la prison de Longnes où il était détenu le temps de son procès. En sport, une belle affiche ce soir pour l'ouverture de la 4e journée de Ligue 1. Rennes reçoit Marseille à 20h45 au Roson Park. Après son Tour de France réussi, le cycliste Paul Sexas est désigné capitaine de l'équipe de France pour les championnats du monde. Quatrième de la grande boucle, le jeune français de 19 ans va essayer de briller sur le circuit à Montréal. Ça se passe fin septembre. Et puis, ils seront des milliers cet après-midi pour un karaoké géant en hommage à Céline Dion. 10 000 fans de l'artiste québécoise attendus place de la bataille Stalingrad dans le nord de la capitale à 19h pour reprendre les plus grands tubes de la star. Et c'est gratuit. La diva qui débute sa série de concerts événements demain dans la capitale.
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4: Une météo très changeante en Picardie cet après-midi. Demain, samedi, on aura pas mal de brouillard le matin. Un petit 11 degrés aussi attendu sur Amiens ou encore sur Beauvais. Quelques nuages et puis l'après-midi devrait être pas mal hein, avec 23-24 hein, pour les températures maxi dans les terres autour de Corbie par exemple. 21 sur Abbeville, 20 autour de Fort-Mahon. Pour dimanche, ce sera pareil, assez alternant entre nuages et éclaircies, peut-être une goutte ou deux.
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0: un quart d'heure de musique non-stop avec des pépites comme Chico Buarque qui apparaît sur une vieille photo de lui tout gamin et à vélo en couverture d'un très beau récit où il revient sur son enfance en Italie, sa découverte du football et de la musique évidemment. C'est aux éditions Métellier. Et un nouveau quart d'heure de chansons 100% françaises cette fois-ci. C'est dans une poignée de secondes sur Ici Picardie.
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0: Jean Schultes sur votre radio ici Picardie. Et en guise de confidence, des idées de sortie avec Patrick Vincent à propos d'un rendez-vous estival qui prend fin à Amiens. Alors sortez vite votre agenda.
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2: Vous cherchez une belle sortie pour ce vendredi ou ce samedi soir? C'est le dernier week-end de la saison estivale de Chroma à Amiens. À la tombée de la nuit, la façade de Notre-Dame se transforme en un incroyable spectacle de lumière et de couleurs. Les projections numériques font revivre les sculptures de la cathédrale et racontent son histoire, avec notamment une restitution animée des polychromies médiévales. Rendez-vous ce vendredi, ce soir et ce samedi, 21h45 sur le parvis, pour environ 50 minutes de spectacle, et c'est gratuit. Et un guide conférencier accompagne également la deuxième partie pour expliquer les couleurs retrouvées sur les portails. Et petite précision quand même, une représentation exceptionnelle aura lieu encore le samedi 19 septembre à l'occasion des Journées Européennes du Patrimoine. Chroma, c'est encore ce week-end, en tout cas à Amiens, profitez-en. 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

0: Ici Picardie, musique, bonne humeur et actualité. L'info qui arrive dans un quart d'heure, le temps de savourer la voix de celle qui est l'événement de cette rentrée, Céline Dion, qui débute dès demain à Paris une série de concerts. Et ce soir, entre 22h et minuit, votre radio devient 100% Céline Dion.
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0: Chris Isaac avec Week Game. Bon après-midi avec Ici Picardie. La musique revient dans quelques instants.
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0: Bon après-midi avec Ici Picardie. Il est 15h. 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
2: Le début des cérémonies à Ground Zero à New York il y a quelques instants. Ce sont aujourd'hui les 25 ans des attentats terroristes du World Trade Center à New York. En l'absence de Donald Trump, le président américain qui a choisi de se rendre aux commémorations au Pentagone, également visé par les terroristes d'Al-Qaïda. Ces attaques qui ont fait près de 3000 morts, dont 4 Français. Jordan Bardella réagit aux propos racistes et sexistes tenus par un policier municipal de Carcassonne, une ville dirigée par son parti. Le président du Rassemblement National les juge ignobles, mais estime que le RN ne peut pas être tenu responsable de ses propos, le policier ayant été embauché par la précédente municipalité. Après la condamnation au Foga, près de Toulouse, d'un père de famille, il avait menacé de mort une enseignante de l'école de son fils. Les syndicats réagissent, notamment la FSU SNUIPP pour la Haute-Garonne, qui estime avoir fait plusieurs alertes au rectorat pour des faits similaires dans cet établissement. C'est un phénomène qui prend de l'ampleur. Plus de 70 enlèvements ou séquestrations liés aux crypto-monnaies ont été recensés depuis le début de l'année. C'est ce qu'annonce le parquet national anti-criminalité. Aujourd'hui, 4 personnes ont été interpellées dans le cadre d'une enquête sur la séquestration d'une famille dans le Finistère hier. Le père travaillait dans les crypto-monnaies. Et puis on vous en parlait dans le 13h de nos régions. Cette histoire de cette commune de Joigny dans l'Yonne, victime de près de 269 000 cyberattaques en une semaine. Des tentatives d'intrusion sur les systèmes d'information de la commune provenant majoritairement de la Russie, mais aucune donnée personnelle n'a été volée, indique la mairie.
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4: Une météo très changeante en Picardie cet après-midi. Demain, samedi, on aura pas mal de brouillard le matin. Un petit 11 degrés aussi attendu sur Amiens ou encore sur Beauvais. Quelques nuages et puis l'après-midi devrait être pas mal, hein, avec 23-24 hein, pour les températures maxi dans les terres autour de Corbie par exemple. 21 sur Abbeville, 20 autour de Fort-Mahon. Pour dimanche, ce sera pareil, assez alternant entre nuages et éclaircies, peut-être une goutte ou deux.
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0: Calogero, dans ce quart d'heure de chanson avec Ici Picardie, que demander de plus si ce n'est un nouveau quart d'heure? Il arrive dans quelques secondes avec les voix de France Gall, Jérémy Frérot et Johnny Hallyday, sans oublier Patrick Vincent qui, à défaut de chanter, va dorloter votre porte-monnaie pour aller faire le plein de carburant de votre véhicule. Votre radio qui s'engage pour votre pouvoir d'achat, et c'est dans quelques minutes.
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0: un inédit de Patrick Juvet enregistré peu de temps avant sa disparition et sorti au printemps dernier et intitulé « Il arrivera », un morceau teinté de disco comme à la belle époque. C'est disponible sur de nombreuses plateformes de streaming. Ici Picardie, musique et info avec un point sur l'actualité, puisque dans moins d'un quart d'heure, il sera 16h.
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0: Un retour sur scène prévu à Paris en 2027 et on s'échauffe déjà sur Ici Picardie, c'était Simple Minds.
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0: Merci d'écouter Ici Picardie, il est 16h. 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
2: Trois repreneurs sur les rangs pour reprendre la célèbre verrerie Duralex. La date limite de remise des offres était fixée à ce midi. L'entreprise est en redressement judiciaire. Une audience aura lieu le 17 septembre prochain au tribunal de commerce d'Orléans pour arrêter le calendrier de l'examen de ces offres. Des associations laïques contestaient une subvention de la ville de Metz en Moselle pour installer des écrans géants lors de la venue du pape. Ça sera le 28 septembre prochain. Elles ont été déboutées par le tribunal administratif de Strasbourg. Aujourd'hui, le pape qui sera en France du 25 au 28 septembre. Une affluence exceptionnelle de visiteurs susceptible de générer des retombées économiques importantes est attendue. Le parquet de Rouen annonce avoir requis le renvoi devant un tribunal de l'influenceuse Kenza Benchrif, plus connue sous le pseudo Poupette Kenza, pour tentative d'extorsion de fonds et participation à une association de malfaiteurs. La célèbre influenceuse est accusée d'avoir engagé un homme de main pour récupérer de l'argent auprès de son ex-associé qu'elle accuse de vol. C'est un peu le salon de l'agriculture en extérieur, les Terres de Gym, la plus grande fête agricole en plein air d'Europe, organisée par les jeunes agriculteurs. Ça se passe en Moselle, dans l'Est de la France, à Metz-Manny, d'aujourd'hui et jusqu'à dimanche. Vous pouvez rencontrer des exploitants, mais aussi vivre les finales nationales de labour. L'été et ses fortes chaleurs ne sont pas terminées. 5 départements sont en orange, c'est-à-dire à risque élevé de feux de forêt, indique Météo France. Ça concerne l'Aude, les Bouches-du-Rhône, le Gard, l'Hérault et les Pyrénées-Orientales.
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4: Une météo très changeante en Picardie cet après-midi. Demain, samedi, on aura pas mal de brouillard le matin. Un petit 11 degrés aussi attendu sur Amiens ou encore sur Beauvais. Quelques nuages et puis l'après-midi devrait être pas mal hein, avec 23-24 pour les températures maxi dans les terres autour de Corbie par exemple, 21 sur Abbeville, 20 autour de Fort-Mahon. Pour dimanche, ce sera pareil, assez alternant entre nuages et éclaircies, peut-être une goutte ou deux.
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0: Une nouveauté ici Picardie, extrait du nouvel album de Jennifer qui revisite les tubes de Dalida. Ça donnera une tournée des Zéniths et pourrait aussi se transformer en dancefloor géant. À suivre sur votre radio, les Rolling Stones et Tina Turner. Mais pour le moment, on va laisser la parole à notre show Picard, ces enfants des écoles que nous rencontrons régulièrement et à qui nous tendons notre micro. Chloé Richard leur a demandé ce qu'ils aimaient chez leur mamie.
1: Le pain, manger, parce que c'est bon.
2: Moi, j'aime bien faire des câlins à ma mamie. Et aussi, j'aime bien la voir.
3: Moi, avec ma mamie, ça fait longtemps qu'on s'est pas vu parce qu'il y a un truc. En fait, je lui faisais des câlins et ses gâteaux, ils étaient trop bons. Mais depuis qu'elle est morte,
4: Tu les as plus, ses câlins et ses gâteaux. Comment elle s'appelait, ta mamie?
5: Viviane.
6: Moi, chez ma grand-mère, j'aime bien sa décoration de Noël, ses animaux et quand elle me lit des histoires. Des contes marocains.
7: Moi, quand je vais chez ma mamie, j'aime tout, surtout les décorations de Noël et aussi voir mon chien parce que je le vois pas tout le temps.
8: Moi, c'est parce que je vois ma mamie et mon père parce qu'ils ont divorcé. Et il y a plein de choses comme la PS5, la PS4 et on peut jouer avec mon frère et avec ma mamie. Et on s'amuse bien.
9: Moi, ma grand-mère s'appelle Rabia.
10: Et qu'est-ce que j'aime bien faire là-bas?
11: Déjà, mes tatas, à chaque fois, elles viennent. Et je les aime bien. Et ils me font des crêpes et je l'aide à cuisiner. Et qu'est-ce que j'aime bien faire là-bas? C'est, je regarde la télé. C'est bon pour le goûter.
12: Chez moi, ma mamie, elle a un escalier, alors que chez moi, il n'en a pas.
4: Et ça te plaît de monter l'escalier?
12: Oui.
13: Moi, j'habite au de Balzac et j'ai un ascenseur.
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0: Que diriez-vous de profiter de cette fin de saison pour préparer votre jardin, votre potager, votre terrasse, même embellir vos espaces de vie avec un rendez-vous à Rivry ce dimanche? Patrick Vincent va vous donner les détails dans quelques minutes, le temps de retrouver un nouveau quart d'heure de chansons françaises avec Ici Picardie. Bon après-midi à tous.
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0: 13 duos inédits. C'est la promesse tenue par Pascal Obispo avec cet album où on retrouve à ses côtés Renaud, Gaëtan Roussel, Axel Bauer, Julien Clerc ou encore Francis Cabrel. Pour cette chanson, il faudrait que pleuve l'amour et que se déchaîne l'humour avec Fred Ballard et son humour en tube, où les dîners entre filles ou entre garçons vont être rhabillés pour l'hiver.
1: C'est quoi vos dîners entre neufs? C'est dîner, on crache sur vous, puis on rentre chez nous, puis tout est normal, tu vois.
2: Voilà, c'est un peu le même principe que la cocotte minute, hein, quand on y pense. Quand ça crache, c'est qu'on est au bout du process. Donc il faut que ça sorte, hein, pour éviter que ça implose. Et c'est à ça que servent les copines, leur confier notre bonheur d'être en couple.
1: Je me rends compte que je me plains énormément de mon mec, ça me fait un bien, je vous remercie. Oh là là, moi j'ai toujours adoré faire ça. Parce que tu sais, tu craches, tu rentres chez toi, tu dis ah, je t'aime. Voilà. Et... mais on avait besoin de ça, c'est cathartique, ça nous fait trop de bien, tu vois.
2: Ah bah oui, on voit bien, merci Nora Hamzaoui. Du coup, maintenant, les garçons savent que plus il y aura de dîners de filles, et plus belle sera leur vie. Un précepte dont ils devraient s'inspirer, parce que visiblement, eux aussi ont besoin de cracher leur fiel.
3: Les filles, je vous ai beaucoup observé, vraiment beaucoup. Il y a plein de trucs très énervants que vous faites au quotidien, mais comme on vous aime et qu'on a peur de vous, on n'ose pas vous le dire. Il y a un truc que vous adorez faire, c'est nous raconter chaque matin le rêve de merde que vous avez fait pendant la nuit. T'es insupportable. Et c'est toujours des rêves de merde. Jamais vos meufs vont vous réveiller pour vous dire « J'ai rêvé qu'on faisait un plan à trois avec ma sœur. » Jamais. Non, c'est toujours « J'ai rêvé que je nageais dans du pain d'épices. »
2: Voilà, grâce à Kéron, on sait maintenant ce que se racontent les garçons dans leur dîner de mecs, nos rêves épicés de filles au bout du rouleau. Comme quoi, pour mettre du piment dans le couple et du fun dans le mois de septembre, rien ne vaut un bon vieux rêve comico-érotique.
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0: 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L'heure aussi de faire un point complet sur l'actualité avec le journal de la rédaction Ici Picardie.
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0: Ricci e poveri, sarà perché ti amo. Ici Picardie pour vous accompagner jusqu'à 18h, puisqu'après on passe aux choses sérieuses avec la Tribune Sport. Et toutes nos équipes de polémistes se chauffent déjà la voix pour vous partager leur opinion concernant l'avancée de l'AS Amiens à la sortie de ce match face à
1: Cannes.
0: Fantastique, Lisa Melia qui suit formidablement bien toute l'actualité. Et pour cause, elle est là pour présenter le journal.
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0: Bon après-midi à tous, avec Ici Picardie, il est 17h. Bonjour Lisa Melia.
1: Bonjour Yoann, bonjour à toutes et à tous.
0: Une armurerie cambriolée à Montdidier.
1: Oui, l'entrée de la réserve a été forcée à l'aide d'une voiture Bellietto ce matin vers 4h30. La boutique Artisarmes propose des articles pour la chasse ou le tir de loisir. A priori, les malfaiteurs n'ont pas réussi à repartir avec des armes. L'enquête est toujours en cours, menée par les gendarmes de la brigade de recherche de Montdidier. 3 ans de prison pour un homme qui a passé aujourd'hui devant le tribunal d'Amiens. Il a attaqué un autre homme à Péronne qui lui devait une 30aine d'euros sur fond de trafic de stupéfiants. Il l'a frappé au visage avant de lui donner un coup de machette. La victime a eu la main presque complètement ouverte.
0: Une famille lance un appel à la solidarité pour aider un enfant de 7 ans.
1: Il s'appelle Nolan et depuis le début de cet été, il lutte contre une tumeur rare qui s'est propagée à sa tête et à son cou. Il suit donc depuis quelques semaines une lourde chimiothérapie. La famille installée à Chaussois et Pagny près d'Ailly-sur-Noye a du mal à garder la tête hors de l'eau. Elle s'est laissée convaincre par une proche de lancer une cagnotte, Lila Olkinoora.
3: La vie du petit Nolan a basculé en juin dernier quand le diagnostic de sa tumeur est tombé. Laetitia, 40 ans, est la maman du petit garçon.
4: Nolan, à la base, était un petit garçon autiste, mais c'était un garçon qui était très souriant. Il aimait vivre, il aime vivre.
3: Mais depuis 3 mois, le garçon de 7 ans est déscolarisé et hospitalisé à domicile. À cause de sa chimiothérapie, il ne peut s'alimenter qu'avec une sonde. C'est la vie de toute la famille qui est sur pause.
4: J'étais à centre maternelle, j'ai dû arrêter le travail. Le papa est en arrêt maladie depuis le 17 juin. C'est très compliqué depuis le 17 juin.
3: Alors pour redonner le sourire à Nolan et lui donner envie de rêver, Laetitia et sa belle-fille ont lancé une cagnotte. L'objectif des dons, aider la famille à financer des activités que Nolan pourra faire quand il sera guéri.
4: C'était pas pour lancer une cagnotte parce que c'est demandé aux gens. Et puis finalement, j'ai tellement vu la peur et je vois tellement la peur dans les yeux de mon fils que maintenant je veux voir des étoiles et que quand il ira mieux, je veux qu'il sente un petit garçon chanceux. Et pas le petit garçon qui me dit à chaque fois « je suis malchanceux, pourquoi ça m'arrive à moi ?»
3: Parmi les rêves que Nolan veut exaucer grâce à la cagnotte, aller à Disneyland et au parc Astérix, mais surtout monter tout en haut de la tour Eiffel.
1: Le lien vers la cagnotte est sur notre site ici.fr. Prudence avant d'aller se balader sur le sable en profitant des grandes marées pour aller un peu plus loin en baie de Somme par exemple ou sur le littoral Picard. Un promeneur a failli se retrouver coincé par l'eau chez nos voisins du côté de Dunkerque. Les grandes marées se poursuivent jusqu'à dimanche avec des coefficients supérieurs à 100 dès demain. Le chantier du parc éolien en mer au large du Tréport désormais à mi-parcours. La moitié des éoliennes sont installées, soit 31 sur les 62 qui fonctionneront à la fin du chantier. 5 sont déjà en service. Une dizaine de navires et 300 salariés travaillent sur le chantier qui a débuté en 2024. Le ciel s'est partiellement ensoleillé. On ne sait plus trop à quoi s'attendre pour cette fin de journée, Johan.
0: Oui, c'est vrai que les nuages ont tendance à faire leur retour. Juste ce qu'il faut pour ne pas gâcher la soirée, même si quelques gouttes de pluie ne sont pas à exclure sur le territoire d'Amiens et sur le littoral. Avec un bon vent, vous devriez profiter d'une belle journée et une moyenne de 19 à 21 degrés, ce qui est plutôt pas mal. Demain matin, quelques brouillards devraient se former sur le Vermandois, le Vexin français, pour se dissiper rapidement et laisser place à de belles éclaircies. Comptez 10 à 13 degrés sur les terres, jusqu'à 15 degrés sur le littoral. L'après-midi sera agréable, entre 21 et 25 degrés. Ne remisez pas trop tôt vos robes et t-shirts pour le week-end.
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0: Quelques rares retards pour les trains, essentiellement depuis la gare d'Amiens. Partout ailleurs, les voyants sont au vert. Pour la circulation en voiture, vous êtes légèrement embêté dans le centre-ville d'Amiens et aussi à la sortie d'Abbeville en raison d'un obstacle sur la voie. Soyez donc particulièrement vigilants et n'hésitez pas à nous prévenir au 03 22 92 58 58 directement par téléphone ou encore avec l'application WhatsApp.
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0: C'est l'événement demain à l'Arena de Paris, le retour de Céline Dion sur scène. Et j'en vois déjà dans ce studio qui sont toutes choses. Et vous aussi sans doute, soirée spéciale ce soir. Je vous en dis plus après avoir écouté la grande dame de la chanson, Céline Dion, qui chante encore un soir.

0: Céline Dion en concert demain soir à Paris, l'événement musical de la rentrée aussi. Tous les tubes de la chanteuse sont à retrouver avec Ici Picardie et une soirée exceptionnelle. Ce soir, 22h minuit, Ici Picardie devient 100% Céline Dion.
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0: Autre événement, c'est le retour de ce duo Marc Lavoine et Patrick Fiori, c'est Occupé. Et un autre événement dont on parlera tout à l'heure, c'est le Souffle de la Terre. Les dernières représentations ce week-end et le week-end prochain. On vous fera gagner des places tout à l'heure au Standard d'ici Picardie. Très très bonne fin d'après-midi et presque bon début de week-end avec votre radio.

0: Ah, en plus d'avoir passé un été ensoleillé avec Adriana Carambeu, Marc Lavoine a eu du travail cet été. Et avec ce nouveau titre, en duo avec Patrick Fiori, c'était Occupé. Lui aussi est bien occupé. C'est le plus vieux des stagiaires que nous avons connus jusqu'à présent. Et le plus surprenant aussi, à tel point que son rapport de stage hebdomadaire tient plus du blues du businessman que de la lettre de motivation, c'est Guillaume Herzepa qui était ce matin aux côtés de Valentine Costa et Louis Godon.
1: Mais c'est quoi Bonjour. Ce bol?
2: Oh, pardon, je terminais mon chocolat chaud. Parce que j'ai pas eu le temps de petit déjeuner. Pourquoi le temps passe si vite le matin? C'est donc ça la théorie de la relativité d'Einstein. Ah bah c'est sûr que le matin je suis plus que relatif. Pourtant j'ai mis plein de bonne volonté pour devenir la meilleure version de moi-même en essayant d'installer une morning routine.
1: Ah c'est bien. Oula. Ça
2: Vous savez, tous ces petits rituels là pour bien démarrer la journée dans le bien-être, la productivité, la bonne humeur. Alors j'ai fait quelques petites recherches sur internet et vous le saviez vous qu'il existe dans la vraie vie des gens qui se lèvent avant que sonne leur réveil.
3: Ah bah oui, ah, oui. Non, j'en fais partie moi.
2: Vous?
3: Oui.
2: Ah, parce qu'il y a des êtres humains sur cette terre qui ouvrent les yeux de leur plein gré avec un grand sourire en murmurant comme des princesses Disney. Oh, quelle belle journée qui commence.
3: Peut-être pas juste là, mais bon, c'est vrai.
2: Parce que moi, le matin, j'entr'ouvre un œil et je murmure avec la même voix que Gollum. Mais pourquoi?
1: Moi, c'est plus ça.
2: Bienvenue dans la team. Parce que je les ai vus, ces gens sur les réseaux sociaux là, qui nous narguent et se lèvent aux aurores avec leur morning routine de l'enfer. Ils se lèvent, font un footing de 10 km, mangent un petit déjeuner healthy, prennent une douche glacée dans leur énorme appartement avec vue sur Manhattan, lisent un livre entier de 657 pages. Et lorsqu'ils ont fini tout ça, il n'est que 6h45 du matin.
1: Oui, c'est vrai.
2: Non, mais ces gens ne sont clairement pas des humains, je les hais. Et je les jalouse un peu, j'avoue. Alors j'ai décidé moi aussi d'essayer de devenir une morning person. Okay. Et je me suis levée aux aurores ce matin et de commencer la journée avec quelques abdos. Non, je me suis levée aux aurores ce matin pour tenter le petit déjeuner healthy, j'ai vu sur internet. Alors, un bol d'avoine, des graines de chia, des fruits en voilà, coupés en petits cubes parfaits, des œufs frais qui crépitent dans la poêle. Résultat, trop chiant, beaucoup trop chiant. Tant pis, je mangerai des pépitos une fois arrivé à la station.
3: Voilà.
2: Juste le temps de lire une page du journal de Mickey, me voici parti comme un zombie, pas douché, pas réveillé, pas nourri, avec des cernes jusqu'au bas des joues et l'irrépressible envie de claquer toutes les personnes qui osent me dire bonjour. Verdict, la morning routine, ce n'est définitivement pas pour moi. Alors je vais plutôt suivre la routine du panda.
3: Ah oui.
2: Manger, dormir, puis recommencer.
0: Il va nous faire pousser des bambous dans les bureaux à ce train-là. Le rapport de stage de Guillaume Herzepa à réécouter chaque semaine sur le site ici.fr.

0: Sia avec Game Love sur votre radio, ici Picardie, qui vous proposera le magazine Décibel tout à l'heure à partir de 19h. Mais Émilie Mazoyer viendra nous faire un petit coucou pour nous parler, entre autres, de Céline Dion. À suivre également sur votre radio, ici Picardie, la chronique Décibel, je vous en parlais, mais aussi un jeu pour gagner vos places pour les dernières représentations du Souffle de la Terre. Et c'est le souffle de la voix d'Alain Souchon qui va vous animer dans quelques instants.
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0: Avec aussi la voix de Florent Pagny ou encore la nouveauté ici Picardie, Teddy Swims.
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0: Florent Pagny avec N'importe quoi sur votre radio Ici Picardie.
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0: Et avec chaque jour un coup d'œil sur vos conditions de circulation, c'est toujours un peu compliqué à la sortie d'Abbeville en direction de Blangy-sur-Bresle en raison d'un danger sur la route. Pas plus de précisions pour le moment, mais sur la 28, la circulation est fortement ralentie. Il y a depuis quelques minutes maintenant. Soyez vigilants et prévenez-nous pour nous donner des précisions si vous le pouvez au 03 22 92 58 58 par téléphone ou via l'application WhatsApp dans le centre-ville d'Amiens. Amiens intramuros, c'est toujours très très compliqué pour sortir du centre-ville. Le trafic est très soutenu. Prenez votre mal en patience et surtout, montez le son.
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0: après une longue tournée accompagnée par ses fistons, Ours et Pierre, Alain Souchon prend un peu de repos avant peut-être un retour vers les studios. Là, c'était Le Baiser sur votre radio, ici Picardie.
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0: Vous la retrouvez chaque soir dans le magazine Décibel avec ses prestigieux invités. Soprano ce soir à partir de 19h. Mais Émilie Mazoyer nous parle aussi de tout ce qui anime la planète musique. Salut Émilie.
3: Salut tout le monde. Émilie au rapport pour votre dose quotidienne d'actualité musicale. C'est l'anniversaire de Moby aujourd'hui. 61 bougies pour cet homme qui a composé la bande-son mondiale du début des années 2000. Souvenirs.

0: Élevé par une maman hippie, passé par le punk avant de découvrir l'électro, Moby a sorti en 1999 l'album Play, devenu un phénomène. 12 millions d'exemplaires vendus dans le monde, des tubes à la radio, et puis c'était une première dans l'histoire de l'industrie du disque. Toutes les chansons de l'album avaient été vendues à des publicitaires pour leur spot à la télé. On est vendredi, alors pour passer un ultra bon week-end, je vous recommande l'ultra cool Benjamin Biolay. Elle a pris des sondages, pour un discours total, et ma lèvre. Le disque bleu, somptueux 11e album de Benjamin Biolay, est réédité aujourd'hui sous le nom de L'Ultra Bleu, avec 6 nouveaux titres, dont L'Ultra Solaire, Écran Total, une reprise ultra réussie du groupe de rap PNL, et une nouvelle version de Ton Héritage, Ultra Belle. Avec la mort de l'irremplaçable Dolly Parton, on s'est mis à parler de country, un genre musical pas très populaire en France. La chaîne Arte a décidé de tout vous raconter. Country Music, une histoire populaire des États-Unis, c'est une formidable série documentaire en 9 épisodes. Vous y découvrirez les lieux et les histoires presque centenaires de l'Amérique profonde, et puis vous vous régalerez des voix de Johnny Cash, c'est lui que vous entendez là, avec Ring of Fire, Dolly Parton évidemment, Willie Nelson, Elvis Presley aussi qui avait été biberonné à la country, Merle Haggard, Hank Williams, Loretta Lynn. 9 épisodes, 9 heures de kiff. Country Music est disponible gratuitement et sans abonnement sur arte.tv. En attendant Céline Dion, demain soir, premier concert de sa résidence à l'Arena de Paris La Défense. On nous confirme que sur son nouvel album prévu pour 2027, Céline chantera des chansons signées Icar, Stromae, Grand Corps Malade et Jean-Jacques Goldman.
1: Et on le rappelle, ce soir ici Picardie et 100% Céline Dion entre 22h et minuit. À tout à l'heure, Émilie Mazoyer avec le magazine Décibel et je le rappelle, Soprano qui sera votre invité. 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Plus beaucoup de dates, plus beaucoup de places. Pour les gagner, 03 22 92 58 58. En ce 11 septembre, nos pensées vont évidemment, au peuple américain frappé il y a maintenant 25 ans d'un attentat sans précédent, un moment historique et qui aura inspiré le chanteur Renaud l'année suivante avec l'album Bouc en enfer et ce duo.

0: Mais est-ce que vous vous souvenez de la personne qui accompagnait Renaud sur cette chanson? Julie Zenati, Axel Red ou Vanessa Paradis? 03 22 92 58 58. Qui chante avec Renaud dans la chanson Manhattan Kaboul? Deux places pour le spectacle Le Souffle de la Terre à gagner maintenant au Standard d'ici Picardie.
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0: Et une nouveauté, comme cerise sur le gâteau de ce cadeau. Teddy Swims, Mr. Know It All.

0: Dieu que c'est beau, c'était Daniel Balavoine. Une chanteuse bien connue qui accompagnait Renaud sur la chanson Manhattan Kaboul, chanson on pourrait presque dire de circonstance. Et je vous demandais, mais qui chante aux côtés de Renaud dans cette chanson? Bonsoir Séverine.
1: Bonsoir.
0: Vous allez bien Sandrine? Sandrine.
1: Oui. Oh, ça va très bien, merci.
0: Tout bien aussi. Que faites-vous en ce vendredi soir, réveil de week-end?
1: Je finis mes vacances, je reprends lundi.
0: Oh là là là là là.
1: Ah, là, c'est dur.
0: Ah oui, mais au moins, ça veut dire que vous les avez prises, ces vacances.
1: Oui, voilà.
0: Voilà, qu'en avez-vous fait de ces vacances? Vous êtes partie un peu?
1: On était sur les plages de Paris, ici, sur Dieppe, tout ça, donc... Des bons moments qu'on a passés.
0: Il fallait bien trouver de quoi se rafraîchir, vous avez bien raison, voilà. Et je vous envie, Séverine. Alors, qui chante aux côtés de Renaud dans la chanson Manhattan Kaboul?
1: Axel Red.
0: Axel Red, tout à fait. Dans l'album Book en Enfer sorti en 2002. Axel Red, d'ailleurs, qui s'apprête à sortir un nouveau single en septembre avant un album complet en mars 2027. On va pas attendre jusque-là pour se faire plaisir et pour vous faire plaisir, Séverine. Deux places pour l'une des dernières représentations du spectacle Le Souffle de la Terre à Ailly-sur-Noix. Vous connaissez ce spectacle? Vous l'avez déjà vu, peut-être?
1: J'y suis allée une fois et grâce à ce moment-là, c'était France Bleu. J'avais gagné deux places sur France.
0: Bleu. Eh ben vous voyez, le nom change, mais pas le plaisir. Voilà. Celui de vous faire des cadeaux, Séverine, on est ravis. Profitez-en bien et bon courage. Merci. Pour la reprise lundi.
1: Merci beaucoup.
0: À bientôt, au revoir.
1: Bonne soirée, au revoir.
0: 17h47, plus que 13 minutes avant de retrouver l'actualité, mais aussi la tribune sport. Et oui, nos polémistes sont là, juste à côté de moi, prêts à se chauffer la voix. Mais pas trop fort, les gars, pas trop fort.

0: Et la seule radio qui compte, c'est la vôtre. Ici Picardie, qui va vous faire des cadeaux dans quelques instants. Avec la tribune des sports, des places pour le match à ASC Orléans. 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C'est Nicolas Fillon et toute son équipe qui vous feront ce très très beau cadeau entre 18h et 19h.
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0: C'est le retour de Benabar avec Elle danse sur votre radio ici Picardie.
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0: À suivre la tribune des sports, mais juste après le journal, puisqu'il est tout juste 18h. Amélia, bonsoir.
2: Bonsoir Johan, bonsoir à toutes et à tous.
0: Au commissariat, on peut de nouveau boire l'eau au robinet.
2: Oui, après deux semaines sans eau potable, le souci est réglé. D'après les analyses, des travaux ont provoqué un souci. Les réseaux d'eau potable et d'eau de pluie ont été inversés par une entreprise défaillante, tandis que la préfecture s'est réparée. Plusieurs agents indiquent être tombés malades à cause de l'eau contaminée. Ils feront l'objet d'un accompagnement médico-social. À Péronne, un homme blessé à coups de machette. Son agresseur lui reprochait une dette de 30 euros dans un contexte de narcotrafic. Après l'avoir frappé au visage, il a saisi une machette et a de nouveau frappé. La victime s'est protégée en levant les bras. Sa main a été presque complètement ouverte. L'agresseur a été condamné à 3 ans de prison ferme cet après-midi. Le ou les cambrioleurs sont repartis bredouilles. D'après les premiers éléments de l'enquête à Montdidier, où une armurerie a été attaquée tôt ce matin vers 4h30, l'entrée de la réserve a été forcée à coups de voiture bélier. Aucune arme ne semble avoir été dérobée à ce stade de l'enquête.
0: Un boa retrouvé à Amiens cet après-midi.
2: Mais oui, l'animal d'un peu plus d'un mètre de long a été repéré sur le boulevard de Châteaudun en face de la maison départementale des personnes handicapées vers 15h45. Impossible de dire s'il s'est sauvé, si son propriétaire l'a relâché dans la nature. En moins d'une demi-heure, les pompiers l'avaient récupéré. Les cas d'animaux comme les serpents qui s'échappent, ça arrive de plus en plus souvent. Ils sont donc formés et équipés. Le boa de type albinos a été confié aux zoo d'Amiens.
0: Et pas à vous Lisa, je sais que votre cœur saigne. Cette information.
2: Petit boa.
0: Comment respecter le passé tout en écrivant l'avenir d'Étouville?
2: Ouais, les habitants de ce quartier d'Amiens peuvent donner leur opinion dans une série de consultations qui a lieu en ce moment, la prochaine et demain. Et ce qui ressort, Juliette Gloria, c'est une certaine nostalgie des années 70.
3: Ce quartier, Jean-Claude l'a découvert il y a 50 ans, mais depuis, Étouville a bien changé.
4: Ben, Étouville, c'était un quartier charmant. Le nom, il va avec le quartier, Étouville. Ben, ça vivait. Et la différence qu'il y a maintenant, ça ne vit plus.
5: Les enfants, ils manquent de parc. Ils sont obligés de jouer en bas de l'immeuble sur la route. Il y a des voitures qui roulent vite.
6: Ça manque de commerce. Un grand hypermarché. Ça devait être fait, mais ça n'a pas été fait.
7: Il n'y a rien. Étouville, oui, c'est à l'abandon.
2: Et pourtant, vous restez?
7: Je reste parce que j'ai grandi ici. C'est mon quartier. Je ne me vois pas dans un autre quartier.
3: Des doléances récoltées par deux cabinets d'urbanisme présents sur le marché, dont Mathilde Guillanton, qui a dessiné une carte du quartier que les habitants sont invités à commenter.
8: C'est pour faire ressortir cette vie locale et associative qui est très riche et les éléments marquants du paysage. Et donc il y a d'autres panneaux sur lesquels on invite les gens à réagir avec des gommettes, des post-it, on écrit pour eux et le but c'est de favoriser l'échange libre et spontané.
3: Trois principaux besoins en ressortent: mobilité, commerce et santé. 5 prochaines rencontres avec les habitants sont déjà prévues.
2: Et l'un des sujets c'est l'avenir des coursives. L'Amicale des locataires a obtenu l'annulation de l'autorisation préfectorale de la démolition. La prochaine consultation, c'est demain, entre 14h et 20h. Deux manifestations demain après-midi en Picardie-Maritime, à Forêt-Montier, au nord-est du Crotoy. Une association de défense de l'environnement donne rendez-vous dès 15h à la sortie de la commune pour protester contre un projet de poulailler avec 40 000 volailles. La FDSEA de la Somme et les jeunes agriculteurs appellent à se réunir au même endroit une heure plus tôt à 14h pour soutenir l'exploitante.
0: Ici Picardie, 18h03 et 0 partout. Les footballeurs amiennois sont rentrés de la Côte d'Azur sans les 3 points.
2: Mais sans encaisser de défaite non plus. Faut-il s'en inquiéter? Après les bons matchs contre Versailles et Bastia, les polémistes de la tribune en débattent. C'est juste après les infos avec Nicolas Fillon. Encore 24 heures de patience pour les chanceux qui ont obtenu un billet. Céline Dion remonte sur scène demain pour le premier de sa série de concerts en région parisienne. Marine, une amie Viennoise, y sera dans pile deux semaines le 25 septembre, pressée mais contente de ne pas forcément faire la toute première date.
9: Justement, j'ai hâte un peu de voir des images qui vont forcément fuiter sur les réseaux, sur les premières dates, pour savoir un petit peu à quoi m'attendre. L'attente me permet un petit peu de me préparer aux émotions que je vais vivre. Moi, elle représente beaucoup de souvenirs dans ma vie. Je la rattache énormément aux souvenirs avec ma maman. Je l'ai beaucoup écoutée. On est très très fan du film Titanic aussi, donc la bande-son du film, la chanson de Céline. Enfin, après, je trouve qu'elle est très intéressante aussi comme personne. Je la trouve très humaine. Moi, je regardais beaucoup la Star Academy quand j'étais ado. Et à l'époque, elle était très souvent présente et je la trouvais vraiment attachante aussi.
2: Céline Dion qui va donner 26 concerts jusqu'au mois de mai. Descendez de votre chaise, Johan, c'est l'heure de la météo.
0: J'ai toujours rêvé d'être DiCaprio dans Titanic.
2: Ah voilà, parce que vous étiez en train de nous faire une magnifique imitation de DiCaprio qui...
0: Oui, mais
2: qui...
0: c'est aussi un naufrage.
2: Bref, pas naufrage, pas trop d'eau, a priori, on a une belle soirée en perspective.
0: Oui, si l'on en croit les prévisions de Météo France et de mes rhumatismes, le ciel est partagé entre nuages et éclaircies, mais la nuit sera claire avant de laisser place demain matin à quelques brouillards. Prudence donc, avant de retrouver un ciel ensoleillé, des température agréable l'après-midi, 21 à 25 degrés, contre 17 sur le littoral. Et attention aux grandes marées, soyez vigilants si ce beau temps vous donne l'envie de vous promener le long des plages. Demain matin, comptez des valeurs de 10 à 13 degrés dans les terres, 14 à 15 sur le littoral, 14 à 15 degrés de Holt à Fort-Mahon-Plage. Vous voulez la température de l'eau, Lisa ?
2: Avec plaisir.
0: L'eau était à 18 degrés cet après-midi.
2: C'est parfait, ça. Si, c'est parfait, je vous assure.
0: L'eau froide et les serpents, je ne comprends plus cette personne.
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0: Toujours assez compliqué la circulation en ce qui concerne Amiens intramuros et toujours compliqué également sur la 28 à la sortie d'Abbeville. Un ralentissement, la vitesse moyenne est de 77 km par heure. Soyez très très vigilants et n'hésitez pas à nous prévenir toujours au même numéro 03 22 92 58 58 ou encore l'application WhatsApp.
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0: Ils arrivent, Nicolas Fillon et ses polémistes. C'est la Tribune Sport jusqu'à 19h sur votre radio. 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Très bon début de soirée à tous.

0: 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Il est 18h10 sur votre radio, ici Picardie.
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0: Et bonsoir à toutes et à tous, ravi de vous retrouver pour la tribune. Vous êtes bien sur votre radio ici Picardie pour débattre de l'actualité de l'Amiens SC. Frustré ou satisfait de ce point engrangé à Cannes 0-0 hier soir en ouverture de la 6e journée de Ligue 3, la palme revient à la défense amiénoise, toujours aussi solide. Mais devait-on, pouvait-on même espérer mieux alors que les Picards ont joué à 1 de plus sur toute la seconde période? Et ben on en débat toute cette heure avec nos polémistes du soir. Bruno Paris, ancien joueur d'Abbeville, entraîneur de E en R2, bonsoir.
3: Bonsoir Nicolas.
0: Alain Armand, consultant ici Picardie et présentateur des joueurs de match à l'antenne. Vous étiez en studio hier soir avec Mathieu Dubrulle aux commentaires. Qu'on salue Mathieu Dubrulle. Salut à vous aussi Alain Armand.
4: Bonsoir Nicolas.
0: Jean-Louis Crossi, responsable presse au stade de la Licorne. Salut Jean-Louis.
5: Bonsoir Nicolas.
0: Bonsoir, ravi de vous retrouver avec Antoine Co également, journaliste chez nos confrères du JDA. Comment ça va Antoine?
6: Ça va très bien Nicolas. Bonsoir.
0: Et ce point du nul pour l'ASC 8e du championnat, il faudra le bonifier la semaine prochaine. Prochaine à domicile contre Orléans, vous place pour la rencontre à gagner sur votre radio ici Picardie dans cette émission où l'on attend vos messages également sur WhatsApp au 03 22 92 58 58 à la technique. C'est Félix Mamet qui réalise cette émission. Allez, c'est parti.
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0: Pas de festival de but à Cannes, loin de là pour l'Amiens SC qui repart de la Côte d'Azur avec 1-0-0 score final hier soir. Match d'ouverture de la 6e journée de Ligue 3 que vous avez pu vivre en intégralité sur ici Picardie comme tous les matchs de la saison. L'ASC, 6e provisoirement du championnat qui enchaîne un 3e match sans perdre. Doit-elle avoir des regrets cette équipe après cette soirée? Oui, car face à des Cannois invaincus depuis le début de saison, nos Picards ont quand même joué à 11 contre 10 à partir de la 42e minute, c'est l'expulsion de Julien Lopez pour un très vilain tacle sur Chris Letonneau, assez inoffensif quand même nos Amiénois, malgré la supériorité numérique, ils ont même failli se faire surprendre à la toute fin de match. Au final, est-ce un bon point de pris ou deux points de perdu selon la formule consacrée? On en débat juste après la réaction de l'entraîneur de l'ASC Alain Pochat sur ici Picardie.
7: On a mieux joué en première mi-temps, 11 contre 11 presque, et on a les plus belles occasions par rapport à la deuxième où ben c'est, au final on s'aperçoit que c'est pas forcément un gage de réussir et de prendre des points quand on joue à 11 contre 10, c'est jamais simple parce que l'adversaire ben, se recroqueville un peu, attend, contre, encore plus, et puis même ça renforce les liens défensifs, tout le monde a envie de s'accrocher pour bien défendre son but, c'est pas par hasard si elle est meilleure défense aussi, qu'elle est invaincue, donc voilà, elle a des qualités, et en plus ils auraient pu nous punir sur la deuxième, même si nous on en a une ou deux, mais je pense qu'il y a un peu de fatigue qui a fait que techniquement on a eu beaucoup de déchets, on s'est précipité, on n'a pas trouvé forcément les décalages qu'on souhaitait.
4: Bon, dans ces conditions, prendre un point après deux victoires, c'est pas si mal.
7: Oui, ben on sait qu'on avait sur 8 matchs 5 déplacements. L'idée c'est de bonifier ce point à domicile contre Orléans, ce qui sera pas chose aisée, mais on va tout faire pour bien se reposer et prendre ces 3 points contre Orléans.
0: Alain Pochat, l'entraîneur de l'Amiens SC au micro, ici Picardie, Mathieu Dubrulle. Messieurs, d'accord avec le coach de l'ASC? On va rentrer dans le détail de la fatigue, du physique, hein, de la défense qui marche et de l'attaque approximative, ça c'est dans nos prochains débats. Mais d'abord, sur le résultat brut et vu le contenu, est-ce qu'il est pas si mal que ça finalement, ce point obtenu à Cannes? Messieurs, le premier, qui veut répondre?
6: Il est très bon ce point.
0: Antoine Co.
6: Non mais il est très bon ce point, faut le mettre dans le contexte, hein, on a un deuxième déplacement, en quoi, en 5 jours, hein, Amiens s'était déplacé à Bastia, ça fait...
0: Limite, ils auraient pu rester...
6: limite, mais du coup, il y a des déplacements, il y a de la fatigue accumulée, et honnêtement, on avait entouré ces deux échéances du déplacement de Bastia et de déplacement à Cannes, qu'on pouvait, alors bon, il y a eu 3-0 à Bastia, Bastia qu'on pouvait quand même mettre dans un peu les équipes favorites de cette saison, comme Cannes. Mm-hmm. Bon voilà, revenir avec 4 points de ces deux déplacements, sans prendre de but, ce déplacement cannois, il avait tout du piège. Alors oui, certes, il y a eu une mi-temps à 11 contre 10. Maintenant, c'est ça qui est bien avec le football, c'est que c'est pas non plus une science exacte, et qu'il suffit pas d'être en majorité, enfin, supériorité pour s'imposer. Donc non, moi je vois plutôt le côté, j'ai vraiment le verre à moitié rempli, et je trouve que c'est vraiment un très bon point pris.
0: Alors moi, je vous ai vu faire la moue, voilà, si on nous avait dit qu'Amiens allait être la meilleure défense du championnat avec 4 déplacements en 6 matchs, on aurait signé tout de suite.
4: Avec des si. Déjà, si on m'avait dit qu'on prenait 4 points
3: en deux matchs en allant à Bastia, parce que faut rappeler le contexte, refaire un petit peu le film avant Bastia, gagner 3-0 à Bastia, faire match nul à Cannes avec une équipe qui est totalement différente que Bastia. Ce Cannes, c'est un gros morceau, hein. Cannes, ce sera dans les 5-6 du championnat de France. Après, il y a une physionomie de rencontre qui est particulière, une première mi-temps à 11, une deuxième mi-temps à 10, mais il est prouvé dans le football que le fait de jouer en supériorité numérique n'est pas forcément un avantage, et gagner un point, parce que moi c'est véritablement un point de gagner, mais surtout Cannes qui n'a pas marqué plus d'un point non plus, donc peut-être qu'à la fin du championnat on verra que ce point sera très fort. Et moi ce que j'ai peur, c'est qu'on ait une équipe d'Amiens qui ait deux visages. On a vu une première partie avec trois matchs et simplement un point, et là on voit trois matchs avec sept points. Donc j'espère que qu'on n'aura pas une équipe d'Amiens qui sera sur un courant alternatif, une équipe à deux visages, et on verra si ça se concrétise, et surtout contre Orléans, parce que faire un beau point, faire un beau match nul à Cannes, ce serait vraiment dommage de le gâcher contre Orléans à domicile.
0: Alors Bruno Paris, Alain, il en parlait, une équipe à deux visages, est-ce qu'on a eu une équipe à deux visages à Cannes, avec une première période où on a eu quand même quelques occasions côté amiénois? Alors c'était un match assez haché, il faut le dire, il y a eu cette expulsion de Lopez, et puis après on s'est un petit peu éteint.
5: Non, mais c'est un match où les deux équipes avaient les intentions, mais pour moi, ils n'avaient pas les moyens physiques pour nous offrir un spectacle avec des buts. Et comme c'est deux équipes qui se marquent à la culotte, avec une défense très serrée, on a vu un match quasiment fermé en deuxième mi-temps.
0: Alors, comparaison n'est pas raison, mais la saison dernière, ce match-là, on l'aurait très certainement perdu, Jean-Louis Crossi.
6: Ah oui, on a perdu tellement.
8: Sans doute, mais pour moi, c'est effectivement, ces deux matchs, Bastia et Cannes, 4 points, pour moi, c'est un exploit. J'imaginais pas, je pense que personne n'imaginait qu'Amiens reviendrait avec 4 points de ces deux déplacements. Donc, c'est vraiment un très bon point qui est pris à Cannes, et c'est une très belle série. Maintenant, effectivement, comme le dit Alain Pochat, il va falloir confirmer contre Orléans, et ça va pas être simple. Après, pour revenir sur le match d'hier, moi j'ai vu un beau spectacle, mais sans but.
0: Ouais, j'ai vu un beau match.
8: C'était engagé.
0: Un peu haché quand même. Hein. Pas mal de fautes.
8: Avec des occasions, avec une grosse partie de Pandore. On va peut-être revenir aussi sur...
0: On va revenir sur ces exploits, notamment à la fin.
8: Mais voilà, avec effectivement, malheureusement, une attaque un peu émoussée. Mais ça, bon.
3: Et on a vu une équipe d'Amiens solidaire quand même. Hein. Ouais. Ce qu'on avait pas vu sur la première.
0: Il peut faire bien ce point du match nul dans les têtes. Hein.
3: Voilà, on a vu quand même, même si techniquement, parfois, il y avait, je rejoins Bruno, hein, c'est un petit peu laborieux, c'est de la Ligue 3. Mais on a vu une équipe d'Amiens solidaire, même si elle a joué à 11 contre 10, contre une équipe de Cannes.
0: Et justement, on va se plonger un petit peu plus dans l'analyse de ce 0-0 de l'ASC contre Cannes, avec Bruno Paris l'a évoqué, vous aussi un petit peu tous autour de la table, cette question de la fraîcheur physique qui a fait peut-être un petit peu défaut.
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0: À peine un mois de compétition et déjà la sensation que physiquement, ça pioche un petit peu du côté de l'ASC après le match nul à Cannes 0-0 hier soir. On l'a dit, pas une grosse prestation offensive et une occasion manquée d'enfoncer des Canois à 10 contre 11 qui l'ont été pendant près de 50 minutes. Est-ce que la fatigue est une circonstance atténuante, hein? On rappelle que c'est le deuxième déplacement de suite de l'ASC, 5 jours d'intervalle. Le match d'avant à Bastia, malgré la victoire 3-0, on avait vu pas mal de joueurs qui étaient assez cuits, hein, étouffés par la chaleur bastiaise. Et on rappelle également que Alain Pochat nous avait expliqué avant la rencontre contre Cannes que finalement on avait eu des séances d'entraînement un petit peu light et qu'on avait beaucoup intensifié les soins. On va écouter le capitaine amiénois Rémi Boissier. On lui a demandé à la fin de la rencontre contre Cannes si l'équipe était un petit peu à court de peps hier soir.
9: Je sais pas si ça manquait de jus, mais l'état d'esprit, il a encore été irréprochable. Quand il y a un rouge qui est dégainé, de suite, dans les duels, tu fais plus attention. Après, je pense qu'on ne s'est pas échappé et je pense qu'on ne s'échappera pas cette année. Et c'est comme ça qu'on doit faire le championnat. Sur les points positifs, on a encore fait un clean sheet. Donc ça, c'est bien. On reste encore dans les meilleures défenses du championnat. Face à l'une des meilleures défenses du championnat aussi.

0: Pas habitué à enchaîner autant. Hein.
1: Oui, Mathieu Dubrulle nous l'a dit, il y avait 37, 38, peut-être même 39 au coup d'envoi. Et on a écouté l'interview du capitaine Boissier, hein, qui dit à la mi-temps, les shorts étaient à essorer. Mmh. C'est la première fois de ma vie que j'entends ça. Moi je pense que c'est pas un problème physique. On s'est amélioré physiquement. Moi je reste dans mon raisonnement du début de saison où on n'était pas prêt, où les joueurs jouaient sur le même rythme. Et on a vu qu'Amiens était capable d'accélérer en deuxième mi-temps contre Versailles, ça s'est concrétisé contre Bastia, et puis, il y avait ces longs déplacements qui ont fait que les intentions, hein, je répète, les intentions étaient bonnes, le mental est bon, le groupe vit bien, mais il faut avoir un petit peu de fraîcheur physique pour marquer des buts.
0: Il y avait des signes avant-coureurs, hein, on l'a dit, hein, Alain Pochat qui nous parle de cette préparation de match un peu tronquée, entre guillemets, à l'échauffement, l'ASC qui perd Kenny Mbala, gêné au mollet, remplacé par Luc Alior dans le 11. On rappelle aussi qu'ont été recrutés certains joueurs qui les dernières saisons n'avaient peut-être pas joué à ce niveau ou alors n'avaient pas enchaîné autant. Rajouter à ça la préparation sous la canicule, les chaleurs aussi pour un mois de septembre qui sont assez conséquentes. C'est pas simple finalement tout ça, messieurs.
2: Non, c'est pas simple. Mais je pense que vraiment, en plus, il y a ce match très rapproché, hein, 5 jours, qu'on pourrait débattre de placer des journées
0: le
2: de championnat de Ligue 3,
0: jeudi soir. Chose, hein.
2: Le jeudi soir, pendant la Ligue des Champions, ça, on pourra en parler. On parlait sur l'attractivité de la Ligue 3.
0: Je pense la Ligue qu'on a des pas, Champions le jeudi soir
2: je
0: aussi.
2: On n'a pas fait pire.
3: Ce sera la seule fois. Hein,
2: non, mais ce sera la seule fois. Mais bon, il s'avère que il n'y a pas eu de.
3: Et décal. Avec un club français.
2: Et avec un club français. Donc voilà. Bon, bref, ça ferme une parenthèse. En tout cas, il y a aussi l'apprentissage de ces matchs décalés, de ces matchs en avance. Même si c'est des y a beaucoup de jeunes joueurs, mais jouer le jeudi soir, c'est quand même pas évident. Donc il y a ces déplacements. Vous l'avez dit, les conditions terribles à Bastia, qui même 5 jours après ne s'effacent pas comme ça les organismes
0: sont forcément
2: affectés et puis par aussi beaucoup de jeunes joueurs des longs déplacements même si ils les font pas dans une bétaillère hein, c'est dans des conditions optimales mais peut-être que c'est circonstancié à ce début de saison, j'espère que ça va pas tirer la langue toute la saison.
0: Alors messieurs, est-ce qu'on a aussi l'effectif pour faire tourner Alain Ormand, vous voulez prendre la parole tout à l'heure, est-ce que Alain Pochat il peut se dire avec toute la fatigue physique accumulée je peux faire beaucoup de changements, il a pas mis exactement la même compo d'un match à l'autre depuis le début de la saison, mais quand même.
3: Juste, je reviens sur le match de Bastia, c'était des conditions exceptionnelles, c'était une étuve, il y a eu une post-fraîcheur, ils sont revenus, mais vraiment rincés les gars. Ouais. En réponse à votre question, il a les moyens de faire tourner. Hein, puisque
2: il y a deux équipes.
3: Il y a deux équipes, hein, je l'ai dit moi-même, 23 joueurs qui ont été recrutés à l'intersaison. Est-ce qu'il y a 23 joueurs performants? En tout cas, ce que nous avons remarqué hier soir, c'est qu'il commence à y avoir une ossature de joueurs. Donc hier soir, Alain Pochat a dû tout de même faire des choix parce qu'il y avait ce match assez rapproché et puis le paramètre qui est venu se rajouter vraiment à la dernière seconde, c'est la blessure de Kylian Mbala.
0: Ouais, qui a changé peut-être un petit peu quelque chose, même si cette défense elle a quand même tenu. Bruno Paris, vous voulez rajouter?
1: Oui, mais moi ce qui m'inquiète un petit peu, c'est que justement on voit pas trop de turnover. On peut se poser la question, il reste une dizaine de joueurs qu'on n'a pas encore vus.
0: Ouais. Hein, moi, Rémi Boissy joue beaucoup.
1: Je regarde l'effectif d'Amiens, il y a des joueurs comme Fromager, qu'on pouvait penser que c'était des joueurs qui allaient apporter quelque chose, des Adélaïdes, c'était même pas sur la feuille de match. C'est inquiétant, parce que je pense pas que Alain Pochat se passe de ce genre de joueurs, c'est parce que il donne pas satisfaction à l'entraînement, c'est tout. Pour moi, je ne vois que cette solution-là.
0: Ouais, et puis Jean-Luc Rossi, il l'a dit aussi, Alain Pochat, n'hésite pas à mettre certains joueurs en réserve qu'il estime que...
3: Et en faire monter, et il est obligé de faire des choix. Mm-hmm. Il est obligé de faire des choix. Alors, on parlait des remplaçants. Le banc, c'est un banc Ligue 3. Hein. Il ne faut pas imaginer que Amiens est une équipe de Ligue 2 ou de Ligue 1. C'est une équipe de Ligue 3 avec un banc Ligue 3. Et je pense que le banc fait l'affaire. Et hier, encore une fois, il a procédé à des changements assez rapidement.
0: Mais qui n'ont pas forcément apporté l'effet escompté.
3: Mais en tout cas, ça a suffi pour ramener un 0-0.
0: Oh, 18h, oui, allez-y.
3: En tout cas, c'est un bon point. On les a assez, pour les trois premières journées, enfin, je me rappelle, on les a quand même, on leur a bien coupé les jambes. On peut quand même dire que ces trois journées, face à Versailles, face à Bastia, et surtout hier soir à Cannes, c'est un bon point ramené par une équipe solidaire qui a acquis un véritable mental.
0: Ouais, ça fait du bien dans la tête et ça permet de se construire, se forger un mental 18h.

0: 25 sur votre radio, ici Picardie. Retour de la tribune dans quelques instants. On va débattre de la défense amiénoise. À tout de suite.
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0: 18h27, tout pile sur votre radio, ici Picardie, c'est la tribune, votre émission de débat et d'actu autour de l'Amiens SC. On débriefe le dernier match de nos Picards 0-0 hier soir à Cannes en ouverture de la 6e journée de Ligue 3 avec notre polémiste Bruno Paris, ancien joueur d'Abbeville, co-entraîneur de E en R2, Alain Armand, consultant ici Picardie, Jean-Louis Crossi, responsable presse au stade de la Licorne, et Antoine Co, journaliste chez nos confrères du JDA. L'ASC qui a connu un petit coup d'arrêt dans l'enchaînement de victoires, on peut quand même se féliciter de cette défense. C'est la meilleure du championnat avec celle de Cannes et Rouen. Seulement 2 buts encaissés cette saison. 3e clean sheet en déplacement sur 4 voyages cette saison. C'est quand même pas mal. 3e match de suite sans prendre 2 buts. D'ailleurs, avant de revenir en détail sur les individualités, messieurs, justement, vous la voyez voyager loin, cette défense? Alors, Armand.
12: Alors là, ça, c'est une bonne question. Pour l'instant, elle voyage bien. Ouais. Sur ces 6 journées, très peu de buts encaissés. 2 buts sur pénalty. Voilà.
0: Donc,
12: avant l'arrivée de Enzo Janton, et depuis que Enzo Janton, 20 ans, très jeune, près de Lorient, qui est arrivé, la défense, c'est 0 but encaissé, quelques occasions, puis on a un gardien quand même.
0: Oui.
12: C'est le gardien qui nous permet de voyager.
0: Ah, Yannick Pandore, hein, avec son arrêt à la toute fin de rencontre, là, il sort très très vite dans les pieds de Morgan, le joueur du Pays de Galles. Au-delà des individualités, on a l'impression que ça y est, Alain Pouchat, il a trouvé son socle, cette défense à 3. On va peut-être parler un petit peu des latéraux où là, ça c'est pas encore totalement fixé, mais vous êtes quand même rassuré par sa défense, Antoine Co?
13: Oui, parce que en plus, il y a un côté, c'est collectivement en fait qu'on sent que cette équipe a pas envie de prendre de buts. Et je pense qu'il faut savourer. Alors moi, j'aime bien le football allemand, hein, quand on met plein de buts, et on sait que le but du football, c'est de mettre un but de plus que l'adversaire. Mais savourons quand même cette bonne défense. Je rappelle, l'année dernière, c'est 65 buts encaissés à Amiens. C'était un calvaire ces journées de championnat. Mais 65 buts dans un championnat à 34.
12: Mais il faut 17 oublier équipes. Ça. Hein,
13: non, non, mais faut oublier. Mais ce que je veux dire, c'est que comme quoi les jours se suivent et se ressemblent pas. On a tout changé à l'ASC, et j'aime bien cette solidité affichée par le club. Alors oui, il y a le goal qui est super, mais en fait on sent qu'il y a des cadres, notamment Janton, et il y a une dimension vraiment, c'est l'ensemble des, on défend à 11, et ça on le sent du côté de l'ASC.
0: Et justement, vous parliez de Janton, Enzo de son prénom, Alain Marchand. C'est le fils de l'ex-footballeur Benjamin Janton qui a joué à Lorient. Neveu de notre confrère de Beansport, Florian Janton. Ils font partie d'une grande famille de footeux. Il y a les frères Chéroux.
14: Les frères Chéroux,
0: qui sont également
14: qui sont les tontons.
0: Les tontons, les cousins de Florian et de Benjamin. Et c'est l'autre très bonne pioche finalement de ce mercato, on peut le dire. En plus, il est capable quand même de marquer de jolis buts. Il en avait marqué un assez sympa du côté de Lorient il y a de ça 2 ans. Et vous l'avez dit, Alain Marchand, depuis qu'il est titulaire fixé dans cette défense centrale, ben c'est quand même un patron, il s'impose en tout cas comme tel. Modeste avec ça quand on lui fait remarquer qu'il semble déjà faire partie des cadres de l'équipe Picarde.
14: Si vous dites que j'en fais partie, c'est peut-être de par mon expérience en National ou Ligue 3 la saison dernière. Mais sinon, je reste quand même un jeune joueur et j'ai besoin encore de me développer, de faire tout ce qu'il faut. Je ne suis pas encore dans l'optique de me gérer et prendre soin de mon corps encore pour l'instant. Je suis le foot, j'adore le foot, donc je connaissais forcément ce club de par son histoire, de par ses saisons dans l'élite du football. J'étais sur le côté à Lorient, on ne comptait pas sur moi. Donc rapidement, l'Amiens C a pris des contacts avec moi, ça s'est fait très rapidement. Et moi, le projet m'a directement convaincu et c'est pour ça que j'ai décidé de rejoindre l'Amiens C. Les gars m'ont dit qu'il y avait un très très bon groupe avec une très très bonne ambiance et je pense que c'est très important dans un groupe, que le groupe vit, que tout le monde s'entende bien. Et forcément, je pense que c'est plus facile d'arriver dans quelque chose qui est en construction que dans quelque chose qui est déjà construit et il faut s'adapter. Et je pense que c'est plus difficile de ce sens-là.
0: Bruno Parisi s'impose déjà comme un papa, on le voit sur le terrain, il a l'attitude, il parle beaucoup, il a seulement 20 ans Enzo Genton.
15: Oui, mais bon, je voudrais pas refroidir l'atmosphère, mais bon, pour l'instant, en face de l'Amiens SC, je n'ai vu que des joueurs de Ligue 3, hein. Des attaquants.
13: Ça tombe bien, c'est la Ligue 3.
15: C'est tout. Ah ouais. Ce sont même pas des joueurs des attaquants de valeur milieu de classement de L2. Donc attendons un petit peu. On aura peut-être l'occasion avec des équipes comme Rouen et d'autres. Mais pour l'instant, c'est vrai que la défense tient le coup. Mais on est en Ligue 3 et en face, il n'y a pas de joueurs de niveau supérieur pour l'instant.
0: Voilà, c'est plutôt critique, hein, Jean-Luc Rossi.
16: Ouais, enfin, au contraire, je trouve qu'il y a vraiment de la solidarité dans cette défense, dans l'équipe en général, ouais. Mais dans la défense. Il y a de la solidité, on le voit, puisque Amiens prend pas de but et actuellement est la meilleure défense, je crois qu'ils sont, il y a avec Cannes, je crois.
12: Qu'aux meilleures défenses avec Cannes défense. Et Rouen. Voilà. De toute façon, ils vont le rester ce
16: ils
12: week-end.
16: Ils sont en très bonne compagnie, ouais. D'ailleurs, au niveau de la défense. Et le coach rappelait dans la conférence d'avant-match que quand tu as une défense solide, a priori, statistiquement, tu joues et tu es allé jouer les premiers rôles.
0: Après, il faut une bonne colonne vertébrale.
13: Ouais, et puis après, défense, bon, on verra au fil de la saison. On est encore qu'au début, mais Bruno, t'es assez sévère, puisque quand on joue Versailles, en trois journées, avait mis 6 buts. Enfin, je veux dire, voilà, il n'y aura pas non plus des goléadors tous les week-ends. Il faut être le meilleur de ces équipes-là. C'est tout ce qu'on demande à l'AIC.
0: Allez, puisqu'on parlait de la défense, cette question à suivre dans le oui ou non de la tribune sur ICI Picardie.
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0: Allez, on anticipe peut-être un petit peu, mais s'il continue comme ça, Pandore et Yannick de son prénom, le gardien, peut-il terminer meilleur gardien de Ligue 3, Bruno Paris, oui ou non?
15: Pourquoi pas?
0: Alain Armand,
12: oui.
0: C'était pas un oui ou non, ça, Bruno Paris. Jean-Luc Rossi,
16: oui.
0: Oui. Antoine Co.
13: Mais il y a un classement des meilleurs gardiens.
0: Il y a un classement sans Nicolas Fillon.
12: Non, mais c'est notre classement à nous.
16: Non, mais il y aura l'équipe type de Ligue 3.
0: Voilà, exactement. Oui ou non?
13: Oui, oui.
0: Allez, maintenant, on passe au prono.
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0: Et c'est Antoine Co qui vire en tête du classement prono des polémistes. Il avait pronostiqué 0-0. Bravo à vous, Antoine. Mathieu Debrulle aussi avait senti le coup venir. Prono de 0-0. Il marque ses premiers points. Il est deuxième ex aequo avec Bruno Paris qui marque un point en ayant pronostiqué le nul, mais le mauvais score de partout. Ça sera pour la prochaine. Grossi Bala avait aussi pronostiqué un nul. Ils sont quatrième ex aequo en compagnie de Dominique Chevalier. Crépin et Herbé marquent leurs premiers points. Ils sont huitième ex aequo avec Alain Armand. Les autres, 0 points. JP Lucas, Magali Content, Mister Bouvet, Le Maire et RNR. Voilà pour ce qui est des pronos.
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0: Et on passe au jeu désormais, puisqu'ici Picardie vous offre vos places pour le match Amiens-SC Orléans le samedi 19 septembre, 14h45 à la Licorne. Et cette question, dans combien de matchs l'Amiens-SC a-t-il réussi à ne pas prendre de but en championnat cette saison? Est-ce 2, 3 ou 4? Appelez Caroline au standard d'ici Picardie, 03 22 92 58 58, 18h34 sur votre radio ICI Picardie. On se retrouve dans quelques instants dans la tribune, mais juste avant, on écoute Tricheur, interprété par Marine. 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

0: 18h37 sur votre radio, ici Picardie, c'était Tricheur de Marine.
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0: Et en cette veille de week-end, vendredi en septembre, on fait un point avec vous sur la circulation, sur la route et sur les rails. Johan Carpédron, comment ça se passe ?
2: Rouen avec des travaux de chaussée qui entraînent un basculement des voies de circulation, donc ralentissement. Ne vous laissez pas surprendre, soyez très très prudents. Et concernant les rails, rien de bien méchant, si ce n'est un gros retard sur la ligne Amiens-Lille-Flandre en milieu d'après-midi. Effet domino, mais on est en train de réduire l'écart. Les trains n'accusent un retard de 10 à 20 minutes grand maximum jusqu'en début de soirée.
0: Merci Johan, et si vous nous écoutez, que vous avez quelque chose à nous signaler sur la route ou sur les rails, un réflexe, le standard, ou un message sur notre WhatsApp au 03 22 92 58 58.
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0: Et on a un vainqueur de notre jeu pour gagner des places pour Amiens SC Orléans, samedi 19 septembre. C'est Alain Godet, Bettencourt Rivière. Salut Alain.
4: Bonjour, monsieur.
0: Oui, vous n'êtes pas habitué, d'habitude c'est Mathieu Dubrulle, mais oui, vous inquiétez pas.
4: J'ai oublié votre prénom.
0: Ah, Nicolas.
4: Oui, Nicolas Alain. Fillon, oui.
0: Alors, par contre, vous n'avez pas oublié, j'espère, la réponse à notre jeu pour gagner des places pour le prochain match à la Licorne. Combien de rencontres l'Amiens SC a-t-il réussi à ne pas prendre de but en championnat cette saison?
4: Quatre,
0: bien joué, quatre. Bon, elle vous fait plaisir, cette équipe amiénoise, Alain, et cette défense surtout, puisqu'on en parle.
4: Bah écoutez, elle se met en place tout doucement, hein, avec de bons éléments. Vous parliez de Jean Tron, c'est un élément d'avenir, hein, parce que il comptait même à Lorient pour lui passer la Ligue 1, je crois que c'est un bon élément.
0: Alors, Alain, on a un petit peu de mal à vous capter, essayez de peut-être bouger un petit peu, je ne sais pas où vous trouvez, mais oui, voilà, vous nous parlez de Janton qui, en tout cas, a vos faveurs. Est-ce qu'il y a un autre élément dans cette défense qui...
4: Le gardien de but, de l'équipe des Condors.
0: Bah oui, Yannick Pandore.
4: Il est excellent. Je suis d'autant plus content que moi, j'ai travaillé pendant 7 ans à Mayotte, 8 ans même, et c'est une partie des Comores, et ils aiment bien le football, ils doivent être très fiers de lui là-bas.
0: Ouais, lui qui est né à Marseille, en tout cas, qui a évolué sous les couleurs de l'OM quand il était plus jeune, et du côté du Sporting Club Bel Air aussi, c'est juste à côté. Merci beaucoup Alain pour votre appel, et puis bravo à vous, félicitations pour votre bonne réponse concernant cette défense qui nous fait plaisir. Vous avez gagné vos places pour Amiens SC Orléans, prochain match des Picards, ça sera en Ligue 3 samedi 19 septembre, 14h45 à la Licorne. Retour donc pour nos débats sur la tribune, 18h40 sur votre radio ici Picardie, votre émission de débat et d'actu autour de l'Amiens SC en compagnie de Bruno Paris, Alain Armand, Jean-Louis Crossi et Antoine Co. On termine de débriefer le match nul 0-0 des Amiénois à Cannes hier soir, avec une petite projection qu'on peut se faire d'ici le prochain match contre Orléans. On l'a dit, samedi 19 septembre à la Licorne, on a vu que contre les Canois, l'attaque amiénoise a eu un petit peu de mal. Contre Bastia, le 3-0 de la semaine dernière, on l'avait dit ici, les Picards avaient eu pas mal de réussite, faut aussi l'a provoqué. Est-ce qu'en termes d'animation offensive, messieurs, on ne procéderait pas à quelques changements? Est-ce qu'on est encore à la recherche de la bonne formule devant Alain Armand?
5: La bonne formule, oui, à Bastia, ça a été... Après, il faut forcer la décision. On a un garçon, je pense, qui va monter en puissance avec le tonneau au fil des semaines.
0: Il n'a pas été très heureux décisions contre Cannes.
5: Je pense qu'on revient toujours au même problème. Deux matchs en cinq jours. Garçon qui est arrivé une semaine avant. On nous dit qu'il a une préparation physique à l'Espagnol. Je pense que oui, mais il n'a pas eu la même préparation que ses collègues. Et il y allait deux matchs, il est dans un profil... particulier. Hier, on y va pour peut-être pour gagner, mais on revient avec un point. Donc, et on a vu une équipe qui n'était pas ultra offensive non plus, hein, qui a joué au coup par coup. Donc, il est dans son rôle. Après, je pense que c'est un garçon qui va monter au fil des semaines et qui va faire vraiment du mal aux défenses adverses.
0: Et on avait un Diakité qui était un peu notre détonateur lors des derniers matchs, qui là a été utilisé sur un côté, piston gauche, il ne savait pas trop s'il fallait accélérer ou ralentir. Ça joue aussi peut-être aussi dans la performance de nos offensifs, Antoine Coe.
6: Oui, mais en plus, il faut le rappeler, c'est un jeune joueur, hein. Il n'a pas encore 19 ans, je crois qu'il est d'octobre. Je pense que Amiens, avec ses successions de bons résultats, s'est offert le droit un petit peu d'être encore patient, en fait. Du coup, il n'y a pas le feu à la maison, il y a des points, il y a une position au championnat qui est vraiment, tout le monde va jouer ce week-end, mais je veux dire, il y a un petit peu de tranquillité, et je pense qu'on peut continuer de travailler dans cette tranquillité. Les joueurs vont, je pense qu'avant de trouver vraiment l'équipe type qui marche, il va se passer encore beaucoup de journées de championnat. Donc voilà, laissons-les quand même un petit peu avancer. Chris Letourneau, en fait, on va pas commencer à devenir le goléador, même si on le souhaite tous. Il va falloir qu'il prenne ses marques, parce qu'en effet, d'abord, il a fait la préparation, mais c'est quand même avec la réserve de l'Espagnol de Barcelone, donc c'est pas non, enfin voilà. C'est normal qu'il n'arrive pas à plein régime. Donc voilà, faut leur laisser quand même le temps de que tout ça se mette en place. Si en plus pendant ce temps de préparation ils prennent des points, c'est super en fait. Mais voilà, je pense que c'est une équipe qui demande encore de la patience.
0: On a vu poindre un peu sur les réseaux sociaux quelques commentaires vis-à-vis d'Alain Pochat en disant en termes de défense, nickel, rien à dire. Mais l'attaque, c'est un petit peu compliqué. Est-ce que il y a un délit, je vais pas dire de sale gueule contre Alain Pochat sur ses qualités de coach offensif, Bruno Paris? Est-ce que finalement, c'est aussi le matériel qu'il a à disposition, la fatigue des joueurs?
6: Pas lui qui met les buts. Hein.
0: Voilà, exactement. Mais après, il y a l'animation offensive.
7: Si vous voulez, par rapport à Bastia, seul Colin a démarré le match. Les deux autres étaient présents à Bastia, d'y quitter les tonneaux. Après, concernant M. Pochat, je pense qu'il a remis l'église au milieu du village. C'est quelqu'un qui a laissé passer l'orage, qui a essuyé pas mal de critiques, mais il est à la barre, je l'ai déjà dit, et il n'y a pas de raison de ne pas lui faire confiance. Il a marqué 6 buts en 2 matchs. Tout le monde ici autour de cette table a été unanime pour dire que c'est pas souvent qu'on a marqué autant de buts. Laissons-le travailler avec son groupe, avec ses staffs. Et puis on va voir contre Orléans dans quel dispositif et quel état physique les joueurs d'Amiens vont aborder ce match-là.
0: Offensivement, Jean-Luc Rossi, vous verriez quelque chose à changer? C'était peut-être juste une histoire de forme, là, ce 0-0.
8: Moi, j'ai du mal à comprendre les critiques sur le bilan offensif de cette équipe, hein, comme tu l'as rappelé. Il y a effectivement 6 buts en 2 matchs. Je veux dire, il n'y a pas beaucoup d'équipes qui ont pu faire ça depuis le début du championnat. Moi, il y a Adélaïde qu'on attend, effectivement. Il y a toujours cette concurrence qui va y avoir à un moment avec d'autres joueurs, notamment avec...
5: La saison va être longue, hein.
8: La saison va être longue. Et puis, il y a Matisse aussi, Colin, qui effectivement, je pense qu'il va monter, il va monter en puissance. Tout au long de la... Donc, je suis assez confiant pour l'attaque amiénoise. Ouais.
0: Alors avant Orléans, on a le temps, on a encore 2 tribunes d'ici là, mais on peut déjà se projeter un peu sur l'utilisation de certains joueurs. Je pense notamment à Rémi Boissier qui semblait bien fatigué à Cannes, même s'il n'y a pas que lui. Ça avait déjà été un peu le cas contre Bastia. Alors c'est un peu notre plaque tournante au milieu. Il y a un sacré abattage, c'est le capitaine. Mais contre Orléans, est-ce que c'est pas forcément le bon match pour faire tourner et penser à ça? Faut mettre la grosse équipe d'entrée.
6: Oui, je pense. Après la série de bons résultats, le prochain match à domicile, il va se passer, je compte sur mes doigts, mais il m'en faudrait 12, je crois que c'est quoi, 12 jours entre 10, non, mais disons qu'il y a un délai assez suffisant pour se remettre en forme d'ici le match à domicile. Ça sera la licorne. Non, je pense que, je sais pas s'il faut tourner, mais en tout cas, il faut quand même compter sur des valeurs sûres. Je pense que Boissier est une valeur sûre de cette équipe.
5: Après, il y a les cartons, hein, je sais pas où on en est au niveau des cartons, mais il va y avoir des manquants, hein, contre Orléans, je crois.
0: Et on parlait des offensifs, je pensais aussi à Sopromadze, hein, qui est un petit peu...
6: Solide sera suspendu, mais de toute façon, je crois qu'il n'était pas trop dans les plans.
0: Ouais. Donc bon, en tout cas, on a le temps d'ici là de se pencher sur cette rencontre entre l'Amiens SC et Orléans. L'ASC qui est sixième provisoirement avant les matchs de demain samedi. Le choix du polémiste, en tout cas d'un disque, ben ça va être moi. Une fois n'est pas coutume, hein, comme c'est ma
6: rentrée
0: avec vous. Voilà, exactement. On me l'a déjà dit ça tout à l'heure lors de la conférence de rédaction. Alors, le choix du disque ce soir, c'est un bassiste talentueux qui a joué notamment avec Prince Mononeon. Je ne sais pas si vous connaissez, c'est un gaucher qui joue avec une basse de droitier qui est habillé de manière très colorée. C'est très funky, c'est très groovy. Et on vous joue ce soir Put on Earth for You, Mononeon, 18h47 sur SI Picardie.

0: Mononeon, put on air for you. 18h50 sur votre radio, ici Picardie.
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0: Un quiz un petit peu particulier, hein. On a parlé du 11 septembre 2001, l'attentat du World Trade Center, c'était il y a 25 ans jour pour jour. Mais dans la tribune, on va essayer de convoquer des souvenirs un peu plus joyeux pour se replonger 25 ans en arrière sur la saison 2001-2002, ça ne nous rajeunait pas. Alors, ça commence pour les questions, messieurs, autour 2001-2002. Hein. Après la montée acquise au printemps 2001, qui est l'entraîneur qui dirige l'équipe première de l'ASC durant cette saison 2001-2002? Jean-Louis Crossi, la bonne réponse. Denis Troche, en effet. Deuxième question. Prêté par le PSG à l'été 2001, avant de s'engager définitivement avec le club, quel milieu de terrain est devenu un joueur essentiel du dispositif amiénois cette saison-là?
3: Francis Lasserre?
0: Non.
4: Amiens.
0: Amiens. Fabrice Abriel.
4: Ah oui, bien sûr.
0: Ah, et oui, bah, ouais, oui, bien sûr, oui, on nous bah dit oui. Antoine Coe. Oui. Troisième question. L'Amiens SC termine la saison avec le meilleur buteur du championnat des deux. Parfait. Voilà. Combien de buts, Antoine Coe?
4: 16.
0: 18. 18. Vous n'étiez pas loin. Quatrième question. À quelle place du classement l'Amiens SC termine-t-il cette saison 2001-2002 en D2?
4: 13e.
0: Vous n'êtes pas loin, Antoine.
4: 11.
0: Vous n'êtes pas loin non plus.
5: 12e.
0: Allez, voilà. Bruno Paris. Autre question. Quel milieu de terrain, capitaine emblématique de la finale de Coupe de France 2001, portait le numéro 5 et était capitaine au milieu en 2001?
4: Capitaine en
3: du chemin. Ouais. Capitaine en 2001.
0: Et dans l'épopée 2001.
4: Strelzak.
0: C'est ça. Vous le prononcez très bien. Hein.
4: Laurent Strelzak.
0: Exactement. C'était un défenseur milieu. C'était un petit peu un pilier, ouais, sous Denis Troche. Coupe de la Ligue 2001-2002. L'Amiens SC réalise un beau parcours. Mais jusqu'à quel.
3: Demi-finale.
4: Quart de finale.
3: Huitième.
0: Huitième. Voilà, oh, Jean-Luc Rossi.
4: C'est un beau parcours, ça.
3: C'est un beau parcours.
4: Ça commence en 16e.
0: Oh, ça va, ça va. Mais ils sont des deux. Mais messieurs, ils sont des deux.
6: Ça commence au 7e tour.
0: Question 7. Oh,
4: Coupe de la Ligue.
0: Coupe de France, cette fois-ci. Là, on s'arrête prématurément. C'était contre quelle équipe? Bon, c'est un peu difficile. Hein. Il y a eu la finale de 2001, mais après, on tombe.
4: Ah non, Belfort, non.
0: Non plus.
4: Ah, ouais. C'est un tour régional, non? C'est pas un, c'est un coup. Hein.
0: Oh, ouais. C'est un 32e.
4: Hein, quand même.
0: T'es contre
3: Valenciennes.
0: Un club du Sud, Nîmes Olympique. Okay. Quel défenseur international togolais composait la charnière centrale de cette saison-là? Abalo, en effet.
4: Jean-Paul Abalo.
0: C'est pas le handballeur, mais Jean-Paul Abalo, en effet. Une légende, hein, du club. Combien de matchs à peu près, vous savez?
4: Beaucoup.
0: Plus de 200. C'est d'accord. Beaucoup. Qui gardait les buts de l'Amiens SC?
4: Non.
0: Non plus.
4: Ah là là, non, pas Lachuire.
0: Exactement. Julien Lachuire, qui était un titulaire.
4: Mais j'ai pas le droit de dire une deuxième réponse.
3: Lachuire, on dirait.
0: Ouais, c'est vrai. Mais je suis pas trop habitué encore.
3: J'aurais bien les points volés, moi.
0: Eh bien, écoutez, on est pas mal pour.
4: C'est une victoire quand même.
0: Messieurs, la victoire d'Antoine Coe, là, il a enchaîné. Mais Jean-Luc Rossi était pas loin derrière. 18h54 sur votre radio, ici Picardie. Et la prochaine tribune, ça sera lundi 18h-19h avec le retour de Mathieu Dubrulle pour se pencher sur cette nouvelle semaine de championnat avec la 7e journée de Ligue 3 qui nous attend. Ça sera contre Orléans, 19 septembre, samedi 14h45 à La Licorne. Merci à toutes et à tous de nous avoir suivis sur votre radio, ici Picardie. Il est 18h, bientôt 55. On se retrouve très vite dans la tribune. Bonne soirée à toutes et à tous. Bye bye.
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0: Et Céline Dion à l'honneur ce soir entre 22h et minuit sur votre radio ici Picardie, 100% Céline Dion après le magazine Décibel avec Émilie Mazoyer.
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0: Très bonne soirée, bon début de week-end avec ici Picardie, il est 19h. C'est le moment de faire un point sur l'actualité. Voici le journal.
2: C'est votre principale préoccupation en cette rentrée, le pouvoir d'achat avec le diesel à 2,30 euros en moyenne. Vous êtes nombreux à chercher des bons plans. Pour ceux qui le peuvent, aller faire le plein à l'étranger est désormais devenu rentable malgré la distance. C'est le cas dans le sud-ouest où les automobilistes viennent de loin pour les stations-service en Andorre. La principauté des Pyrénées a encore baissé ses tarifs au début du mois. Et en ce début de week-end, il y a foule au pas de la case à la frontière, Sébastien Berriot.
3: Ils sont des milliers de frontaliers, tous des habitués de l'Andorre où ils viennent faire leurs courses régulièrement. Mais avec la forte augmentation du prix des carburants en France, la cadence s'est accélérée. Ces Français multiplient les allers-retours au pas de la case, comme Gérard et Nicole qui habitent juste à côté en Cerdagne, dans les Pyrénées-Orientales.
4: On fait le comparatif et il n'y a pas photo. On vient en Andorre faire le plein, pour un décompte. 1,66 le gasoil.
5: C'est pour ça que tous les 15 jours, je monte au pas de la case et je fais le plein là. Par plein, je dois gagner 30 ou 40 euros.
3: Comme tous les matins, il y a la queue dans la station service la plus proche de la frontière, au-dessus du pas de la case. Pas de doute sur l'origine des clients, nous explique ce pompiste andorran.
6: Toutes les personnes sont françaises. Tout. De Toulouse, Montauban, Perpignan, ici l'Ariège, tout l'Occitan.
3: Marcel, qui habite près de Foix, dans l'Ariège, a complètement arrêté de faire le plein en France.
7: Je le fais jamais en France, à part si j'ai pas le choix, si la route est fermée. C'est minimum une fois par mois, ouais. Heureusement qu'il y a l'Andorre. Je sais pas comment ils font le reste de la France, hein, mais... Voilà, je l'ai plein.
3: Avec son camping-car, Daniel lui fait encore plus d'économies. Il vient de remplir son réservoir et il repart aussi avec deux jerrycans pleins d'essence.
2: Les cérémonies des commémorations des victimes des attentats du 11 septembre 2001, c'était il y a 25 ans et ça se passait cet après-midi à New York. En France aussi, on a rendu hommage auprès de 3000 victimes. 130 sapeurs-pompiers du Pas-de-Calais et 4 pompiers américains se sont relayés cet après-midi pour gravir 343 fois les marches du Beffroi d'Arras, un hommage rendu ainsi aux 343 pompiers américains qui sont décédés dans l'effondrement des tours jumelles. Le récit de Vanessa Lamar pour Ici Nord.
8: 10h, la sonnerie du Beffroi d'Arras donne le coup d'envoi des ascensions. Stéphane Contal, directeur départemental des pompiers du Pas-de-Calais, est symboliquement le premier à s'élancer.
9: Ah bah c'est un honneur qu'on voit ce qui s'est passé, le sacrifice de tous les pompiers américains qui sont montés ce jour-là sans se poser de questions pour porter assistance à des gens dans une détresse immense.
8: En duo avec un soldat du feu arageois, JJ Beckelheimer gravit les 236 marches. Ce colosse au casque noir, pompier américain de Liberty Township dans l'Ohio, plante au sommet du Beffroi un petit drapeau américain.
10: C'est beaucoup d'émotion pour tout le monde. Que vous soyez des États-Unis ou à Arras ou en France, nous ressentons tous les mêmes émotions. Je n'étais pas encore né quand le 11 septembre s'est produit, mais nous ressentons toujours la même douleur que tout le monde.
8: À 14h46, heure française de l'impact du premier avion sur le World Trade Center, les sirènes d'Arras retentissent. L'ascension est stoppée pour une courte cérémonie officielle sur la place des héros. Priscilla, pompier à Bully-les-Mines, est l'une des premières à reprendre le défi. Elle redescend en sueur, mais fière.
11: Ça fait mal aux jambes, mais pour le devoir de mémoire, il faut.
8: Les 4 pompiers de l'Ohio, dont un est originaire de Gouy-Servin, près de Lens, ont enchaîné toute la journée les selfies et reçu de nombreuses marques d'attention.
2: Dans le Doubs, la Poste annonce avoir retrouvé 62 kilos de courrier non distribué dans une forêt. Le groupe soupçonne un facteur intérimaire employé pendant l'été de s'en être débarrassé. L'ensemble des plis concernés est remis en distribution depuis hier, précise l'entreprise qui a porté plainte. Et puis jusqu'où peut aller la folie? Céline Dion, la star débute demain une série de 16 concerts dans la capitale. Des fans qui viennent évidemment de toute la France pour la voir. C'est le cas de Clara, 27 ans, elle habite à Rouen et elle n'a pas hésité à débourser 280 euros son billet.
12: Je n'ai jamais mis autant d'argent dans une place de concert. Je pense que ça va être un peu historique comme moment. Ça fait tellement d'années qu'on attend que Céline revienne que du coup ça va être un beau concert, il y aura beaucoup d'émotions, donc j'avais très envie de pouvoir assister à ça. J'espère bien qu'elle sera en forme, en tout cas aussi en forme que devant son hôtel avec ses fans. Elle a l'air ravie d'être là, je pense qu'elle a travaillé de longs mois, voire des années pour ce comeback et que elle est prête à tout les niveaux, physique, mental. Je pense pas qu'elle va se reposer sur du playback, c'est pas trop le style de l'artiste, donc j'espère ne pas être déçue, mais honnêtement je ne pense pas. Alors j'ai très envie d'entendre évidemment Chérie où tu iras, c'est un classique. Sous le vent, parce que je la chantais tout le temps quand j'étais toute petite. Céline vaut bien 280 €, en tout cas j'espère.
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0: Si les nuages ont tendance à faire leur retour, ça ne devrait pas gâcher votre soirée. Et avec le vent sur le littoral Picard, ça occasionne une belle soirée avec des températures comprises entre 19 et 21 degrés. Attention, demain matin, quelques brouillards pourraient se former sur le Vermandois et le Vexin français avant de laisser place à de belles éclaircies. 10 à 13 degrés demain matin jusqu'à 25 degrés l'après-midi.
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14: Salut à toutes, salut à tous et bienvenue, c'est Décibel. C'est parti pour une heure en direct autour de l'actualité musicale. On parle beaucoup de concerts en ce moment, hein, ceux de Stevie Wonder, de Céline Dion aussi. Et puis, il y a Soprano qui a mis en vente aujourd'hui les billets pour sa tournée des stades. Oui, il ne fait pas le Stade de France, lui, il fait les stades de France. Sochaux, Lille, Nantes, Metz, Le Mans, Bordeaux, Lyon et puis évidemment Paris et Marseille. Soprano qui en profite pour annoncer son prochain album et aussi célébrer les 10 ans de son album L'Everest.

l'invité de Décibel. Youpi les amis, bienvenue, c'est parti. 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Et puis, on a aussi pas mal de nouveautés à partager avec vous ce soir. Il y a la nouvelle chanson de Philippe Catherine, Je te donnerai, que vous allez découvrir un peu plus tard. Mais là, c'est un événement. Une nouvelle chanson de Mylène Farmer, des LOL et des Quoi. Deuxième extrait de son nouvel album, Égrégore, qui sortira le 30 octobre. C'est tout nouveau, ça vient de sortir et c'est déjà sur votre radio ici. Bah oui, nous aussi on est fans de Mylène.

0: elle a dit choc barre à la radio. Non, mais 2026, on ne s'ennuie jamais. Des LOL et des quoi, nouvelle chanson de Mylène Farmer. L'album, je vous l'ai dit, c'est le 30 octobre. Mais alors, si vous êtes hyper fan et que vous voulez le découvrir trois jours avant, sachez que le 27 octobre, cet album sera présenté au cinéma. On connaît l'amour de Mylène Farmer pour les clips et pour les visuels dingues. Donc, je sais pas, c'est peut-être un énorme film avec toutes les chansons de l'album. On sait pas plus. On sait juste que voilà, c'est une découverte de l'album au cinéma le 27 octobre. Séance unique partout en France et une billetterie déjà ouverte.
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0: Que vous l'aimiez depuis Louxor, j'adore, ou encore La Banane, où il se baladait tout nu sur la plage en mangeant une banane. Philippe Catherine, de toute façon, maintenant le monde entier le connaît. Il est une quasi-divinité en Asie, hein, depuis qu'il est apparu tout nu et peint en bleu à la cérémonie d'ouverture des JO de Paris 2024. Eh bien, Monsieur Catherine est de retour, il va sortir un nouvel album qui s'appelle Planète Bleue. Planète Bleue sortira le 23 octobre prochain. Nouvel album de Catherine. Et un premier extrait qui s'appelle Je te donnerai. C'est plein d'amour et de tendresse, tout ce dont le monde a besoin. Merci, Monsieur Catherine.

0: fait des promesses comme ça, Philippe Catherine, moi j'ai envie d'y croire, je vous jure. L'album arrive à la fin du mois d'octobre. Allez les amis, restez concentrés. Soprano va arriver. Je veux la musique de mon DJ. Il fait les Stades de France. Grosse actualité pour Soprano. Il est ce soir l'invité d'honneur de Décibel.
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de Carreau incarne une pop française électro-lumineuse et sincère. Elle invite à un voyage intérieur porté par le titre « Mon monde à moi », comme un hymne à la reconnexion à soi.

0: mon monde à moi, Dame de Carreau. Un coup de cœur ici même.
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2: Bonsoir Soprano.
3: Comment ça va?
2: Ça va.
3: Impeccable. Depuis La Ciotat, ça va. Impec.
2: Et voilà, le Ici Live de La Ciotat. On avait DJ Gel, qui est le DJ historique de la Funky Family, avec un invité surprise. Et bien, en fait, c'était toi l'invité surprise.
3: Eh oui, quand même, fallait
2: c'était
3: bien.
2: Génial. C'était jeudi c'était dernier, bien. Voilà.
3: Bon, j'ai pas eu de mal de mer, hein, je préfère le préciser.
2: Et oui, parce qu'on jouait sur une scène flottante. Eh oui. Voilà. Puis ça t'a fait comme ça un petit galop d'essai, un petit coucou avec le public. Oui. Avant cette prochaine tournée que tu as annoncée il y a 2 jours, tu as mis les billets en vente aujourd'hui.
3: Ouais, c'est ça.
2: Ça part comme des petits pains. Pardon, ouais, des petits peignes. Le Karaoké Stadium Tour. 8 villes, 8 stades, que des tubes. Et croyez-moi, il va falloir manger des pâtes la veille, parce que des tubes, il en a, et il va falloir tenir le coup.

0: Chopra, j'ai une question justement autour des tubes. Certains artistes ont des rapports très étranges avec leurs tubes, et notamment dans le rap, dans le hip-hop. C'est super de faire un tube, on rencontre le grand public, mais à la fois, on veut pas perdre sa street cred. Yeah. Et voilà, toi, tes tubes, tu les embrasses. Les chansons que le public choisit, t'as décidé que c'était le cœur de ce karaoké tour.
1: Ouais.
0: Est-ce que c'est un choix compliqué pour toi ?
1: Non, totalement. Si, en fait... déjà, ce qui est bien, c'est que cette tournée, je vais faire même des tubes de l'époque de Psychiatre de la Rime.
0: Ouais.
1: Donc, du coup, c'est vraiment pour rassembler toutes les générations qui ont écouté ma musique. Il y en a, ils viennent à mes concerts. La dernière fois, on a eu une personne qui avait 87 ans. Elle connaissait Hiro, ma chanson Hiro, par cœur. On était tous choqués. Et elle était là, elle dansait.

0: Ah, mais ça va.
1: Nous, on a vu la semaine dernière Soprano danser, se donner sur la scène du Ici Live à La Ciotat. Non, non, excellente condition physique.
0: Bon, ça va alors.
1: Ben oui. Alors, je ne fais pas le Stade de France, je fais les Stades de France. Donc là encore, l'idée, c'est rassembler, ouais. C'est aller dans des stades, alors dans lesquels, pour certains, il n'y avait même jamais eu de concert. C'est le cas du Stade du Mans, premier concert de toute l'histoire du stade. Et puis à Metz, ils ont un nouveau stade, et c'est toi qui vas faire le premier concert aussi.
0: Ouais, surtout au Mans. Je crois que Metz, il y a eu Johnny une fois, mais le Mans...
1: Ouais, c'est le nouveau stade là. Ouais.
0: Là, c'est le nouveau stade.
1: Ah,
0: et le Mans, Johnny devait, il y a eu la pluie.
1: Oh non.
0: Et ouais, et donc du coup, je vais venger Johnny comme dit. Mais en fait, cette phrase, moi j'adore le Stade de France, je vais voir les concerts, les matchs, c'est mythique, j'aime beaucoup même l'équipe qui est à l'intérieur, qui travaille et tout ça. Et on avait fait une tournée l'année dernière du Freedom Tour.
1: Ouais.
0: Et on arrive à Nantes, on fait 4 fois Nantes, et il y a des gens qui me disent, mais vous allez toujours ou au Stade Vélodrome, ou au Stade de France, les artistes, pour faire des grands shows. Nous aussi, on a des stades.
1: Ben ouais.
0: Et je me suis dit, bon, ben alors... on va pas faire le Stade de France, on va faire les Stades de France compris. Ça veut dire que on va amener ce truc de gigantesque qu'on peut trouver au Stade de France ou au Stade Vélodrome ou au Stade de Lille, l'amener dans d'autres villes où il n'y a pas peut-être ce genre de concert.
1: Et ça, c'est une très bonne nouvelle, ce karaoké tour de Soprano. Les places viennent d'être mises en vente. Vous pourrez donc aller alors à Paris, à Marseille en 2028, mais avant, en 2027, à Sochaux, Lille, Nantes, Metz, Le Mans, Bordeaux et Lyon. Les tickets donc sont en vente, et c'est l'occasion aussi de fêter ensemble, je le disais, les 10 ans de ton album L'Everest.
0: Eh oui.
1: Ouais, c'est fou, oui. Ça. On se fait un petit...
0: Ah, c'est vrai. Oh là là, ça fait 10 ans. Hein.
1: Ça fait 10 ans.
0: Eh ouais.
1: En feu, ça fait 10 ans qu'on brûle pour Soprano. Et ce soir, l'invité de Décibel.

0: Ah non, j'appelle pas les pompiers, moi j'appelle Soprano. Merci d'être avec nous ce soir.
1: Avec plaisir.
0: En direct sur ici, après ce joli cadeau, ce joli concert surprise la semaine dernière à la Ciotat. T'es de retour là, donc pour annoncer, on le disait, hein, cette belle tournée, le karaoké tour, Lille, Nantes, Metz, Le Mans, Bordeaux, Lyon, et puis Paris et Marseille. Bon,
1: oui,
0: ils sont toujours bien servis en concert, mais elles attendent Paris
1: et
0: Marseille.
1: Parce qu'en fait, c'est les dernières dates. On va en premier voir toute
0: la France.
1: Et après, on va dans les deux capitales, on va appeler ça comme ça.
0: Et je vous rappelle, les amis, c'est toi qui appelles ça comme ça, les deux capitales, j'aime bien.
1: Bah oui, moi je suis Marseille, je suis obligé de dire ça. Et la vraie capitale, j'ai fait le chauvin un peu.
0: C'est magnifique. Non, mais j'adore cette idée. Il y a un public, une partie du public avec laquelle on ne peut absolument pas tricher, ce sont les enfants. Alors toi, pour le coup, ça fait 6 fois que tu es personnalité préférée des 7-14 ans, donc les grands enfants et les jeunes ados. Quand tu fais The Voice, c'est The Voice Kids, voilà, c'est vers eux que tu vas assez naturellement. Tes débuts au cinéma, Marius, c'est Les Gardiens de la Cité Phocéenne, on s'était vu à cette occasion-là.
1: Oui, c'est vrai, c'était pour ça que
0: c'était avec des enfants. Et puis évidemment, sur le dernier album Freedom, il y a cette chanson avec Luna.
2: Hey papa, je peux te poser une question?
3: Oui, vas-y ma chérie, qu'est-ce qu'il y a?

0: SOS France prend ta place. Donner de la force comme ça à des enfants, ça fait des jeunes qui se sentent mieux et peut-être des meilleurs adultes. C'est quoi ton rapport avec ce monde de l'enfance encore aujourd'hui?
1: Ben, en fait, c'est pas fait exprès. Hein. C'est quand tu es un parent, ben, en fait, tu as une responsabilité. Il y a pas longtemps, il y a quelqu'un qui m'a dit, oh, j'ai compris ta chanson Inaya, j'ai compris ta chanson Luna, j'ai compris tes chansons, parce que en fait, il venait de devenir père pour la première fois. Et en fait, il y a que quand tu as cette sensation de qui change ta vie et qui te dit, maintenant, je sais pourquoi je me lève le matin, pourquoi je me bats, pourquoi je dois tout faire pour sourire, pour continuer à protéger mon foyer. Eh ben, ce truc-là, ben en fait, moi, je le fais dans ma musique. Indirectement, bien sûr, ben tous les parents, parce que moi j'aime bien dire que je fais de la musique pour les parents. Les gens, ils aiment bien à faire des raccourcis en disant, ouais, il y a des fois c'est des morceaux pour les enfants. Non, moi je fais des morceaux pour les parents, parce que je suis parent. Comme quand j'étais ado, je faisais des morceaux pour les ados, parce que j'étais ado. Ça suit un peu ma chronique, ma place. Mais je trouve que protéger les enfants, leur donner des valeurs de base, comme moi, Ayam a fait avec moi, ou NTM, quand j'ai écouté des chansons, ça m'a donné envie d'ouvrir un livre, d'avoir une conscience politique, une conscience sociale. Eh ben, je trouve que c'est trop bien. La dernière fois, il y a un jeune qui me disait qu'il a fait sa licence sur une de mes chansons qui s'appelle Hero.
0: Wow.
1: Le petit, il a 16 ans, il a pris ma chanson, il a pris qui était Rosa Parks, qui était l'histoire de Coluche, l'histoire de tous ces artistes magnifiques qui ont fait la musique des années 80, 90 ou même avant. Je trouve que c'est trop beau de faire ça, et donc c'est vrai que j'ai cette petite responsabilité, mais je pense que c'est l'âge qui me fait faire ça. Mais je te jure que des fois, quand on me dit que je suis la personnalité préférée, je suis toujours choqué. Je me dis, mais pourtant je suis là, je gueule quand même. Je suis là, des fois je suis énervé sur ce qui se passe dans l'actualité. mais je pense qu'ils
0: ils ont du flair aussi, les
1: gamins. Je pense qu'ils aiment
0: savent.
1: Le positivisme. Je pense qu'ils aiment quelqu'un qui leur dit, ouais, c'est la merde, mais vous inquiétez pas, vous allez y arriver.
0: Et je t'ai vu, moi, avec des petits, dans les coulisses des Enfoirés.
1: Ouais.
0: Et c'était ahurissant parce que, en fait, ils allaient tous vers toi. Il y avait un peu pour Santa aussi, mais vous étiez vraiment tous les deux les artistes qui attiraient ces enfants, qui avaient envie de vous voir, envie de partager avec vous. Et je t'ai vu, et en fait, tu les regardes vraiment aussi, il y a ça.
1: Peut-être que c'est important. Après, après, moi, j'aime les gens. C'est vrai que les enfants, les gens ont l'habitude que les artistes, peut-être, ont peur pour leur image, donc ils snobent un peu, je sais pas. Mais autant je regarde les enfants, autant je regarde tout le monde pareil. Mais les enfants, je pense que c'est là où on pêche un peu, que ce soit politiquement parlant, avoir des débats sur des trucs. On va pas s'étendre sur ça. Mais alors que
0: les enfants, c'est urgent.
1: Urgent.
0: Ouais.
1: On a eu cette année l'exemple de la petite Liana. J'ai entendu ça, moi, en tant que père, je suis choqué que l'administration a fait. Eh ben, moi, je pense que ça, c'est un truc prioritaire. Il faut leur donner de la force. Ils sont harcelés sur Internet, les réseaux sociaux, à l'école, tous ces trucs, ces informations. Je pense que quand il y a quelqu'un qui a de la lumière et qui les regarde, qui les considère, tu leur donnes de la force.
0: On donne de la force aux enfants et à tout le monde ce soir dans Décibel.
1: Yeah.
0: Avec notre invité Soprano. À tout de suite.
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3: Vous aimez le rock, les motos, l'ambiance festive, alors vous irez certainement au Rock Marins Festival à Rue, à deux roues, j'ai envie de dire, de la baie de Somme. C'est tout ce week-end, ça commence ce vendredi d'ailleurs, c'est au stade municipal de Rue. 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
0: Et on est avec Soprano ce soir qui a une actualité absolument débordante. Il y a, on l'a dit, ce grand Karaoké Stadium Tour, 8 villes, 8 stades, Lille, Nantes, Metz, Le Mans, Bordeaux, Lyon, Paris et Marseille, avec, on l'a dit, que des tubes, sachant que chacun a sa propre définition du tube, donc en fait, il y en aura pour tout le monde.
1: Ben voilà, ouais, pour toutes les époques, on va dire ça comme ça.
0: C'est ça, ben oui, ouais, il est comme Taylor Swift, il a des eras. C'est ça, oui. La era de Sopra.
1: Mais tu sais, tu rigoles, on a fait un teaser justement pour lancer la tournée, et j'ai tourné une teaser où je me suis mis dans les personnages de toutes mes chansons, et ça ouais. veut dire j'ai remis ma tenue du clown, ouais. et chaque fois je jouais avec le truc, je me disais, oh là là, quand même, j'en ai fait des concepts, j'en ai créé des persos, mais c'était tellement cool de revenir sur ces trucs-là, ça mettait des frissons.
0: Ah ouais, et puis on a déjà un premier extrait, et même on a même deux, de l'album qui sortira au printemps, on va en parler, mais avant, c'est l'heure du questionnaire des choix cornéliens, mon cher soprano, il va falloir que tu choisisses à chaque fois en ton âme et conscience.
1: Ah, mon âme et conscience,
0: allez, okay. C'est parti. Accent québécois ou accent ch'ti? Si tu perds ton accent marseillais demain matin.
1: Alors l'accent ch'ti me régale. Ah. L'accent ch'ti me régale, je te jure. Et en plus, tous ceux qui sont du côté des ch'tis, même un peu plus bas, Lille, ouais. tout ça, ils sont magnifiques. À chaque fois, les gens ils se disent que mon premier stade, c'est celui du stade Vélodrome, mais en fait, c'était celui de Lille. Ah. C'est incroyable. Donc,
0: ch'ti et direct. Tout, ouais, ch'ti. Tu préfères, puisque tu pars comme ça là pour une grande tournée, mais quand même on parle aussi de l'album, la tournée ou le studio ?
1: La tournée.
0: Tournée.
1: Moi je suis de la génération où il n'y avait pas internet, pour se faire connaître c'était la scène. Je n'aime que la scène, les concerts, faire des grands shows, des spectacles, des mises en scène, voir les gens qui sautent, qui pleurent, j'adore ça.
0: Alors justement, en parlant de mise en scène, une de tes nouvelles DA, c'est des grosses lunettes vert fluo qu'on a vu sur les réseaux.
1: Je les ai pas prises, j'aurais dû les prendre.
0: Tu les as sur scène en tout ouais. cas. Alors, pour aller avec et pour monter sur scène, un béret basque fluo ou un short de cycliste fluo?
1: Alors je vais prendre un short de cycliste pour faire une dédicace à mon coach qui chaque fois arrive avec des shorts un peu trop courts. Je lui dis attention, tu peux pas faire ça tout le temps. Voilà.
0: Alors là attention, les terribles IAM ou NTM, tu les as cités tout à l'heure, hein.
1: Mais oui,
0: les deux.
1: Mais oui, je les aime les deux. Le premier groupe que j'ai vu un clip, que j'ai entendu une chanson, c'est NTM, mais mon groupe c'est IAM. C'est IAM, et sans hésiter.
0: Presque aussi difficile, Dorothée ou Chantal Goya?
1: Alors, j'ai beaucoup... En plus, j'ai déjà croisé Chantal Goya et tout. Mais Dorothée, à un moment donné, j'étais amoureux d'elle. C'est incroyable. Un jour, j'ai fait une petite vidéo où je lui ai fait une petite dédicace. Elle a cherché mon numéro pour m'envoyer un petit message pour dire merci pour la vidéo. Mais j'ai dit, mais c'est pas toi qui dois me dire merci. Jusqu'à maintenant, je suis choqué. Je regarde son message, je montre à tout le monde. C'est Dorothée.
0: Dorothée, elle t'a dit.
1: C'est Dorothée. C'est une dinguerie.
0: Trop star. Attention, ouais. Celle-là, elle est technique. Soit tu peux plus jamais dire le mot Marseille dans un de tes titres, soit tu dis ce que tu veux, mais dans chaque titre, tu es obligé de placer le mot araignée.
1: Ah non, je mets araignée. Non, Marseille obligatoire. Non, j'aime trop Marseille, c'est pas possible.
0: Si tu devais revivre un moment de ta vie, tu choisis ce que tu veux.
1: À part la naissance des enfants, parce que sinon après ça fait trop facile de donner cette réponse. Je dirais quand même le premier stade Vélodrome, parce que c'était il y avait un avant et après.
0: Ouais.
1: Le stade Vélodrome, le premier en 2017, c'était incroyable.
0: Et allez, on termine. C'est quoi ta chanson de choix au karaoké?
1: Moi, alors il y en a plusieurs. Je sors souvent le morceau de Les Démons de Minuit parce qu'elle m'éclate. Elle m'éclate.
0: Et tu l'as la note là? Et... Jusqu'au bout de la nuit.
1: Mais bien sûr que je l'ai. Bon, pas pareil que lui, mais.
0: Bravo!
1: Non, celle-là, elle est incroyable. Mais attention, vu qu'on est dans l'actualité, quand même, tu es en famille, ou tu es entre amis, ou tu es avec tes amis, tu es un Céline, je te le dis, tu le tues. Tu es là, il y a le texte là, tu crois que tu es une diva quand tu chantes.
0: Du Céline Dion.
1: Ah ouais.
0: Évidemment. Allez, nous aussi, on va chanter très fort DJ, puisque c'est l'extrait qu'on discute en ce moment sur votre radio. Ici, extrait du nouvel album de Soprano qui arrive au printemps. Et prépare-toi, après, je vais essayer de gratter quelques infos sur cet album. Du coup, tout le monde veut tout savoir. DJ.

0: Ça nous donne pas mal d'indices sur la teneur de l'album. Karaoké, c'est quelque chose de très fête, très dansant.
1: Ben oui, en tout cas, vu qu'on va... Mon ambition, c'est de pouvoir mettre le feu dans les stades.
0: Ouais.
1: Et bien sûr, on va beaucoup danser, on va beaucoup bouger. Après, j'ai fait des morceaux dans l'album qui sont personnels, très personnels, mais qui sont, je sais pas si ça se dit, karaokéisables.
0: Alors, si ça se disait pas avant, ça se dit maintenant.
1: Maintenant, ça se dit.
0: Oui, ça se dit karaokéisable. Moi, ça va, je le tiens, ça y est.
1: Voilà. Et pour que, parce qu'il y a des fois, il y a des chansons qui sont douces, il y a des chansons qui sont un peu, même triste, mais qu'on aime bien chanter en karaoké.
0: Oui, c'est vrai.
1: Et donc, du coup, il y a un peu tous ces styles-là. Bien sûr, il y a beaucoup de morceaux rap avec un peu à la IAM à l'époque et tout ça. Et voilà, j'espère que les gens vont s'éclater, quoi.
0: Est-ce que tu peux nous décrire ce que ça fait dans le corps, dans le cœur, dans la tête, d'entendre une foule, un stade, chanter tes paroles? Parce qu'on ne va pas se mentir, l'équipe, nous, ça ne nous arrivera jamais. Lui, ça lui arrive régulièrement et ça va lui arriver là, dans cette grande tournée des stades 2027-2028. Qu'est-ce que tu ressens? C'est quoi à ce moment-là quand les gens ils chantent tes mots?
1: C'est incroyable. Ah. C'est incroyable. C'est en plus 80% des morceaux qui deviennent populaires sont des morceaux accidents, comme on dit nous dans le jargon de la musique.
0: Ça veut dire quoi?
1: Ça veut dire qu'on est au studio, on essaie de faire un morceau qui va plaire, mais en fait, on se dit bon, on fait une pause, on va écrire autre chose pour nous souffler un peu, et après revenir sur la chanson. Ben, c'est l'autre chanson que les gens aiment le plus. C'est des chansons qui viennent en dernière seconde, qui viennent de l'instinct, ou sinon, c'est des chansons qu'on a fait dans l'intimité où on s'est dit c'est pour nous, on parle de nous vraiment, on se lâche. Et tu vois les gens de la chanter. Nous, par exemple, chaque fois qu'on fait par exemple un roule, des fois je la chante pas. La chanson, je pose le micro, je laisse penser. C'est les gens qui la chantent. Tu as les frissons tout le long, j'hallucine. Il y a des chansons où j'ai fait des fautes de français, je les entends et j'ai envie de chanter. Je suis là, je me dis mais mince, à la base, moi c'était des chansons pour moi écrites dans ma chambre. C'est impressionnant, c'est impressionnant.
0: Donc, en fait, c'est ça que ça veut dire karaoké. C'est aussi cet échange, qu'en fait, tu vas pas mettre toutes les paroles sur le grand écran.
1: Il y a des morceaux, oui, pas tout.
0: Pas tout. Pas tout. Mais on en a pas besoin, ceci dit. Bah, on les tient déjà.
1: Ah, mais parce qu'il y a toute une histoire, mais on verra après. J'en parlerai après, mais il y a toute une histoire. Mais oui, c'est ça le truc qui touche, c'est de pouvoir voir les gens chanter les chansons. C'est
0: et d'être
1: beau.
0: Ensemble.
1: Ben oui, on s'en fout, c'est faux ou pas faux. Quand il y a un karaoké, je pense pas que tu chantes. Tout le monde chante comme Céline Dion. Donc, tu vois. Donc voilà.
0: Voilà, puis toutes et tous ensemble. En 2027, on n'aura peut-être pas énormément d'occasions de le faire. Donc, les concerts de soprano, notez-le les amis, c'est important. Et on va se régaler. On a une petite minute, mais j'aurais voulu quand même que tu nous dises un mot sur la mise en scène de ces spectacles. Je sais que tu as pensé vraiment à mettre le spectacle au cœur du stade. L'idée, c'est ça.
1: C'est ça. En fait, à chaque fois que je fais des concerts, je me dis, c'est dommage, ce serait trop bien de faire participer le public, que le public fasse partie du spectacle.
0: Ouais.
1: Et on a mis une sorte de carré or un peu au milieu, on a fait une sorte de trou dans la scène.
0: Ouais.
1: Et le public va rentrer par des portes, il y aura une partie du public qui sera au centre, on va leur donner des objets que je peux pas dire c'est quoi, je vais pas spoil, qui va faire que eux vont faire partie du spectacle.
0: C'est génial.
1: Ouais, il va y avoir des moments où ils vont me tourner le dos et ils vont être avec moi et ils vont faire chanter le public en face. On est en train de préparer tout ça, mais je voulais absolument que ce soit une grande fête, que les gens aussi puissent jouer le jeu.
0: Début officiel de la fête le 5 juin 2027 à Lille. Et puis ensuite, on enchaîne Nantes, Metz, Le Mans, Bordeaux et Lyon. Et puis en juin 2028, Paris et Marseille. Je te souhaite par avance une excellente tournée.
1: Merci, c'est trop gentil.
0: Vivement le printemps pour l'album Karaoké. Et très vite, on te voit toutes les semaines sur TF1 aussi dans The Voice.
1: Eh oui. Ah, voilà. Qui a gagné?
0: Ah, on dit pas.
1: Ah non, moi je sais, mais je peux pas le dire.
0: Il est parfait. Merci Sopra.
1: Ciao
0: à
1: tout
0: bientôt.
1: Le monde.
0: Salut.
1: Prenez soin de vous.
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2: Décibel qui continue avec un blind test. Nous allons vous offrir, comme promis, des petits verres souvenirs collector du Ici Live La Ciotat, qui a eu lieu la semaine dernière, avec Soprano en invité surprise. Et il vous a dédicacé ces petits verres. Alors, est-ce que ça part chez Annabelle ou est-ce que ça part chez Sophie? Bonsoir mesdames.
3: Bonsoir Émilie.
2: Bonsoir. Comment ça va Annabelle?
3: Ça va très bien, merci.
2: Mais oui, j'entends une voix pleine de sourire, Annabelle. Et Sophie aussi d'ailleurs.
3: Ah, super bien, super voilà. Merlin.
2: Bon. Alors vous savez quoi? On en a deux, des verres dédicacés par Soprano. Alors on vous en offre une, hein, à chacune. Oh. Voilà, comme ça tout le monde a gagné.
3: Bien.
2: Voilà.
3: Oh, merci Soprano.
2: Hey, il est trop
3: merci
2: cool.
3: Beaucoup. Merci. Bah, oui.
2: Quelle générosité. Non, mais c'est un super artiste. Il est vraiment trop sympa.
3: Il est adorable.
2: Donc, il est en train de vous faire vos dédicaces, là. Donc, ça, c'est géré. Annabelle et Sophie, vous avez toutes les deux gagné. Et comme ça, on peut jouer déjà heureuse et dans la joie.
3: Ah oui, sans stress.
2: Sans pression. Stress. C'est bien ça. Sans pression, super. C'est un peu la direction artistique de cette émission. Hein. Certains diraient sans trop se faire chier aussi, mais enfin voilà, c'est l'idée en tout cas. C'est vraiment l'idée. Ah, je suis contente, Annabelle et Sophie. On va jouer ensemble. Alors, on joue ensemble avec des chansons. Elles ont tout un point commun. Elles ont le mot « histoire » dans leur titre. Et donc, effectivement, c'est des chansons un peu qui racontent une histoire. Alors, il va falloir retrouver le nom de l'interprète de la chanson, d'accord?
3: D'accord.
4: Allez, ok.
2: Annabelle et
3: Bonne
2: Sophie.
3: Chance, Annabelle. Belle chance à vous aussi.
2: Ah, j'adore.
3: Merci beaucoup.
2: Vous êtes tellement fair-play, c'est merveilleux. Allez, on y va. Une première chanson qui parle d'une histoire. Dites-moi qui chante ça, Annabelle et Sophie. Et n'oubliez pas de me donner votre prénom avant de donner la réponse. Que je sache laquelle de vous deux est en train de parler.
3: Charles Aznavour, Sophie.
2: Alors, Sophie, c'est pas Charles Aznavour, mais... On est dans la bonne période et sa voix va arriver dans quelques secondes. C'est une chanteuse.
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2: Sophie. Comment Dalida. Sophie? Oui, Dalida, bravo.
3: Ah, mais oui, Dalida.
2: Dalida, histoire d'un amour. Premier point pour Sophie. On continue.
3: Bravo, Sophie.
2: C'est un autre genre d'histoire.
3: Merci, Annabelle. Le roi Lion.
2: Oui.
3: Bravo Annabelle.
2: L'histoire de la vie. Alors c'est dans le roi Lion, mais on accepte évidemment parce que si on cherche après les interprètes de toutes les chansons des musiques de films, on n'est pas accouché. Elle s'appelle Debbie Davis, celle qui chante la version française de l'histoire de la vie. Un point pour Annabelle, un point pour Sophie. On est à égalité, on s'en fait un petit dernier pour le plaisir, mais quoi qu'il arrive, je suis contente que tout le monde ait gagné.
3: Ah, super.
2: Sophie.
3: Michel Fugain.
2: Bravo.
3: Oh, c'est une belle histoire.
2: C'est une belle histoire.
3: Magnifique. Bravo Sophie. Merci Annabelle. Bravo aussi.
2: Bravo, oui, à toutes les deux. Vous avez été des super candidates et je suis ravie donc de vous envoyer ce petit souvenir dédicacé par Soprano. Oui. Annabelle et Sophie. Oui, plein de bisous à vous.
3: Merci infiniment. Gros bisous, Émilie. Gros bisous à toute l'équipe. Et merci encore.
2: Merci beaucoup. Vous l'avez compris, votre radio ici vous aime et aime. Vous racontez de belles histoires, que ce soit le Roi Lion, Dalida ou Michel Fugain et le Big Bazar. Mais les meilleures histoires, ce sont les histoires d'amour qui finissent mal, en général, mais pas toujours. Voici les Rita Mitsouko, les amis. Régalez-vous. C'est Décibel.

0: sont mes amis, et c'est incroyable, à 40 ans, oui 40 ans, les histoires d'A est un des gros tubes de l'album The No Comprendo d'Erita Mitsuko, sorti en 1986. C'est aussi l'album de Andy ou encore C'est comme ça. Bref, replongez-vous dès que possible dans la discographie d'Erita Mitsuko. C'est un vrai délice, signé Fred Chichin et Catherine Ringer.
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0: C'est l'anniversaire de Moby, dites donc. Alors comme il a plus de cheveux depuis une trentaine d'années, on sait pas tellement quel âge il a, j'ai enquêté. Ne vous en faites pas, Moby a 61 ans aujourd'hui. Et ce qui est très très chouette quand même, c'est son parcours. Sa maman était hippie, lui il était punk, et puis ensuite seulement il a découvert l'électro, et Moby a finalement sorti en 1999 cet album qu'on a toutes ou tous eu entre les mains à l'époque, ou en tout cas voilà les chansons dans les oreilles. C'est l'album Play. Cet album qui s'est vendu à je ne sais combien de millions d'exemplaires, 12 pour être précis, ça y est, j'ai retrouvé mon petit post-it. Bon anniversaire donc à Moby, 61 bougies.

0: Depuis 1999, on n'a jamais arrêté de la chanter, cette chanson Natural Blues, Moby, à l'occasion de son anniversaire. Et merci à toute l'équipe de Décibel. L'émission est déjà terminée. Il y avait Emma Quenardel à la technique, Sadi Karaou au standard, Iris Guitoni à la réalisation, Thierry Boffa à la délégation musique, Mélodie Chaïb à la programmation et au web. Demain, on sera avec Enora Malagré qui partagera ses chansons préférées avec vous. Bisous.
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4: Bonsoir à tous, salut, bienvenue. C'est avec beaucoup d'impatience que je vous retrouve chaque soir à 20h. Une heure de confidence, une heure pour découvrir la France, une heure aussi pour se balader aux quatre coins de l'Hexagone, pour découvrir ses richesses à travers vos initiatives. On va s'émerveiller autour du monde du vivant et lever les yeux au ciel avec la revue des merveilles. On va faire un tour dans les plaines du Haut-Poitou dans un instant avec Benoît Prospero. On s'intéressera à ceux et celles qui, dans vos villes, ont décidé d'entreprendre et en plus ça marche. Catherine Quicandon sera avec nous juste avant 21h. Et puis l'histoire aussi, près de La Rochelle, d'une famille qui a gagné plusieurs millions d'euros et qui a fait un choix très particulier par rapport à son gain. Mon invité, il est journaliste, il est animateur de télévision, il est un des visages familiers depuis presque 40 ans, et oui, d'Antenne 2, puis de France 2 et de manière générale France Télévisions. Chaque jour, vous pouvez le voir sur France 3 entre 13h et 13h45 sur cette émission consacrée à la météo et ses conséquences météo à la carte. Il a longtemps présenté les chiffres et les lettres, émission historiquement l'une des plus anciennes du PAV. Je n'oublie pas aussi que je retrouve dans sa carrière, en ayant travaillé cette interview, une filmographie avec au compteur des séries, des pièces et un film dans la maison de François Ozon où il jouait son propre rôle. Je reçois ce soir Laurent Romeshko.
5: Bonsoir.
4: C'est vrai, j'ai rien inventé. Bonsoir Laurent.
5: Non, c'est vrai. Non, j'ai cru que vous aviez un petit peu chargé sur le nombre d'années, mais ça doit faire pas loin de 40, oui, je crois bien.
4: Alors, c'est-à-dire que le problème, c'est que depuis que vous avez commencé votre carrière, Laurent, je ne suis pas le premier à vous le dire, vous ne faites absolument pas votre âge.
5: C'est gentil, pourvu que ça dure.
4: Et j'ai découvert, je peux le dire, vous êtes grand-père.
5: Oui, oui.
4: Vous êtes en face de moi, j'ai l'impression que vous avez 40 ans. Hein. Vous pourrez être grand-père à 40, hein, d'ailleurs.
5: Je pourrais être grand-père à 40, mais non, j'en ai 62, donc je suis à peu près dans les clous, et ça me paraît plutôt logique. Mais oui, jeune grand-père.
4: Je ne sais pas quel est votre secret, mais c'est vrai que vous faites éternellement jeune. Je revois vos débuts à la télévision, j'ai regardé des images.
5: Alors, j'aimerais bien vous dire que c'est une hygiène de vie extrêmement rigoureuse. C'est énormément de sport. Voilà, mais quand on me demande est-ce que vous faites des excès ? Sinon, jamais d'excès de sport. Non, je pense que c'est génétique.
4: Le sport, il en sera question parce que vous en avez fait beaucoup. On va voyager avec vous, Laurent. Je ne sais pas si vous êtes du genre à regarder un petit peu d'ailleurs dans le rétro ou si vous foncez sans véritablement vous souvenir des belles choses.
5: Si, j'aime bien regarder dans le rétro, j'aime bien revenir là où je suis passé, là où j'ai été heureux, mais faut regarder devant aussi, oui.
4: On va s'arrêter à Melun, dans les Yvelines. Melun, c'est là où vous êtes né, mais vous n'y êtes pas resté. C'est vraiment, c'est quoi, quelques mois, quelques années, c'est combien de temps?
5: Oui, non, alors, c'était, mes parents habitaient dans la ville voisine, juste de l'autre côté de la Seine, et j'y suis né.
4: À
5: Melun, les Mureaux, oui, j'ai grandi là-bas, jusqu'au début de mes études supérieures, où là, je suis parti à Paris, mais j'y ai passé, oui, effectivement, toute mon enfance, ma jeunesse, ouais, toute mon adolescence, et j'en suis parti, j'étais tout jeune adulte et j'en garde de bons souvenirs.
4: Alors je regarde justement Melun parce que je connais pas, c'est dans le Vexin, c'est dans le 78, on est à 15 km à l'est de Mantes-la-Jolie. Il y a 9000 habitants qui sont recensés en 2023, un prieuré et un château un peu en débris du 16e siècle.
5: Ça se peut, oui, le château n'est pas en très très bon état, mais la région est très très belle puisqu'effectivement on est sur la rive droite de la Seine et puis juste derrière le parc du Vexin. Le Vexin, c'est quelque chose d'absolument magnifique, et moi je me souviens, alors, vous le disiez, mais je faisais pas mal de sport, je roulais beaucoup à vélo dans ces années-là, et je me souviens que les routes pour aller faire régulièrement à 40-60 km, les routes du Vexin étaient absolument formidables. Était belle.
4: C'est une enfance agréable d'être sur les bords de Seine. J'imagine aussi que vous avez des souvenirs particuliers, marquants, dans un climat et un contexte qui est plutôt au cœur de la nature, ce que vous aimez d'ailleurs.
5: Oui, d'une, la nature était toute proche et très accessible. Et puis, j'ai grandi dans un univers, dans cette vallée de la Seine, même si elle est très industrielle, elle offre tout de même beaucoup d'activités, beaucoup d'ouvertures, beaucoup d'activités associatives quand j'étais enfant et adolescent. Mais ça, c'est dû aussi principalement à mon père qui avait qui avait cette fibre effectivement de pratiquer du sport, d'établir et de maintenir le lien avec entre les uns et les autres. Et donc une vie associative qui était assez forte à ce moment-là, donc de bons souvenirs.
4: Ils sont rencontrés où, vos parents, d'ailleurs? C'est en région parisienne?
5: Oui, ils sont rencontrés, oui, effectivement, dans le secteur. Mon père est né au Mureau, et puis a fait une grande partie. Il travaillait dans l'aéronautique, et donc il y a un grand centre de conception d'Ariane Espace. Enfin bon, ça a changé de nom, je crois que c'est Airbus aujourd'hui, ou toujours Ariane Espace. Et donc, il a fait sa carrière dans l'aéronautique. Et donc oui, ils sont restés, mais il a grandi là, dans le coin. Et ma mère également habitait dans la vallée de la Seine.
4: Avec des origines polonaises et lituaniennes, hein, des deux côtés, il me semble. C'est un beau mélange, ça.
5: Oui, je fais partie de cette. Je suis un petit enfant de cette vague d'immigration qui a eu, en fait, après la Première Guerre mondiale, entre les deux guerres, où effectivement la main-d'œuvre polonaise et des pays de l'Est était souhaitée. On la faisait venir en France, beaucoup dans les mines à l'époque. Et ça n'a pas été le cas de mes grands-parents, mais mes quatre grands-parents sont arrivés effectivement dans les années entre 1920 et 1925 en France et ont fait leur vie, ne sont jamais retournés chez eux d'ailleurs.
4: Laurent Romeschko, je crois que les colonies de vacances ont marqué aussi votre enfance et votre vie. Je crois qu'il y a le ski, hein, essentiellement une station Saint-Gervais-les-Bains qui vous a marqué.
5: Oui, alors juste au-dessus de Saint-Gervais, où effectivement,
4: il y a
5: le Bétex. Alors le Bétex, certains ne prononcent pas le X, le Bétex, enfin il y a deux écoles, mais en tout cas une seule école de ski là-bas, et c'est là-bas où je suis allé, mais alors tout petit, j'ai dû commencer pour l'époque, parce que je suis né au siècle dernier, voilà, j'ai dû commencer à skier aux alentours de 5-6 ans à peu près.
4: C'est toutes vos vacances là-bas, je crois, un parc, l'hiver.
5: Ouais, beaucoup de colonies de vacances dans la région, beaucoup aussi de séjours familiaux. J'avais un oncle, moi, qui habitait dans la vallée, au Fayet, et donc j'allais très très souvent en Haute-Savoie, et c'est vrai que l'ensemble du massif du Mont-Blanc, que ce soit le Bétex ou alors les Contamines Montjoie et puis Saint-Gervais-les-Bains, c'est vraiment l'endroit où j'ai grandi, où j'ai appris à skier, où j'ai découvert la montagne. Et puis il y avait toujours effectivement dans les colonies de vacances où j'allais dans le coin, il y avait ce qu'il y a encore aujourd'hui. Paraît-il que les colonies sont un petit peu en perte de vitesse aujourd'hui.
4: C'est dommage.
5: Ce qui est vraiment dommage, puisque ça, voilà, je veux dire, les amis, on ne les avait pas sur les réseaux sociaux, on les avait en colo à l'époque, et c'est quelque chose que j'attendais, moi, avec beaucoup d'impatience. Il y avait les colos d'été, mais les colos d'hiver aussi, et j'arrivais à me faire, c'était un peu ma comptabilité tous les ans, le nombre de semaines de ski, j'arrivais généralement à me faire à peu près 3-4 semaines de ski durant la saison.
4: On va continuer de se balader avec Laurent Romeschko. Vous voyez, les gens, en tout juste 10 minutes, on est parti, on est déjà vers d'ailleurs. Qui va continuer. Alors, on va retrouver, si vous voulez bien, Laurent Benoît Prospero, qui est une nouvelle fois avec nous et qui a bien l'intention de nous émerveiller. Aujourd'hui, on s'arrête un instant et on lève les yeux au ciel. Vous parliez de votre papa qui est dans l'aéronautique. Écoutez la revue des merveilles.
6: Nous sommes capables de reconnaître 10 marques de voitures, mais incapables de reconnaître 10 oiseaux différents. Et si nous prenions le temps de faire connaissance avec le monde dans lequel on vit? Nous partons direction la Vienne avec Issy Poitou qui nous emmène à la rencontre de Stéphane Trouba, responsable de projet Nature Proximité à la LPO, là, la Ligue de Protection des Oiseaux Poitou-Charentes, qui ouvre son école d'ornithologie à Poitiers. Pourquoi ? Ils sont partis d'un constat simple.
7: Quand on débute l'ornithologie, bizarrement, ce qui nous attire dans les oiseaux, c'est ces couleurs, ces mouvements permanents, les chants. Mais ce qui rend compliqué l'identification, c'est tout ça à la fois.
6: Eh bien oui, et c'est donc pour ça qu'il faut apprendre. Et donc l'idée est finalement assez simple aussi.
7: Et donc l'idée, c'est de se donner une année pour prendre le temps avec des exercices pratiques, dans une ambiance conviviale, travail de groupe, apprendre ensemble, faire ensemble et progresser ensemble.
6: Et vous allez voir, l'objectif est parfaitement atteignable.
7: Et si à l'issue de cette école d'ornitho, les stagiaires sont capables d'identifier entre 10 et 20 oiseaux, ma foi, au chant, de visu, et ben c'est parfait.
6: Et ben voilà, l'idée est vraiment très simple donc.
7: C'est vraiment apprendre à identifier, acquérir de la méthode.
6: Et alors, a-t-on oublié de préciser, c'est assez étonnant, mais il y a une condition un petit peu particulière pour intégrer l'école.
7: Donc il n'y a pas besoin d'avoir de connaissances au départ. Au contraire, même si on a trop de connaissances, il est probable qu'on s'ennuie un peu.
6: C'est pas mal ça. Et Stéphane Troubard ajoute, La première étape, c'est de réussir à nommer les différentes parties du corps des oiseaux. Et une fois la méthode acquise, c'est simple. Si je sais reconnaître un rouge-gorge familier dans un jardin, je suis capable d'identifier un oedicnème criard sur les plaines du Haut-Poitou ou une buse en vol. Et ajoutons que l'idée secondaire de cette école d'ornithologie, c'est aussi, s'ils le souhaitent, qu'un jour les élèves deviennent, pourquoi pas, bénévoles pour la LPO. Et pour conclure, ajoute Stéphane Trouba, avec un petit peu de malice, peut-être que les plus mauvais élèves, ceux qui regarderont par la fenêtre pendant les cours, seront au final les meilleurs. Allez, quelle que soit la région où vous habitez, prenez le temps de faire connaissance avec les oiseaux, avec le monde vivant dans lequel vous vivez. Vous verrez, c'est une merveille. Merci ici Poitou et la LPO, la Ligue de Protection des Oiseaux Poitou-Charente, qui ouvre donc une école d'ornithologie à Poitiers.
4: Merci beaucoup Benoît Prospero, ça vous a fait sourire. Laurent Romeschko, vous prenez le temps d'observer les oiseaux.
5: Ça m'a intéressé parce que tout d'abord, quand il y a des oiseaux, ça veut dire que votre environnement est en bonne santé.
4: Ouais.
5: S'ils sont là, c'est que votre chez vous est accueillant, il y a les insectes qu'il faut, il y a la végétation qui est bien entretenue, donc l'oiseau est extrêmement important, l'oiseau est menacé avec le réchauffement climatique, avec différentes choses, la pollution. On pense notamment aux oiseaux sur le littoral qui sont menacés aussi par les déchets plastiques. Ça, c'est une véritable menace. Et donc, ce que fait la LPO depuis de nombreuses années, c'est amusant parce que j'ai participé cet été à une exposition. Et il fallait dessiner. C'était les 50 ans de la LPO et Alain Bougrain-Dubourg qui préside la Ligue.
4: Qu'on salue.
5: M'avait demandé de dessiner avec mes piètres talents, j'étais pas le seul,
4: ouais.
5: Un macareux, parce que le macareux est le symbole de la LPO. Je l'ai fait bien volontiers parce que c'est une belle cause.
4: Laurent Romeschko est votre invité. On le sait à quel point sensible à la nature, à l'environnement. On parlera bien évidemment de la météo, météo à la carte chaque jour. C'est à 13h sur France 3. Il est avec vous pour distiller comme ça son parcours d'ici 21h sur votre radio, ici.
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4: Et vous aimez Véronique Sanson, Laurent Romeschko?
5: J'aime pas, j'adore Véronique Sanson.
4: Ça tombe bien.
5: Elle est en tournée actuellement.
4: Voici Bernard Song sur ICI.

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2: J'ai beaucoup de chance, Laurent Romeschko est mon invité, votre invité ce soir. On déroule sous vos yeux, ou plutôt, voilà, juste à vos oreilles, son parcours, sa vie, les marqueurs aussi de son existence jusqu'à 21h. On parlait, Laurent, de vos vacances d'hiver tout à l'heure, mais aussi à Pâques, hein, d'ailleurs, à Saint-Gervais-les-Bains, c'est bien comme ça, dans le massif du Mont-Blanc. Vous avez évoqué Fayet. Alors, c'est un hameau de Saint-Gervais. Cet oncle dont vous avez parlé aussi, avec qui, et ça fait partie aussi voilà, de cet ancrage, vous faisiez de la pêche, vous alliez cueillir des myrtilles.
3: Oui. Ah oui, non, c'était un chasseur-cueilleur, cet oncle. Ouais. En tout cas, il connaissait les bons coins. Et c'est vrai que je me souviens de parties de pêche avec lui qui étaient absolument miraculeuses. Il avait pêché la truite en torrent. Et la truite de montagne, c'est absolument... Je dis pas que j'adore manger truite, je dis simplement que les pêcher, j'ai trouvé ça extrêmement sportif. Et en fait, il avait vraiment le coup. Et il y avait l'autre talent qu'il avait, je disais qu'il était cueilleur, c'était les myrtilles. Alors là, c'était une gourmandise de gamin. Et d'aller ramasser les myrtilles avec lui. D'abord, il m'emmenait toujours dans des coins de montagne qui n'étaient pas très accessibles. Mais en tout cas, il y avait les fruits qu'il fallait. Et je rentrais, je me souviens, quand on mange les myrtilles, je rentrais, j'avais les doigts. J'avais les dents, on avait l'impression qu'ils avaient été passés au charbon. Enfin bon, bref. Donc voilà, mais c'était un véritable délice. Et en fait, c'est de très, très bons souvenirs de ces promenades estivales, cette fois-ci en montagne. C'était la montagne à vaches.
2: Je change de région et on part à Cabourg. Alors on est loin là, hein, c'est pas du tout le même endroit. Et pourtant, Cabourg représente aussi pour vous quelque chose d'important. Peut-être les week-ends, je crois, durant votre enfance, c'est ça? Vos parents avaient une maison là-bas?
3: Oui. Mes parents s'y rendaient tous les week-ends, avaient quelque chose là-bas. Et donc, entre l'âge d'une dizaine d'années, pendant facile 10-15 ans à peu près, j'y allais, mais pratiquement tous les week-ends. Et Cabourg, c'est un très très bon souvenir de la côte normande, parce que il y avait le bon compromis entre les plaisirs balnéaires et puis c'est pas Deauville, Cabourg, c'est plus populaire, c'est plus agréable,
2: un peu plus sauvage aussi,
3: et un peu plus sauvage également. Et donc j'ai d'excellents souvenirs. Alors c'était les copains, les copines principalement là-bas. C'était le sport, quand je disais la plage à l'époque, c'était pas mal de planches à voile aussi à Cabourg, et puis des sorties comme on peut se les faire à 16-18 ans là-bas à Cabourg. Donc d'excellents souvenirs. Et je me souviens, j'allais régulièrement, j'allais le week-end, je bossais comme cadet dans un club de golf, comme caddie. Et en fait, j'accompagnais les joueurs en nettoyant les clubs de golf, en leur filant le fer set pour
2: Et donc pour vous offrir un verre au grand hôtel.
3: Je fournissais tout ça. Je me faisais surtout un petit billet pour pouvoir profiter de mon week-end.
2: Alors c'est aussi des balades hein, pour vous dans le bocage normand. Vous l'avez évoqué. C'est beaucoup la liberté pour vous, puisque vous évoquez cette adolescence. Vous reveniez par Beuvron en Auge en vélo.
3: Oui, parce que là, le littoral, la côte est très belle, vous le soulignez, mais l'arrière-pays est très beau aussi. Alors, le village, moi, le plus marquant pour moi, c'est tout de même Beuvron-en-Auge, qui est une sorte d'image d'Épinal, de carte postale de la Normandie telle qu'on l'imagine, avec, je veux pas reprendre du Stone et Chardin, mais avec les vaches noires et blanches. Et donc, il y a
2: blanche et noire, je crois, elles sont.
3: C'est blanche et noire, c'est l'inverse, d'accord. Faut savoir s'il y a plus de blanc que de noir. Et donc, j'ai cette image qui me revient, et le passage quand j'allais rouler dans la région, le passage par Beuvron-en-Auge qui s'imposait, parce que c'était vraiment le plus joli coin qu'il y avait derrière Cabourg.
2: Vous l'avez dit, Cabourg, c'est aussi le lieu des copains, le lieu de la fête, le lieu... Dans les années 80, on entendait à peu près ça.
3: Ouais.
2: Le palace?
3: Oui, il y avait une circus. Alors, il y avait le palace parisien, et il y avait eu le palace à Cabourg. Ouais,
2: qui n'existe plus d'ailleurs.
3: Alors, qui n'existe plus, c'était installé dans l'ancien casino. Je ne sais pas ce qu'il y a aujourd'hui là-bas, mais et je me souviens d'avoir passé quelques soirées, quelques vendredis, samedis soirs là-bas au palace à Cabourg. Alors, on n'en dira pas plus.
2: Non, mais tout le monde l'a bien compris. Vous parliez de cette vie associative tout à l'heure, et un peu sportive. Vous avez fait de la gymnastique et vous avez fait des agrès.
3: Oui, j'ai fait de la gym aux agrès pendant quelques années.
2: C'est
3: barres fixes, ce sont les anneaux, c'est gym au sol aussi, c'est du cheval aussi, saut de cheval.
2: Et vous avez été entraîneur.
3: Alors également. Oui. Alors dans le club où j'étais, c'était assez amusant d'ailleurs parce que voilà, je pratiquais ce sport, je faisais quelques compétitions, mais sans non plus. J'ai pas gravi des podiums. Hein, ça, je vais vous décevoir.
2: Atteindre le niveau d'entraîneur, c'est quand même un niveau.
3: Et en fait, le mercredi, il y avait les gamins qui s'entraînaient. Alors c'est assez amusant parce que cet épisode d'entraînement des plus jeunes dans ce club, ça a été aussi un petit peu un catalyseur, un démarrage à ma vocation, ce qui est devenu après mon métier, puisque il y avait une des responsables du club qui s'occupait de la radio associative. Je vous parle de ça. On est au...
2: Écoutez. MBS.
3: Ah oui,
2: c'est cette radio-là.
3: Oui, MBS, alors c'était encore avant ou après. C'est une autre radio.
2: C'est les débuts.
3: C'est les tout débuts, en tout cas. Oui, effectivement, j'ai travaillé sur cette autre radio ensuite, après qui appartenait à Daniel Gérard. Et donc, mais avant cela, petite radio associative et la responsable du club de gym. Vous voyez comment j'entraînais les gamins, je les faisais marrer, j'étais plutôt assez interactif avec eux. Et elle me dit, t'as pas mal de tchatch, ça te dirait pas de faire la radio.
2: Moi, j'avais. Mais ça, vous y pensiez pas, ça, c'est
3: non,
2: pas quelque chose
3: auquel
2: vous
3: aviez. Pas du tout. Et alors, début des années 80, il n'y avait rien de professionnel. Moi, j'avais aucune.

0: après j'étais en après mon bac, j'étais à l'université, j'étais en fac de droit. Je me destinais à un métier plus orienté vers la justice. Pour ne rien vous cacher, j'envisageais de faire l'école de police, l'école de commissaire
1: de
0: police.
1: Alors, je ne l'imagine pas sur des bars avec des agrès et lieutenant de police. Et pourtant, c'est votre vie, c'est ce que vous voulez.
0: Et puis, oui, je continuais la radio, je continuais le droit en même temps. Et puis,
1: l'autoroute FM. Hein.
0: Il y a eu autoroute FM aussi, il y a eu un petit peu de RTL, d'Europe 1 aussi, RFM aussi, pas mal. Et donc, je me suis dit, finalement... Là où je voulais aller, c'est pas mal, mais finalement, à l'époque, c'était même pas la télévision, c'était la radio. Ça me plaît beaucoup. Donc, comment faire? Donc là, je suis parti en école de journalisme.
1: Et on va vous dire ce qui s'est passé après, parce qu'il va en ressortir un diplômé. Et la carrière commence et va s'envoler. Laurent Romeshko, notre invité ce soir sur ICI, c'est aussi l'occasion de souligner de belles initiatives. On a parlé de la LPO, pour ceux qui nous rejoignent il y a un petit quart d'heure. ICI, ça entreprend toutes les bonnes choses qui marchent aussi partout en France. Et avec l'arrivée d'un enfant, il y a aussi l'arrivée d'un doudou. Vous qui êtes grand-père, je ne sais pas quel âge a votre petit-fils ou petite-fille. Certains auront un carré de tissu, d'autres une petite peluche qu'il faudra trouver en double au cas où. Eh bien, Catherine Quicandon nous propose aujourd'hui, en cette rentrée scolaire, pour ceux qui le perdent, ce doudou. Une autre idée.
2: À Agneau, dans le Bas-Rhin, au nord de Strasbourg, il y a un doudou tout chou.
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2: Il y a 5 ans, Stéphanie Lehmann, infirmière, invente un doudou qui garde l'odeur de maman et de papa, hein, on ne va pas l'oublier, pour apaiser le bébé, mais aussi les parents.
4: Avec le doudou, il y a un petit coussinet amovible qui n'est pas très grand et qui peut par exemple se glisser facilement dans le soutien-gorge de maman. Et ensuite, il se fixe par velcro du coup sur le doudou. Et voilà, avec chaque doudou, il y a 3 coussinets afin de permettre les roulements. Et c'est comme ça qu'on imprègne vraiment le doudou de l'odeur. Il y a un tissu vraiment choisi pour bien retenir l'odeur.
2: C'est un concept simple qui lui a été inspiré par son vécu personnel.
4: L'idée a commencé à naître pendant ma grossesse en 2020. J'étais pour menace d'accouchement prématuré. Et à ce moment-là, je me suis beaucoup intéressée à ce qui apaisait vraiment les bébés. Donc j'ai découvert à quel point l'odeur d'une maman peut être rassurante. Mais le vrai déclic, ça a été vraiment au moment de reprendre mon travail d'infirmière et de laisser mon bébé du coup à la crèche pour la première fois. Là, à ce moment-là, je trouvais aucun objet transitionnel qui permettait vraiment d'apaiser les séparations en maintenant le lien de manière facile et pratique. Alors, j'ai créé moi-même un prototype avec une partie amovible que j'imprégnais de mon odeur et c'est comme ça que le doudou sentimental est né.
2: Un doudou sentimental qui ressemble à un lapin avec 2 grandes oreilles pour mieux l'attraper, c'est trop mignon. Et c'est mieux que le vieux t-shirt que l'on est tenté d'utiliser et qui est peu sécurisé. Il y a aussi un attache tétine et un anneau de dentition, très utile tout ça. Il existe plusieurs modèles, Léonce, Margot, Octave et d'autres, fabriqués en Alsace, bien sûr. Pour le prix, comptez une 40aine d'euros environ. Depuis le début, Stéphanie a vu naître plus de 3500 doudous. Une vraie réussite dès le départ d'ailleurs. Ses 26 premiers doudous, cousus à la main après ses gardes, étaient partis en moins d'une minute. Stéphanie a décidé d'arrêter son métier d'infirmière pour se consacrer à son entreprise « Elle est à moi ». Pourquoi ce nom? C'est un clin d'œil à sa fille Eléa sans qui rien n'aurait commencé. Plus d'infos sur eleamoi.com. Merci à ICI Alsace pour cette idée pleine d'amour. ICI, ça entreprend. Eléa moi pour un doudou avec l'odeur de maman et ou papa, mais rien qu'à moi.
1: Bon, merci beaucoup Catherine Quicandon. Je résiste pas à vous demander si vous aviez un doudou, Laurent Romeshko.
0: Je me souviens pas, je pense pas, non.
1: Ah, oh, vous avez eu un doudou
0: si,
1: comme
0: j'ai dû avoir ça.
1: Laurent Romeshko est votre invité jusqu'à 21h sur ICI. On va arriver tout doucement sur Paris, sur l'école de journalisme, et puis la suite de sa carrière à découvrir à travers les lieux qui l'ont façonné. C'est jusqu'à 21h sur votre radio, ICI.
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1: C'est encore l'été, hein, jusqu'à la fin du mois de septembre, on pense à la crème. Écran Total, c'est le nom du tout nouveau Benjamin Biolay sur votre radio ICI.

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6: Et ce soir, on découvre Laurent Romeschko. C'est vrai qu'on le découvre parce qu'on a appris il y a quelques instants qu'il a failli travailler dans la police. Il a failli faire plein de choses. Laurent Romeschko, il est né à Melun en Yvelines. Il a grandi au Mureau. Il a passé son enfance entre Saint-Gervais-les-Bains ou encore Cabourg à la recherche des myrtilles de son oncle qu'il recherche désespérément finalement. Et peut-être qu'il y emmènera son petit-fils un jour pour la retrouver, ses petites myrtilles. Laurent Romeschko est votre invité jusqu'à 21h. C'est vrai, c'est à Saint-Nicolas de Véros, ce lieu que vous recherchez pour les myrtilles, c'est ça?
7: Oui, c'est ça, oui, effectivement, il y a des petits chemins pour aller jusqu'à Saint-Nicolas de Véros, oui. Oui, effectivement.
6: Ça je ne plaisante pas quand je dis que vous l'emmenez, c'est un petit-fils ou c'est une petite fille que vous avez?
7: C'est un petit-fils.
6: Vous voulez l'emmener ou vous l'avez déjà emmené?
7: Non, je ne l'ai pas encore emmené. Mais
6: il fait partie de vos rêves.
7: Mais effectivement, moi, je l'emmènerai un de ces jours pour aller découvrir effectivement les petits chemins de randonnée.
6: Mais c'est important la transmission, parce que vous parliez de cet oncle qui vous a transmis des choses. Aujourd'hui, si vous êtes tout jeune, une petite soixantaine tout juste, vous êtes quand même grand-père et vous êtes aussi dans cette transmission.
7: Oui, bien sûr, mais ce sont des instants à partager, quoi. C'est marquant. Vous savez, ce que je voudrais laisser aussi, parce qu'un jour, effectivement, ça se passera comme ça, mais ce que je retiens de mon oncle, ce sont ces instants que j'ai partagés avec lui, dans la nature, aller cueillir des myrtilles, aller hameçonner des truites. Et c'est vrai que, mon petit-fils, j'aimerais bien que, plus tard, il ait ses souvenirs en disant, tiens, je m'en souviens, j'ai fait ça avec lui. Ce sont des choses qui marquent. Sur le coup, on s'en rend pas forcément compte, mais et après, il y a effectivement, on pourrait appeler ça une myrtille de Proust.
6: Comment il vous appelle?
7: Papillot.
6: Ça va. C'est moins bien.
7: Ouais, c'est toujours gros débat, ça. Ouais. Bon, grand-père, papy, machin, c'est un peu. Voilà, il m'appellera comme ça viendra, quoi.
6: Après, vous êtes marié jeune, vous avez eu des enfants jeunes, aussi, c'est ça qui explique.
7: Tout très jeune.
6: Oui, vous avez fait tout très jeune.
7: Mais.
6: Vous ne regrettez pas,
7: Oui, non. Enfin, bon, voilà, j'étais grand-père à 60 ans, donc. C'est tout à fait raisonnable et dans les clous.
6: Les études de droit à Paris, vous l'avez évoqué, l'École supérieure de journalisme de Paris, vous ressortez diplômé, il y aura pas mal de radios, vous l'avez évoqué tout à l'heure. Vous décrochez très vite un premier stage à la télévision, à l'époque sur Antenne 2. Je crois que vous travaillez pour les Enfants du Rock, autour de la création du Minitel, les Enfants du Rock.
7: Oui, c'était le tout début de ce qu'on va appeler après le numérique, enfin le Minitel. C'était, moi je me souviens, quand je suis arrivé en stage.
6: Je l'ai connu aussi, rassurez-vous, je suis solidaire.
7: À Antenne 2, il a fallu d'abord que je trouve un Minitel, ça n'a pas été simple. Ouais. Il n'y en avait pas dans la maison, c'était vraiment le tout début. Et puis voilà, puis je rédigeais les pages sur les différents artistes, les groupes de rock qui passaient
6: les Enfants du Rock.
7: C'était Antoine de Caunes, c'était Jean-Pierre Dionnet, c'était Jackie, c'était Bernard Lenoir, c'était Patrice Blanc-Francard. Alors c'était amusant. amusant parce que Patrice Blanc-Francard et Bernard Lenoir, ce sont des animateurs que j'écoutais étant gamin, adolescent. Je les écoutais sur Inter avec Loup-Garou, avec Rock Report, je crois bien. Voilà, et ils ont bercé mon adolescence. Je les écoutais le soir et je me suis retrouvé à travailler avec eux. Donc, je veux pas dire que c'est un aboutissement parce que j'étais en début de carrière, mais en tout cas, c'était un rêve qui s'accomplissait, quoi, d'avoir de travailler comme ça, de collaborer avec ces deux géants pour moi.
6: 31 juillet 1989, c'est une date clé. Vous rejoignez Télématin, présentez une chronique sur les métiers d'avenir, les métiers du.
7: Ça existait à l'époque.
6: Ouais, c'était quoi les métiers d'avenir? Il y avait 89.
7: Et il y avait des métiers d'avenir à l'époque.
6: C'était quoi?
7: C'était simplement les nouveaux métiers. Alors on parlait de métiers, beaucoup de métiers dans l'informatique. Vous savez, il y a des métiers qui n'existaient pas autrefois et qui sont nés dans les années 90-2000. Donc voilà, c'était pour parler de ces nouvelles orientations, de ces nouvelles filières qui ouvraient. Et cette chronique s'appelait Métiers d'avenir. J'ai dû présenter la première à l'été 89. Ouais.
6: 89 à 2012, vous présentez la météo. Qu'est-ce qui vous emmène à la météo? C'est le fait de regarder dans le ciel avec votre papa qui était dans l'aéronautique ou...
7: Alors, oui, ça, j'avais déjà ces connaissances par mon père, avec qui je volais régulièrement. Mon frère aîné qui pilote et donc que j'accompagnais régulièrement.
6: Vous non?
7: Non, moi j'ai jamais été tenté par ça. J'aurais pu, mais non, jamais. Mais j'accompagnais très souvent et les briefs météo qui se faisaient à l'époque par téléphone. Très souvent, je sais que mon frère me disait, mais dis pas, tiens, fais le brief météo pour voir un peu où on va et les conditions qu'on va avoir. Donc, j'avais déjà cette idée. Et puis, c'est vrai que de voler avec mon père, puis avec mon frère, on approche et on tutoie un peu les nuages. Mais en tout cas, on voit un peu comment ça se passe. Et moi, ça m'a toujours fasciné.
6: C'est pour ça que vous êtes arrivé à la météo.
7: Alors, j'avais ça. Je connaissais un peu le truc.
6: Enfoui,
7: non, c'est pas ça. C'est que quand j'ai commencé mes chroniques, moi, sur Télématin, en 89, vous le disiez, il y a quelqu'un que je croisais très régulièrement, avec qui je travaillais, il était dans le bureau à côté, qui est Laurent Cabrol, et qui faisait donc la météo, et puis qui est pilote aussi, il pilote toujours un petit avion, et donc je lui avais dit, moi je vole aussi régulièrement, et souvent le lundi quand on rentrait de week-end, il me disait, alors t'as volé ce week-end et tout, et puis je dis, ouais, je suis avec mon frangin à tel endroit, à La Baule, à Orléans, voilà ce qu'on avait fait, et puis lui il m'en parlait aussi, et jusqu'au jour... automne 89, il cherchait quelqu'un au service météo, et puis Laurent s'est dit, Laurent, il a déjà des bonnes notions, et il vient me voir, il me dit, ça peut t'intéresser, je me suis dit, je vais faire ça 6 mois, et en fait, c'est devenu une véritable passion.
6: Ah oui. Vous avez survolé Annette, c'est comme ça qu'on prononce?
7: Annette, ouais. Annette. Oui, on aurait le voir.
6: C'est quoi Annette? Quel est ce lieu qui, visiblement, est important pour vous?
7: Annette, c'est dans le nord de l'Eure-et-Loire, c'est le nord de la Beauce, c'est le début de la Normandie, c'est la vallée de l'Eure également, et c'est une jolie commune de la région Centre-Val-de-Loire. Ma femme est originaire, oui, juste à côté d'Annette, et puis on est Eure-et-Loirien depuis maintenant quelques années, un peu plus de 30 ans. Et donc, voilà, c'est une commune de 5000 habitants avec un très très beau château, le château de Diane de Poitiers à Annette qui est à visiter, qui est un lieu incontournable, très beau château de la Renaissance. Et puis surtout, un environnement qui est exceptionnel entre la vallée de l'Eure qui est extrêmement verdoyante et qui est extrêmement préservée. Il y a toute la forêt domaniale également tout autour. Donc, voilà,
6: c'est un
7: pourrais bosser pour l'Office du tourisme du département.
6: Mais vous le faites très bien, mais c'est un climat qui vous convient parce que je crois que vous avez en plus des animaux. À la maison, la forêt, l'eau, c'est quelque chose dont vous avez besoin.
7: Oui, c'est d'abord pas trop chaud. Je suis pas un fan des zones méditerranéennes beaucoup plus sèches. Non, j'ai besoin d'avoir cet environnement que ce soit sur la flore, la forêt, mais également la faune. Et c'est vrai que là, en étant sur ce secteur, c'est vrai que le brame du cerf, je l'entends régulièrement au mois de septembre. Voilà, on parlait des oiseaux et de la LPO tout à l'heure. Moi, les oiseaux, j'ai les oies qui passent. Alors, c'est une autoroute à oies sauvages au-dessus de chez moi. Ça fait un bruit pas possible avec des bruits d'ailes. Enfin bon, incroyable. Et j'aime bien cet environnement. J'aime bien vivre là.
6: site Natura 2000, en zone d'intérêt écologique, avec, vous l'avez évoqué, Laurent, la faune et la flore, et ce beau château de Diane de Poitiers. On pourra parler de maintenant, tiens, dans un instant, c'est pas loin, et je sais que vous aimez aussi. Vous n'avez jamais gagné au loto, ça vous est jamais arrivé, le gâteau
7: de grosse. Non, je vais vous avouer une chose, il faudrait peut-être que je joue
6: c'est
7: pour gagner.
6: C'est mieux.
7: C'est un bon début.
6: Généralement. Qui n'a jamais imaginé ce qu'il pourrait faire en gagnant plusieurs millions d'euros à la loterie? Dans une commune de Charente, c'est là où on va se rendre, Laurent, une famille a fait un choix pour le moins inattendu. Un geste qui, vous allez l'entendre, année par année, change le quotidien des habitants et particulièrement celui des enfants. Reportage Robin Bernot avec Pierre Marsat.
8: Imaginez un instant, vous gagnez à l'euro-million et l'une de vos premières dépenses sert à rénover l'école de votre commune.
9: Ben, c'est une super idée.
8: À Saint-Michel, en Charente, une famille a remporté 50 millions d'euros à l'euro-million en 2009. Depuis ce jour-là, ces habitants qui veulent continuer à rester anonymes offrent chaque année un chèque de 80 000 euros pour payer la cantine des enfants du village. Sauf que désormais, ils souhaitent que cet argent serve à rénover l'école. Les explications de la maire de Saint-Michel, Fabienne Godichaud, à notre reporter Pierre Marsat.
10: Oui, c'était vraiment le souhait qu'ils ont exprimé, de dire, bah, écoutez, c'est 80 000 euros, pourquoi ne pas les investir? Pourquoi ne pas vous aider? Et bien évidemment, nous contribuerons nous aussi à compléter cette manne, hein, toujours ce don, pour pouvoir améliorer nos écoles, nos salles de classe, nos salles de vie, nos cours et voilà.
8: Gagner à la loterie et en faire profiter tout son village, ici en Charente, ça marche, mais vous, tiens, qu'en pensez-vous? J'ai posé la question à Bénédicte.
11: Mais ce qui est bien, c'est de pouvoir partager l'argent, ne pas que prendre pour soi, et développer des projets pour des écoles et pour l'avenir de la France, les enfants.
8: Et puis il y a aussi Brigitte qui salue également l'initiative, surtout après les épisodes de canicule de ces derniers mois et aussi le manque d'équipement de nos écoles.
12: C'est très bien parce que l'été, il n'y a pas trop de clim et tout ça, donc pour les enfants, ce sera génial. Peut-être mettre de la verdure, pour le bien-être des enfants, c'est une très très très bonne idée.
8: Parlons-nous honnêtement, entre nous, vous gagnez 50 millions d'euros. Alors, vous achetez une maison au bord de l'océan, un grand appartement en ville, vous voyagez. Mais est-ce que vous donnez autour de vous? Écoutez les réponses de Bénédicte et Brigitte.
11: Je paye mes dettes et j'aide les gens autour de moi qui en ont besoin. Et puis un petit peu mettre de l'argent pour la santé aussi. Comme on ne sait pas si on aura beaucoup de choses à payer dans l'avenir, donc il faut toujours avoir un petit peu de pécule.
12: D'abord, égoïstement, je donne à mes enfants. Et s'il en reste, oui, moi je me serais plus vers les restos du cœur et tout ça. Ouais, j'aimerais bien aider les gens dans le besoin et tout ça.
8: À Saint-Michel, le jackpot remporté par ces euros gagnants continue, des années plus tard, de profiter aux enfants. Comme quoi, parfois, gagner à l'euro million ne change pas seulement une vie, ça peut aussi changer celle de tout un village.
6: Exactement, merci Robin Bernot, on salue les équipes aussi d'ici La Rochelle, et cette très belle initiative, c'est vrai que c'est bien, hein, Laurent Méchecot.
7: Alors, c'est bien, mais c'est... Alors, je trouve, moi, que pour ces vainqueurs de l'euro million, hein, du loto, ça donne un sens à leur vie. Je pense que je veux pas dire que c'est égoïste de leur part, mais ça donne un véritable sens. Plutôt que de gagner et de dépenser tout ça égoïstement seul dans son coin.
6: On va laisser l'Eure-et-Loire, on va laisser toutes les belles villes et les régions où nous étions pour emmener Laurent Romeschko dans un instant dans un endroit qu'il adore, c'est l'île de Ré.
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6: Et Juliette Armanet pour le dernier jour du disco sur ICI.

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2: Et vous le voyez tous les jours sur France 3, 13h dans Météo à la carte. On va en parler dans un instant. On découvre ce soir avec Laurent Romeschko les lieux qui l'ont façonné, les lieux qui l'ont fait rêver, les souvenirs marquants de sa carrière. Il n'y a pas que Paris dans la vie, il y a l'île de Ré aussi. Pourquoi ça vous marque, l'île de Ré? Pourquoi?
3: Parce que j'aime bien le climat, la côte atlantique d'une manière générale, l'île de Ré surtout, un environnement qui est préservé, ce qui est le cas aussi de l'ensemble de la côte atlantique en général. Ouais. Je dis ça comparativement au littoral méditerranéen. Donc voilà, l'île de Ré, j'aime beaucoup l'environnement, j'aime beaucoup les villages de l'île de Ré, la vie qui peut y avoir. Qui est parfois, sur certains secteurs, c'est vrai, un peu trop parisienne, mais il faut savoir choisir ses moments, il faut savoir aussi rester chez soi, et puis choisir le bon coin de l'île. Et c'est vrai, quand on va vers le nord de l'île, vers Saint-Clément-des-Baleines, vers des communes comme Loyes, qui est un petit peu une île sur l'île de Ré, qui est très très isolée, on passe pas par Loyes, on va à Loyes, c'est un petit peu un territoire à part. Et donc voilà, c'est plaisir de la pêche, principalement, pour moi, là-bas. Et puis...
2: Vous adorez la pêche?
3: Ouais, j'aime bien, ouais. Ça, c'est depuis tout petit, depuis la pêche à la truite en montagne. Voilà, je suis passé à la pêche au bar sur l'île de Ré.
2: Un inspecteur de police qui aime la pêche.
3: Ça
2: aurait pu être la carrière de Laurent.
3: C'est ça. Donc l'île de Ré, voilà, il y a un environnement que je trouve qui est absolument préservé, même si effectivement, ce que disent beaucoup et qui semble se confirmer, c'est vrai que la menace de l'élévation du niveau de l'océan pourrait menacer l'île. Mais c'est vrai que c'est un très bel endroit où j'aime bien passer des moments pendant l'été, pas que.
2: Je vous emmène en Méditerranée. Alors vous avez aujourd'hui des attaches familiales avec la Corse.
3: Oui, bien sûr, parce que ma famille, ma fille vit là-bas, mon petit-fils vit là-bas, et c'est un endroit où je vais très souvent, bien sûr.
2: J'imagine.
3: Le plus souvent possible, donc voilà, celle qu'on baptise l'île de beauté et qui porte bien son nom. Voilà, c'est aussi une découverte, vous savez, je vous parlais de préservation de l'environnement, j'évoquais l'île de Ré, et je faisais un peu le comparatif entre la côte atlantique et le littoral méditerranéen. Ouais. Dans le littoral méditerranéen, la Corse est tout à fait à part, c'est-à-dire
2: préservé.
3: Que il y a cet environnement qui est absolument préservé, et donc ça, c'est un véritable bonheur d'avoir effectivement cet amour de ce pays, et suffisamment pour pouvoir le conserver authentique.
2: Vous aimez les plages aussi en Corse, il y a une plage comme ça, vous marque plus qu'une autre.
3: Alors je suis plus côte occidentale en remontant jusque vers la Balagne que sur la côte orientale, vers la plaine orientale et côté Porto Vecchio qui est plus touristique, mais c'est vrai qu'on arrive encore à passer des journées sans être les uns sur les autres, de trouver des criques, des plages très agréables sur l'ensemble de la côte ouest de la Corse, et ça c'est un véritable bonheur. Ouais.
2: Je vous emmène, Laurent Romeschko, dans un autre endroit. Cultissime générique. Je crois que c'est le tout premier, hein, d'ailleurs. C'est le tout, parce qu'il a évolué, hein, le générique en 50 ans.
3: Ça va être la version d'origine qui est pas bien jeune.
2: Alors, je vous emmène pas dans les studios des chiffres et des lettres, mais je vous emmène à Antibes.
3: Ah oui, ouais.
2: Alors, on est en Méditerranée. Pourquoi je vous emmène à Antibes? Vous le savez très bien. C'est votre première des chiffres et des lettres.
3: Oui.
2: C'était Antibes. C'était au palais des congrès de Antibes.
3: Juin 92.
2: Vous avez 12 ans quand on regarde les images. Non, vous faites toujours dire Tintin. Vous regardez les images. Ouais. C'est archivé d'ailleurs avec Lina, cette émission. Vous vous souvenez de ce moment pour deux raisons, je crois.
3: J'avais un costard vert, vert pistache.
2: Vert lourd, hein.
3: Un truc, oui. Et que je ne retrouve pas.
2: Et c'est mieux.
3: Plutôt c'est mieux. Voilà. C'est une bonne nouvelle, ça. Oui, je m'en souviens très, très bien. Vous savez pourquoi je me souviens particulièrement de ça?
2: Parce qu'à titre personnel, vous apprenez quelque chose. Avant.
3: Pour deux raisons, j'ai ma première, c'est un lundi, début de semaine, on fait les émissions de là-bas, je fais ma première en direct, et là je sais que toute la direction d'Antenne 2 à l'époque va scruter le petit nouveau qu'Armand Jameau vient de recruter.
2: Ouais. Quel acteur du jeu.
3: Et en fait, et une heure avant la prise d'antenne, avant le direct, ma femme m'appelle pour me dire que le test de grossesse est positif et que je vais être papa pour la première fois.
2: Est-ce qu'elle a eu raison, Sylvie, de vous dire ça une heure avant? Je me pose la question aujourd'hui.
3: Sincèrement, je pense qu'elle me l'aurait dit après, ça aurait été mieux. Mais bon, je sais pas, ça m'a peut-être encore un peu plus motivé. Mais bilan des courses, j'ai terminé ma journée, on a fait le direct qui s'est plutôt bien passé. Mmh. Et puis, mais le soir, quand je me suis couché, pas trop tard, je me suis dit,
2: c'est pas vrai. Je vous arrête, c'est pas vrai, parce que je crois que vous avez fait la fête ce soir-là en Antibes. Vous aviez besoin de lâcher les chiens, comme on dit.
3: Ça fait que je me lâche. Mmh. Mais je me suis dit, c'était une journée tout de même bien remplie, ouais, avec, voilà, avec plein de nouvelles.
2: Première des chiffres et des lettres, et quelques mois plus tard, la naissance, voilà. C'était votre premier enfant, du coup, hein.
3: Oui, Anne était la première en 93.
2: Alors, puisqu'on parle des chiffres et des lettres et qu'on parle de toute la France, les chiffres et les lettres, c'est des clubs dans toute la France.
3: Oui, ça a été une
2: fan partout.
3: Ça a été une formidable aventure télévisuelle, puisqu'en fait, elle s'est prolongée pendant, figurez-vous, tout de même 52 ans.
2: Ouais, c'est fou,
3: 52
2: ça.
3: Ans cette émission, j'en ai fait une grosse partie de ces 52, puisque j'en ai fait 32.
2: Patrice Lafont,
3: Patrice,
2: Laurent Cabrol,
3: 17 ans, et puis Laurent Cabrol, et puis une courte période Max Meynier.
2: C'est vrai.
3: Il y a eu Max Meynier après vrai. Laurent Cabrol et juste avant moi. Et donc voilà, et puis la version d'origine, le mot le plus long avait été créé en 65, donc l'origine de l'émission est encore plus ancienne. Non, ça reste c'est une belle aventure, c'est un véritable monument de la télévision française, c'est un jeu qui semblait inoxydable, très efficace parce que très simple à comprendre, et surtout, chacun pouvait jouer à son niveau. Je veux dire, vous pouviez, autant qu'un jeu, sincèrement, comme question pour un champion, il faut la culture générale, on peut pas être approximatif, autant que sur trouver le mot le plus long,
2: chacun peut tenter sa chance.
3: Chacun peut tenter, et même si vous plafonnez à 4 lettres, c'est pas grave. Vous avez joué, vous avez pris du plaisir. C'était ça la formule absolument magique de cette idée d'Armand Jameau sur cette émission. C'est ce qui a expliqué cette longévité. Donc ça reste un très bon souvenir. Mais la page est tournée.
2: On va pas se gêner, on va penser à un Marseillais que nous avons en commun, qui est Patrice Lafont, qui nous a quittés il y a maintenant 2 ans, il me semble.
3: Oui.
2: Qui a aussi beaucoup compté pour vous. Il a été votre producteur sur cette émission.
3: Il a
2: vous
3: été votre producteur pendant près de, je sais plus combien, pendant pas loin de 25 ans, je crois bien. Et donc, j'ai perdu, c'est pas simplement un producteur, ça a été un ami très cher.
2: Voilà.
3: Quelqu'un qui me manque.
2: Quelqu'un qu'on a en commun et qui nous manque beaucoup.
3: C'est pour être un papa, un frère, un copain. Parfois, il était tellement drôle. Ça pouvait même parfois être un petit frère qu'il fallait recadrer parce qu'il allait très très loin.
2: C'est
3: ce qui me plaisait.
2: Laurent Romeshko est notre invité. Alors, Laurent, il y a des lieux aussi que vous avez découvert peut-être plus récemment, les monts du Beaujolais.
3: Oui. Oui, parmi les coins de France qui me plaisent bien, il y en a beaucoup, mais c'est vrai que c'est une région. Quand on descend le Val de Saône pour aller vers Lyon, vers la vallée du Rhône et aller peut-être vers le sud, c'est vrai que c'est très souvent un truc qu'on laisse sur la droite de l'autoroute et on ne s'y arrête pas forcément. On va en Bourgogne, mais c'est vrai que les monts du Beaujolais, on ne s'y arrête pas forcément.
2: Vers Beaujeu.
3: Et vers Beaujeu, bien entendu, Chiroubles. Enfin bon, voilà, ça mérite véritablement de s'y arrêter quelques jours parce que c'est une région belle, on mange très bien. On peut pas dire qu'on y boit très très bien, mais c'est pas possible. Mais je veux dire par là, bien évidemment,
2: bien
3: toutes
2: sûr.
3: Les régions françaises, il y a effectivement, il y a le vin, il y a le fromage, mais là, il y a vraiment un très très bel écrin, et c'est une région qui mérite qu'on s'y arrête.
2: C'est Breton du bout du monde. Vous êtes parti il y a pas longtemps tourner un documentaire dans le Finistère. Aussi, pourquoi vous avez choisi le Finistère?
3: Alors, parce que c'est une, bien entendu, parmi les téléspectateurs qui m'écrivent, qui réagissent, moi, lorsque je suis à l'antenne, lorsque je donne des prévisions, il y en a certains qui ont leur territoire, leur coin de France, vraiment ancré dans les tripes. Ils n'aiment pas, ils l'adorent carrément. Ce sont les Bretons, et particulièrement les Bretons du Finistère. Et donc, l'idée dans ce documentaire, c'était de se dire, pourquoi les gens qui vivent là depuis longtemps, qui sont sur ce département depuis toujours, pourquoi sont-ils si attachés à ce département qu'est le Finistère? C'est quoi? C'est la mer, c'est la langue, sont les crêpes, c'est le cidre, je sais pas, c'est le sarrasin, et on a essayé de comprendre. En fait, c'est un mélange de tout ça. Il y a une véritable identité finistérienne, mais la France est une somme d'identité comme ça. C'est pour ça qu'on va poursuivre aussi notre aventure en allant à la rencontre des Hauts-de-France.
2: Alors, n'hésitez pas à découvrir, à redécouvrir ce documentaire sur le Finistère.
3: Sur la plateforme France.tv.
2: Qui est toujours disponible. Météo à la carte, on s'en dit un mot tous les jours, France 3, 13h.
3: 13h, ouais, à 12h55 précisément pour Météo à la carte. Et puis 13h55, Météo la suite, qui est la deuxième partie et qui se prolonge jusqu'à 14h30 à peu près.
2: Toujours la vulgarisation, l'explication.
3: La vulgarisation et puis surtout la découverte des patrimoines régionaux, la mise en valeur aussi des initiatives qu'il peut y avoir un peu partout en région. On vit très bien en région, on aime nos régions et celles et ceux qu'on rencontre nous tous les jours dans l'émission. En sont la preuve.
2: Laurent Romeshko, on s'est énormément baladé. Cette carte de France, vous la connaissez par cœur. Si on devait garder qu'un seul lieu, votre lieu central, on serait où ? On s'arrêterait où ?
3: On en a parlé. Moi, c'est mon poumon vert, là où je suis. Je m'échappe dès que je peux de Paris.
2: C'est l'Eure-et-Loire.
3: Oui, c'est là, ouais. C'est là où je me sens bien.
2: Merci Laurent pour ce voyage.
3: Eric, merci à vous.
2: Vous avez bien piloté, c'est impeccable.
3: Merci.
2: Je vous aurais bien vu en lieutenant de police. J'espère que vous aurez deuxième vie pour ça. Franchement, c'est ce que je retiendrai.
3: Je vais m'acheter l'impair.
2: Vous faites la voix aussi un peu la couleur bleue, non ?
3: Non. Je peux vous parler de ma femme.
2: Voilà, salut. Merci Laurent Romeshko, ici.fr pour écouter cette émission. Il n'y a pas que Paris dans la vie. On vous souhaite un bon week-end. Le meilleur est à retrouver entre 20h et 21h avec Benoît Prospero. Et on se retrouve dès lundi. Portez-vous bien. Ciao.
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2: Et les Jackson 5, Laurent Romeshko. Blame it on the boogie. Je l'ai bien prononcé. Hein.
3: Oui, c'est bien.
2: Blame it on the boogie sur Ici.

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1: Excellente soirée, merci d'écouter ICI. Il est 21h. Un Laurent cache un autre. Voici Laurent Petit-Guillaume pour 100% années 80. Belle soirée.
2: Bonsoir à tous et d'avance bon week-end. C'est 100% années 80, 7 jours sur 7. Si vous nous écoutez pour la première fois, c'est jusqu'à 22h et ça commence comme ça.

0: Lionel Richie, c'était All Night Long.
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0: En 1983, Lionel Richie a déjà derrière lui 14 ans de carrière au sein des Commodores. Il choisit donc de quitter le groupe aux 70 millions d'albums vendus et se lance dans une carrière solo. Et ce titre, All Night Long, extrait de son deuxième album, va faire de lui une star mondiale. Encore aujourd'hui, ce tube fait partie des 100 singles les plus vendus de tous les temps. Allez, on avance de 3 années et dans les charts du monde entier, on retrouve le plus grand succès de Paul Simon, You Can Call Me All.

Marc Lavoine et Catherine Ringer, c'était Qu'est-ce que t'es belle. Et tout ça a débuté comme une blague au téléphone pour se finir en un tube inoubliable. On est en 1988. Marc Lavoine appelle Catherine Ringer pour lui proposer ce duo. Elle croit à une blague. Elle lui répond « Bah, si t'es Marc Lavoine, moi je suis le pape. » Et elle raccroche. Bon, alors il la rappelle pour être sûr qu'il s'agit bien de Marc. Elle lui demande de chanter son dernier tube. Alors là, elle reconnaît la voix et finalement accepte la chanson. Et voilà. Ah, toutes les chansons ont une histoire. Un jour, je vous raconterai celle de Harden My Heart du groupe Quarter Flash. C'est promis.

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0: Music and Light, c'était Imagination. On a tous dansé au moins une fois sur ce titre. Et si vous aviez l'âge de sortir en discothèque durant l'été 1982, date de sortie de ce tube, je suis certain que vous vous souvenez même du nom de la boîte de nuit où vous avez usé la semelle de vos baskets montantes sur le dance floor durant les vacances. Mais oui, bon allez, je vous laisse à vos souvenirs. La suite de 100% années 80, ce sera dans un instant. Étienne Dao, Tombé pour la France.
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0: Wild, You Keep Me Hanging On.
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0: Alors ça marche pas à tous les coups, mais quand une reprise garde l'énergie du titre original, en l'occurrence la version des Supremes en 66, on y ajoute une touche d'originalité, et ben ça marche, et même très fort, puisque grâce à cette nouvelle version, Kim Wilde s'est retrouvé numéro 1, entre autres aux États-Unis. Eh oui. Allez, revenons à la chanson Made in France et 100% original, avec un des plus grands succès des années 80. 1987, le tube a pour nom Une autre histoire, Gérard Blanc.

rythme. Alors que sait-on du prochain album de Mylène? Eh bien pas mal de choses, il sera sans doute électropop, façonné par des DJ producteurs de renom, DJ Lewis, DJ Snake, Woodkid, bon ça c'est pour les spécialistes. On sait aussi que c'est Jean-Baptiste Mondino qui réalisera la pochette de l'album sorti 30 octobre. D'ici là, bah, laissez-nous chanter avec Gold.

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1: Merci d'être fidèle à 100% années 80, c'est tout pour aujourd'hui. Dans un instant, place à 100% chansons françaises. Que votre nuit soit belle et à demain. 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
3: En 1998, le duo Céline Dion et Jean-Jacques Goldman signent un nouveau chef-d'œuvre, On ne change pas, et je vous raconte son histoire.
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3: En côtoyant la star mondiale, Goldman est frappé par un contraste saisissant. Derrière la diva, il perçoit la petite fille de Charlemagne, sa ville natale au Québec. Une enfant fragile, manquant de confiance en elle, malgré les millions d'albums vendus. C'est ce décalage entre la gloire immense et l'innocence restée intacte qui inspire le texte.

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Vous savez, ça arrive de temps en temps de tomber en amour avec une chanson qu'on entend la première fois à la radio. Et c'est ce qui m'est arrivé d'ailleurs avec la prochaine chanson. Je l'ai entendue et je suis tombée amoureuse.

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Quand j'ai enregistré les chansons de Starmania dans le super beau studio tout blanc de Michel Berger. Ah oui. Je me rappelle très bien que Luc Plamondon et Michel n'arrêtaient pas de me dire comment ils avaient hâte de m'entendre chanter la prochaine chanson à Paris, ici sur la scène de l'Olympia. Eh bien, Michel, ce soir, je voudrais la chanter pour toi.

0: Merci Michel Berger. Merci Luc Plamondon.
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3: Quelle est l'histoire de la chanson Sous le vent de Garou et Céline Dion?
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3: À l'origine, ce titre n'est pas destiné à être un duo. À l'époque, Garou a pour manager René Angélil, le mari de Céline Dion. C'est elle qui va vouloir écouter les maquettes de son compatriote québécois. Un jour, René Angélil appelle Garou et lui dit « Écoute, il y a Céline qui chante dans la maison. Elle met ta chanson Sous le vent en boucle. Elle l'aime. Elle n'arrête pas de chanter dessus. »
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3: Lorsque Céline Dion arrive en studio pour enregistrer sa voix, Garou la découvre enceinte jusqu'aux dents. La magie opère, le duo se forme et Garou voit sa carrière décoller. Et c'est vrai, qui n'a jamais chanté dessus, même secrètement ?

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2: Bonsoir.
3: Bonsoir mon amour.
2: Bonsoir.
3: Ça va bien? Bien. Je peux t'embrasser?
2: Moi je voudrais te dire de notre part à tous à quel point on est heureux que tu aies pu venir. Je voudrais te dire comme on est heureux de pouvoir t'entendre. Et s'il y avait quelque chose à ajouter, ça serait du genre s'il suffisait qu'on s'aime, s'il suffisait d'aimer, si l'on changeait les choses un peu, rien qu'en aimant donner, s'il suffisait qu'on s'aime, s'il suffisait d'aimer, je ferais de ce monde un rêve, une éternité. Allez, à toi.
3: Merci d'être avec moi ce soir.

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2: Ça fait plaisir de parcourir le centre des expositions du Mans en golfette. Et au volant, il y a Alain Pardessus. Bonjour Alain.
3: Bonjour Bruno.
2: Alors, je vais m'autoriser à le dire, vous avez 58 ans. Quel est votre métier ?
3: À la base, je suis électricien et aujourd'hui au centre exposition, je suis responsable d'exploitation et responsable du patrimoine. Et régisseur général pour la foire du Mans.
2: Vous êtes Manceau, en tout cas certes de naissance ?
3: À l'origine, oui, Manceau et de naissance, oui.
2: Quel était votre parcours, je dirais, scolaire ?
3: Alors avant d'en arriver là, j'ai fait le collège jusqu'en 3e. Ouais. Ensuite, je me suis dirigé vers un métier d'électricité. J'ai passé un CAP. J'ai été quelques années dans le bâtiment et puis j'ai atterri chez Le Mans Événement quelques années après.
2: C'est comment que de s'occuper, alors je veux dire des 4 jours. Je sais que le vrai nom c'est Foire du Mans, mais il y a tellement de personnes qui disent encore les 4 jours.
3: C'est comment ? Alors c'est tout un tas de métiers qui se rassemblent. Faut monter des stands, il faut monter les intérieurs, les extérieurs, la moquette, l'électricité. Faut être super attentif à tout ce qui se passe avec les exposants et puis être à leur service. Surtout, et tout ça dans l'ombre, effectivement, dans les coulisses du centre expo.
2: Rappelez-nous, vous faites ça depuis combien d'années ?
3: Alors, en tant que prestataire extérieur, j'ai commencé en 84, puis après, j'ai été embauché par Le Mans Événement en 98, donc je vais faire ma 40e foire.
2: Quels sont les moments croustillants que vous avez pu vivre à l'occasion de cette foire du Mans ?
3: Bon, il y a eu, comme pour beaucoup, le Covid, la période Covid qui a été compliqué, des événements météo sur la foire qui ont été aussi un peu compliqués, beaucoup de gros événements où techniquement il faut être vraiment très présent.
2: Ouais. Des moments drôles.
3: Des moments drôles aussi, ouais, oui, il y en a eu bien sûr, on est une équipe, on est une grande famille sur le centre exposition du Mans.
2: En fait, belle rencontre ici.
3: Belle rencontre avec tout un tas de clients depuis des années et des années. Donc on apprend à avoir tout un tas de clients, des professionnels de tous bords, politiques, industriels et autres.
2: Artistes ?
3: Artistes aussi, bien sûr.
2: Qui, par exemple ?
3: J'ai eu l'occasion de rencontrer, moi, alors à la grande époque, Johnny Hallyday. Vu ACDC, j'ai vu Trust ici. Et puis tous les actuels aussi, Christophe Maé. Enfin, tout un tas d'artistes, effectivement. J'en ai vu un paquet.
2: Alain, par-dessus, quand la foire du Mans se termine, il y a un coup de blues ?
3: Ah oui, bien sûr. Oui, il y a un énorme coup de blues. Il y a un tel contact avec nos exposants que l'on connaît depuis des années et des années. Donc, ouais, on adore ce que l'on fait. Donc, c'est toujours un peu compliqué la fin de la foire.
2: Merci beaucoup. Alain Pardessus, on vous dit à très, très bientôt.
3: Merci Bruno, à très vite.
2: Et vous croiserez sans doute Alain Pardessus au Centre des Expositions du Mans.
1: 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Lucas Vanitou, bonjour.
4: Bonjour.
1: Vous êtes le fondateur de l'association Belfortaine Objectif Égalité qui existe depuis combien de temps ?
4: Nous entrons dans notre 7e année. J'ai créé l'association avec mon ancien animateur jeunesse à la ville de Belfort en 2019. Nous avons 2 pôles au sein de l'association. Un pôle famille avec lequel nous réalisons des animations socio-éducatives, socio-culturelles directement au pied des immeubles. Et des projets collectifs avec elle. Et puis un pôle jeune solidaire dans lequel nous réalisons des animations plutôt sur la thématique qu'on appelle l'éducation à la citoyenneté, à la solidarité internationale.
1: Quand j'entends international, ça veut dire que vous allez parfois très très loin pour réaliser ces projets.
4: Alors ça nous arrive, oui, tous les 2 ans on porte un projet fort qui s'appelle les périples solidaires et culturels, et nous avons déjà financé à distance pour raison Covid, on n'avait pas pu s'y rendre au Cambodge, 3 puits aux Philippines. Nous sommes en relation avec une école. Et puis dernièrement en Indonésie, en novembre dernier, avec un nouveau groupe de jeunes, nous nous sommes rendus là-bas.
1: Des jeunes de quel âge et qui ont fait quoi ?
4: Alors des jeunes de 16 à 19 ans, dont c'était la première expérience à l'international, qui ont travaillé pendant plus d'un an pour réaliser des actions d'autofinancement, leur permettant de se rendre sur place, certes, mais aussi et surtout de partager vraiment un moment interculturel. Ils étaient en binôme franco-indonésien pour rénover une maison de la nature afin que les enfants de la communauté puissent bénéficier d'apports sur cette thématique.
1: Des projets à l'international, ça c'est OK, avec des jeunes, mais aussi des projets
5: tout près de chez nous et même dans nos quartiers.
4: Tout à fait. Aider au local ne nous empêche pas d'aider à l'international. Donc on a à cœur eh bien, de privilégier notre territoire également.
5: Quand on se rend compte qu'à Belfort, par exemple, c'est près de 30% de la population qui est en situation de précarité, forcément, ça fait réfléchir et ça donne des idées.
4: Nous, notre enjeu, c'est de travailler avec ces familles-là qui ne se referment pas sur elles-mêmes et donc de continuer à favoriser ce lien qu'il existe entre les publics, précaires ou non d'ailleurs, et de réaliser des interventions.
5: Quel genre d'intervention ?
4: Une rencontre au pied des immeubles avec des ateliers, surtout sur la période estivale, le mardi et le jeudi, sur le quartier des Glacis. On va réaliser des animations de rue et aussi des animations nocturnes le jeudi soir. Et ça, c'est conclu en fin d'été par un grand festival qui s'appelle Clôture de l'été, avec des concerts, de la nourriture, des jeux pour les familles, des rencontres et des conférences sur des thématiques, parce qu'on a toujours cette volonté d'avoir un apport éducatif important, de façon à essayer d'émanciper le public. Le but, c'est pas de faire à leur place, mais qu'ils apprennent à le faire, plus tard le répliquer.
5: L'association ne manque pas de projets, du grain à moudre donc pour toutes celles et ceux qui veulent continuer à défendre la solidarité et l'inclusion.
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6: On sait qu'on est Lorrain parce que quoi, Nicolas Turon, aujourd'hui ?
7: Parce qu'on s'est déjà perdu au café entre deux ponts de Revigny-sur-Ornain.
6: D'accord.
7: Revigny-sur-Ornain, au sud de la Meuse.
6: Non, j'y suis pas du tout. Allez-y.
7: Bah, c'est une petite ville où il y a deux ponts. D'accord. Il y a deux ponts. Il y a celui qui passe au-dessus de la voie ferrée.
6: Deux ponts avec un T et un D ou deux ponts?
7: Non, on n'est pas chez Tintin. Non, TS. Il y en a un qui passe au-dessus de la voie ferrée et oui. Un qui passe au-dessus de l'Ornain.
6: Oui.
7: Et quand on sait que l'Ornain, la rivière, naît de la confluence de deux rivières qui sont l'Ognon et la Maldite.
6: Bien sûr.
7: On imagine l'ambiance qui règne dans ce bourg de la Meuse.
6: L'odeur,
7: oui. On a peur que ça sente le ragoût et la soupe. Mais, à deux pas des ponts, il y a la poésie particulière du café entre deux ponts, dans lequel on ne boit pas de pont, ça c'est à Pont-Tarlier, mais du café et des picons. Longtemps, le bistrot a servi du vin bon à nettoyer le comptoir, du vin à boire à deux, un qui le boit, l'autre qui le tient. Dans le café, il y a Daniel, le patron, un élégant, haut de Cologne, et Gomina dans les cheveux, un érudit du terrain, savoir acquis sur le tas, un sens de la répartie aiguisée et une obsession, proche de l'art brut, pour ses carnets. Cet homme que j'ai rencontré écrit des livres à la main depuis des années, des manuscrits édités à un seul exemplaire, le sien. Daniel achète ses carnets chez Action, les remplit en entier, souvent des pamphlets politiques, et les montre aux clients de passage. Il a une bibliothèque d'une quarantaine de carnets écrits par lui-même dans l'arrière-boutique, une salle décorée avec les maréchaux de Napoléon. Mais il ne s'arrête pas là, il enregistre ensuite des extraits de ses propres textes sur des cassettes, en ayant des accents du général de Gaulle, et se repasse les bons morceaux pour se faire plaisir. Lorsqu'il rédige ses pamphlets à l'écrit, il écrit en rouge les passages sur lesquels il faut, je le cite, porter l'accent, parce que ce sont les passages qu'il enregistrera à l'oral. Et quand il écoute ses propres textes, il dit de lui, ah bah quand je m'écoute sur les cassettes, je me dis, mais putain, mais c'est la vérité. Ses clients sont des prosateurs, eux aussi, voici quelques brèves arrachées au comptoir meusien. J'ai vraiment entendu là-bas. Hein? J'ai lu que l'espérance de vie pour les hommes était de 76 ans. Eh ben, il me reste plus qu'un an. Ou encore, oh bah tiens, voilà ma chibouzouk. Bah alors, t'as pas bronzé en vacances? Tu sors de tôle ou quoi? Encore. Dans le journal, il y a des bonnes et des mauvaises nouvelles, c'est au choix. Bah, moi, j'ai fait mon choix. Un dialogue magnifique. Bah, Eric, pourquoi t'as rasé ta moustache et pas la barbe? Je voulais me raser la moustache parce que c'est pas pratique quand on fume, mais je l'ai cramé avant. Et enfin, ma punchline préférée de tous les temps, c'est peut-être un classique, mais moi, je l'ai entendu là-bas. Je vous laisse avec ça. À la place de c'est la fin des haricots, il y a un gars qui a dit, eh ben, c'est la fin des daricoles.
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1: Salut Brésil.
2: Est-ce que par hasard vous ne seriez pas la petite Manon?
1: Je m'appelle Manon.
2: Faut bien te regarder pour te reconnaître.
1: J'ai 22 ans, bientôt 23.
3: L'appareil est un peu plus que son âge. Elle fait au moins 18 ans. Qu'est-ce que tu fais?
1: Je suis vendeuse de carrelage et je suis dans les petits bonheurs.
2: Mais pourquoi, hein? Pourquoi?
3: Parce qu'elle est belle. Et que je suis d'accord.
4: Elle vient d'où cette fille?
1: J'habite à Quimper. Je ne suis pas originaire d'ici, j'habite à Cancale de base, ville de cœur, la meilleure ville de Bretagne.
5: Le symbole de la nation bretonne.
1: Moi, Cancale, j'aime Cancale parce que c'est une petite ville avec un petit port magnifique. Tout le monde se connaît, il y a la joie de vivre, il y a les huîtres, il y a le vin blanc, il y a les bars, il y a tout ce qu'il faut pour avoir une belle vie en fait.
6: Et sinon, les huîtres?
7: Il y a encore eu une marée noire en Bretagne.
8: Putain, une marée noire, c'est de l'encre de sèche.
9: Alors, où est-elle ton île?
1: Si je devais finir mes vieux jours sur une île bretonne, je dirais Groix. Franchement, ça a été le coup de cœur de mon été, là, dernier. J'ai pas été sur beaucoup d'îles, parce que les Glénans, bon, c'est vu et revu, mais Groix, franchement...
10: Non mais franchement, qu'est-ce que tu lui trouves, hein?
1: En fait, c'est un mini Cancale.
11: Oh non, mais c'est pas vrai, vous croyez pas que vous poussez?
12: Un méga tube?
1: Ma chanson préférée, c'est Je te promets.
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1: C'est vraiment la chanson que je pourrais sortir à toutes sortes de soirées. Et je n'ai pas honte de le dire. Mamie, une love de Johnny, a vu tous ses concerts, elle a le tatouage sur le bras, elle a fait tous ses concerts. Ses premiers concerts, là, dans la fosse, comme ça, mamie, génial. Ah, je te promets, c'est vraiment la meilleure musique que j'aime.
15: Ta grand-mère, elle a enterré Michael Jackson, David Bowie, Johnny, Prince, même le gars de Koh-Lanta, Miskel.
16: Changement d'époque en cours.
1: Si je pouvais voyager dans le temps, j'irais à l'époque baroque, parce que j'aurais aimé porter les tenues des femmes.
15: C'est quoi cette tenue?
1: Les belles robes, les belles coiffures, j'aurais aimé ça, mais j'aurais aimé vivre dans les années 80, enfin, rien qu'une époque sans téléphone.
4: Non mais allô quoi, je sais pas, vous me recevez?
17: Oh, j'ai plus de bar, hein. J'ai plus d'unité. Pourtant je suis chez Orange, il devrait pas y avoir de pépins.
1: Allez, salut, c'était Manon.
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18: C'est un lieu que très peu connaissent, un lieu discret, ultra réglementé, où l'on développe une multitude de micro-organismes, parfois inoffensifs, parfois terrifiants. Aujourd'hui, je teste pour vous, non pas le fond de mon bac à frigo, mais bien le laboratoire alsacien d'analyse. Et je suis à Strasbourg, dans un bâtiment presque anonyme, peu connu du grand public, parce que ce type de laboratoire collabore principalement avec des organismes et des institutions. Et on ne rentre pas ici comme dans une boulangerie. Ah non, je dois montrer patte blanche et surtout passer plusieurs tests de sécurité. Car ici arrivent chaque jour des centaines d'échantillons de sang, de l'eau, des aliments et plein d'autres choses. Et justement, je rejoins tout de suite l'équipe qui vérifie eh bien, ce que nous consommons, ce que nous respirons et parfois même ce qui nous rend malade et ce, sans même qu'on le sache encore. Et oui, ce laboratoire c'est un peu comme un thermomètre de notre société. On y voit passer les épidémies saisonnières, les pics de pollen, les bactéries résistantes ou encore les virus dans les animaux chassés ou retrouvés morts au bord des routes. Alors qu'on se le dise, les données ne sont pas là juste pour faire peur. Non, c'est surtout pour anticiper d'éventuels problèmes. Allez, hop là, j'ai mis ma charlotte de tête, ma charlotte de pied, ma blouse, mes lunettes de protection, car je commence par la partie la plus connue, le laboratoire. Et vous l'avez compris, ici l'hygiène, ah, c'est pas une option. Ah non, je peux vous le dire, mes mains n'ont jamais été aussi propres. Autour de moi, tout est blanc, du sol au plafond. Autour de nous, des affichettes partout qui indiquent les règles et les procédures à bien respecter. Alors je suis un petit peu stressé quand même. Mais heureusement, Fred, le responsable du labo, me rassure. Pas de risque de trouver Ebola ici, mais quand même, des bactéries pas super sympas. Il ouvre, hop, enveloppe un des frigos et me montre une culture en cours faite à partir d'un prélèvement effectué sur une carcasse d'oiseau qui a été retrouvée mort au bord d'une route. Et alors pourquoi on fait ça? Eh bien justement, identifier si l'animal mort était contaminé.
6: Me demandez pas le résultat, tout ça c'est très confidentiel. Tout ce que je peux vous dire, c'est que j'avais plus très faim en sortant d'ici.
18: Bon, chaque prélèvement n'est pas analysé à l'œil, hein. De nombreuses machines interviennent dans le processus, mais c'est le biologiste qui interprète et qui surtout valide les résultats. Parce que vous l'avez compris, inutile de vous pointer dans ce labo à jeun un beau matin avec votre ordonnance, ah bah ça servira à rien, non. En revanche, si un jour les autorités vous demandent de ne pas consommer l'eau du robinet, ah bah c'est sûrement grâce au contrôle effectué par ce laboratoire. Et en ce qui concerne le fond de mon bac à frigo, bon, actuellement aucun type de vie n'a été observé, du moins si je m'en remets à ma logique du pelage. Quoi, vous la connaissez pas? Mais si, tant que c'est pas velu, c'est comme le fromage. Plus ça vieillit, meilleur c'est. Et bon appétit, bien sûr.
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7: Ici Picardie, tous les jours, propose un billet d'humeur de l'autrice picarde Karen Ponte. Karen Ponte s'éparpille chaque jour. Bonjour Karen.
19: Bonjour. Alors, au quotidien, je pense qu'on est tous d'accord pour dire qu'il y a des bricoles qui sont hyper agaçantes. Par exemple, vous savez, ce petit bout de scotch qu'on n'arrive jamais à trouver sur le rouleau, ah oui, alors qu'on a besoin de scotcher quelque chose.
7: Oui.
19: Je pense qu'on est tous passés par ce moment où on retourne le rouleau sans cesse pour essayer de trouver ce petit bout sur lequel tirer. Et niveau rouleau, ne parlons pas évidemment des rouleaux de films alimentaires,
7: oh, ouais,
19: qui se déchirent n'importe comment jusqu'à ce que... En colère, on le fout à la poubelle, oui, tellement on en a marre. Mais s'il y a une chose qui m'horripile plus que tout ces derniers temps, ce sont les bouchons de bouteilles qui désormais, vous savez, sont accrochés au rouleau quand on les ouvre.
7: Ouais.
19: Alors, qui a eu cette idée, hein? Je pose la question. Certainement pas quelqu'un qui boit du Yop.
7: Ouais.
19: Parce que quiconque boit du Yop sait qu'il y a toujours du yaourt dans le bouchon fin. Parce qu'on secoue la bouteille, évidemment, avant de boire.
7: Ouais.
19: Résultat, maintenant, avec ce bouchon qui reste accroché, eh ben, on s'en met partout. Et s'il n'y avait qu'avec le Yop que ça posait problème, mais non, avec n'importe quelle bouteille, ce bouchon ne se remet jamais du bon côté, il s'ouvre pas suffisamment, du coup, on s'en met plein la bouche, voire sur le t-shirt.
7: Voilà.
19: Bref, je pense que l'ingénieur qui a eu cette merveilleuse idée est sans aucun doute la réincarnation d'un chameau, hein, qui n'a jamais fréquenté de bouteille de sa vie. Et il est même sans doute de la même famille de celui qui s'occupe des ouvertures faciles des paquets de jambon fin. On doit vraiment se marrer d'ailleurs, hein, dans le repas de famille.
7: Oui.
19: Je vous dis à demain et d'ici là, rappelez-vous qu'être focus c'est bien, mais qu'être éparpillé c'est encore mieux.
7: Merci Karen. L'autrice picarde Karen Ponte, qu'on retrouve chaque matin du lundi au vendredi sur Ici Picardie. Karen Ponte qui est aussi sur notre site ici.fr.
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0: m'appelle Olivier, j'ai réalisé le rêve de toute une vie, un rêve de gamin. J'ai acheté la voiture de Starsky & Hutch et depuis 10 ans, je suis à son volant, un vrai jouet, et je me fais plaisir tous les jours. On n'a qu'une vie, c'est top.
1: Bonjour Olivier, votre voiture de collection, tout le monde la connaît parce qu'elle fait partie de la pop culture. C'est la voiture qui a fait partie du succès de la série Starsky & Hutch. C'est pas l'original, on appelle ça un clone, c'est ça ?
0: Oui, exactement, ouais. En fait, c'est une Ford Gran Torino de l'année 1974 qui a été relookée, donc du coup, pour avoir la peinture de Starsky & Hutch, de cette fameuse série. Contrairement à ce qu'on pense, c'est pas des véhicules qui ont tourné dans la série. Elles ont toutes été plus ou moins démolies.
1: Qu'est-ce que vous avez rajouté comme accessoire ou comme objet de déco, justement, pour que ça colle à la série ?
0: Alors, super important. J'ai réussi à retrouver le gyrophare d'époque, parce que le premier que j'avais avec, c'était un jouet Wish. Dès que j'ai passé 30 km/h, il s'envolait. Il n'est pas assez aimanté. Donc là, vraiment, le gyrophare d'époque magnifique, qui vaut une blinde, mais bon, qui est d'époque, qui était utilisé et qui est réformé. Et la sirène. Alors la sirène, pareil, une sirène d'époque de matériel réformé de la police.
1: Est-ce que vous êtes d'abord fan de la série ou d'abord fan des voitures américaines ?
0: D'abord fan des voitures américaines. Quand j'ai eu la quarantaine et la crise de la quarantaine, il y a une dizaine d'années, donc... J'ai décidé de réaliser mon rêve de gamin. J'ai fait un tour de France pour m'acheter. Je voulais une Cadillac Eldorado pour faire des mariages. Le côté grand gabarit. Et puis un coup de cœur sur cette voiture. Le gars qui me l'a fait essayer, c'était un président de club à Saint-Brieuc, m'a dit: tu vas voir, on va faire un tour, c'est incroyable. Les gens s'arrêtent, ils poussent dans tous les sens. Le capital sympathie de la voiture, exceptionnel. Franchement, je la sors dès que je peux. Elle passe pas une semaine sans rouler. Je vais chercher mon pain avec, je vais chercher mes gamins à l'école avec. Parce que je dis qu'on a qu'une vie. C'est un rêve de gamin. Dès que je suis au volant, c'est mon tranxène, quoi. Donc,
1: d'une façon générale, c'est votre métier d'être sur la route, parce que vous êtes chauffeur routier.
0: Oui.
1: Mais alors, quand vous êtes au volant, justement, de votre Ford Mustang, est-ce que des fois vous avez l'impression d'être les deux inspecteurs Starsky & Hutch ou pas ?
0: C'est un truc de fou. J'entends Starsky 50 000 fois là pendant la parade. 50 000 fois, j'entends Starsky. Je le mets sur mon autoradio. Je mets la musique du générique, les odeurs, le son du V8. Waouh. On passe pas inaperçu, ouais, c'est génial. Alors je suis sollicité pour de l'événementiel. Il y a beaucoup de professionnels qui me demandent, parce qu'ils ont un plateau de voiture sur une région, qu'ils peuvent pas l'envoyer. Alors ils me sous-traitent, ils me demandent d'aller l'envoyer sur un plateau de vintage, par exemple, salon du jouet de collectionneur, ou des trucs manga pour les jeunes aussi, avec des côtés vintage. Sinon on me sollicite pour des mariages, une fois la police municipale à Angoulême, pour le départ, pour les 50 ans d'un collègue, ils m'ont sollicité, on est allé le chercher. On l'a menotté, la tête sur le capot, les menottes dans le dos. Il était pas au courant et c'était un fan de Starsky. Et on a fait le tour de la ville avec la sirène et le gyro, inoubliable, quoi.
1: Olivier, dernière question. Honnêtement, est-ce que Huggy a des bons tuyaux?

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1: Chaque week-end, Patrick Citeau explore nos communes du Poitou. Il part aujourd'hui à Saint-Chartres dans la Vienne, ce village situé au cœur de la commune de Moncontour de Poitou, qui abrite un moulin depuis plus de 700 ans.
2: Situé au nord-ouest de Poitiers, à 20 km de Loudun, le village de Saint-Chartres abrite ainsi la bâtisse de ce moulin à eau implanté sur la Dive. Bien que sa construction date d'avant le XIVe siècle, le moulin impose toujours sa puissante silhouette dans le paysage. Entretenu au fil du temps, il a su mettre à profit l'énergie hydraulique de la Dive en s'adaptant aux évolutions techniques et notamment au cours du XIXe siècle. De cette époque, le moulin de Cholet nous a transmis un mode de production d'énergie innovant. Il a en effet la particularité d'être équipé d'une roue de type Sagebien. C'est Alphonse Sagebien qui invente ce type de roue à vanne dans la seconde partie du 19e siècle. Elle fonctionne plus par le poids d'eau que par la vitesse du courant. Ce type de roue est d'autre part parfaitement adapté aux faibles chutes. La roue Sagebien du moulin de Cholet entraîne ainsi une génératrice à aimant permanent. Ce système permet la production d'un courant électrique alternatif de 400 volts, ou quand une invention du 19e siècle s'accorde aux exigences de la transition énergétique à notre époque.
1: Et au début des années 70, Patrick, le village unit son avenir à Moncontour.
2: Le village est ainsi associé à la commune.

0: au même titre que ceux de Messey et Ouzilly-Vignoble. Les origines du nom du village réservent quant à elles quelques surprises. La liste des saints ne compte en effet aucune mention du dénommé Chartres. Il faut ainsi probablement y voir une erreur de transcription. Le village était ainsi a priori connu sous le nom de Saint-Cyr pendant toute une période. On trouve trace de cette forme toponymique au XVe siècle. Le lieu est alors dénommé Sanctus Siricus Supra Divam. Peu de temps avant la Révolution, on en trouve trace sous l'appellation Saint-Cyr sur Dive. La probable erreur de transcription qui mène à Saint-Chartres intervient à une date indéterminée. Avec ses deux hameaux, Jay et Héron, ainsi que ses trois lieux dits, Cholet, Plumain et Loret, ce petit bout de territoire de la Vienne continue malgré tout d'afficher son paysage en plein cœur du Loudunais.
1: Merci Patrick Citeau. Tout est à retrouver sur ici.fr, la rubrique Nom de Nom.
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1: Dans Minute Papillon, on va ce matin, Thierry, tirer le fil d'une activité qui permet à un groupe de femmes de tisser des liens.
2: Tricoter.
3: Au coffee shop, une dizaine de femmes font danser les aiguilles. Autour d'un café ou d'un cappuccino, elles tricotent, partagent des conseils avec des débutantes, échangent sur différentes techniques au milieu de pelotes colorées. Ces rencontres sont nées du groupe Facebook Sénonais Créatif. Elles permettent à ces passionnés du crochet de progresser ensemble, mais aussi de partager des moments plus intimes.
4: On est bien là.
3: Une maille à l'endroit, une confidence à l'envers, ces cafés ou apéros tricot organisés dans différents établissements de la ville sont une solution pour rompre l'isolement. Les participantes de tous les âges et de tous les niveaux y trouvent entraide et bonne humeur. Certaines débutent avec un simple cercle magique.
5: Habile.
3: D'autres réalisent des ouvrages plus complexes, mais toutes partagent la même envie de se retrouver dans une atmosphère chaleureuse. Tout est parti de Camélia il y a quelques mois. Cette jeune femme de 31 ans, autodidacte de l'aiguille et de la pelote, en avait assez de tricoter seule dans son salon devant des tutos pêchés sur YouTube.
4: Vous auriez pu à tricoter.
3: Un poste, quelques clics. Et elle a commencé à tisser cette toile sur le net à travers un premier groupe de messagerie. Puis Elodie, 33 ans, a créé au mois de septembre un groupe sur Facebook. En peu de temps, la communauté des reines du crochet a compté 140 membres qui se retrouvent périodiquement en petits comités dans des cafés. Et à leur table, on détricote la solitude. Au bout du fil, il y a de la joie et le bonheur de partager.

0: s'intitule Sénonais créatif.
1: Vous cousez?
2: Pas du tout.
1: Pas du tout, moi non plus.
0: Très mal.
1: Non, enfin, ça pourrait donner des choses un petit peu.
0: J'essaie
1: originales.
0: De pas faire de trous à mes chaussettes.
1: Oui, ça, il vaut mieux, effectivement. Merci beaucoup, Thierry, pour ce minute papillon que l'on retrouve chaque jour dans Ici Matin et dès maintenant sur notre site ici.fr.
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1: Bonjour Médéric Gasquet-Cérus.
2: Bonjour Philippe, bonjour tout le monde.
1: Notre linguiste marseillais, Médé, vous avez un joli menu tiens, à nous proposer aujourd'hui.
2: Ah oui, il y a quelques semaines, on a beaucoup parlé de ce chiffre, vous vous souvenez. Les trois quarts des établissements de restauration du 15e arrondissement de Marseille sont des fast-food.
1: Ouais.
2: Ce qui pose bien sûr plein de questions, et notamment en termes de vie de quartier, de sociabilité et d'économie, et bien sûr de santé, car on est ce que l'on mange. Et souvent, ce que l'on mange, ben, c'est pas bon. Pas bon au goût, mais surtout pas bon pour la santé. Colorants, additifs, sorbates de trompastium, acide trichlidrique, j'invente, trucs en tox ou plastoc, réchauffé dans des barquetas au goût fadas. On trouve ça dans certains fast-food, bien sûr, mais pas tous, meuf, ne pas tout confondre, mais aussi dans beaucoup de cantines où vont manger les minots, dans les rayons de supermarché, mais aussi dans la restauration collective, mais aussi dans certains restaurants, oui, attrape-touristes ou attrape-couillons, ou restos plus ou moins branchés, ou brasseries de cake, mais qui grattent sur la qualité. Et j'ajoute, je pense aussi à cette boulangerie-pâtisserie que je ne nommerai pas, mais où j'ai acheté récemment des bugnes, des mini-bugnes, vous voyez, toutes petites comme ça, là. Un euro pièce, déjà. Mais franchement, j'étais plus là-bas pour acheter 8 bignes. Qui était grasse, mais grasse, grassasse, pas bonne, écœurante, et ça m'a fait rouméguer quand je pense que mon grand-père était boulanger. Bref, voilà.
1: Ouais.
2: Je pense aussi à ces platés de pâtes trop cuites ou de riz collé estouffe-gari. Je pense à ces carottes râpées orange fluo qu'on dirait qu'elles sont surlignées ou surligneurs, vous voyez. Je pense à ces choux qui sentent les scaufis. Je pense à cette salade rasqueuse qui n'a jamais vu la terre et qu'on vous met dans un coin d'assiette comme ça, à côté du steak rasqueux lui aussi. Je pense à ces brocolis mouligas, ces gorgées d'eau. Je pense à ce surimi orange fluo, lui aussi, qui contient tout sauf du crabe, et il a plus la tête des cheveux de Trump qu'autre chose. Je pense à ces desserts goût fraise, sans que jamais aucune fraise n'ait ben justement ramené sa fraise dans l'emballage.
1: Ouais.
2: Bon bref, voilà. Il y a un moulon d'autre chose aussi appétissante que les fameuses cigarettes de Bordy et de Cigalon, de Pagnol, hein, cigarettes de Bordy, autrement dit, les cannellonis dans lesquelles on refourgue tout ce qui n'a pas été mangé de la semaine. Tout ça n'a aucun goût, ou comme le chante le groupe Quartier Nord, en utilisant l'expression de chez nous, ça n'a ni goût, ni gouste.
3: Dans

0: Dans notre parler, nigou nigouste, c'est une expression qui veut bien dire ce qu'elle veut dire, et une tournure qui insiste sur la fadeur d'un plat, d'un aliment ou même d'un événement. Nigou nigouste, avec prononciation du S originel que l'on retrouve dans le provençal gustus, goûteux, et qui a été remplacé depuis par l'accent circonflexe dans notre orthographe moderne. Le tout venant de la locution provençale navet nigou nigouste. Et pourtant, en Provence, nous en avons des choses qui ont du goût, de bons produits, de bonnes recettes traditionnelles, des plats gustus comme les pieds paquets, la daube ou l'aioli. Même si Pierre Blasi donne comme exemple son aioli, il avait ni goût ni gouste. Ouais, il faut le faire, un aioli sans goût quand même. Hein. Oui, c'est ce qu'on appelle chez nous, désolé, aussi un aioli de parisien. Mais méfie de ne pas tout mettre dans le même panier. Il y a des fast-foods de qualité qui font de très bons burgers, des snacks où l'on mange de très bons sandwichs, de très bons kebabs. Et merci à eux d'être là le midi ou en fin de soirée ou quand on rentre du stade. Moi, j'apprécie. Chacun ses goûts, mais parfois, chacun ses dégoûts, voire ses égouts. Vive le bon goût, car le fada, ça rend fada.
1: Pour vous dire,
2: ah, c'est un bonheur. C'est aussi bon que l'aioli. C'est Médéric Gasquet-Serré sur Marseille tous les matins. À demain, Médé.
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4: Notre comptoir qui compte du jour s'appelle Sébastien, fan de Star Wars et de la discipline aussi des sabres laser. Écoutez.
5: Et le jour où j'ai voulu m'acheter ma première réplique de sabre laser, je me suis dit, je le fais si je peux apprendre à m'en servir.
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4: Sébastien, notre invité, a rejoint l'aventure de l'Académie de sabre laser à Belfort. Fan de Star Wars à la base, il nous raconte déjà, Sébastien, quel est l'historique de cette Académie de sabre laser à Belfort ?
5: Alors c'est trois personnes qui étaient, en tout cas pour le président que j'ai un petit peu connu, passionnés de Star Wars et d'arts martiaux, et qui ont eu cette envie de mélanger ces deux univers, de créer quelque chose de concret, d'apprendre à manier le sabre et à pouvoir s'en servir dans le monde réel. Et c'est la création du club, elle est partie de là, et elle a aussi été accompagnée par la mise en avant du sabre laser par la Fédération Française d'Escrime. Et c'est en 2018 que l'activité a commencé concrètement avec les premiers cours de sabre dans la ville de Belfort.
4: Et vous Sébastien, lorsque vous avez rejoint cette Académie de sabre laser à Belfort, c'était quoi, l'amour d'abord de Star Wars ou de ce sport de l'épée du sabre laser ?
5: Moi c'était Star Wars dès le début. C'était l'envie aussi de faire du cosplay, du déguisement, qui est aussi une des activités qu'on fait dans le club. Et le jour où j'ai voulu m'acheter ma première réplique de sabre laser, je me suis dit, je le fais si je peux apprendre à m'en servir. C'est comme ça que j'ai découvert le club et que j'ai rejoint l'académie en 2018. Il y a vraiment un lien d'amitié entre les personnes du groupe. L'ambiance est vraiment effectivement sur le partage d'une passion qui est à la fois Star Wars, à la fois le spectacle, à la fois les histoires qu'on va aussi inventer et raconter à travers les spectacles que l'on va créer. Et l'envie aussi de bouger, de se défouler, parce que ça reste un sport et ça permet justement de venir se dépenser.
4: Est-ce que quelque part cet amour de Star Wars a grandi au fur et à mesure des années auprès de personnes que vous avez pu croiser, ou ça reste dans un univers un peu plus restreint ?
5: Alors on a des gens qui sont venus, qui font partie du club aujourd'hui, qui n'avaient jamais vu un seul film Star Wars avant de commencer à pratiquer. Ils ont été attirés par le côté plus sport alternatif, par la découverte d'une nouvelle activité. Et ils ont accroché, ils ont adhéré à l'univers, ils ont été entourés forcément d'autres personnes qui sont complètement baignées par Star Wars comme moi, et qui ont partagé des choses sur l'univers et qui ont été ensuite le découvrir. Mais c'est vraiment pas quelque chose d'obligatoire pour faire partie du club et pour pratiquer avec nous.
4: Notre compte qui compte du jour dans le territoire de Belfort, Sébastien, amoureux, amateur de sabre laser, qui tout simplement en fait sa passion en Franche-Comté. C'était notre compte qui compte ici.
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7: Aujourd'hui, je voulais vous parler de cet homme au courage inégalé, le facteur auxiliaire Clavel. Au début du XXe siècle, la vie se développe au sommet du Mont Ventoux avec l'arrivée de l'observatoire. Le service postal de cette structure souhaite recevoir le courrier plusieurs fois par semaine. Sauf que le sommet du Mont Ventoux culmine à plus de 1900 mètres d'altitude et un accord est passé. Le courrier devra être acheminé 5 fois par semaine tous les jours, sauf le mardi et le jeudi. Ce sera donc le facteur Clavel qui s'occupera à pied de cette tournée. Imaginez bien, 22 km aller-retour via des raccourcis sont ainsi réalisés par ce facteur, payé, écoutez bien, 4,50 francs par jour. Il faut en moyenne au facteur 5 heures pour monter et 3 heures pour descendre. Mais quand la saison d'hiver arrive, c'est une autre histoire. La neige à l'époque pouvait encore atteindre 1 mètre de hauteur. Pour ajouter les vents terribles du sommet et les températures négatives, le facteur Clavel peut mettre jusqu'à 8 heures de marche pour gravir le sommet. À l'époque, cette ascension quasi quotidienne attire un bon nombre de curieux qui n'hésitent pas à faire l'ascension avec le postier qui se transforme alors en guide. Et puis, comme si ça ne suffisait pas, le facteur doit aussi effectuer une tournée de 10 km sur les hauteurs du Ventoux. Son salaire à l'année ne dépasse pas les 190 francs. À l'époque, un article de presse demande sa titularisation auprès de l'administration des postes. Le facteur Clavel partira ensuite en 1914 au front durant la Première Guerre mondiale et on ne retrouve pas sa trace dans l'histoire vauclusienne. Aujourd'hui, l'unique souvenir de ce facteur courageux est la création dans les années 50 du chemin du facteur au Mont Ventoux qui permet d'emprunter son périple via la Combe d'Ansouis.

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1: Aujourd'hui, on part à la découverte d'un gâteau que vous êtes nombreux à connaître. Et contrairement à ce que son nom pourrait laisser penser, hein, elle n'a pas grand-chose à voir avec l'épiphanie. C'est la galette charentaise, bien sûr. Un vrai morceau d'histoire avec un peu de beurre dedans. La galette charentaise, c'est l'une des spécialités culinaires les plus connues de notre région. Ce gâteau doré et moelleux est originaire de la Saintonge. Et l'histoire raconte qu'il serait né en 1848 à Burley. Un boulanger pâtissier nommé Henri-Victor Barrault. Eh bien, il a l'idée de créer ce gâteau à partir d'ingrédients simples, hein, que l'on trouve d'ailleurs plutôt facilement dans les Charentes, hein, de la farine, des œufs et surtout du beurre. D'autres faisaient sans doute des galettes du même genre, hein. Mais Henri-Victor Barrault, eh bien, il a un secret. L'angélique. L'angélique confite, en l'occurrence. Cette plante, l'angélique, elle pousse dans les marais de la région. Et c'est elle qui va donner cette saveur légèrement herbacée qui est caractéristique de la galette charentaise. À partir du XXe siècle, la production de galettes charentaises se développe. Et dans les années 1950, elle commence à voyager dans les Deux-Charentes et puis un peu partout en France, hein. Les biscuiteries locales en font leur spécialité dans le sillage de l'historique pâtisserie Burley. Traditionnellement, la galette charentaise, elle était réservée pour les grandes occasions, les mariages, les baptêmes, les communions. Mais aujourd'hui, on la mange un peu quand on veut. Il y a même des déclinaisons plus modernes avec des pruneaux, des pommes, même de la confiture. Le succès de la galette charentaise repose sur sa simplicité. Un gâteau un peu sablé, juste ce qu'il faut de sucre et puis ce parfum d'angélique. C'est le goût des dimanches, des grandes tablées en famille ou entre amis, du café qu'on partage après le repas. Alors, certains la trouvent un peu sèche. Bon, c'est vrai qu'elle va plutôt bien avec une boisson chaude, voire avec un petit verre de pinot, mais avec modération bien sûr. Cette galette en tout cas, ce qui est sûr, c'est qu'elle raconte un territoire, hein. Les marais Poitevin, la Saintonge et les biscuiteries artisanales. Alors bien sûr, à l'épiphanie, on mange frangipane ou brioche, mais dans les Charentes, on sait qu'il existe une autre galette qui, elle, mérite bien d'être célébrée toute l'année.
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2: Mais alors pour le coup, est-ce que les clichés, c'est vrai, quand vous avez des belles carrées, vous mettez des super bonnes bières au frigo, quand vous avez des Anglais, vous mettez du vin de...
3: Ah oui. Bah, ce ne sont pas des clichés, c'est... Enfin oui, c'est des clichés, mais des clichés qui se vérifient.
4: Virginie et vous.
5: Laure a ouvert son gîte en 2020. La maison 1634 est en plein cœur de Pézenas. 130 mètres carrés qu'elle a restaurés du sol au plafond. Le contraste entre l'extérieur en pierre et l'intérieur hyper confort et moderne est parfait. On arrive pendant le petit déjeuner. Trois couples sont installés sur la terrasse donnant sur un petit jardin. Des petits guéridons sont dressés avec de la vaisselle soignée. Les produits sont de qualité, locaux, ça se voit et ça se sent. Des langues différentes se mélangent. Du suédois, de l'anglais et du français avec l'accent suisse. L'ambiance est calme et souriante.
6: Vous avez mis votre verre d'eau ?
7: Je regardais un peu, il y a un petit jardin. Ça, c'est le petit jardin. Les gens, ils ont accès... Je vous remercie beaucoup.
6: Les gens ont accès à la piscine, à la petite terrasse. Et en fait, le jardin, comme le jardin est souvent occupé par deux mes enfants.
7: Deux petites personnes.
6: Ils vont un peu moins dans le jardin.
7: C'est ça le principe de la chambre d'hôte des gîtes, c'est que vous partagez votre espace perso, ou là vous habitez ailleurs et ça c'est vraiment vos gîtes.
6: On habite nous juste à côté.
7: D'accord.
6: Normalement, la distinction entre les gîtes et les chambres d'hôtes, les gîtes c'est peut être complètement indépendant d'une habitation personnelle, alors que chambre d'hôte, on est légalement obligé d'habiter sur place. Et d'être ici et de proposer le petit déjeuner.
7: D'accord.
6: Alors nous, on a fait une configuration. Les chambres d'hôtes un peu à l'ancienne, il y avait souvent l'espace salon, cuisine, petit déjeuner était partagé. Nous, pour la tranquillité des hôtes avec nos deux enfants, on a volontairement fait un accès distinct de notre maison.
7: Oui.
6: On a chacun une porte d'entrée, ce qui permet aux hôtes de profiter. On a mis la cuisine à disposition.
7: Oui, c'est ça que j'avais vu.
6: Donc en fait, même si on est chambre d'hôtes, voilà, si les gens veulent manger un bout, grignoter un morceau, n'importe quand, ils ont accès à la cuisine et
7: oui,
6: ils peuvent profiter. Ils ont un accès indépendant si jamais ils arrivent à 16h30 et que je suis partie chercher mes enfants à l'école. Ils ont le digicode, ils peuvent rentrer dans la maison.
7: Oui.
6: On a voulu
3: faire quelque chose de à la fois confortable, à la fois je suis ici et à la fois je peux être complètement discrète.
7: Oui, c'est ça.
3: Parce qu'en fait, ça dépend vraiment de la personnalité des personnes aussi. Bon, y a des personnes qui pensent parfois réserver un hôtel, en fait. Mais arrive ici, ok, vous habitez à côté, donc ils voient ça comme quelque chose de très positif parce qu'ils savent que je suis disponible.
7: Oui.
3: Mais en même temps, je sens qu'ils souhaitent être tranquilles.
7: Oui.
3: Et après, des personnes, pour le coup, lorsqu'ils réservent par des plateformes comme Gîte de France, s'attendent à ce que je sois là pour les accueillir.
7: Ah,
3: et quand je leur dis qu'il y a un digicode, du coup, c'est une surprise inverse dans le sens où, ah ok, vous êtes là et en même temps, on peut être autonome. Donc, essayer de satisfaire tout le monde.
7: C'est pas évident, c'est un vrai truc de sentir chaque personne, effectivement, le besoin de distance et le besoin de présence.
3: Exactement.
5: La Maison de l'Or est labellisée Gîte de France 3 épis, ce qui l'oblige à respecter un certain cahier des charges.
3: Et de toute façon, dans tous les cas, c'est parfait, vous inquiétez pas. C'était très bien, merci, c'est gentil.
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5: Wikisdev, petit guide à l'usage des étrangers du sud du péage d'Arras en vacances dans notre belle région.
4: Votre cousine a décidé d'organiser son anniversaire, seulement les temps sont durs. Elle voudrait réunir la famille, mais faire ça à moindre frais. Vous savez, les réceptions dans les grandes familles, ça fait vite cher, hein, rien que la famille proche, ils sont 25. 2-3 cousins en plus avec les gosses, on monte vite à 50. Alors elle a une idée. Elle se dit, je vais faire à manger des pentières au four avec des saucisses au barbecue. Et ils ramèneront chacun une ou deux bouteilles. Et là, votre cousin, il dit, Vadius, ça va faire une paire de bouteilles. Ne paniquez pas, Wikisdev est là pour vous aider. Votre cerveau s'est mis en route à essayer de compter. Et vous ne parvenez pas à trouver comment une trentaine d'adultes en ramenant une ou deux chacun, voire trois, on arrive à une simple paire.
8: Définition.
4: Une paire de bouteilles? Beaucoup de bouteilles. C'est simple, hein. Mais attention, quand on dit une paire de bouteilles, c'est quand on sait qu'il va y en avoir beaucoup, peut-être même de trop, mais on ne sait pas combien. Et en acceptant ce qui va par paire naturellement, les chaussures, les tototes, les chaussettes, les bronnes et les jumeaux. Par contre, un colloque de jumeaux, on peut dire, des jumeaux là-bas, il va y en avoir une paire. Et si on va par là, dans le dressing de votre femme, je suis sûr que des chaussures, il y en a aussi une paire.
8: Exemple.
4: Une paire de manifestants selon la police, une belle paire de manifestants selon les syndicats. Je crois qu'on a fait le tour. Depuis le temps des Wikisdev, je crois, j'en ai fait une paire, je suis sûr.

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2: La cabine minute sur Ici Picardie, votre chronique de la joie et de la bonne humeur. Comment ça va les amis? Est-ce que parmi vous, il y en a qui regardent des séries télé? Moi j'adore les séries. Aujourd'hui, je vais vous parler d'un fléau moderne. Un truc qui nous bouffe la vie, qui nous use la patience, qui nous fait vieillir plus vite que le temps qui passe. Les séries qui prennent trois plombes à sortir la saison suivante. Non mais sérieux, on vit à une époque où on peut envoyer une fusée sur Mars avec un drone qui filme en 4K. Et il filme en 4K la fusée sur Mars. On a des voitures qui conduisent toutes seules, des robots qui font le ménage. Mais on n'est toujours pas foutu de sortir la saison 2 d'une série avant que ton neveu passe le bac. À la fin de la saison 1, il avait 12 ans le frérot. Les séries télé, comment vous faites? Vous disparaissez comme ça sans prévenir? Ils te mettent la tête dans une saison, dans une série, t'es à fond. Tu attends la saison 2 pendant 4 ans. Et toi comme un con, tu les attends vraiment pendant 4 ans. Il y a des gens qui meurent durant les 4 ans. Ils ne voient même pas la fin de la série, c'est dégueulasse. Et nous, la génération années 80-90, on a assez attendu. Par exemple, avec Beverly Hills, c'était un peu notre HPI à nous. Tout le monde regardait Beverly Hills. Et quand une saison se terminait, pendant 2 ans, TF1, ils te rediffusaient les vieux épisodes. Et ils mentaient sans honte dans les publicités. Ils te disaient, la semaine prochaine, des nouveaux épisodes inédits de Beverly Hills. Alors toi, t'es à fond, là. Le samedi, tu t'assois avec tes frites, ton hamburger fait maison pour mater Beverly Hills. L'épisode commence, tu te dis, mais j'ai déjà vu ça. Pas bien si. Après, ils vont embrasser Kelly. Des escrocs. Et de nos jours, ça recommence. Sur les séries sur Netflix, Amazon Prime, t'es là, t'es à fond, tu mates la saison 1, tu mates la saison 2, t'as pas dormi depuis 3 jours, t'as des cernes de panda en dépression, et là, boum, dernier épisode, gros cliffhanger, t'as le cœur qui bat à 200, et là, paf, l'épisode est fini. Mais il est mort ou pas le mec? Non mais à la fin de l'épisode, là, il est mort ou pas? Et là, Netflix te répond, rendez-vous en 2029 pour la suite. Il y en a marre, c'est beaucoup trop long. Moi, je vous dis la vérité. Aujourd'hui, on a 1000 plateformes, 1000 séries, mais on a toujours le même problème de lenteur. Les gars, on parle en ce moment d'intelligence artificielle, de deep learning, de robots qui écrivent des scénarios en 2 secondes. Moi, je vous le dis, si un jour, les séries faites par l'IA, elles sortent plus vite que les autres, je vous lâche.
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3: Quel secret peut-il bien se cacher derrière la fresque du lavoir d'Aisy-Soutil ? Une peinture a priori sans histoire. Et pourtant, on y verrait le fantôme de Ninon. Bonjour Sandra Amani.
4: Bonjour Charlotte.
3: Racontez-nous le destin de la lavandière d'Aisy-Soutil, un extrait de votre livre « Légende de l'Auxois et de la Vallée de l'Ouche » aux éditions L'Or et la Plume. Tout commence aux côtés d'une famille bien modeste de l'Auxois.
4: Ninon vient tout juste d'avoir 16 ans. Elle est la fille de Thomas, le bourrelier du village, un artisan qui travaille le cuir pour les harnachements d'animaux de trait notamment. Un métier indispensable à cette époque lointaine. La jeune Ninon est obligée de travailler pour subvenir aux besoins du foyer et surtout de son petit frère, Gérard. Leur maman est morte l'hiver précédent.
5: Père, j'ai décidé d'aller faire des lessives pour acheter de quoi cuisiner le potage cette semaine. Des dames de Précy ou du château de la cour d'Arsenay me paieront bien.
4: Très bien, ma fille. Ta mère serait fière de toi et tu lui fais honneur.
3: Tout le monde aime Ninon. Elle est jolie, serviable et réservée.
4: Tout l'inverse de ces adolescentes qui ne pensent qu'à séduire le premier venu. Ninon, elle, est une jeune fille sérieuse.
3: Jusqu'au jour où un étranger arrive au village. Un gars musclé au visage hâlé à force de travailler au soleil. Il vient renforcer les rangs de la famille Robert qui a besoin d'un ouvrier supplémentaire pour la saison des foins.
6: C'est vrai qu'il est bien besogneux, ce Julien.
7: C'est parce qu'il vient du Morvan. Ils savent travailler là-bas. Et puis il est grand, et séduisant. Mes amis ont finalement raison.
6: Oh, mais qu'est-ce qui m'arrive?
4: Sans s'y attendre, Ninon tombait éperdument amoureuse de Julien. Elle va même jusqu'à imaginer devenir sa femme. un soir d'été, la chaleur est encore écrasante dans les champs de l'Aussois. Julien voit bien que Ninon le suit partout et lui sourit tout le temps.
7: Je ne peux pas me laisser séduire par Ninon. Même si elle est jolie et gentille, mon cœur appartiendra toujours à Gabrielle.
4: Gabrielle était en effet la fiancée de Julien. Elle est morte quelques mois auparavant dans un incendie accidentel. En effet, une grange a pris feu. Julien n'arrive pas à s'en remettre. Il est encore amoureux au-delà de la mort. Jusqu'au jour où Ninon réussit enfin à le faire craquer. Le Morvandio n'y tient plus. Le couple s'abandonne à des baisers fougueux. Bien plus que ça d'ailleurs. Une histoire d'amour est née. En tout cas, c'est ce que pense Ninon. Mais à la fin de l'été, Julien repart dans le Morvan.
7: Mon ami, la saison des foins est terminée. Je dois retourner chez mes parents. Je te quitte alors. Aussi, je ne reviendrai pas. Mon cœur appartient à Gabrielle, ma pauvre fiancée. Je ne pourrai jamais en aimer une autre.
4: Ninon est abattue. Comment Julien peut-il l'abandonner? Surtout quand elle apprend... Je suis enceinte!
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5: Un amour d'été finit-il par hanter un lavoir de l'Aussois? Voici la suite de l'histoire de la lavandière Daisy Soutil, extrait de votre livre Sandra Amani, légende de l'Aussois et de la vallée de l'Ouche aux éditions L'Or et la Plume.
4: Après l'été fougueux avec son amoureux, Ninon devient triste. Julien est reparti pour toujours dans le Morvan. Même si sa fiancée Gabrielle est morte dans un incendie, il ne peut pas aimer une autre femme. C'est le 21 décembre de cette même année que Ninon découvre qu'elle est enceinte.
6: Oh mon Dieu, mais que va dire mon père? Tout le monde va se moquer de moi. J'ai déshonoré ma famille.
4: Ninon décide alors que ça n'arrivera pas. Jamais on ne se moquera d'elle ou de son père. C'est pourquoi, un soir, quand son père et son frère sont parfaitement endormis, Ninon récupère une aiguille à tricoter et sort discrètement de la chaumière. Sans penser à rien d'autre qu'à sauver l'honneur de sa famille, Ninon s'enferme dans un cabanon et entreprend son funeste projet. Bientôt, les draps qu'elle avait récupérés sont rouges de sang. Déchirée par d'horribles contractions, elle parvient pourtant à se relever et à se diriger péniblement vers le lavoir. La pauvre Ninon veut laver son corps tout autant que sa faute. Tentant, malgré sa souffrance, de faire quelques ablutions, elle supplie Dieu de pardonner ce crime, crime qu'elle regrette amèrement à présent. Mais le sang ne cesse de couler. Quelques mois plus tard, c'est du côté de Julien que le miracle se produit.
7: Mais qu'est-ce qui m'a pris de laisser tomber Ninon? Gabrielle ne reviendra jamais. Ninon est la seule qui puisse m'offrir un avenir. Je dois aller la retrouver.
4: Au printemps, Julien quitte définitivement le Morvan pour rejoindre l'Auxois, bien décidé à retrouver son amour d'été. Quand il arrive au village des Issoutils, il fait nuit noire. Il ne va quand même pas débarquer comme ça chez Ninon. Il s'allonge alors à côté du lavoir en pensant à elle, quand soudain, il l'aperçoit. Elle semble fatiguée et est toute de blanc vêtue. Au moment où il s'apprête à l'enlacer, elle lui tend le bout d'un drap.
7: « Aide-moi à l'essorer avant de retourner à la maison. »
4: Julien, surpris par le ton employé par Ninon, attrape néanmoins le bout de drap, mais celui-ci s'enroule autour de lui et le serre fort, de plus en plus fort, jusqu'à l'étouffer.
7: « À cause de ta lâcheté, j'ai versé le sang et tué notre enfant juste avant d'expirer. À présent, tu dois mourir toi aussi. » Je suis là pour me venger et je t'attendais, la rage au cœur, même s'il ne bat plus. Je savais que tu finirais par revenir dans les parages. Malheureusement, il est trop tard et ta saloperie de Gabrielle a eu raison de nous.
4: Julien suffoque. Le drap comprime son cou. Il porte les mains à sa gorge juste avant de mourir. Le fantôme de Ninon s'était vengé.
5: Aujourd'hui encore, ne vous attardez pas trop la nuit dans le lavoir Daisy Soutil. Au mur, sur la fresque des lavandières, apparaît souvent une ombre blanche portant un panier. C'est Ninon qui rôde pour venger les femmes abandonnées par leur amant.
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8: Bonjour, bah écoutez, moi c'est Isabelle et je suis passionnée par la détection de métaux.
9: Alors on fait comment? On gratte le sol, on se met à quatre pattes?
8: Eh bah déjà on prend un bon détecteur. Donc il y a quelques années de ça, il y a maintenant, en fait ça remonte bien plus que je ne pense, puisque je l'ai acheté en 2011. Je me suis acheté un super détecteur, vraiment. Et puis ben dès que j'ai le temps, hop, je pars avec mon détecteur, mon casque, et puis en avant. Et je vais aller détecter au milieu des vignes, dans des champs, là où je suis inspirée en fait pour y aller. Et je fais des découvertes parfois assez incroyables.
9: Quel genre ?
8: Des oboles par exemple. Donc ça c'est quand même des vieilles pièces. Hein. C'est 400 ans avant Jésus-Christ, donc c'est pas mal. Des fibules mortuaires, des cure-oreilles en bronze, des dessus de bagues. J'avais trouvé un petit lion en bronze qui était un dessus de bague en fait. J'ai trouvé un carreau d'arbalète.
9: Ça vous fait quoi de découvrir ces choses-là?
8: Eh ben écoutez, alors moi souvent on me dit, quand j'en parle, on me dit « Ah mais c'est cool, tu revends après ». Non, je revends rien. Moi mon vrai plaisir ensuite, c'est de faire mes recherches sur internet. Et de découvrir en fait l'origine de l'objet que j'ai pu trouver et de me dire mais c'est quand même incroyable, il y a des milliers d'années quelqu'un a pris cette pièce dans ses mains, s'en est servi pour payer quelque chose, et je trouve que ça c'est magique en fait, ça m'émeut à chaque fois.
9: On trouve aussi des choses qui n'ont pas de valeur.
8: Ah bien sûr, hein, on trouve des choses complètement insignifiantes.
9: La pollution, ouais.
8: Ben, du coup j'en profite moi pour dépolluer, puisque tout ce qu'on trouve qui n'est pas intéressant pour la recherche, je le mets quand même dans ma besace pour pouvoir le jeter. Donc, quelque part, je dépollue un peu, quoi. Parfois, je prends ma fille avec moi aussi, mais bon, elle me dit « Maman, j'en ai marre de venir creuser. » Parce qu'évidemment, une fois que ça bip, il faut creuser à plus ou moins grande profondeur, avec toujours cette frénésie de savoir qu'est-ce qu'on va trouver. Quand, par exemple, je trouve pas mal de pièces du comte Avenessin, des pièces du côté de Sommières, avec des monnaies de nécessité, comme on appelle. Donc à l'époque, hein, quand on était en manque de monnaie, eh bien, étaient sortis les jetons de nécessité. Donc ça remplaçait l'argent. Donc oui, on trouve des choses... des choses improbables, des gobelets de la guerre, voilà, les quarts comme ils disaient à l'époque, hein, qu'avaient les soldats, les boutons aussi qu'ils avaient sur leurs uniformes avec la flamme, et tout ça c'est quand même, c'est notre histoire. Moi je trouve ça magique en fait de trouver des vieux objets comme ça, c'est incroyable.

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1: Itinéraire bis à Avallon cette semaine, et j'ai choisi de m'arrêter aujourd'hui au Silo Rouge avec nous Guillaume Dallot. Guillaume, bonjour.
2: Bonjour.
1: Le Silo Rouge, c'est quoi ici à Avallon?
2: Alors c'est un magasin de producteurs avant tout. Tous les produits ici présents sont produits ou transformés dans le département de l'Yonne ou dans le département limitrophe. Et donc on a une centaine de producteurs qui livrent le magasin régulièrement pour avoir des produits frais, des produits secs, de quoi faire les courses toutes les semaines.
1: Vous avez fait connaissance avec ce magasin, le Silo Rouge, de quelle façon, Guillaume?
2: Eh bien, ma femme, Adeline, est maraîchère depuis plus de 10 ans à Vaudeluny. Et donc, elle a créé ce magasin avec d'autres collègues en 2018, en mars 2018. Il y avait 9 associés à l'origine de ce magasin. Moi, j'étais sur une autre activité et je l'ai rejointe dans les jardins en 2020. Et donc, voilà, je fais partie maintenant de l'équipe du magasin du Silo Rouge.
1: Quelles sont les caractéristiques de ce magasin?
2: On a vraiment souhaité mutualiser la commercialisation. En agriculture, c'est toujours un peu compliqué d'être à la fois à la production qui nous prend beaucoup de temps, d'énergie, et de pouvoir valoriser nos produits sur des circuits courts et aller sur d'autres marchés que la filière longue plus classique.
1: Et puis, vous succédez à la tête du magasin, c'est-à-dire que si je viens le mardi et si je viens le mercredi, je ne verrai pas les mêmes têtes.
2: Exactement. L'objectif du magasin, c'est qu'il y a toujours un producteur en présence dans le magasin, donc aussi bien que ce soit sur l'aspect administratif ou sur l'aspect vente, ce qui fait qu'on se sépare, on se répartit les différentes demi-journées de vente, et donc il y a normalement toujours un membre de chaque structure des associés, donc souvent l'associé qui est présent en vente avec notre équipe de 2 salariés qui permet de faire toute la gestion du magasin au quotidien.
1: Ça vous apporte de quoi? C'est de rencontrer vos clients?
2: Et ben, quand on a la tête baissée à travers dans nos activités, les légumes ou autres. Parfois, c'est un peu difficile quand il fait chaud, quand il fait froid, quand il pleut un peu trop souvent à nos goûts. Et ben, le fait de rencontrer les gens, on sait pourquoi on fait ce métier. Ça donne un sens à ce qu'on fait. C'est valorisant pour nous d'avoir des retours généralement positifs. Et ça nous donne envie de retourner, de bêcher et puis de reproduire de nouveau. Et que ça soit à travers ce magasin nous permet effectivement d'avoir ce retour positif et ce qui est valorisant pour nous et donne un sens à ce qu'on fait au quotidien.
1: Est-ce qu'on peut parler de la philosophie de votre exploitation?
2: Une des philosophies qui nous tient à cœur, c'est effectivement la source d'emploi que procure notre activité, que ça soit dans nos jardins, où je travaille avec ma femme Adeline et également 3 salariés, dont 2 temps plein. Et au magasin, on a également 2 temps plein, au magasin de producteurs Le Silo Rouge. Et donc, on voit bien que l'argent que les gens dépensent en consommant nos légumes ou d'autres produits au Silo Rouge permet de rester sur le territoire et de faire vivre l'emploi. Et ce qui nous tient particulièrement à cœur, d'avoir des gens habitant sur le territoire, travaillant sur le territoire pour des produits sains et de qualité.
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3: Aujourd'hui, je suis à La Châtre, je suis à l'hôtel de Vilaine, qui n'a pas toujours été un hôtel. Mais alors, c'était quoi avant cet hôtel de Vilaine? Vous allez le savoir tout de suite.
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5: C'était quoi avant?
3: Pour en savoir plus sur cet hôtel de Vilaine, je suis avec Vanessa Wendling. Elle est directrice du service culturel et du musée de Georges Sand. Bonjour Vanessa. Alors, cet hôtel de Vilaine n'a pas toujours été un hôtel?
6: Alors, c'était même pas vraiment un hôtel, c'était un hôtel particulier. En fait, un hôtel particulier, c'est une grosse maison. C'est pour résumer.
3: Une belle demeure.
6: Une belle demeure, voilà. Après, il y a toute une architecture des hôtels particuliers. Celui-ci est typique du 18e siècle. On arrive côté rue Nationale dans la cour, qui s'appelle la cour Génie de Vasson. On a la belle façade et on dit que c'est un hôtel entre cour et jardin, puisque de l'autre côté, il y a le square Georges Sand, où nous trouvons actuellement, mais qui était le jardin de l'hôtel particulier. Et au milieu se trouve voilà ce grand bâtiment, qui est un des bâtiments les plus spectaculaires à La Châtre. Il est vraiment monumental. Et en fait, l'histoire, il s'appelle l'hôtel de Vilaine parce qu'il a été construit par le marquis de Vilaine. Donc c'est une demeure noble, voilà, à la fin du 18e siècle. La petite histoire qui est un peu rocambolesque, c'est que quand le marquis de Vilaine construit cet hôtel particulier, il fait appel à un architecte creusois, un entrepreneur creusois qui s'appelle Barga. Mais on est aux prémices de la Révolution française et notre marquis de Vilaine en fait va émigrer. Il va plutôt s'opposer à la Révolution française et comme tous les émigrés, il va être un peu dépossédé en tout cas de son bien. Ils vont passer aussi dans le giron des biens nationaux. Et donc cet hôtel particulier, il l'a peu fréquenté, il en a peu profité puisqu'il en a profité à peine une dizaine d'années. Et après, il est parti à l'étranger. Et donc, ce qui s'est passé, c'est qu'au début du 19e siècle, après la Révolution française, la commune de La Châtre va racheter le bâtiment pour y installer un collège et un lycée.
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6: Entre-temps, il est devenu un peu caserne, régiment. On y a stocké un peu plein de choses pendant quelques années. Mais dès le début du 19e siècle, il devient collège et lycée pendant plus de 150 ans. Et puis, à partir des années 1970, le collège va déménager dans un bâtiment neuf qui existe encore aujourd'hui, juste en face, en fait, de l'hôtel de Vilaine, et va devenir un lieu dédié plutôt à la culture. Mais le reste, c'est la bibliothèque qui existe toujours au premier étage, les fonds patrimoniaux. Et puis, depuis quelques années, on y a mis un musée provisoire et qui, en fait, était le prémisse de ce que va devenir le futur de cet hôtel particulier, qui ne sera ni collège, ni caserne, ni rien, qui va devenir sur l'intégralité du bâtiment, le nouveau musée Georges Sand et de la Vallée Noire à La Châtre. Donc ça, c'est pas tout de suite. On a au moins 3 ans de travaux. Il faudra attendre 2029-2030 pour redécouvrir l'hôtel particulier avec une autre fonction encore, puisque les bâtiments ne cessent de vivre et d'évoluer.
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5: Oui, il est à mes côtés, Grégoire Tonnat. Bonjour Grégoire.
7: Bonjour.
5: Première question, comment appelle-t-on un collectionneur de tickets de transport ?
7: Un hésitériophile.
8: Alors moi, en l'occurrence, c'est plutôt Paris et c'est plutôt les tickets de métro.
5: Et elle vient d'où cette passion ?
7: J'étais un petit Parisien, j'ai grandi à Paris devant le métro aérien dans le 15e. J'aimais beaucoup les trains, j'avais un train électrique. Et le métro était devant moi, et puis moi c'est un monde qui me fascinait, ce monde souterrain. Et puis j'ai rencontré les gens du métro et je me suis intéressé au métro, aux objets et donc aux tickets.
5: Et le tout premier ticket de métro, il est face à nous, c'est lui ?
7: Alors, dans ma collection, oui. Et j'ai la chance d'avoir des tickets qui datent du tout début du métro. Donc il faut rappeler aux gens que le métro était inauguré dans le cadre de l'exposition universelle de 1900.

0: jamais un certain nombre de classeurs, je vous épargne le reste. Souvent on pose la question, vous ne l'avez pas posé mais je vais devancer, vous en avez combien? En fait je m'en fous de savoir combien j'en ai. Ce qui m'intéresse c'est un graphisme, c'est le papier. Le papier évolue au fil du temps. Pendant les guerres vous avez ce qu'on appelle du papier de guerre. On recycle le papier, c'est pas nouveau de recycler le papier. Donc le ticket, et ça c'est pour nos auditeurs, le ticket au-delà de l'aspect collection c'est une chose, mais le ticket dans son évolution, fond, forme, couleur, typo, ce que vous voulez, il n'est que le reflet de l'évolution des modes de transport et donc des modes de vie des Parisiens.
1: Fin du ticket de métro, fin de votre collection par la même occasion?
0: Ouais, je vais être obligé d'aller m'ouvrir les veines. Non, alors heureusement, j'ai d'autres centres d'intérêt dans la vie. Puis je dis ça, sinon je vais encore être invité à des dîners de cons. Non, ce qui m'intéresse derrière, c'est l'histoire des gens, les parcours des vies des gens. Et savoir qu'une vie a basculé sur un quai de métro et la raconter comme Juliette Gréco, dont la vie a basculé pendant l'occupation et elle a pu s'échapper, entre guillemets, des griffes de la Gestapo grâce à un ticket de métro. Quand vous racontez ça, si je vous détaille le truc, je vais vous mettre les poils, quoi. C'est la vie. Le métro, c'est la vie.
1: Merci Grégoire Tonna. Et à très vite dans le métro, pourquoi pas?
0: Bah bien sûr, moi je le prends quasiment toutes les semaines.
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1: Ah oui, mais attention, vous dites adieu. Adieu, c'est bien la prononciation à une personne que vous connaissez bien, une personne que vous tutoyez. Adieu correspond en français à adieu et adieu. Comme parlait jadis nos anciens français régionaux en francitan, sauf qu'il ne s'agit pas d'un au revoir définitif. C'est pas adieu, non pas. A qui adieu, c'est dit per saluda quelqu'un. Adieu, c'est pour saluer quelqu'un quand vous vous adressez à une seule personne.
2: Donc, Jérôme, ça veut dire qu'on ne dit pas adieu quand il y a plusieurs personnes.
1: Ah, ben, à qui est qu'elle dirait adicias. Adicias, c'est quand vous souhaitez saluer plusieurs personnes ou également une personne que vous voyez. Le vouvoiement existe en occitan et autrefois, y compris en milieu rural, plusieurs générations cohabitaient sous le même toit et il arrivait que les enfants vouvoient leurs parents. Eh oui, adicias, que c'est prononcé au tabé, adichats, voire adéchats, surtout en Gascogne toulousaine.
2: Et ce mot, adichats, ça a une signification?
1: Ben, adicias, mot pour mot, c'est adieu, soyez donc, soyez adieu. Chose intéressante.

0: Sainte pour dire bonjour ou au revoir en occitan, on utilise les mêmes mots adi ou pleno persona ou adicias adichats quand il y en a plusieurs ou dans le cadre du vouvoiement. D'ailleurs, au XVIIe siècle, lors des séjours du poète Jean Racine en Occitanie, notamment dans le Gard à Uzès, il avait constaté qu'adicia se disait à la fois pour dire bonjour mais aussi pour prendre congé. Nous sommes donc le pays d'adicia selon Jean Racine.
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2: Écoutez Havre avec Nord.
3: 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C'est bien comme ça.
2: Originaire de Normandie, c'est à Concarneau que Grégoire Théry, alias Havre, a décidé de poser sa guitare. Le chanteur, auteur et compositeur signe son premier 5 titres où se mêlent pop rock et poésie. Nord en est le premier extrait.
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3: En fait, les animaux, c'est à peu près comme nous. Quand on met trop fort, et ça peut leur casser le tympan.
4: Là, ça dépend des animaux.
5: Par exemple, les poulains, ça aime bien la musique pour un peu s'endormir.
6: Je pense que les cerfs, ça aime la musique de la flûte. Parce que quand j'ai fait de la flûte, il y avait un cerf qui venait.
7: Le perroquet, je pense qu'il aime bien les musiques où on répète les choses.
8: Les musiques à refrain et les musiques où, par exemple, il y a quelqu'un qui dit un mot. Et il y a un autre groupe qui dit un mot.
9: J'ai un chat, mais il a plutôt peur de l'enceinte. Et il a peur du son quand c'est trop fort. Quand le son est à 3 barres, il peut passer à côté de l'enceinte et il a rien. Il a juste ses oreilles qui se tournent vers l'enceinte. Et si on hausse le son, après il se met à courir partout et il est excité.
10: En fait, je pense que si tu faisais un faux chat en carton avec un enceinte, tu mets des sons de miaou, je pense qu'il dirait, il viendrait voir le chat et il ferait une fausse bagarre vu qu'il est en carton.
3: En fait, les animaux, c'est à peu près comme nous. Quand on met trop fort, ça peut leur casser le tympan.
11: Je sais pas si c'est ça, mais je pense que la forme des oreilles, ça différencie les chats, souvent les chats, les animaux domestiques, ils aiment bien la musique douce.
12: Il y a à peu près tous les animaux qui aiment bien la musique douce parce que la musique pas douce, ils aiment pas trop ça.
13: Mais ça veut dire quoi, miaou?
12: Quand un chat le dit fort une fois, c'est pour dire au secours. Quand ils le font plusieurs fois, c'est plutôt pour essayer d'expliquer j'ai besoin de quelque chose. Et quand il râle, il fait ça pendant longtemps. C'est ce qui énerve un peu l'humain. Par exemple, il monte sur le canapé et que l'humain, lui, il dit « Mais descends !» Il va le faire plus qu'une fois et tout ça.

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1: La raison 603, les jardins sur la Côte d'Azur. Alors, rien de mieux que de flâner entre les arbres et les fleurs dans un beau jardin. Là-dessus, je pense qu'on est d'accord. Qu'il soit public ou privé, les jardins des Alpes-Maritimes ont une sacrée histoire.
2: En plus, parce que la création des espaces verts ont un lien avec le tourisme.
1: Et oui, à partir de la seconde moitié du XVIIIe siècle, Nice devient une destination privilégiée pour les Britanniques qui fuient les hivers rigoureux de leur pays. Le médecin anglais Tobias Smollett décrit pour la première fois en 1766 le charme du climat niçois, vantant ses bienfaits thérapeutiques. En plus, ce qui est intéressant, c'est que Tobias Smollett, il a une réputation de critique. Il critique tout ce qu'il voit. Alors, pour une fois qu'il dit du bien, on l'écoute d'autant plus. Et cette réputation ne cesse de grandir, faisant de Nice une résidence hivernale de choix au 19e siècle, avec l'essor de la climatothérapie. Tu vois ce que c'est la climatothérapie ?
3: Bien sûr que non.
1: En fait, il voyait le climat, il voyait des plantes exotiques pousser. Il se dit, oh, bah, si une belle plante pousse comme ça, ça veut dire que le climat doit être bon pour moi. Bon, voilà, ça vaut ce que ça vaut. Mais oui. Bon, il y a pas mal de publications scientifiques à ce moment-là et ça attire une élite internationale. L'idée d'un printemps éternel s'impose alors, mêlant douceur du climat et bienfait pour la santé. En 1864, Nice compte déjà 25 000 touristes.
2: Et ils vont jouer un rôle central dans le développement de la Riviera.
1: Et oui, on va intégrer des plantes exotiques acclimatées déjà dès le premier empire, sous l'impulsion de figures comme Joséphine Bonaparte. Le 19e siècle voit naître des espaces emblématiques comme le parc Vigier, le jardin Masséna ou encore la colline du Château. Et sous l'influence de paysagistes renommés tels qu'Édouard André, on le salue, ces lieux prennent une forme composite, mêlant style français, anglais et italien. Et en fait, la diversité végétale avec des espèces exotiques et indigènes reflète l'identité hybride de la Côte d'Azur. Les espaces verts continuent d'être des lieux de prestige et de rencontres pour les hivernants, contribuant à l'attractivité touristique de la région. Ils deviennent une signature de notre territoire, incarnant à la fois le luxe, la sérénité et le raffinement. C'est quand même mieux que des sacs Gucci.
3: C'est sûr.
1: Et Nice, avec ses jardins luxuriants et son climat bienveillant, incarne depuis des siècles l'idéal d'une certaine douceur de vivre. De la mer à la montagne, la ville s'est métamorphosée en un paradis touristique, attirant les visiteurs du monde entier.
2: Et ça, c'est indéniablement une bonne raison d'aimer la Côte d'Azur.
1: En plein dans le mille.
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5: Allez, on passe côté helvétique avec David Aubry qui nous rejoint. Bonjour David.
6: Bonjour Louis, bonjour à tous.
5: Un artiste genevois vient d'avoir une drôle de surprise.
6: Absolument. Alors si vous vous promenez dans les bois du côté de Genève, vous pourriez tomber sur un espèce de dragon serpent de 4 mètres ou encore un buste de femme. Alors rassurez-vous, rien de fantastique ou rien de gore. C'est juste des sculptures réalisées sur du bois mort par un artiste local. Le Jacques Baume, un sympathique retraité, il aime en effet jouer de la gouge et du ciseau à bois. Alors il s'est dit, je vais faire profiter de l'occasion aux promeneurs. Eh ben, mauviette pioche, Jaco, il y a un truc qu'il a oublié, les fonctionnaires suisses. Ils ont la tête dure comme du bois, et quand ils disent non, eh ben c'est non.
5: Ah, pourtant, ces œuvres, elles ne gênent personne, David.
6: Ben, c'est clair que pour l'instant, pas un chevreuil ou un écureuil ne s'est plaint, ni même les promeneurs, de plus en plus nombreux d'ailleurs, pour aller admirer ses œuvres. Oui, mais voilà, le Jacques, il a fait ça sans autorisation dans une zone boisée appartenant à la ville. Conclusion, il s'est fait engueuler par les gratte-papiers et tout doit disparaître d'ici au 31 octobre. 4 mois de boulot, ça représente, par tous les temps, au fond des bois, du matin au soir, et ben l'administration s'en fout. Après les outils de précision, il n'a plus qu'à sortir la tronçonneuse et foutre tout ça au feu.
5: Bon, la réaction officielle a été assez étonnante quand même.
6: Ça s'appelle la douche écossaise version suisse. Un petit coup de pommade pour commencer et un gros taquet pour finir. Je cite, nous tenons à saluer la qualité et la beauté des œuvres d'art réalisées. Cependant, conformément aux principes de gestion des espaces forestiers de la ville, aucune sculpture ni installation artistique n'est autorisée dans les forêts. Point final. La raison, écoutez bien, il faut rendre la nature à la nature. Un arbre qui meurt, ça sert de refuge à plein de petites bestioles, donc on n'y touche pas. Conclusion d'administration, on ne met pas la ville devant le fait accompli. Il avait qu'à demander. Et il conclut que s'il avait demandé, eh ben de toute façon, ils auraient dit non. Donc voilà. De Jacques vient donc d'inventer, bien malgré lui, l'art forestier éphémère. Néanmoins, Loïs, il y a une chose qui est bien, c'est qu'il aura de quoi se chauffer cet hiver.
5: Oui, c'est ça. Bon, après, c'est quand même bien des heures de boulot foutues en l'air. Merci beaucoup, David, pour cette nouvelle anecdote. Je rappelle qu'on lui retrouve hein, toutes vos histoires sur l'application ICI, puis sur ICI.fr Besançon. Et puis moi, je vous souhaite un très bon week-end. On se dit à lundi.
6: Bon week-end, à lundi.
5: À lundi, David.
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3: Beaucoup de ceux que je rencontre ont changé de vie. Je me souviens de Franck qui avait quitté son boulot de croupier pour devenir croque-mort ou d'Isabelle qui avait revendu son cabinet d'architecte pour faire la libraire. Et puis il y a ceux comme Patrick qui restent 50 ans à la même place juste parce qu'ils ont trouvé tout de suite chaussures à leurs pieds. Patrick m'attend sur le trottoir prêt à en découdre.
7: Alors, bah attends, bon tu me montres?
3: Oui. Il a été journaliste toute sa vie.
7: Tu as été journaliste combien de temps, toi, Patrick?
8: 50 ans.
7: Tu fais même pas du bonjour. Hein. Toi, t'arrives, boum.
8: Bah oui, mais je te saute dessus.
3: Il a donc été journaliste 50 ans.
8: Je continue encore, faire quelques piges, de temps en temps, un peu gratuites.
7: C'est dans l'ADN, ça.
8: Ah oui, ça, c'est.
7: Parce que t'as quel âge, là, aujourd'hui, toi?
8: J'ai 80 ans.
7: Ah bon?
8: Ah oui, j'ai fait pas tout à fait, on me dit, mais.
3: Mais il les a.
8: Je le sens.
3: Il a des trucs à montrer chez lui, au quatrième étage.
8: De temps en temps, je suis sur la recherche de l'oiseau rare. Je sais qu'il y a des vedettes un petit peu.
3: Des vedettes?
8: Là, j'ai trouvé l'adresse d'Audrey Fleureau.
7: Vous en dites?
8: Pas loin.
3: Pas loin.
8: Mais j'ai laissé un mot, mais elle répond pas.
7: Ah, parce que t'es toujours en quête de star, toi.
8: Oui, toujours ça. C'était une espèce de maladie, ça, de chercher, de fouiner, d'aller voir les riverains, d'aller voir la femme de ménage, d'aller voir.
3: D'aller voir.
8: Et c'est comme ça que j'arrivais, à voir les adresses.
7: T'essayais de rayonner le plus possible autour de Gaillon, en fait.
8: Un métier de flic, hein.
7: T'étais quoi, une sorte de paparazzi, alors
8: Un petit peu, à ma manière. Mon patron m'appelait comme ça, le paparazzi.
7: Sauf que toi, tu publiais pas les photos volées, ou quand même?
8: Non. Bon, à part celle de Hillary Clinton et puis de la mère. Reagan, moi je me rappelle plus de son prénom.
3: Nancy.
7: Ils étaient passés à Vernon, Nancy. Gaillon, par là.
8: Ils étaient à Giverny où visitaient
7: le musée d'art américain.
8: L'art américain, c'était interdit. Alors là, il fallait se démerder. Hein.
7: On est dans l'ascenseur, mais t'appuies pas sur le bouton alors.
8: Alors effectivement.
3: Ah, la porte de l'appart est ouverte.
7: Là, t'es pas tout seul chez toi, là?
8: Non, il y a le fils, il y a la femme.
7: Il y a le fiston. Il y a Marie-Jo qui est là.
8: Mario.
3: Le fiston est content de me voir.
7: Moi, c'est Fred et toi?
9: Oui, Fred Romanuic.
7: Ouais.
9: Que je vois tous les matins sur France 3 Normandie.
7: Ah oui, enfin, on dit ici maintenant, tu sais.
9: Oui, ici Normandie.
3: Allons voir le bureau de papa.
8: Je suis un peu malade quand même.
3: Ah bah oui, en lieu et place du papier peint, des centaines de photos de stars.
8: L'intérêt, bon, il y en a qui sont sympas, mais l'intérêt, c'est d'aller chez eux.
7: C'est des photos que t'as faites, ça?
8: C'est des photos que j'ai faites, c'est celle-là, en l'occurrence, c'est Paris Match.
7: T'as fait des photos qui ont fait la une de Paris Match?
8: 10 000 francs à l'époque.
3: Pour une photo de Chantal Nobel.
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7: T'es allé à Auteuil-Outouillet chez Yves Montand?
8: Ah oui, je suis un des rares qui a été reçu. J'ai plusieurs fois j'y suis allé. Hein.
3: Un privilège.
8: Ça m'a mis des années. Hein.
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7: Je les vois tous. Michel Petrucciani, Daniel Prévost.
8: Drucker, Michel Drucker, c'est un bon copain.
7: Juliette Gréco.
8: Puis, bah tiens, Brigitte.
7: Brigitte Lahaye, je sais pas qui c'est.
8: C'est le malin, c'était.
7: C'est quelqu'un de connu? Aznavour. Non, mais attends.
3: On va pas tous les faire, il y en a 300.
7: Qu'est-ce qui t'a amené à la photo de star comme ça?
8: L'intérêt, c'était de les voir vivre dans leur quotidien. Et là, on les voit en train de vivre un machin, mon temps en train de me faire le café d'ailleurs, m'amener du sucre. J'ai dit, j'aime pas le sucre parce que c'est trop. Qu'est-ce que tu veux, des sucrettes? Ben oui, tu sais que les sucrettes, il n'y a pas pire. Tu vois, mon temps en train de faire un.
7: Yves Montand.
8: Et ça, c'était drôle.
3: Allez reconnaître les stars shootées par Patrick, je vous ai mis des photos sur l'appli ici. Et...

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1: Stéphanie Zelen est là, elle est allemande. Elle a quitté son pays il y a quelques dizaines d'années et nous raconte son histoire. Stéphanie, nous sommes donc dans cette église Notre-Dame de Chamalières. Superbe église, hein ?
2: Oui, elle est vraiment très très belle. Donc à l'origine, c'est bien une église romane. On le voit quand on entre. Et qu'on entre vraiment dans la partie ancienne de l'église. Ensuite, quand on se dirige vers le chœur, on a vraiment une très belle hauteur, très beaux vitraux. Et on se sent immédiatement bien dès qu'on entre dans cette église, parce que vraiment, ces pierres vivent, elles vibrent.
1: Qu'est-ce que vous ressentez?
2: Alors, je ressens quelque chose qui, pour moi, est vraiment quelque chose qui me relie essentiellement à l'Auvergne, c'est cette notion quelque part d'authenticité. En Allemagne, en fait, on a quasi plus du tout d'églises anciennes. Cologne, tout le monde a en tête la cathédrale gothique, mais tout le monde a peut-être en tête aussi cette image de destruction où il n'y a que la cathédrale debout et toutes les églises romanes de Cologne qui sont tout simplement détruites. Elles ont été reconstruites. Et d'ailleurs, un camarade clermontois qui venait me voir et à qui je montrais fièrement ces églises, on lui dit « Ouais, mais c'est que des églises reconstruites. » À l'époque, ça m'a vexé parce que je ne connaissais pas encore. Maintenant, effectivement, que ce soit Chamalières, Orcival, on est dans de la vraie pierre très ancienne, ça vibre, c'est extraordinaire.
1: On peut dire que les pierres ont une mémoire, on pourrait le dire, ça ?
2: Je pense que... Je porte aussi toujours des pierres.
1: Oui,
2: je pense qu'effectivement, tout ce qui est pierre, c'est aussi la vie sur Terre. Et donc ici, on est donc sur la tribune d'orgue. Donc les tribunes d'orgue, je les connais depuis mon enfance parce que j'ai fait partie de la chorale d'enfants. On chantait tous les dimanches.
1: Donc en Allemagne.
2: En Allemagne.
1: Oui.
2: Pour une messe, on chantait la messe du couronnement de Mozart, une messe de Dvorak, une messe de Schubert pour Noël.
1: Donc la culture est plus importante, le chant choral est plus important en Allemagne qu'en France.
2: Tant qu'il y a beaucoup d'offices, il y a beaucoup de chants. Il y a aussi le fait qu'en Allemagne, les organistes sont vraiment des employés rémunérés, salariés. Donc c'est leur activité pleine et entière. Il y avait chez nous 9000 habitants, 7000 catholiques, 5 messes le dimanche.
1: Ah oui, quand même. Oui,
2: donc
1: oui,
2: pour dire l'importance. Activité,
1: oui.
2: Voilà. Donc du coup, voilà, on chantait. C'était toujours avec plein de copains. Donc du coup, quand on avait fini un morceau, on avait le droit de le jouer à la messe. Donc ça fait, c'est pas un concert en plus, parce qu'on joue pour les gens, pour que les gens se sentent bien. Et j'aime ça.
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3: Sur Dijon, pas de chichi chez Duclos Maillard. On pense vite quartier et vin de Bourgogne. Un amour du terroir partagé par la clientèle. En voici la preuve avec Jeff, client fidèle chez Duclos Maillard.
4: Ça fait un an que je viens régulièrement ici. J'ai aménagé dans le quartier déjà. Et puis c'est vrai qu'ici, on est bien accueillis. Et on trouve des vins à des prix corrects, notamment parce qu'ils mettent quand même plus l'accent sur le produit que sur le marketing pour la boutique, par exemple. Moi et ma compagne, on est amateur de vins. Et puis ici, on achète essentiellement des vins de Bourgogne.
3: Qu'est-ce que vous avez bu récemment ici qui vous a bien plu, qui vous avait été conseillé alors ?
5: Le Bourgogne Chardonnay bio.
3: Oui.
5: Voilà, le château de Chemilly, ouais.
3: Qu'est-ce qui vous a plu dans ce vin ?
4: Il est vraiment bien rond, puis se rapproche d'un vin de très grande qualité de vin blanc de Bourgogne, quoi. Et puis il est à 25 euros.
3: Ah oui. Effectivement.
4: Oui.
3: Bonjour messieurs, dames.
6: C'est pas mal, c'est assez élégant pour les fêtes. Ça irait bien avec tout ce qui est viande blanche et tout, puis le chapeau. Mais il y a aussi le Montclis. J'aime bien le Montclis rouge 2022.
5: Alors, c'est dans les 25 euros.
4: Je pense que je vais faire un mix de quelques années bouteilles que vous avez évoquées.
6: Donc,
4: le Côte de Nuit Village,
6: deux comme ça,
4: de Chauray-les-Bonnes et,
6: ouais.
4: Et deux Montélis rouge 2022, s'il vous plaît.
6: Le Chauray, faudra bien le placer parce que c'est un 2023 et les deux autres, c'est des 2022. Donc le Chauray, vous le mettrez avant ces deux vins-là.
4: Ah oui.
6: Il faut savoir aussi les placer parce que si on met les vins trop prononcés, devant les vins qui sont un petit peu plus légers et qui ouvrent le tiroir, la bouche, quoi. Et ben les autres, on peut pas les savourer.
3: S'ouvrir le tiroir, ça c'est vrai que j'avais jamais entendu. Hein. Et c'est l'expression qui sent le terroir à la cave du Clos Maillard Hutsenhove à Dijon.
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2: Bonsoir, bonsoir à toutes et tous. Très heureux de vous retrouver en ce premier week-end de septembre. On espère que la rentrée s'est bien passée pour tout le monde et que celles et ceux qui sont encore en vacances en profitent bien à leur tour. Il n'y a pas que Paris dans la vie. Alors le principe, c'est quoi? Avec nous en studio, une personnalité avec qui on revisite la France à travers ses souvenirs. Et on va où? Eh bien, tout dépend où notre invité a vécu. Du lundi au vendredi, chaque soir, une nouvelle personnalité. Et le week-end, on réécoute donc les meilleurs moments de la semaine. Et la toute première invité de l'année. Ah, vous la retrouvez chaque jour de 12h à 13h sur l'antenne de ICI. C'était Enora Malagré, au micro d'Éric Bastien.
3: Ma première invitée, oui, parce qu'il s'agit d'une femme à tous les talents. Elle est comédienne, elle est actrice, elle est journaliste, elle est chroniqueuse, elle est animatrice de télé, elle est animatrice de radio. Je reprends mon souffle. Elle a fait de cette journée un moment unique, ses premiers pas sur ICI. Vous la retrouvez désormais chaque jour à midi dans On vous doit bien ça, avec sa bande d'experts. C'est Enora Malagré. Bonsoir Enora.
4: Bonsoir Eric, merci beaucoup pour l'invitation.
3: C'est un plaisir, ça s'est bien passé tout à l'heure à midi?
4: Ça va mieux.
3: Ça va. Ouais, je suis content, c'est ma première aussi. Donc,
4: c'est passé.
3: On va se porter chance l'un et l'autre. Et puis on parlera de ce nouveau rendez-vous qui s'appelle, je le rappelle, On vous doit bien ça. Bienvenue dans la famille.
4: Merci.
3: Ici, je sais que vous faites de la radio depuis longtemps et que c'est un exercice que vous aimez, que vous êtes heureuse d'être avec nous, et c'est un vrai plaisir. Vous avez compris, on va voyager un petit peu dans votre vie. Vous êtes du genre un peu d'ailleurs à apprécier le coup d'œil dans le rétro, vous êtes du genre je fonce, je regarde pas trop en arrière.
4: Je suis pas très à l'aise, oui, parce que comme j'ai
3: ça tombe bien.
4: Je fais pas mal d'erreurs, j'ai un parcours un peu atypique. Oui, enfin, ça peut réveiller des souvenirs joyeux, mais ouais, aussi quelques échecs.
3: Et Nora, essayez de fermer les yeux si vous le voulez.
4: Voilà, carrément.
3: Ouais, et vous qui nous écoutez, faites-le aussi. Faites-le vraiment. Imaginez la carte de France, vous la connaissez, Nora, cet hexagone que l'on connaît tous. Elle est face à vous. Où est-ce que vous m'emmenez?
4: En Bretagne.
3: Non. Je me suis dit, est-ce qu'on va vraiment aller là-bas tout de suite?
4: Oui, d'entrée.
3: Parce que forcément, Enora est bretonne.
4: Oui.
3: Et je me suis dit, est-ce que quand on demande un premier endroit, on va forcément dans l'endroit où on est né? La réponse est oui.
4: Je ne vous ai donc pas surpris. Non, non. Mais ça me manque en fait tout, sans arrêt, de plus en plus. Plus je prends de l'âge, plus j'ai envie de retourner y vivre. Malheureusement, je dois rester à la capitale pour le travail. Mais mon cœur est en Bretagne tous les jours. Quoi.
3: Alors, donc, vous êtes née à Morlaix?
4: Oui, tout à fait.
3: Il y a quelques années, et on ne donne jamais l'âge d'une femme. Donc,
4: moi, j'assume, j'ai 45 ans.
3: 45 ans.
4: 46, je mens.
3: Oui, c'est ça, 1980. J'ai bien noté quand même. Ouais, j'ai bien noté. Vous êtes née à Morlaix, vous êtes restée combien de temps d'ailleurs à Morlaix?
4: En fait, j'y suis quasiment juste née. J'y suis restée, je crois, deux ou trois ans. Et rapidement, nous avons un peu été à Carhaix, dans le centre de la Bretagne, puis à Concarneau, où là, je suis restée un peu plus.
3: À quoi ça ressemble, Morlaix? Parce que vous me dites, vous n'y êtes pas restée, mais j'imagine que vous êtes retournée depuis.
4: Absolument, Morlaix, c'est sublime. Il y a cet immense viaduc, des plages exceptionnellement belles. Je pense notamment à Carantec. Pour celles et ceux qui ne connaissent pas, allez jeter un œil à Carantec. Et puis il y a, dans cette merveilleuse église de Morlaix, il y a la Sainte Enora, figurez-vous. Mais si.
3: C'est grâce à vous, ça ?
4: Qui a existé, non, elle était là bien avant moi. Mes parents m'ont appelé en hommage à Sainte Enora, qui était la mère nourricière, la sainte patronne des femmes enceintes, alors qu'elle n'avait pas d'enfant, tout comme moi d'ailleurs.
3: Ouais.
4: Et voilà, qui a été mariée à Joseph de Saint-Efflamme, enfin bref. C'est une très très belle ville qui gagne à être connu avec un port de pêche absolument sublime. Et je retourne assez souvent à Morlaix.
3: C'est vrai. Oui. Quand on est bretonne, on aime bien revendiquer qu'on est bretonne. Moi, j'ai toujours entendu dire, attends, je suis breton. Hein.
4: Ouais, je crois qu'on est très régionaliste.
3: Et pourquoi?
4: Mais j'en sais rien. Enfin, parce que c'est une culture très forte, mais comme les Basques, comme nos amis Corses également, alors un peu comme dans toute la France. Mais nous, on a aussi une langue particulière, voire même plusieurs dialectes.
3: Vous parlez breton?
4: Oui, un petit peu.
3: C'est vrai.
4: Causal, merer, ma peine et oclant. Ça veut dire que mon cul, ma tête est malade, pardon.
3: Sympa, j'adore.
4: C'est pas ce qu'il y a de plus élégant.
3: On apprend des choses là. Ah non, mais très bien. On pourra apprendre d'autres mots d'ici.